0: longtemps. Et le fait de me remettre dans les mêmes conditions, dans le même plan de vue, ça me donne un peu cette impression de toucher du doigt ce qui a été créé, ce qui a été fait, et ce qui malheureusement est beaucoup détruit, ou ce qui a changé, forcément.
1: Mathieu vient nous rendre la monnaie.
2: Merci Mathieu. Merci, monsieur.
1: Donc Eric refait aujourd'hui des photos prises hier.
0: Voilà, s'il faut, je ramène un escabeau parce que une photo a été prise, par exemple, le premier étage d'un bâtiment qui n'existe plus. Eh ben, je reviens avec mon escabeau parce que j'aime bien vraiment me remettre exactement dans les mêmes conditions. C'est mon petit kiff à moi, hein, bien sûr, mais pour le coup, j'ai commencé à le partager et puis fil en aiguille, je crois que ça a plu aux gens.
3: Tu ne te contentes pas d'exposer des photos comme ça, tu expliques, tu racontes des histoires autour de ça.
0: Alors effectivement, j'explique et je raconte des histoires, mais je ne suis pas historien, je le dis, hein. Je prends ce qui a déjà été fait par des historiens et je source en fait mes données comme ça.
1: Allez. Allons faire un petit tour.
0: Donc là, on arrive dans une rue, la rue du Matré, qui est une rue très très très connue et très ancienne de Louviers, au carrefour en fait de la rue du Marché aux Œufs et la rue du Matré. Et à cet endroit-là, il y avait un vieux manoir qui datait du XVIe siècle environ.
3: Il y avait un manoir ici.
0: Un manoir, oui. Ça a été édifié par les archevêques de Rouen, si je ne dis pas de bêtises.
3: À la place du restaurant japonais.
0: C'est ça, c'est empiété sur le restaurant et un peu sur la rue.
3: Alors là, quand tu fais la photo avant, après, il faut avoir de l'imagination pour arriver à faire connecter les deux photos. Quoi. Tu l'as faite cette photo-là ?
0: Oui, oui, je l'ai faite.
1: Changement de décor.
0: On est cette fois sur la place du Parvis, là où on était tout à l'heure, avec un autre restaurant qui était très connu aussi, l'hôtel du Mouton d'Argent, dans lequel Victor Hugo est venu passer une nuit.
1: Nous voilà sur la place du marché.
3: C'était couvert ici, là.
0: Exactement, il y avait une halle en fait, mais qui était deux fois plus petite que celle qui est actuellement. Là aussi, c'était un très très bel endroit, très apprécié de tous les commerçants, puisqu'ils avaient l'obligation de venir faire leur étal chaque samedi matin.
1: Pour voir les photos d'Eric, vous tapez Louviers avant-après sur Insta ou Facebook.
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5: Avec la toute nouvelle voie de la salle Climb Up au Mans, imaginez être en fauteuil roulant mais pouvoir grimper à 10 mètres de haut. C'est l'objectif de cette voie en phase de test pour toute la semaine avec un système qui défend l'escalade pour tous. C'est appelé le footing vertical. C'est développé par MBS Industries, l'entreprise de Bassa et Michael Mawem, deux frères champions de la discipline. Bassa est donc venu dans la salle Climb Up au Mans présenter son dispositif et je l'ai testé pour vous. Direction donc l'avenue du Panorama au Mans dans la salle. Un groupe de personnes en fauteuil roulant sont donc devant la voie et attendent de pouvoir y grimper. Une prouesse rendue possible par Bassa qui présente son projet, certifié il y a tout juste quelques jours et fruit de nombreuses années de recherche. Rodolphe, encadrant d'escalade depuis 15 ans et membre lui aussi de MBS, se charge des démonstrations. Alors comment ça se présente ? En fait, c'est assez moderne puisque vous avez un boîtier tout en haut et un petit boîtier tout en bas. Tous les deux accrochés au mur et connectés en Wi-Fi, on s'approche de la voie. Et là, deux possibilités. Si vous êtes par exemple en fauteuil et que vous ne pouvez pas bouger vos jambes, on vous place un harnais dorsal. Si vous pouvez bouger vos jambes, on vous équipe d'un baudrier classique. Dans les deux cas, on vous accroche ensuite au système d'enrouleur à moteur. La grosse corde vous soulève d'abord légèrement de manière à pouvoir calculer votre poids pour adapter ensuite l'assistance.
6: En fait, c'est exactement comme un vélo électrique. On peut vraiment dire que c'est le vélo électrique de l'escalade. Hein. C'est-à-dire que si vous ne mettez pas d'action musculaire, la machine ne va pas vous aider. Elle ne vous aidera que si vous mettez une action musculaire. Donc, on a bien les muscles qui fonctionnent, la motricité qui fonctionne. On parle bien d'assistance et on n'est pas treuillé. C'est vraiment la grosse différence qu'il faut noter et c'est très important de la faire.
5: Et Rodolphe, que vous entendez, peut ensuite contrôler la descente ou la montée directement sur le logiciel de son téléphone. Alors chacun leur tour, des membres d'associations du handicap viennent tester le dispositif. C'est le cas de Louis, 31 ans, atteint d'infirmité motrice cérébrale qui lui rend l'usage difficile de ses muscles et donc de ses jambes. Il redécouvre la discipline qu'il a pratiquée une seule fois dans sa vie.
7: J'ai vraiment senti les sensations comme si, comme normalement en fait, enfin quasiment comme normalement parce que je suis quand même tracté par le mécanisme.
5: Et à chaque fois, c'est la même chose, des sourires, la sensation d'une liberté retrouvée et la possibilité de prendre de la hauteur bien loin du fauteuil de tous les jours. C'est hyper impressionnant. Je l'ai testé moi aussi en exclusivité mondiale et évidemment, je suis le seul sur qui ça n'a pas marché tout de suite.
6: Pas de chance, faut que ça tombe avec toi. Alors, est-ce que tu peux monter un peu ?
7: Ouais.
6: Vas-y, monte
7: okay.
6: Un petit peu. Allez. Et laisse-toi redescendre.
5: Ouais, les sensations sont quand même impressionnantes. J'ai réussi hein, finalement à pouvoir le faire. On a l'impression en fait d'une escalade sans risque, en douceur. Parfait d'ailleurs si vous avez peur du vide, hein, par exemple. Alors, toute la semaine, des groupes ont été invités pour le tester, mais si vous voulez, vous aussi essayer individuellement, c'est possible chaque soir à partir de 18h et franchement ça vaut le détour, c'est novateur, inclusif, testé et à 200% approuvé par ICI Men.
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1: Dans Toujours à la page, je vous emmène dans une forêt extraordinaire. Extraordinaire et inquiétante à la fois. Celle de Chimère tropicale, un dernier livre de Corinne Morel d'Arleux, paru chez Dalva. Femme politique repentie, écologiste convaincue, Corinne Morel d'Arleux a d'abord écrit des essais pour transmettre ses convictions, mais depuis quelques années, c'est aussi à travers le roman que cette drômoise a choisi d'exprimer sa fascination pour la nature. Et c'est en Inde du Sud, lors d'une résidence d'écriture, que l'autrice a imaginé cette histoire, l'histoire d'Ariane, infirmière en psychiatrie qui n'a jamais quitté ses montagnes, mais rêve de jungle. Alors le jour où un double accident d'avion improbable se produit dans une forêt tropicale éloignée, Ariane trouve l'occasion de rejoindre cet univers fantasmé. Un univers de moiteurs, de crocs, de mystères, de magie, où elle croisera un homme jaguar, des chamans, des morts inaccomplis et l'inquiétant Cadillac qui la poursuit comme une ombre. Vous l'aurez compris, la place de l'imaginaire dans le livre de Corinne Morel d'Arleux est centrale. Alors je lui ai demandé quelle était pour elle la place de l'imaginaire, son importance dans la vie.
2: Ouais, j'ai l'impression que c'est un sujet d'une actualité brûlante, cette question de la place de l'imaginaire. D'abord parce que j'ai l'impression qu'on est nombreuses et nombreux à avoir de plus en plus besoin de se réfugier dans l'imaginaire pour de temps en temps échapper au réel qui semble de plus en plus dystopique et difficile à affronter. Et ensuite parce que l'imaginaire, c'est aussi ce qui nous permet éventuellement d'imaginer autre chose. Comment le monde pourrait être de manière différente, de cultiver une forme d'empathie aussi, de pouvoir se mettre à la place de l'autre, d'envisager qu'il puisse y avoir des réalités multiples et pas une seule manière d'aborder la vie, d'aborder les événements, les faits. Toute ma question, moi, c'est de savoir comment on nourrit nos imaginaires, qu'est-ce que ça nous permet de produire qui n'est pas encore là, qu'est-ce que ça peut faire advenir dans nos vies.
1: Alors dans ce que vous nous racontez, il y a de l'extraordinaire, il y a du magique, il y a cette jungle qui est presque hantée.
2: Oui, cette forêt tropicale, elle est à l'image de la symbolique de la forêt qui est à la fois dans l'imaginaire collectif, un endroit, un milieu qui attire et en même temps qui a souvent provoqué aussi la peur, la crainte, parce que c'est un lieu mystérieux, étrange, sombre. Parce que finalement, je trouve que c'est beaucoup à l'image de notre époque, de nos vies, d'apprendre à cheminer sur cette ligne de crête entre émerveillement et inquiétude. Et donc, c'est finalement assez logique que ça se soit retrouvé dans mon écriture et dans l'histoire de Chimère tropicale.
1: Chimère tropicale, c'est un objet littéraire étrange, un roman organique qui nous enlace, nous emporte, sans laisser voir ce qui relève de la réalité ou de l'illusion. C'est sûrement pour cela qu'il est présélectionné pour le prix Ouest France Étonnant Voyageur, verdict attendu le 24 mai 2026. En attendant, à vous de vous plonger dans ces Chimère tropicale paru chez Dalva.
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3: Gérard, c'est quoi votre métier ?
4: Moi, mon métier, c'est conducteur de tram et conducteur de bus. Je fais les deux. Je conduis les deux et c'est un vrai plaisir de conduire les deux.
3: Ouais.
4: Mais le tram, c'est vrai que j'ai ma préférence pour le tram. Quoi.
3: Alors là, je suis assis à votre place.
4: Oui, vous avez de la chance parce que c'est faut être privilégié parce que c'est une zone où normalement il n'y a que moi qui ai le droit d'accès là-dedans.
3: Vous me dites ce qu'il y a autour de nous là ?
4: Plein de boutons, des gongs, c'est pour annoncer aux gens qu'on arrive ou qu'on repart pour attirer leur attention.
3: Oulala, ça il faut pas, on l'entend souvent
4: non,
3: ça.
4: Non, ça on évite, ça c'est oula, ça c'est quand il y a un danger qui s'approche pour éviter justement, pour faire partir des gens qui sont pas très attentifs.
3: Et vous avez toujours fait ça, conducteur de bus et de tram ?
4: Ah non, je livrais du carburant pour une société sur Toulouse. Et ça, c'était beaucoup la région. Et le tram, ça a permis de découvrir Toulouse et les gens, les Toulousains. Et du coup, je me régale, je m'éclate.
3: Et oui, alors surtout que quand vous étiez petit, que faisait votre grand-père avec vous ?
4: Oh, mon grand-père était sur Toulouse, il m'a adoré quand je venais. Il m'amenait voir les chauffeurs de bus, on montait dans un bus, il me faisait traverser Toulouse. On allait jusqu'à Matabio, on parcourait la ville. Et mon grand-père me disait, peut-être un jour, tu seras chauffeur de bus. Et je pense que c'est resté un peu tout ça, ouais.
3: Et Gérard, on sent bien que vous avez un cœur gros comme ça. Parlez-moi de la relation que vous avez avec les passagers.
4: Ils nous connaissent, ils viennent frapper contre la vitre,
3: ah ouais.
4: Ils viennent nous voir et ils tapent.
3: Ah ouais.
4: Ils nous font un petit coucou. On fait partie de leur vie, on les accompagne.
3: Il y a un endroit devant lequel vous passez qui vous marque plus que notre, c'est Purpan. Dites-nous pourquoi.
4: Il y a l'hôpital des enfants, là, juste à côté. Il y a beaucoup de malades qui sortent, qui prennent l'air avec les beaux jours. Là, ils vont arriver les beaux jours. Ils sont sur les pelouses et ils sont fascinés par le tram. Donc, quand j'arrive, et j'abuse un peu plus du gong, du fameux gong, et ça les attire. Ils sont contents, ils font de grands signes. Alors, après, je fais très attention parce qu'ils viendraient vers moi, mais du coup, il faut éviter qu'ils galopent tous vers moi. Mais c'est un petit moment magique qui les sort un peu de leur quotidien difficile, quoi.
3: Alors, vous faites quelle ligne?
4: C'est la ligne de tram qui va jusqu'au palais de justice. Et aussi, moi, je suis sur une ligne de bus. Je suis un chauffeur mixte, hein. Donc je peux faire les deux à la fois. Je peux faire du bus et du tram. Et la ligne du bus, c'est la ligne 70 qui passe dans Blagnac, dans tous les arrêts de Blagnac, Marly, tout ça.
3: Merci Gérard.
4: Avec plaisir, c'est une joie.
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5: Et ça marche très bien de scroller sur les réseaux sociaux. Oh, regarde comme il est mignon. Bon, d'accord, ça c'est mon problème. Mais ça a du bon parfois parce que j'ai découvert un compte Instagram qui va vous être utile et qui marche très bien, c'est Sortir à Laval.
6: Aujourd'hui, déjà, je suis suivie par plus de 7300 personnes. Donc en un an et demi, honnêtement, je m'y attendais pas du tout.
5: Vous l'avez compris, c'est la créatrice du compte Instagram, Elena Viera-Granger.
6: Et l'idée, donc, c'est de mettre en avant des commerçants, des créateurs, des événements, des activités.
5: Via des vidéos et des posts événements comme celui-ci, par exemple.
7: J'ai une super nouvelle pour toi. Une nouvelle adresse gourmande vient d'ouvrir ses portes. Un nouveau lieu qui va te faire voyager avec sa déco sur le thème de l'univers, mais aussi son offre.
5: Ça marche tellement bien que
6: j'ai pas mal de demandes aussi de créateurs, de personnes qui aimeraient être mises en avant, donc de plus en plus chaque mois.
5: Moi, par exemple, j'aimerais bien me lancer dans les chansons pour enfants. Ce rêve bleu. Non ? Bon, d'accord. Et sinon, pourquoi avoir lancé Sortir à Laval ?
6: Je suis une amoureuse de Laval et de la Mayenne. Et en fait, je voulais montrer qu'à Laval et en Mayenne, on ne s'ennuie pas. Bah, il faut venir à Laval, qu'on connaisse ou non. Et même que les Lavallois et Mayennais ont plein de choses à faire près de chez eux.
5: Et ça marche bien parce qu'Elena, elle est dans la com. Donc, elle connaît bien les stratégies qui fonctionnent. Déjà, de centraliser les infos, mais d'une manière précise.
6: Et surtout sur les réseaux sociaux qui se consomment rapidement. On le voit aujourd'hui, bah, la société consomme de plus en plus de contenu sur les réseaux sociaux qui doit être en plus de plus en plus court pour capter l'attention, etc. En même temps qu'on consomme de ses contenus, de ses amis sur Instagram, et bien en même temps, on peut s'informer sur Laval. En tout cas, sur Instagram, ça manquait.
5: La plus-value, c'est le côté intergénérationnel.
6: J'essaie vraiment de toucher tout le monde, que ce soit des familles, des jeunes, des personnes plus âgées. Donc vraiment, bah, par exemple, dans les programmes du week-end que je fais toutes les semaines, donc c'est un poste qui recense toutes les activités du week-end, et bien j'essaie vraiment de mettre autant de la culture, du théâtre, de la musique, des sorties en famille, des choses un peu plus de niche, mais que vraiment tout le monde puisse s'y retrouver.
5: La couleur rose.
6: De base, je suis repartie du logo de la ville, en fait, qui est un peu rose-violet. Du coup, pour avoir une cohérence sur le compte, en effet, que ce soit aussi beau visuellement quand on va sur le compte et qu'on retrouve aussi facilement, parce que sur chaque poste, du coup, il y a le titre, toujours avec de l'écrit pour donner les informations.
5: Et aujourd'hui, Elena, elle fourmille d'idées. Son compte Instagram est un début pour d'autres projets. Elle aimerait, par exemple, organiser des événements, toujours dans le but de mettre en valeur le savoir-faire mayennais. Alors, vous l'avez compris, le compte Insta sort Sortir à Laval, ça marche.
8: Avoir une belle voix, c'est un vrai sujet.
5: Oh pardon, ça c'est encore mon téléphone, je suis désolée. Promis, je le range. Dans une seconde.
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1: Je suis sûr que vous êtes déjà passé devant le château du Barou, sauf que le château du Barou, sans un homme, il serait aujourd'hui inexistant, détruit, entièrement détruit. C'est André Vaison de Pradennes qui l'a sauvé. Il arrive en Vaucluse au début du 20e. Très vite, il s'enracine, il devient conseiller municipal, conseiller départemental, puis maire de Murs pendant près de 4 mandats. André Vaison de Pradennes, c'est un homme public, engagé, décoré de la Croix de Guerre 14-18, chevalier de la Légion d'honneur, mais c'est surtout un sauveur de pierre. 3 châteaux vont marquer son existence. D'abord, celui de Murs, dont il devient propriétaire. Ensuite, il y a le château de Javon sur son plateau forestier. Et puis, il y a donc le Barou. L'histoire la plus spectaculaire, quand il prend possession au début du siècle, le château féodal est dans un état catastrophique. Les guerres, les pillages et l'incendie de 1929 ont tout dévasté. Je vous renvoie d'ailleurs à la chronique consacrée sur l'histoire du château du Barou. Et là, donc, André Vaison de Pradennes va se lancer dans une reconstruction titanesque. À l'époque, pas de subvention, pas de mécénat, tout est à ses frais. Et sur 10 ans, il fait travailler 10 maçons pendant 10 ans. On va consolider les murs, refaire les toitures, dégager les salles, restaurer les escaliers. Il va redonner une silhouette, une sorte de colonne vertébrale à ce château qui domine les dentelles. Et c'est ce gros travail, notamment la nouvelle toiture en béton, qui va permettre au château du Barou de survivre lorsqu'il y aura un second incendie en 1944 pendant la Seconde Guerre mondiale. Sans ces travaux-là, le château qu'on visite aujourd'hui n'existerait plus. Et puis il y a aussi cette autre facette moins connue. André Vaison de Pradennes était un passionné de préhistoire. Ses travaux aujourd'hui font encore référence. En fait, il a longuement étudié les ateliers préhistoriques autour de Murs grâce aux paysans qui lui rapportent leurs trouvailles contre quelques pièces. Une grande partie, aujourd'hui, de sa collection a été donnée au musée d'Orsay. Et c'est loin d'être fini. Aujourd'hui, une biographie est actuellement en préparation par son petit-fils Jean-Baptiste Vaison, en collaboration avec un archéologue. Mais la vie d'André, elle, se termine tragiquement. Il meurt accidentellement à Paris, intoxiqué au monoxyde de carbone dans son appartement, avec son épouse et sa fille. Seul son fils survit. Et c'est ce fils qui va prolonger l'esprit du père en protégeant les propriétés familiales. Et aujourd'hui, donc, c'est son petit-fils Jean-Baptiste avec Fanny qui poursuivent cette histoire au Barou, notamment avec la création du premier whisky du Vaucluse élaboré à l'intérieur même du château.
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2: On part en Vendée ce matin à Bouin, tout près de Beauvoir-sur-Mer et Noirmoutier. Voici François, conteur d'histoire depuis 1987. Il transforme chaque balade en un voyage dans l'imaginaire. Il fait naître des histoires qui touchent petits et grands, mêlant tradition locale et émotion. Une passion présente depuis très longtemps pour François.
3: Ça vient de très loin, ça vient de ma grand-mère qui racontait des histoires à mon papa et de mon papa qui nous racontait des histoires quand on était petit. Notamment une histoire que ma grand-mère lui racontait, l'histoire de Jean sans peur. C'est l'histoire d'un petit garçon qui part de chez lui et qui rencontre le diable.
2: Oh
3: ouais. C'est la première histoire que j'ai racontée devant un public. Et c'est là que j'ai réalisé que j'avais un don pour le conte.
2: Ça se sent, le fait d'avoir ce don pour raconter les histoires, c'est parce que c'est pas donné à tout le monde.
3: Alors pour moi, c'est donné à tout le monde, mais c'est une passion et puis c'est un plaisir d'emmener des gens juste avec l'imaginaire, avec très peu de décors et juste avec les mots. Alors moi, j'adore les mots. J'attache énormément d'importance aux mots, à leur sens. Et quand j'invente une histoire, je choisis mes mots avec beaucoup de rigueur.
2: On est d'accord, c'est votre métier, François.
3: Alors, c'est mon métier. C'est devenu mon métier un peu après. Donc, moi, j'ai eu un parcours où j'ai vécu une vingtaine d'années à la montagne, du côté de Bourg-Saint-Maurice. Et j'étais gardien de refuge. Je racontais des histoires au refuge aux gens, le soir, à la veillée. Et ils remontaient au refuge pour que je raconte mes histoires de colporteur d'histoires.
2: Quelle émotion, justement, vous recherchez à travers vos histoires, vous?
3: Le rire, la joie. Et aussi, un des grands messages, c'est dire qu'on peut toujours se relever. Que dans chaque épreuve de la vie, on peut trouver quelque chose qui va nous faire rebondir.
2: Alors, elle est où la part de vérité là-dedans?
3: Alors, dans le conte, il y a toujours de la vérité. D'abord, la première vérité, c'est le vocabulaire.
2: Ouais.
3: L'autre vérité, c'est que, ben, effectivement, dans la vie, on peut toujours s'en sortir. S'émerveiller de quelque chose, même quand on pense que tout est fini, qu'il n'y a plus d'espoir. Qu'il y ait plein de vie, même dans un lieu qui est quand même assez rigoureux.
2: Comment la Vendée vous inspire, vous, pour vos histoires?
3: Ah ben, la Vendée, c'est mes origines, c'est ma famille, c'est mes oncles et tantes chez qui je suis allé beaucoup en vacances, c'est les bisous de mes grands-mères. Quand, après 20 ans en Savoie, je suis revenu en Vendée, je suis allé boire un café sur la route, et là, j'ai entendu l'accent. Un accent vendéen qui est très maternel, qui est très affectueux, qui est très affectif.
2: Comment vous imaginez votre avenir, tout simplement, François ?
3: 56 ans, j'ai encore une trentaine d'années à travailler.
2: Ouais, vous êtes un jeune homme.
3: Voilà. Je pense qu'à 90 ans, ben, j'aurai la barbe encore un peu plus blanche, les cheveux tout blancs, mais je pense que je continuerai à faire des balades comptées au port du Bec, au port des Champs, à la Couplace, etc. Parce que ben, c'est pas un métier facile où on gagne des millions, ça c'est un choix. Et par contre, ben, c'est toujours le bonheur de faire rêver les gens, de les faire rire, énormément rire.
2: François, c'est un personnage attachant et généreux. Avec lui, une simple promenade devient moment hors du temps.
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4: Chaque week-end, Patrick Citeau explore nos communes du Poitou. Il part aujourd'hui à Saint-Chartres dans la Vienne, ce village situé au cœur de la commune de Moncontour de Poitou, qui abrite un moulin depuis plus de 700 ans.
5: Situé au nord-ouest de Poitiers, à 20 km de Loudun, le village de Saint-Chartres abrite ainsi la bâtisse de ce moulin à eau implanté sur la Dive. Bien que sa construction date d'avant le XIVe siècle, le moulin impose toujours sa puissante silhouette dans le paysage. Entretenu au fil du temps, il a su mettre à profit l'énergie hydraulique de la Dive en s'adaptant aux évolutions techniques et notamment au cours du XIXe siècle. De cette époque, le moulin de Cholet nous a transmis un mode de production d'énergie innovant. Il a en effet la particularité d'être équipé d'une roue de type Sagebien. C'est Alphonse Sagebien qui invente ce type de roue à vanne dans la seconde partie du 19e siècle. Elle fonctionne plus par le poids d'eau que par la vitesse du courant. Ce type de roue est d'autre part parfaitement adapté aux faibles chutes. La roue Sagebien du moulin de Cholet entraîne ainsi une génératrice à aimant permanent. Ce système permet la production d'un courant électrique alternatif de 400 volts, ou quand une invention du 19e siècle s'accorde aux exigences de la transition énergétique à notre époque.
4: Et au début des années 70, Patrick, le village unit son avenir à Moncontour.
5: Le village est ainsi associé à la commune au même titre que ceux de Messey et Ouzilly-Vignoble. Les origines du nom du village réservent quant à elles quelques surprises. La liste des saints ne compte en effet aucune mention du dénommé Chartres. Il faut ainsi probablement y voir une erreur de transcription. Le village était ainsi a priori connu sous le nom de Saint-Cyr pendant toute une période. On trouve trace de cette forme toponymique au XVe siècle. Le lieu est alors dénommé Sanctus Siricus Supra Divam. Peu de temps avant la Révolution, on en trouve trace sous l'appellation Saint-Cyr-sur-Dive. La probable erreur de transcription qui mène à Saint-Chartres intervient à une date indéterminée. Avec ses deux hameaux, Jay et Héron, ainsi que ses trois lieux dits, Cholet, Plumain et Loret, ce petit bout de territoire de la Vienne continue malgré tout d'afficher son paysage en plein cœur du Loudunais.
4: Merci Patrick Citeau. Tout est à retrouver sur ici.fr, la rubrique Nom de nom.
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1: Le bâtiment rondouillard au toit de chaume de l'ancien Courtepaille à Cussy-les-Forges a pourtant bien failli disparaître. Ce restaurant grill, dont le néon rouge a éclairé pendant des années l'entrée de ce village de la Vallonnée, a accueilli pendant plusieurs décennies les vacanciers en voiture qui descendaient dans le sud ou rentraient chez eux par l'ancienne Nationale 6.
2: Pas moyen d'avancer. Qu'est-ce qu'ils font devant aussi? Et l'autre Thierry, il n'y a vraiment pas de quoi. Ah, ils sont en panne par-dessus le marché. C'était bien la peine de nous doubler tout à l'heure. Ah, si j'avais su, je serais jamais parti en vacances.
1: Le Courtepaille de Cussy-les-Forges a même une histoire particulière. Construit en 1964, c'était le deuxième établissement de la célèbre chaîne, devenu au fil du temps le plus ancien encore debout en France. Dans une archive de 2020, André Leroy, qui en a été le directeur pendant 30 ans, se souvient d'une salle de resto restée dans son jus.
3: Elle est d'origine avec ses rideaux verts, ses banquettes. Tout est resté dans son jus comme elle a été faite en 64. C'est magnifique avec ses vieilles tables, ses vieilles chaises, ses briques, la cheminée qui n'est pas la même, les banquettes vertes, des lanternes, c'est vraiment joli.
1: Ce décor authentique a même vu défiler des vedettes des années 70 sur la route de leur tournée, comme Michel Thor ou Claude François. Puis le rideau est tombé en 2020. Le restaurant a fermé et le bâtiment est resté 5 ans à l'abandon. La belle histoire, c'est qu'il a été repris il y a un peu plus d'un an par Christopher Bertrand, un ancien serveur de la chaîne.
4: J'ai démarré chez Courtepaille, j'avais 16 ans. Je travaillais à Courtepaille d'Apoigny, donc en faisant des études pour exercer le métier de tailleur de pierre. Donc ouais, rien à voir du tout. Et je suis revenu chez Courtepaille à Cussy-les-Forges. Les choses, parfois, vous savez, vous avez des opportunités dans la vie, il y a des petits clins d'œil, des petites choses.
1: Sous son impulsion, Courtepaille est devenu Courtepatte, un magasin spécialisé pour animaux. Une nouvelle enseigne qui vient de fêter ses 1 an d'existence. Le lieu a changé d'activité, mais il n'a pas perdu son âme. La preuve, toutes les semaines, des automobilistes s'arrêtent encore, pensant venir manger. Ils grimpent le petit escalier jusqu'à la porte avant de réaliser que les grillades ont laissé place aux croquettes pour chiens.
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5: Bonjour, je suis Romain Rongiras.
6: Bonjour Romain. Alors votre nom de famille, on l'entend beaucoup en Dordogne, car le stade de Périgueux porte depuis l'année 2009 le nom de Francis Rongiras. C'était votre papa. Est-ce que je peux vous demander quels souvenirs vous gardez de lui?
5: Alors des souvenirs, j'en ai très peu. Et les souvenirs que j'ai, étrangement, liés au rugby, notamment quand il jouait à Pau. Moi, d'aller sur des matchs et notamment aussi de jouer un peu sur le stade qu'il y avait à côté à Pau, à la Croix du Prince. Après, les souvenirs, avec le temps, peut-être se sont construits aussi, mais parce que j'ai pu entendre. Il avait démarré à Périgueux lorsqu'il était au lycée. Après, il est parti à Pau, dont il a été capitaine. Et il est revenu après sur Périgueux. Il n'était pas du tout professionnel. Donc non, il travaillait à côté, que ce soit à Pau ou à Périgueux. Il était technicien, notamment à l'office HLM à Pau. Et il s'entraînait beaucoup moins régulièrement que ne le font les joueurs de première et deuxième division, voire troisième maintenant. Oui.
6: Alors Francis Rongiras est décédé lors d'un match de rugby, d'un problème de santé en 1991. Vous étiez tout jeune, vous aviez 9 ans. Est-ce que 34 ans après, on vous parle encore de Francis Rongiras, Romain, quand vous allez faire votre marché ou...
5: Oui, ça arrive qu'on en parle encore, des fois des personnes que je n'ai pas connues ou que je ne connais pas forcément, mais qui l'ont connu. Après, c'est vrai que étant dans le milieu du rugby toutes ces années, c'est sûr que j'en ai très souvent entendu parler.
6: Vous aussi, vous avez joué au rugby avec Hugo, votre frère. Est-ce que ce qui est arrivé avec votre papa, ça aurait pu aussi totalement vous dégoûter de ce rugby-là?
5: On était très jeunes. Moi, j'avais 8 ans, j'allais avoir 9 ans. Mon frère, 4 ans. Et on commençait dans le rugby. Et à vrai dire, de mes souvenirs, on ne s'est pas du tout posé la question. On a continué à jouer au rugby et puis s'est créé le Challenge Rongiras, qui est une manifestation sportive pour les jeunes, qui avait été créé à l'époque par des coéquipiers de mon père, notamment François Robert et d'autres, de l'école de rugby, Philippe Verger, voilà, toute une bande qui avait créé cette manifestation. Et j'ai eu l'occasion d'y participer sur ces premières années. Donc non, je me suis jamais posé la question de la pratique du rugby. J'ai fait du foot, du tennis de table, de l'escrime. Voilà, j'ai essayé beaucoup de choses à côté, du tennis aussi, et avec un fil conducteur qui était toujours quand même le rugby.
6: Quand vous passez à côté du stade Francis Rongiras maintenant, est-ce que vous y faites encore attention au nom du stade ou plus maintenant?
5: C'est une bonne question pour laquelle j'aurais pas forcément une réponse tranchée. Oui, à chaque fois, c'est vrai qu'on va dire il y a beaucoup d'événements qui arrivent au Rongiras, pas forcément sur le rugby. Vous voyez, moi, je vais dire le Rongiras quand je parle du stade et je vais demander aux jeunes où est-ce que vous jouez, ou alors je vais dire au Rongiras, c'est vrai. Donc, c'est un petit peu ambigu. Oui, ça me marque, mais je suis aussi, j'y suis habitué maintenant depuis toutes ces années.
6: Merci Romain.
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7: Vous l'avez forcément déjà remarqué en allant de Palavas à Carnon, ce fortin qui trône au milieu de l'étang du Levant. C'est la redoute de Balestras, une tour de guet qui a passé 60 ans emmurée dans un château d'eau.
8: Au secours des pirates !
7: Au milieu du XVIIIe siècle, de nombreux pirates barbaresques arpentent notre littoral et détroussent les navires marchands. Et il y a aussi les Anglais qui se prennent pour les maîtres des mers. Fire ! Pour protéger les populations, Louis XV fait construire tout au long des côtes françaises une série de fortins équipés de sémaphores. Lorsqu'un bateau suspect se rapproche dangereusement, on envoie des signaux pour prévenir les gardes-côtes qui envoient alors au canon quelques coups de semonce. Du Gros du Roi jusqu'à Agde, on construit un réseau de 8 tours de guet. On peut encore voir celle de Frontignan, Marseillan, Sète, au Grand Travers aussi, et donc celle de Palavas. Dès 1743, la redoute de Balestras assure sa fonction protectrice et ça va durer plus d'un siècle. Autour de ce fortin, peu à peu, des pêcheurs installent leurs cabanes et c'est tout un village qui finit par prendre forme. En 1906, on installe sur le toit de la tour une citerne qui va alimenter en eau les fontaines de la commune. Au début du XXe siècle, la station balnéaire, devenue reine des plages, voit ses besoins en eau augmenter. Alors en 1943, la mairie décide de bâtir un véritable château d'eau. Il y a toujours la cuve sur la redoute qui est alors emprisonnée d'un sarcophage de béton. Attendre les années 90 pour la redécouvrir. On détruit le château d'eau pour bâtir à la place le phare de la Méditerranée, 45 mètres avec son restaurant tournant au sommet. Et la redoute, elle, est démontée pierre par pierre par les compagnons du devoir. 300 tonnes de pierres marquées une à une et transportées sur un autre site. Il faudra aussi tailler de nouvelles pierres pour remplacer celles qui sont trop altérées. La ville de Palavas a choisi l'étang du Levant pour reconstruire le fortin à l'identique, dans la même orientation qu'à l'origine. Il trouve au milieu des flamants roses un écrin à sa mesure. La redoute de Balestras abrite depuis le musée Albert Dubout, dessinateur caricaturiste qui a contribué à la réputation de Palavas grâce à ses dessins du célèbre Petit Train. Voilà une bonne occasion d'aller les visiter.
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9: Victor Hugo est venu à Reims à plusieurs reprises, et notamment lors du sacre de Charles X, le 29 mai 1825. Charles X qui a succédé à son frère, Louis XVIII, quelques mois plus tôt, en octobre 1824. Depuis 10 ans, en fait, les Bourbons retrouvaient le trône après la chute de Napoléon et l'entrée dans la période dite de la Restauration. Louis XVIII n'avait pas souhaité renouer avec la tradition du sacre. La Révolution restait présente dans les esprits, puis sa santé fragile rendait une longue cérémonie difficile pour lui. Charles X, lui, choisit l'option inverse. Le souverain entend affirmer la légitimité monarchique par un retour aux rites ancestraux. La cathédrale Notre-Dame de Reims accueille la cérémonie et c'est une véritable parade en ville. Un cortège royal avec bannières, soldats, les dignitaires du royaume et les membres de la famille royale qui composent donc cette procession spectaculaire. Parmi les invités figure un jeune écrivain de 23 ans, Victor Hugo. Et il est invité officiellement à cet événement car il ne cache pas son penchant royaliste. Mais je n'ai pas dupe, hein. S'il est convié au sacre royal, c'est pour en écrire tout le bien qu'il en pense. Le roi a demandé si j'étais ici. Je suis effrayé de ce qu'ils attendent de moi, précise-t-il à sa femme Adèle dans une lettre. Il en profite tout de même pour faire un peu de tourisme. Et comme tout écrivain qui se respecte, il observe et prend des notes. Il passe notamment rue de Venise et tombe sur une jeune femme dans une cour de la rue Folpen. C'est une gitane qui danse. Il poursuit sa balade dans le quartier Saint-Remy et s'arrête devant la basilique pour en faire la découverte. Il croise un petit homme d'une trentaine d'années. Il est bossu. C'est en fait le sonneur de cloches de la basilique. Tout cela inspire Victor Hugo pour l'écriture des personnages principaux de son roman Notre-Dame de Paris, publié en 1831. Le bossu sera Quasimodo et la gitane devient bohémienne sous le nom d'Esmeralda. Les héros de Notre-Dame de Paris, imaginés à Reims, c'est l'un des trésors de Champagne-Ardenne.
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8: C'est ma passion, mais je me sens vraiment libre sur la glace. Je transmets vraiment ce que je ressens dans ma vie de tous les jours, en fait.
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11: Aujourd'hui, on part à la patinoire avec Lou Thérault. Après des années de compétition en couple au plus haut niveau, elle entame un nouveau chapitre en solo. Lou, tout d'abord, la glace. Je crois savoir que c'est une passion familiale, c'est ça ?
8: Très simple, c'est ma maman qui a fait de la danse sur glace quand elle était jeune et qui en faisait encore quand on est arrivé avec ma sœur. Et en fait, moi, je l'ai vue patiner une fois à un gala parce qu'elle patinait déjà dans le club de Belfort. Et j'ai dit que je voulais faire comme ma maman. Donc voilà comment tout a commencé.
11: À 16 ans, tout bascule quand il faut choisir entre rester à Belfort et partir en Pôle France, en fait, non ?
8: Il y a eu, je pense, quand même quelques mois de réflexion où je me demandais si ça valait vraiment le coup. Je savais pas, enfin, je connaissais pas en fait le sport de haut niveau vraiment. Donc on se pose la question de est-ce que effectivement ça vaut le coup, est-ce que je change de lycée, je quitte tous mes camarades d'entraînement, mes copains au lycée. Et en fait, du jour au lendemain, j'ai dit à ma mère que c'était bon. En fait, je crois que j'étais prête et que je voulais partir pour vivre cette expérience et que je trouvais ça sympa d'avoir un double projet déjà étant jeune, en fait, de pouvoir continuer mon lycée et de faire mon sport, ma passion à côté.
11: En fait. Après 10 ans de danse en couple, vous avez décidé de repartir seule en solo. Est-ce que c'est un sacré saut dans l'inconnu quand on est toute seule et qu'on a vécu en couple, en tout cas sur la glace ? Pendant 10 ans
8: Beaucoup d'appréhension. En fait, ça faisait 10 ans que je patinais en couple. Donc, j'ai fait du solo en étant petite. Mais c'est vrai que c'était, comme je vous l'ai dit avant, pas du tout le même stress, les mêmes attentes. Et là, de repartir toute seule, j'ai commencé la saison en septembre. J'étais vraiment pas du tout confiante. Enfin, là, on se retrouve vraiment toute seule sur la glace. Je m'entraîne avec Olivier Schoenfelder, mon prof. Et je suis arrivée à la première compétition en Angleterre début octobre. Et je lui ai dit, mais je vais faire comment juste pour ça pour me présenter quand ils vont m'appeler. Je sais pas faire toute seule, je sais plus faire toute seule. Et en fait, finalement, ça va à peu près. Puis le fait de faire plein de compétitions aussi, ça booste un peu la confiance en soi. Mais au début, non, j'étais pas vraiment très sereine de reprendre toute seule.
11: Avec le recul, quel regard vous portez sur tout ce chemin parcouru depuis vos premiers pas ?
8: Franchement, je suis fière de moi. J'ai du mal des fois à me l'avouer, mais vraiment quand je vois par toutes les étapes auxquelles je suis passée, j'adore tout ce que j'ai fait, j'adore tout ce que j'ai accompli et je suis fière.
11: Lou Thérault, que l'on retrouvera avec impatience lors des prochains championnats de France de danse sur glace, on lui souhaite le meilleur pour ce nouveau défi en solo. En tout cas, c'est elle, notre comtoise qui compte du jour.
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12: Bonjour, Serge Papagali.
13: Monsieur Thomas, bonjour. Et Dauphinoise, Dauphinois, bien le bonjour également.
12: Où partons-nous pour ce Dauphiné Tour aujourd'hui ?
13: Oh, mon cher Thomas, aujourd'hui, nos pas nous amènent dans une tribu dauphinoise.
12: Une tribu ?
13: Oui, j'ai dit tribu car le village compte moins de 350 habitants. Allons visiter les Muribontois ou les Chamois. Alors non, nous ne sommes pas dans un zoo, une réserve. Nous sommes à Saint-Mury-Montémor.
12: Ah, tout simplement.
13: Saint-Mury-Montémor, la tribu des Chamois habite donc dans ce charmant village. Alors, Saint-Mury vient de Saint-Maurice et Montémor d'un mont qui appartient à un certain Émon. Bon, c'est tout simple.
12: Voilà.
13: Puis on s'en fout un peu. On n'est pas compliqué dans le Grésivaudan. On aurait pu appeler les habitants de Saint-Mury-Montémor, je ne sais pas moi, les Murtois, les Murciens, les Martiens, tiens, pourquoi pas.
12: Oui, pourquoi pas.
13: Eh bien, on a choisi les Chamois, alors là...
12: Rien à voir.
13: On est en Dauphiné, on est les marteaux dans la région, mais évidemment pas. Alors un peu d'histoire quand même. On n'est pas là uniquement pour se moquer gentiment.
12: Non, on se moque pas.
13: Des chamois, je sais pas si ça fait ça sur moi, je suis pas sûr. Je suis pas sûr que ça fasse. Bleh. Dans le temps, passé un temps, comme disait mon grand-père, passé un temps, le village fournissait à la Toussaint une redevance au prieuré de domaine. J'ai lu ça.
12: Ah oui.
13: Il lui donnait cette redevance en huile de noix. Alors c'était comme ça à l'époque, aujourd'hui on ne paye plus en huile de noix. Et pourtant, payer ses impôts en huile de noix, ça paraît une idée concevable. Vous me direz, il y en a encore qui seraient capables de se graisser au passage. Jeu de mots.
12: C'est
13: voilà.
12: Beau.
13: Oui, voilà, image, pas jeu de mots. Mais bref, Saint-Mury-Montémont a une autre spécialité, et vous le savez laquelle? Non, bien sûr.
12: Non, je ne connais pas. Heureusement que vous êtes là, Serge.
13: Si vous me dites oui, je suis en caca, voyez. Les mecs, vous me dites non. Les ravioles.
12: Ah.
13: Mais attention, pas les mêmes qu'à Royan. Oulala, non, ce sont plutôt des rissoles, on dit. Alors, on peut se poser la question, pourquoi appelle-t-on donc ravioles, ce qui est en fait une rissole?
12: Et oui, pourquoi on les appelle comme ça?
13: Eh bien, écoutez, on posera la question un jour au chamois. Pourtant, elles sont bonnes, les rissoles de Saint-Mury. Et celle de ma grand-mère, elle était aussi, d'ailleurs. Tiens, farcie non pas à la viande, mais à la pomme de terre. Quand j'étais gamin, elle servait avec du jus de viande dessus.
12: On va passer à la table.
13: Oui, absolument. Mais je ne suis pas là pour vous parler de mon enfance et de ma grand-mère Germaine, hein, que j'embrasse si elle nous entend. Mais de Saint-Mury-Montémont. Et aussi, alors, des lieux dits qui l'entourent. Parce que j'ai lu dans le truc, il y a plus petit que Saint-Mury.
12: Ah
13: mais
12: bon?
13: Oh, mais on aime bien les gens tout petits. Je rigole, même. Tendresse, bien sûr. Ça fait pas tellement tendresse, ça. Bon. Cholet, Chape, Gorge, Sainte-Agnès, jadis regroupés à Saint-Mury. Alors, on ne parlera jamais d'eux, ils sont trop petits, c'est trop petit. Un salut fraternel au balcon de Beldonne, dans ce massif de la belle Ladonne, de la belle femme, je ne sais toujours pas où elle est, mais enfin bon. Humour italo-dauphinois oblige, bien sûr. Comme disait mon papa Mario, il faut rire dans la vie, le temps passe. Alors, rions tant qu'on a des dents. Il n'avait pas cet accent, mon père, en fait. Hein. Ridere quando abbiamo i denti, diceva. Allez, tous ensemble, on n'est pas des
12: quand même.
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0: Marley a l'honneur à la télé française. C'est suffisamment rare pour être souligné et célébré. C'est ce soir sur M6 avec le film sur sa vie, suivi d'un documentaire inédit, Bob Marley dans le cœur des Français. C'est son réalisateur Lionel Bayon qui est ce soir notre invité.
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0: Au programme de l'actu musicale du jour, dans Décibel, l'anniversaire de Michel Fugain, le coup de cœur, la découverte du jour, c'est Orla. Oui, oui, comme le bouquin, mais vous allez voir. La chanson s'appelle Champagne, donc l'ambiance n'est pas la même. Le début de notre semaine Eurovision, hein, vous le savez, on a commencé hier avec Lolo Petit-Guillaume. Il est là aussi ce soir, alors que ses valises pour la finale de l'Eurovision sont presque prêtes. Avant d'attaquer donc les valses de Vienne, il passera nous faire un petit coucou ce soir dans Décibel, nous parler d'une des artistes très très bien classée chez les bookmakers pour peut-être remporter l'Eurovision cette année. En tout cas, c'est l'artiste la plus connue des chanteurs et chanteuses qui vont se succéder samedi soir. Laurent Petit-Guillaume sera là tout à l'heure vers 20h40. On vous donnera aussi des nouvelles de Julien Doré. Vous savez tout, on peut démarrer. Il a cartonné ce film sur la vie de Bob Marley. C'était il y a 2 ans, 2 millions d'entrées pour ce long métrage qui s'appelait One Love.

0: Bob Marley, One Love, diffusé ce soir sur M6 à l'occasion des 45 ans de la disparition de Bob Marley. C'est la première diffusion du film en France sur une chaîne non payante, donc ça fait plaisir. Et puis, c'est pas tout, juste après le film, il y aura un documentaire inédit, Bob Marley dans le cœur des Français, un documentaire que vous signez, Lionel Bayon, bonsoir.
1: Bonsoir Émilie.
0: Bienvenue dans Décibels. Alors ce soir, votre travail passe à la télé. Lionel Bayon, vous êtes journaliste, réalisateur donc, et on vous doit notamment un documentaire sur le label Stax, label légendaire de soul américaine que vous aviez réalisé pour Arte. Là c'est pour M6 et c'est sur Bob Marley. Comment est-ce que vous avez reçu cette proposition de vous attaquer à un tel mythe?
1: C'est mon producteur qui a reçu une commande de la part de la chaîne et donc il voulait mettre en avant Bob Marley en deuxième partie de soirée après la diffusion du film One Love, et donc on a cherché un angle plutôt original puisque Bob Marley, tout le monde connaît un peu sa vie, son œuvre, et donc ouais. On voulait un peu partir dans une autre direction. Et donc on a décidé de mettre l'accent sur cette relation qu'a entretenu le Rastaman, le roi du reggae, avec le public français, avec France.
0: Dans le cœur des Français. Mmh. Pour le coup, c'est vrai parce que il n'y a pas une fête, un mariage, un apéro sur la plage sans Bob.

0: Marley en France, il n'a pas passé
1: partout,
0: oui. Mais nous, étant très chauvins, on est très contents, voilà, de dire que il y a des artistes qui sont internationalement reconnus, mais qui sont pas dans le cœur des Français. Je vais dire, ça va faire râler les fans, mais par exemple, un Bob Dylan, on le connaît en France, mais il n'est pas dans le cœur des Français. Il n'est pas dans toutes nos playlists, toutes nos radios. Aujourd'hui encore, toutes les radios passent du Bob Marley en France. Enfin, y a vraiment un attachement qui est très très fort. Donc c'était une super bonne idée de partir là-dessus.
1: Et même sur les plateformes, il y a plus d'un million d'écoutes par jour des titres de Bob Marley en France. C'est énorme.
0: À la 45 ans après sa mort, c'est incroyable. Alors juste pour dire deux mots du film Bob Marley One Love, vous l'avez vu vous ?
1: Oui.
0: Ah, bon, vous allez peut-être le revoir ce soir, je ne sais
1: pas.
0: Mais en tout cas, ça couvre une période assez courte finalement de la vie de Bob Marley. C'est quand il est obligé de quitter la Jamaïque après une tentative de meurtre sur sa personne. Et il est à Londres, un peu exilé. Il fait d'ailleurs un petit passage à Paris dans le film aussi. Et c'est le moment où il prépare l'album Exodus.

0: l'avant-première du film, quand il est sorti au cinéma il y a 2 ans, j'ai eu la chance de rencontrer son réalisateur, Reinaldo Marcus Green, et il nous parle de Bob Marley.
1: Absolument, je suis fan de Bob. Il est parfait, intouchable, un prophète vu comme dentelle dans plusieurs domaines. Nous voulions donc faire un film qui pourrait le rendre plus humain, montrer qui était l'homme derrière ses t-shirts, ses pins, ses sacs.
0: Les
2: posters.
1: Oui, les posters, Bob est partout. Mais c'est intéressant, on ne sait pas grand-chose de lui. Moi, en tout cas, j'en savais très peu. J'avais entendu ces chansons des centaines de fois sans jamais disséquer les paroles. Je n'avais jamais pris le temps de me poser pour comprendre d'où il venait, pourquoi il chantait, et ce film m'a permis de le faire.
2: And so this film was an opportunity to do that.
0: Très intéressant, hein, le réalisateur du biopic Bob Marley était dans la pop culture, donc évidemment connaissait Bob Marley, mais n'était pas fan. C'est votre cas aussi.
3: C'est exactement pareil.
0: Et c'est un regard qui est très très intéressant, parce qu'évidemment, si on demande à un fan de réaliser un documentaire sur Bob Marley, bon ben voilà, ça va être sans doute très doux, mais c'est peut-être un point de vue voilà qui manque, on va dire, de profondeur. Ouais. Vous, Lionel Bayon, évidemment, vous saviez qui c'était, mais vous n'étiez pas vraiment dans l'amour absolu de cet artiste. Qu'est-ce que vous avez appris, réalisé ? Est-ce que vous l'aimez plus après avoir fait le film qu'avant ?
3: Aujourd'hui, oui.
0: Ouais. Ah, intéressant.
3: Oui. Aujourd'hui, oui, puisque maintenant, effectivement, quand j'étais adolescent, j'étais bercé. Bob Marley faisait partie des soirées, le reggae. C'est au départ. Et là, finalement, en travaillant sur ce projet de documentaire, j'ai découvert un homme sensible, engagé, avec une histoire incroyable et un parcours qui l'a amené là où il était jusqu'en 1981, au sommet de sa gloire. Voilà.
0: Ouais.
3: Donc, en France, il est venu pas si souvent que ça. Il est venu 3 ou 4 fois maximum. La première fois, c'était en 1977, en mai 77, il y a maintenant bientôt 50 ans, pour son premier concert au Pavillon de Paris, 12 000 personnes. Vous imaginez ?
0: Dès la première venue en France.
3: 12 000 personnes. Et ensuite, il est revenu l'année d'après également, encore au Pavillon de Paris. Et pour finir en apothéose, en 1980, sur la tournée Uprising, où là, il a fait une tournée en province. Il faut savoir que Bob Marley a tourné à Orléans, à Dijon, à Toulon, à Bordeaux, à Lille.
0: Ça pourrait être un partenariat ici, hein, c'est toutes nos villes. Incroyable.
3: Il est parti sur les routes de France, il a fait une dizaine de villes pour finir en apothéose au Bourget devant 50 000 personnes.
0: Ouais, c'est incroyable. Et donc, alors, sa présence médiatique est très courte. Évidemment, il meurt très jeune, hein, Bob Marley.
3: Ans.
0: Voilà, il meurt à 36 ans. Les artistes à qui vous avez parlé, parce qu'évidemment, vous vous êtes adressé à des artistes qui ont été influencés par le travail de Bob Marley. Je pense notamment à Princesse Erika.
3: Qui l'a vu deux fois en concert.
0: Elle l'a vu en concert. Qu'est-ce qu'elle vous raconte?
3: Princesse Erika, elle se prosterne devant Bob Marley. Elle l'a vu, elle était une jeune adolescente. Elle faisait du sport. Et également de la musique, elle commençait la musique, et là, quand ça a été la révélation de le voir en concert, et c'est ce qui lui a donné cette motivation pour devenir la première femme chanteuse de reggae en France.
0: Mais oui, et avec le succès qu'on connaît en plus, Princesse Erika, elle est fan. Contrairement à vous, quand vous entendez parler des fans de Bob Marley, alors comme elle, qui pour le coup, voilà, elle est tellement liée que c'est son métier, donc il y a même un truc un peu cosmique. Mais est-ce que vous pensez qu'il manque une partie justement de l'homme complexe qu'était Bob Marley, parce qu'on dit icône, on dit perfection, etc. Ça restait quand même un type comme les autres, enfin mieux que les autres, mais quand
3: mieux
0: même un
3: que
0: type.
3: Les autres. Ouais. Moi, j'ai découvert également que c'était un homme à femme.
0: Oui, un coureur de jupons. Mais ça, c'est pas dans le film.
3: C'est pas dans le film, on sous-entend un tout petit peu, mais non, c'était un très très gros séducteur, Bob Marley.
0: Ah bah dans le film, c'est pas compliqué, il y a un sous-entendu, à un moment, il fait genre un clin d'œil à une journaliste, et ça, donc, c'est censé nous faire comprendre qu'il a couché avec la moitié de l'hémisphère nord. Parce qu'aussi, le film, alors pas le vôtre, le film hollywoodien, le One Love, celui qui passe en premier ce soir dans le double programme d'M6, il est validé par la famille, et notamment par la veuve de Bob Marley. Donc, on peut pas.
3: Qui a été quand même la seule femme avec qui il est resté marié, avec qui il a eu 3 enfants.
0: Ouais.
3: Mais Bob Marley, c'est une dynastie également. Hein. C'est 13 enfants, je crois, officiels.
0: Ouais.
3: plus peut-être certainement des officieux.
0: Allez savoir, il y en a peut-être un à Orléans, on ne sait pas,
3: Orléans,
0: aujourd'hui. La tournée française, vous imaginez. Bon, en tout cas, ce qui est très intéressant, c'est que voilà, le film, évidemment, ayant été réalisé avec l'accord de la famille, il y a toutes les musiques, il y a accès à tout, aux archives, etc. C'est super. Et puis après, voilà, les choses qui étaient peut-être un petit peu trop embêtantes pour être dites dans le film, embêtantes pour la famille, voilà, ça n'empêche pas d'en parler dans votre documentaire et puis dans tout un tas de bouquins aussi qui existent sur Bob Marley.
3: Exactement.
0: Allez, écoutons-le, tiens, ce cher Bob, Get Up, Stand Up, parce que ça fait pas de mal. Un petit Bob Marley dans vos oreilles, sur votre radio, ici, c'est Décibels.

0: Jeune homme, lève-toi, bats-toi, chanteront quelques années plus tard les Negmarons. Et voilà, fortement inspiré de ce Get Up, Stand Up, Don't Give Up the Fight. Bob Marley à l'honneur ce soir sur M6. Double programme, ça commence un petit peu après 21h avec le biopic, le film officiel sur la vie de Bob Marley, One Love. Et puis ensuite, mon invité Lionel Bayon va voir à la télé son documentaire Bob Marley dans le cœur des Français. Ce sera à 23h, un documentaire inédit. Donc, on l'a dit, vous êtes allé voir des artistes, mais pas que. Lionel Bayon, il y a aussi dans votre docu des footballeurs.
1: Eh oui.
0: Et notamment Lilian Thuram. Alors, je crois que ce Get Up, Stand Up, c'est sa préférée.
1: C'est la chanson préférée de Lilian Thuram, qu'il écoutait avant chaque match quand il jouait en Italie. Et Lilian Thuram, champion du monde 98, a été vraiment baigné dans le reggae, dans Bob Marley. Et on regarde ça avec des étoiles dans les yeux. Ouais. Puisque, enfin voilà, Lilian Thuram, on connaît tous son combat contre les discriminations.
0: Bien sûr. Très engagé contre le racisme.
1: Voilà, et donc, forcément, ça interpelle le champion du monde.
0: Évidemment.
1: Et on a également Guillaume Ouarou, qui est donc l'ancien attaquant vedette du Paris Saint-Germain, qui, alors lui, est un fan également absolu de Bob Marley. Il est tatoué également la tête de Bob Marley sur sa cuisse, et donc il nous montre justement son tatouage. Et lui, Guillaume Ouarou, fait une carrière un peu dans la musique. Il va nous faire une petite surprise à la fin du film.
0: Ah, faut pas rater alors, si vous êtes fan de foot et de musique, ça va vous plaire ce Bob Marley dans le cœur des Français. Que ce soit Princesse Erika ou Lilian Thuram ou Guillaume Ouarou, quand vous les contactez et que vous dites Bob Marley, c'est le sésame, tout le monde vous dit oui, tout le monde est OK pour parler de Bob Marley en fait.
1: Eux, ils ont dit oui.
0: Ouais. Ah, il y a des gens qui ont refusé.
1: Il y a des gens qui ont refusé, mais peut-être par le planning qui était un peu serré. Mais bon, il y a certains. On avait contacté 2-3 autres artistes qui n'ont malheureusement pas donné suite, mais.
0: Tété est dans votre documentaire.
1: Formidable. Ouais. C'était ma première interview.
0: Il est venu avec sa guitare, évidemment.
1: Il est venu avec sa guitare et il va jouer un petit morceau de Bob Marley. Ça faisait 20 ans qu'il n'avait pas joué. Tété, c'était la première interview quand on a démarré les tournages et il a mis la barre très très haute, Tété.
0: Ah, c'est bien, Tété que vous connaissez pour À la faveur de l'automne, qui est grand fan de Bob Marley et qui sera bientôt d'ailleurs dans Décibel. Je fais un petit aparté parce que lui aussi prépare son retour en musique. Ouais. Alors il y a un personnage génial dans votre documentaire Bob Marley dans le cœur des Français, c'est Jackie. Oui, les enfants du Club Dorothée, c'est Jackie du Jackie Show. Qu'est-ce qu'il a fait, Jackie, quand Bob Marley est venu en France? Il avait un rôle clé et particulier.
1: Alors, Jackie, avant d'être donc l'animateur télé à Récréa 2, mais également pour les émissions d'Antoine Decaune, que ce soit Les Enfants du Rock,
0: Platine 45,
1: Chorus et tout, il a été attaché de presse. Il a démarré en 1973, il a été attaché de presse pour Phonogramme et donc il s'est occupé de la carrière, il s'est occupé en France d'artistes comme Elton John, comme Serge Gainsbourg et Bob Marley. Et donc en 77, il a été l'accueillir à l'aéroport.
0: Pour sa première venue en France, Jackie était l'attaché de presse de Bob Marley. Alors son témoignage, il est évidemment inestimable parce qu'il était vraiment au plus près de lui. Alors sans tout dévoiler, parce que vous allez voir ça à la télé tout à l'heure à 23h, mais une anecdote ou un souvenir que Jackie a partagé et qui vous a marqué, vous?
1: Il y a cette j'ai pas envie de dévoiler cette anecdote puisque non, mais disons qu'on était dans une période où Bob Marley était la grande star et donc il avait des facilités
0: Et là, vous vous dites, oh là là, mais dites donc, il a l'air très gêné. Oui, et pourtant, tout est vrai. Donc, regardez bien le documentaire Bob Marley dans le cœur des Français.
1: Mais Jackie également a organisé, parce que Bob Marley donc, est un fan absolu du ballon rond et donc du football. Et donc, il a organisé un match de foot lors de sa venue en mai 77. Bob Marley et les Wailers ont rencontré une équipe de journalistes rock qui s'appelait les Polymusclés.
0: Très bon nom. ils étaient tellement heureux, les journalistes français, de jouer contre l'équipe de Bob Marley.
1: Bien sûr. Il y a Francis Dordor, donc, qui est également le biographe de Bob Marley, journaliste musical, et qui a été l'un des premiers, même le premier à écrire sur le reggae et sur Bob Marley en France dans les années 70, à disputer ce match qui est rentré un peu dans l'histoire.
0: Oui, il y a des photos encore.
1: Il y a des photos, il y a des images. Il est rentré dans l'histoire parce que cette blessure, on va révéler qu'il y a un début de cancer. On lui conseille de
0: se faire soigner.
1: De se faire soigner, d'amputer son orteil droit. Mais Bob Marley va refuser parce que dire à Bob Marley, on va t'amputer le pied droit, mais tu ne pourras plus jamais jouer au foot ou danser sur scène, c'est impensable.
0: Et puis il y a sa religion aussi, hein, le rastafarisme, qui est hyper important pour lui. Alors ça, c'est un petit peu plus évoqué que ses conquêtes féminines dans le, dans le film, dans le biopic. Vous, dans votre documentaire, justement, le côté religieux, le côté politique aussi de Bob Marley, c'est quelque chose qui est important.
1: Ah, c'est très important pour lui.
0: Ouais.
1: C'est très important. C'était quand même l'homme du peuple, parce qu'il faut savoir que Bob Marley a quand même eu une enfance, même où il avait vécu dans la pauvreté la plus totale, et donc il a eu son salut par son courage, son abnégation, par sa passion pour la musique et le football aussi. Et c'est un homme de paix, c'est un homme de tolérance, et donc les messages politiques qu'il fait passer à travers ses chansons sont très très très très importants.
0: On pense notamment à Redemption Song, qui est une chanson qui regarde en face, et à l'époque il n'y en avait pas des masses, et aujourd'hui il n'y en a toujours pas une foultitude, les années d'esclavage et de traite des Noirs.

Une guitare voix assez mythique, ce Redemption Song, qui donne d'ailleurs une jolie scène dans le film, dans le biopic Bob Marley, One Love. On va l'écouter, Bob Marley, avec Jamming, histoire de vous faire danser, parce que c'est aussi de la musique de fête. Et je vous redonne les infos essentielles. Hein. Ce soir à 21h, le biopic, à 23h, le documentaire de mon invité, Lionel Bayon, c'est Bob Marley, dans le cœur des Français, et c'est sur M6.

0: Le film sur la vie de Bob Marley, One Love, qui avait cartonné au ciné il y a 2 ans, 2 millions d'entrées en France, est diffusé tout à l'heure à 21h sur M6, suivi du documentaire de mon invité Lionel Bayon. Le documentaire s'appelle Bob Marley dans le cœur des Français. Alors si Bob Marley est dans votre cœur et dans vos playlists, restez dans le coin. Décibel revient.
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0: Lionel Bayon, dans votre documentaire Bob Marley dans le cœur des Français, il y a Jackie, Lilian Thuram, il y a Guillaume O'Haraud. Bah oui, il y a des footeux puisque Bob Marley adorait le foot et les footballeurs adorent Bob Marley. Princesse Erika, vous nous l'avez dit, qui elle l'avait carrément vu en concert quand elle était toute jeune. Le chanteur Tété. Il y a un autre artiste, c'est Shaggy. Shaggy qui est devenu un roi du reggae.
4: C'est le Jamaïcain numéro 1 aujourd'hui, ouais. Shaggy. Et donc, on a profité de son passage à Paris pour lui parler un petit peu de Bob Marley et du reggae. Voilà.
0: Mais c'est intéressant, son point de vue, vu de Jamaïque, justement. Alors, même si Shaggy, je pense qu'il ne vit pas 100% de l'année en Jamaïque. Mais l'idée, c'est que, par exemple, nous, vu de France, c'est une expérience personnelle mais qui m'a énormément marquée. Vu de France, on se dit, la musique grunge, Kurt Cobain, inoubliable. Sauf qu'aujourd'hui, quand vous êtes journaliste et que vous allez à Seattle et que vous allez interviewer des gens sur Kurt Cobain et sur Nirvana, les gamins connaissent pas tellement, c'est un peu passé quoi. C'est, on vous dit, ah bon, oui, Nirvana, mais c'est un truc des années 90, et voilà. Alors nous, vu de France, Bob Marley est toujours iconique, vu de Jamaïque aussi.
4: Exactement.
0: Voilà, donc c'est quand même intéressant de
4: même
0: souligner.
4: Si aujourd'hui le reggae période de Bob Marley, je vais pas dire qu'il n'existe plus, mais moins populaire,
0: ouais.
4: Parce que maintenant c'est le reggaeton, c'est le dancehall qui ont pris le pas sur le reggae,
0: mais le reggae plus classique.
4: Voilà. Mais Shaggy a vécu effectivement jusqu'à ses 8-9 ans en Jamaïque et ensuite il est parti aux États-Unis. Mais il a toujours une maison à Hopewood également, enfin là où vivait également Bob Marley. Et donc c'était intéressant d'avoir un peu son point de vue aussi. Sur Bob Marley.
0: 45 ans après la mort de Bob Marley, il y a des musiciens qui font vivre sa musique. Ça s'appelle un tribute band, hein. Il y en a pas qu'un autour de Bob Marley et des Wailers. Donc, ils font des concerts avec les chansons de Bob Marley. Les gens vont les voir. Il y a ça pour des grands groupes aussi, comme les Beatles, par exemple, ou Pink Floyd. Parlez-nous du vôtre, du tribute band qui est...
4: Alors, le groupe s'appelle Axton. Ils sont originaires de la région de Marseille. Et donc, depuis 7-8 ans, il tourne un petit peu dans la France. Et reprenons le répertoire de Bob Marley. Le chanteur s'appelle Emmanuel Laduca. Et vous le verrez, il a des dreadlocks hyper imposantes. Il a une voix, par contre, qui ressemble énormément à Bob Marley. Et donc, on est allé un soir, le 14 février, jour de la Saint-Valentin, à un concert donc à Istres. Et la salle était pleine. 400 personnes qui étaient venues écouter Bob Marley, voilà, tout simplement. Et c'était toutes les générations, bon, beaucoup de quinquagénaires, mais septagénaires même, des personnes de 70 ans qui venaient se déhancher sur du Bob Marley.
0: Il y a beaucoup de gens qui vous ont parlé de Bob Marley. Il y a ceux qui sont évidemment devant votre caméra. Et puis voilà, j'imagine que vous avez enquêté énormément sur lui. Vous nous avez dit tout à l'heure qu'après avoir fait ce film, vous l'aimez plus qu'avant. Donc ça, c'est plutôt très très bon signe. Mais qu'est-ce que vous avez appris sur lui? Qu'est-ce que vous avez découvert sur Bob Marley en travaillant sur ce film qui vous a étonné, par exemple?
4: Toute la dimension politique des chansons de Bob Marley.
0: Oui, parce qu'elle s'est peut-être un petit peu diluée, finalement, cette dimension politique avec les années. Et c'est vrai que je ne sais pas si tout le monde était au courant dans les années 70 de ses engagements, mais c'est vrai qu'aujourd'hui, on ne se dit pas que c'est forcément un chanteur engagé. En fait, il l'est.
4: Oui, parce qu'au départ, on peut penser la musique reggae, le Bob Marley, on peut penser à une musique un peu ensoleillée,
0: oui,
4: exotique, un peu
0: dansante,
4: ouais. Légère. Mais derrière tout ça, il y a quand même des paroles qui sont puissantes, qui sont énormément puissantes. Et c'est pour ça qu'en France, au milieu des années 70, il a trouvé un écho immédiatement. On traverse une crise économique, il y a des tensions sociales, il y a le début de la montée du chômage. avec toute cette population issue de l'immigration également, qu'elle vienne de l'outre-mer ou d'Afrique, sont vite, conquis par la musique et par les textes de Bob Marley.
0: Et vous l'avez dit tout à l'heure, Bob Marley savait aussi faire des chansons d'amour. Et ce qu'on n'apprend pas dans le film officiel, mais qu'on aborde un peu dans le documentaire, c'est que toutes les chansons d'amour n'étaient pas pour la même fille.

0: Soul satisfait mon âme. Et il parle pas de son âme. Vous voyez ce que je veux dire, Bob Marley. Il y a plusieurs niveaux de lecture parfois. Merci beaucoup d'être venu nous voir, Lionel Bayon. Merci infiniment. On regardera votre documentaire tout à l'heure à 23h, Bob Marley, dans le cœur des Français. Et puis le film à 21h, Bob Marley, One Love. Vous savez déjà le thème de votre prochain documentaire ?
1: Pas encore.
0: Bon, eh bien, vivement la suite. Et à bientôt, voici Bob Marley. Quelle surprise ! Is this love ?

0: Is this love? Est-ce que c'est de l'amour? Demandait Bob Marley. Alors c'est drôle, hein, on entend un petit peu de reggae. Et hop, qui arrive en studio un peu plus tôt? C'est Laurent Petit Guillaume, ça va Lolo?
1: Oui, mais c'était prévu.
0: Alors voilà, normalement tu viens nous parler d'Eurovision, oui. Et on en parlera tout à l'heure. Mais là quand même, il faut que tu viennes sur ce Bob Marley, puisque toi, t'as été au concert dont on parlait avec, oui. Avec mon invité, ouais. Le concert de Bob Marley au Bourget.
1: Exactement, j'étais pas très grand, mais j'étais déjà quand même assez grand pour voir au loin cette scène. Et j'ai un souvenir, pourquoi j'y suis allé? Parce que en fait, j'habitais encore chez mes parents, ouais. Et nous on habitait à Bonneuil-en-France, qui est la commune au bout des pistes.
0: Au bout des pistes du Bourget, voilà. Ah oui, donc t'étais tout prêt quoi.
1: C'est-à-dire que je pouvais rentrer, si tu vois ce que je veux dire. Voilà. Et donc je me suis faufilé.
0: T'as pris le chemin qui coûte pas cher.
1: Voilà, exactement.
0: C'est un bon chemin ça.
1: Et alors j'ai un souvenir, et c'est normal puisqu'on vient de m'expliquer que c'est le premier concert où il y a autant de monde, ouais. J'ai un souvenir de beaucoup de monde autour de moi. La scène au loin, la musique évidemment. Il n'y avait pas d'écran à l'époque pour retransmettre ce qu'il y avait sur scène.
0: Il n'y avait pas d'écran géant.
1: Donc moi tu veux Bob Marley, je l'ai vu grand comme ça, ouais. Mais je me souviens de cette ambiance absolument incroyable. Et puis surtout de ce monde. J'avais jamais vu autant de monde réuni. Et dans une ambiance, imagine, très chaleureuse, on va dire comme ça.
0: Alors il faut que tu vois le documentaire, ouais. Ce soir, ça va te rappeler des souvenirs.
1: Je vais voir le film et le documentaire. Et pour l'anecdote, quelques semaines plus tard, c'est le pape qui est venu au Bourget. Et j'y suis allé aussi.
0: Il est très bon public, alors, en fait,
1: ça me faisait une sortie.
0: À tout de suite pour parler d'Eurovision, mais avant, je vous donne des nouvelles de Juju Doré.
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0: Julien Doré qui avait commencé sa tournée en laissant son fils en choisir le nom. Hein. Le petit avait hésité entre Prout et Pestacle. Et finalement, c'est Pestacle qui a été retenu, hein, c'est pas plus mal. La tournée a été un véritable triomphe avec plus d'un million de spectateurs. Et l'aventure va se terminer au cinéma. Julien Doré vous donne rendez-vous pour une projection unique partout en France. Ça sera le jeudi 2 juillet, le film Le Dernier Pestacle, filmé il y a moins de 3 semaines à Paris-Bercy. C'est l'occasion de profiter d'une manière totalement immersive de tous les effets spéciaux, baleines et autres cabrioles de Julien Doré sur scène. Les tickets sont déjà en vente sur le site juliendoréaucinéma.com et nous, on célèbre ça en écoutant son très très beau duo avec Francis Cabrel, une reprise de William Scheller sur l'album Imposteur, un homme heureux.

0: Francis Cabrel, un homme heureux. Oh, ça me fait des émotions.
1: C'est bon.
0: Ah, ça aussi, ça fait des émotions. L'Eurovision.
1: Oh, le générique. Oh là là là là.
0: Laurent Petit Guillaume sera dans Décibels tous les soirs de cette semaine. Mais ça aussi, ça me fait énormément d'émotions. Comment ça va, Laurent?
1: Ben, ça va bien. Moi, je suis content d'aller en Autriche et à Vienne, même si je ne vais pas visiter toute la ville.
0: Mais oui, si, impératrice. Alors, c'est demain que tu t'envoles, mon cher Laurent. Ouais. Tu seras sur place à Vienne demain soir.
1: Absolument.
0: On se parlera par les airs. Je pense qu'on t'entendra très très bien. Mais là, voilà, c'est ton dernier soir au studio avant de partir à l'Eurovision. Et tu avais envie ce soir.
1: Alors. Ce soir, hier, je vous ai parlé de l'histoire de l'Autriche et de l'Eurovision. Oui. C'est très lié. Ils sont très Eurovision, les Autrichiens. Là, je vais vous parler de quelque chose de très important pour les téléspectateurs que nous sommes, que vous êtes, et les spectateurs dans la salle. C'est la salle de spectacle.
0: Ah,
1: Tous les ans, les pays sont vraiment en concurrence les uns les autres pour avoir le plus d'effets spéciaux, le plus de nouveautés. Eh bien, il y en aura cette année. Vraiment, les Autrichiens se sont cassés...
0: La tête.
1: Voilà. Donc ça se passe. Alors, je parle pas du tout allemand ni autrichien. La salle s'appelle la Weiner Stadthalle.
0: Bah, c'est pas mal.
1: Voilà.
0: Et alors, t'as quand même fait espagnol LV2.
1: Ouais, ça se sent, mais
0: c'est pas grave.
1: Alors, la scène, vous allez voir une espèce de surface comme ça, incurvée en forme de feuille. C'est un grand LED immense.
0: Pas mal, ça.
1: Avec, évidemment, des écrans tout autour, mais un immense écran qui va prendre de l'autre côté. Là, je fais avec les gestes, avec la main, alors que c'est de la radio. Mais c'est pas grave. Très important, il y aura également pour la première fois. Tu sais ce que c'est la Green Room?
0: La Green Room, c'est l'endroit où les artistes, on les voit alors, juste avant de rentrer sur scène et juste après, c'est ça?
1: Où il y a la délégation.
0: Oui, c'est ça.
1: Ils sont tous alignés, la délégation, et ils regardent leur artiste sur scène. Là, il y aura une passerelle qui ira de la scène à la Green Room, ce qui fait que les spectateurs dans la salle pourront voir passer devant eux l'artiste ou les artistes.
0: Ah,
1: ça, c'est nouveau.
0: Bien.
1: 28 caméras disposées. Un dispositif utilisant l'utilisation de deux grues, des steadicam. Il y en aura 4 afin d'offrir aux téléspectateurs un rendu cinématographique. Il paraît que c'est la première fois que ce système de caméra donnera vraiment la qualité du cinéma.
0: Alors, vous me faites plaisir, vous regardez pas ça sur votre téléphone comme des petits cochons.
1: Cette année, on se met
0: sur un grand écran.
1: Ah bah oui, dès samedi soir.
0: Oui, c'est important.
1: Si on parlait des concurrents.
0: Oui, alors. Moi, j'aime bien les découvrir grâce à Laurent. Tu nous emmènes où?
1: Ah, je vais vous emmener en Grèce.
0: Oh,
1: il fait partie des favoris. Et ça grimpe. Il était deuxième ou troisième aujourd'hui dans les favoris. Moi, je trouve ça absolument insupportable. Mais il est rigolo. Il s'appelle Akilas. Il est déjà connu en Grèce. Il a sorti un single en 2024 qui a très bien fonctionné. C'est un autodidacte. Il n'y a pas si longtemps que ça. Il paraît qu'il y a à peine 6 mois, il chantait encore dans la rue.
0: Ah.
1: Et bon, il a fait comme tout le monde. Il a mis des vidéos sur TikTok. Mais il a fait quand même des études de musique, de théâtre. Et c'est un vrai personnage de dessin animé. D'ailleurs, sa chanson insupportable ne s'inspire pas des dessins animés, mais plutôt des jeux vidéo.
0: Ah. Bon, on l'écoute, ce gars que tu n'aimes pas?
1: Ferto.
0: Allez.
1: Et c'est génial.

0: Écoute,
1: oui, pas Ferto.
0: Un petit côté oriental.
2: Ah bah oui, évidemment, pour la Grèce. Écoute, oui, alors ça te fait penser à un jeu vidéo, moi ça me fait penser à un ecstasy mais périmé. Ah voilà, ça fait quoi, des drogues mais... de synthèse qui coûtent le moins cher possible en soirée. Et hop, on entend ça tout de suite. Ah si, si, je vous jure, c'est la musique d'attente quand on appelle le dealer. C'est incroyable. Non, on rigole, non.
0: Mais il faut rigoler.
2: Oui, il vaut mieux.
0: Parce que justement...
2: Ça marche à l'Eurovision.
0: Ce qui marche à l'Eurovision, c'est aussi l'humour. Il y en a eu tous les ans, L'année dernière, Café Macchiato, c'était très très drôle. Mais ils n'ont pas gagné. Et lui, bah, c'est drôle, c'est un vrai personnage. Il y a du rythme, il y a ce
2: fait...
0: Bon, on verra, Ah, très important, j'ai failli mettre dans ma valise avant de partir mon drapeau bleu, blanc, rouge que j'accepte.
2: Bah, oui.
0: Interdit cette année.
2: Plus de drapeau.
0: Ah, on n'a pas le droit. Pourquoi? Mais attention, on peut s'en procurer dans la salle. Pourquoi? C'est une raison très intéressante. Ils seront tous inifugés. Et ce, à cause de l'accident à Crans-Montana, en Suisse.
2: Ah oui, on va mettre le feu. Oui, et ok.
0: C'est plutôt pas mal, mais j'avertis tous ceux qui veulent partir là-bas et qu'on leur place pour aller dans la salle. N'emmenez pas vos drapeaux.
2: Vos petits accessoires.
0: Bon, on peut les utiliser dehors, bien sûr, mais pas à l'intérieur.
2: Laurent, est-ce qu'on ferait pas un petit tour du côté de l'Italie?
0: Ah là là, alors lui, je peux te dire, il a le plus grand sourire du monde. Il a au moins un...
2: Mais toi aussi, quand tu parles de lui.
0: Non, mais lui, il a des vrais, vrais, une dentition, je sais pas, XXL. J'ai jamais vu quelqu'un avec autant de dents. Quand il sourit, mais c'est énorme, quoi. Ça fait mal aux yeux. Il s'appelle Sal da Vinci. Son vrai nom, c'est Salvatore Michael Sorrentino.
2: Oh,
0: c'est un Napolitain.
2: Mais Sorrentino, eh ben c'est le nom de ma famille en Sicile, évidemment.
0: Non.
2: Mais bien sûr, on s'appelle Sorrentino depuis 200 ans.
0: Mais c'est peut-être ton cousin.
2: C'est mon cousin. Ah, votez pour lui. On l'écoute.
0: Oh ben,
2: c'est mon cousin.
0: Allez, on y va. Alors,

0: Michele Sorrentino.
1: Il a déjà gagné, comme tous les ans, le festival de San Remo, qui est très important en Italie. Et généralement, le gagnant du festival de San Remo part pour l'Eurovision. Les Italiens y croient et beaucoup de bookmakers également.
0: Ok.
1: On verra. Concernant l'organisation, l'UE a annoncé une nouveauté cette année. Figure-toi qu'il y aura l'Eurovision Asia qui aura lieu à Bangkok. Eh oui, en novembre prochain.
0: Il y a déjà plein de pays, j'ai vu qu'ils sont inscrits.
1: Bangladesh, Bhoutan, Cambodge, Laos, Malaisie, Népal, Philippines, Corée du Sud, Thaïlande, Vietnam, etc., etc. Invité d'honneur l'Espagne, qui ne participe pas cette année à l'Eurovision en Autriche. Mais ils iront là-bas, à Bangkok, en novembre prochain. On revient à un candidat également qui fait partie des favoris et qui sans doute va encore subir des choses pas très agréables. Je voulais parler de l'Israélien, il s'appelle Noah Beitan.
0: Oui. Bah, j'ai justement c'est la présence de l'Israël, ouais. C'est pour ça que l'Espagne
1: oui,
0: vient pas.
1: Oui, il y a 5 pays qui viennent pas,
0: d'autres pays, ouais, ouais.
1: Il chante divinement bien, c'est un peu le Amir de là-bas, il est déjà très connu en Israël, il a une super voix, il chante en hébreu, en anglais et en français, et ça s'appelle Michel.

0: bien que mon cousin italien. Mais c'est pas mal. Mais surtout, oui, on dirait vraiment Amir.
1: Mais
0: fait.
1: Oui, bah
0: c'est
1: oui.
0: Complètement Amir.
1: Il est bien connu là-bas. Il a gagné une émission de télévision identique à The Voice, etc., qui s'appelle Ako. Bah, je parle pas bien non plus hébreu, hein, excusez-moi.
0: Espagnol, pardon.
1: Akokave Abba. Il a remporté en janvier dernier.
0: Donnez-lui
1: une super
0: voix. Gypsy King. Non, il prononcera très bien, mais autrement, ce n'est pas possible. Donc, voilà. Tu nous as fait écouter la Grèce, l'Italie, l'Israël.
1: Trois favoris. Et la France est favori également. Hein.
0: Ah
1: oui, oui, on oscille entre 4e et 5e en ce moment.
0: Bon,
1: mais on y croit, on l'écoutera mercredi. Tout le monde connaît cette chanson et on adore Monroe. Évidemment, on va là-bas surtout pour la soutenir.
0: Et l'Australie, alors qu'est-ce qu'elle fait là?
1: Extraordinaire. L'Australie, tu la connais ou pas, Delta
0: Goodrem? Oui, mais je la connais des années 2000.
1: Oui. Ouais. C'est une chanteuse très, très, très connue. Elle a vendu des millions de disques, notamment dans son pays.
0: L'Australie,
1: ouais. Oui, oui. Elle est également actrice, femme d'affaires. Elle a vendu plus de 9 millions d'albums. Et elle a même lancé son parfum, son premier parfum, qui est devenu le parfum le plus vendu de l'histoire en Australie.
0: Oui, non, mais voilà.
1: C'est une femme d'affaires.
0: Hein. C'est une immense
1: star. Et c'est surtout une grande chanteuse, Delta Goodrem. Elle est magnifique. Elle a une voix incroyable. Je trouve que sa chanson mériterait carrément de gagner. Alors, je me suis posé la question, et j'ai posé la question aux Eurofans, qui sont beaucoup plus au courant que moi. Si jamais l'Australie gagne, est-ce qu'on va en Australie? Non.
0: Ah, le concours sera pas organisé en Australie l'année prochaine.
1: Bah, t'imagines. Enfin, moi, je veux bien l'année prochaine
0: c'est
1: partir
0: ça,
1: en
0: Laurent,
1: Australie.
0: Franchement, ton job va prendre une tournure intéressante.
1: Mais je suis pas sûr qu'au niveau budget du voyage.
0: Ah oui, c'est vrai.
1: Alors, en fait, ça devrait, si l'Australie gagne, ça devrait se passer en Allemagne. Ça fera moins cher pour y aller à pied.
0: Effectivement. Puis tu peux oublier ta crème solaire. C'est l'avantage. Delta. Bah,
1: franchement, c'est un tube, c'est énorme. Ça s'appelle Eclipse. Le clip est sublime en plus.
0: À découvrir donc la favorite, une des favorites de Laurent Petit-Guillaume. À demain,
1: pas
0: Lolo.
1: Tu seras
0: à Vienne.
1: Ouais.
0: À demain.

0: C'est une star dans son pays, l'Australie, qu'elle va représenter samedi soir à la grande finale de l'Eurovision. Elle s'appelle Delta Goodrum et elle fait partie des préférés de notre expert Eurovision, Laurent Petit-Guillaume. Vous l'avez compris, il est rentré chez lui ventre à terre pour faire sa valise. Et rendez-vous demain avec Lolo en direct de Vienne, avec tous les potins évidemment de la délégation française. Vivement demain.
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0: Si je vous dis Orla, H-O-R-L-A, Momotus, vous me dites, oh là là, mon Dieu, Maupassant, les contes fantastiques, j'ai peur du Orla. Ne vous en faites pas, le Orla dont je vous parle ce soir est notre coup de cœur découverte musicale. C'est pas le Orla, mais simplement Orla, H-O-R-L-A, un duo, je le dois le dire, très séduisant, qui vient de sortir une toute nouvelle chanson. Qui porte un joli nom, qui nous plaît bien, très profond, qui nous fait voyager. Ça s'appelle Champagne. Orla, c'est le coup de cœur de Décibel ce soir.

0: Champagne. Le groupe s'appelle Orla Duo, vous l'avez entendu, rock, sur leur EP qui vient de sortir, Le Monde en Flou. Il y a des moments un petit peu plus pop, mais voilà, il y a surtout une belle énergie, beaucoup de personnalité. Moi, j'aime bien ce groupe, on sent qu'ils sont pas forcément là pour draguer le plus grand nombre. Ils font ce que moi j'appelle des chansons rock, bien troussées, bon texte, guitare efficace et bien présente. À suivre ce groupe, il s'appelle Orla.
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0: C'est l'anniversaire de Michel. Mais comme tous les chansons s'appellent, comme tous les chanteurs s'appellent Michel, vous vous demandez sans doute lequel. Bon, bah déjà il y a ceux qui sont morts. Hein. C'est pas l'anniversaire de Michel Berger, ça c'est sûr. Ça pourrait être l'anniversaire de Michel Polnareff, mais c'est pas lui. Michel Jonas, non plus, non. C'est l'anniversaire de Michel Fugain. Il a 84 ans aujourd'hui. Notre Michel Fugain. Et alors je vais vous raconter ma vie. Je l'ai croisé à la caisse de la pharmacie l'été dernier en Corse, et il était en pleine forme. Voilà, sachez-le. Il achetait des protéines en pleine forme, je vous dis, bronzé. Comme pas permis, Michel Fugain célèbre aujourd'hui son anniversaire. Et alors je me suis dit, quelle chanson allons-nous vous passer pour fêter Michel Fugain? Alors on pourrait passer Une belle histoire, on pourrait chanter Bravo Monsieur Le Monde, Fait comme l'oiseau. Ouais, j'aime bien moi la période Big Bazar. Mais j'ai décidé de vous passer Les gentils, les méchants. Parce que c'est une chanson du Big Bazar, mais qui est beaucoup plus maligne qu'elle en a l'air. Je vous recommande de bien écouter les paroles et surtout d'attendre la fin de la chanson pour choisir votre camp. Alors êtes-vous un gentil ou un méchant ?

0: Alors, gentil ou méchant, Michel Fugain, joyeux anniversaire, 84 ans aujourd'hui. Et bah, lui doit être un petit peu des deux, hein, comme nous tous finalement. Allez, Décibel, c'est terminé pour ce soir. Merci à l'équipe de l'émission. Il y avait Emma Quenardel et Vincent Désière, Iris Guitoni, Elodie Biancamaria, Yanis Kalem et Franck Moilier. Demain, on parlera musique de jeux vidéo avec un invité spécialiste du genre. Il s'appelle Jean Z.
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2: Bonjour à toutes et à tous et bienvenue si vous nous rejoignez. J'espère que vous allez bien. Valérie Damido et Eric Bastien ne sont pas là cette semaine. Alors je vous propose une petite sélection, rien que pour vous, d'extraits de l'émission. Il va être question de Poisson d'Avril, du GR34, de Chat qui vole par la fenêtre. Rassurez-vous, il va bien, de camping inondé et j'en passe. De quoi passer un bon moment sur votre radio ici.
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2: Mais avant cela, avant de retrouver Valérie Damido et Eric Bastien, accompagnés de nos candidats d'au taquet, qui ont toujours un truc à raconter, place à la musique avec un des tubes de Jean-Jacques Goldman. Celui-ci est un duo avec la chanteuse Sirima. Pour les plus curieux, sachez qu'il existe une version anglaise ainsi qu'une version où il chante avec Céline Dion. C'était pour un concert des Enfoirés, évidemment. Voici Là-bas, sur votre radio, ici. Bonne journée.

0: spécialiste d'ICI, Sirima et Jean-Jacques Goldman. Alors en octobre dernier, Sylvie d'ICI Drôme Ardèche jouait avec nous. Sylvie qui a un frère avec une carrière de rugbyman. Et c'est bien pratique dans certaines circonstances, notamment en voiture. Et puis il y avait aussi Bruno d'ICI Touraine qui a cru à un poisson d'avril, qui a bien fait rire Éric Bastien et Valérie Damido sur votre radio ICI.
1: Ici, nous sommes avec Sylvie qui a un point, Bruno qui est en sans faute. Bravo Bruno.
2: C'est vrai.
1: Franchement, là, bon. Alors, Sylvie, elle a une petite anecdote qui m'a fait rire avec avec son permis de conduire, comme dans la chanson.
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1: Alors, le permis de conduire. Au début de son permis de conduire, notre Sylvie, elle avait une petite voiture. Et elle était avec son petit frère, Christophe. Christophe, faut savoir, fait 2 mètres et 146 kilos.
2: Ah oui.
1: C'est-à-dire que...
2: La bonne bête, quoi.
1: Voilà. Il y a un monsieur sur la route qui t'a coupé la route, tu t'es énervé.
4: Oui.
1: Le monsieur, il s'est arrêté parce qu'il voulait certainement...
4: Discuter.
1: Voilà, discuter. Et qu'est-ce qui s'est passé?
4: Ben, j'ai pas eu le temps de sortir, mon petit frère est sorti de la voiture et le monsieur, voyant le bestiau, on va dire, est remonté dans sa voiture et est parti.
1: Oh, c'est étonnant! C'est étonnant! Donc, bah oui, franchement, enfin, écoute, hein, comme dirait Audia.
2: Ah non, mais moi, je serais parti. Hein.
1: Quand les hommes de 150 kilos parlent, ceux de 60, l'affaire.
2: Se taisent, ouais.
1: Voilà, se taisent. Alors, oui. Bon, bah, c'est bien. Et alors, Christophe, donc, du coup, lui, il a jamais de problème sur la route, ton petit frère?
4: Il a très peu de problèmes. En plus, il a un gros camion. Donc, voilà, il est pas routier, mais il a un véhicule en fonction de sa taille, on va dire.
1: En fonction de sa taille.
4: Okay. Voilà.
1: Il a un van. Alors, il paraît que tu as gagné le passeport de l'été à la radio parce que tu as joué avec ICI Drôme Ardèche pendant ton trajet en voiture pour aller déjeuner avec ton père et tu gagnes. Et arrivé chez ton père, t'as dit je suis en retard parce que j'ai joué. Et qu'est-ce qu'il a dit ton père?
4: Qu'il y avait, alors je vais pas dire le mot, mais il y avait une personne qui aimait n'importe quoi. Elle a répondu, elle s'appelait comme toi, mais elle a répondu vraiment de la merde, c'était pas ça. Voilà. Et j'ai dit, mais papa, c'était moi. Ah, mais j'ai quand même gagné sur la dernière question, mais voilà. Mon père ne m'avait pas reconnu à la radio.
2: Ah oui, c'est génial.
4: Il m'a traité de nul, en fait, quoi.
1: Ah ouais, il a dit que t'étais nul. Bah oui, bah je comprends. Ouais. Attends, t'as pas gagné.
2: Ça fait bizarre, ça.
1: Bien, alors, c'est le moment de te rattraper. Il a 6 points, t'en as 1. Là, c'est la question à 5. Si tu gagnes, tu vas être au même niveau que lui. Là, je te mets une comédie musicale. Pour ceux qui ne connaissent pas, c'est la comédie musicale Les Trois Mousquetaires. On va parler des Trois Mousquetaires, Sylvie. Après D'Artagnan, Porthos et Athos, quel est le nom du quatrième mousquetaire? Il y a D'Artagnan, Porthos, Athos. C'est quoi le quatrième? Top chrono,
4: Aramis.
1: 10 secondes. Oh bon. J'ai envie de dire...
4: Aramis.
1: Je pense qu'il est inutile d'aller jusqu'au bout du chrono. Bien sûr, évidemment. Alexandre Dumas, Les Trois Mousquetaires. Oh là là, c'est magnifique. Tu as totalement 5 points. Tu as égalité avec Bruno.
2: Bruno, tu l'avais, Aramis? Tu l'avais, la réponse?
5: Oui.
2: Ouais, tu l'avais.
5: Bon. Oui, oui.
2: Ok. Mon Bruno, toi, t'as 5 points, donc pour l'instant, t'as un sans faute. Hein, donc on va voir si tu reprends la tête dans un instant avec la question. Bon, d'accord. On a parlé de ta rencontre avec Sylvie, on a compris que ça fait maintenant 30 ans hein, que vous êtes ensemble, 26 ans d'ailleurs que vous êtes mariés. Alors vous êtes un couple uni, et puisqu'on parlait des aventures à la radio avec Sylvie, toi aussi, à un moment donné, tu as écouté la radio. Tu étais en Bretagne, où tu as vécu, et tu as écouté, à l'époque, France Bleu Brésisel. Nous sommes le 1er avril. Oui, on est le 1er avril, et France Bleu Brésisel annonce qu'il faisait un lâcher d'eau d'un barrage dans la région, et qu'on pouvait venir pour pêcher des truites, pour se faire plaisir. Qu'est-ce que t'as fait, Bruno?
5: Non, mais en préambule, je voulais comme dire, c'est qu'il l'avait annoncé plusieurs fois, plusieurs jours auparavant.
2: Mais oui.
5: Donc ça paraissait tellement vrai que ça paraissait vrai.
2: Oui.
5: Donc automatiquement, nous, on a pris une journée de congé.
2: Oh là, quoi !
5: On a pris les avanos, les épuisettes, et on est parti au barrage. Et comme arrivé au barrage, il y avait pas grand monde, et on s'est posé la question, donc on est parti à la mairie demander à quelle heure le lâcher d'eau était prévu. Et là, ils ont ouais. Ben, j'ose même pas vous dire que ils ont tout fait derrière, et parce qu'on leur a parlé de la radio, et ben, toujours est-il que ils nous ont précisé qu'on était quand même le 1er avril.
2: Voilà. qu'est-ce que tu veux dire à ça, Bruno? Je salue les équipes de France Bleu, enfin d'ici Brésil, qui ont vraiment bien assuré sur, sur ce coup-là.
1: J'aimerais savoir combien de gens sont venus à ce barrage.
2: Ben pas vraiment, a priori, mais prendre une journée de congé, c'est fou, quoi.
1: C'est magnifique.
2: Ça me paraît complètement dingue, quoi. Est-ce que je parle de ce qui t'est arrivé au camping? Je crois que je vais le garder pour après. Parce que là, on est bien, là.

0: écoutez ici Queen, A Kind of Magic. Et ce qui est un petit peu magique aussi, ce sont nos candidats au taquet, comme Laura d'ici Paris-Île-de-France, qui par amour a accepté de faire quelque chose qui lui fait très peur et elle en menait pas large. Quant à Didier d'ici Loire-Océan, il aimerait un super pouvoir qui plaît beaucoup à Valérie Damido et Eric Bastien sur votre radio ici.
1: Alors, Didier, attention. Didier, il a rencontré sa chérie qui s'appelle Anne, grâce à un site de rencontre. Et ils se sont rencontrés la première fois à mi-chemin entre chez elle, en Bretagne, et chez lui. C'était à la Roche-Bernard, vers le sud du Morbihan, devant un bar. Le bar s'appelait le Sarah B, tout au bout du port.
2: Et oui, le Sarah Bernard.
1: Eh oui, mais ils se sont plus tout de suite. Mais ils n'étaient pas libres. Alors qu'est-ce qui s'est passé? Hein? Comment ça se fait qu'au bout d'un moment, ça s'est passé comment? Vous avez réussi à conclure comment?
3: On a conclu un peu plus tardivement parce que on avait d'autres projets en cours, pas forcément des projets sentimentaux, mais d'autres projets qui nous ont tenus éloignés quelques semaines. Et puis au bout de quelques semaines, on s'est donné rendez-vous de nouveau et là, on est vraiment tombé amoureux.
1: Oh, c'est beau, voilà, c'est tout. Alors, il paraît que comme super pouvoir, toi t'aimerais bien, alors il y en a qui disent j'aimerais voler.
2: J'aimerais gagner de l'argent.
1: Non. Didier, ce qu'il aimerait, c'est rendre les dirigeants politiques plus humains.
2: On peut passer à autre chose?
1: Il y a du taf. T'en es conscient, mon chat?
3: Il y a vraiment du boulot. Je crois qu'on pourrait laisser peut-être la place aux femmes de temps en temps.
2: C'est compliqué en ce moment.
1: Ça serait bien de rendre humain tout le monde, tout simplement. Voilà. Bon. Alors, attention, il aimerait bien faire le chemin de Saint-Jacques de Compostelle.
3: C'est un rêve pour les années. Pour les années qui arrivent.
1: Bon. Eh ben écoute, on espère que tu vas réaliser ce rêve, parce que c'est pas un...
2: Je suis pas sûr qu'il a toute une vie, hein, parce que c'est dingue ce qu'il fait depuis tout à l'heure, là, depuis midi. Il fait énormément de choses, votre candidat.
1: Mais il a 60 ans, c'est jeune, vous savez.
2: C'est vrai.
1: Je sais que vous pensez que je suis proche de l'EHPAD, mais...
2: Oh, je vous ai juste réservé ça, mais...
1: Voilà, chers auditeurs, ce que je dois subir.
2: Ce qu'a d'endurer la pauvre.
1: Je suis victime de vieillophobie. Alors, mon petit chat, c'est la question à choix multiples. Tu peux gagner 3 points de plus. Je vais te poser la question, te proposer des réponses. Tu auras 10 secondes à mon top chrono pour y répondre. Tiens, je te mets une petite ambiance.
4: Mangez-moi.
1: Alors, on va parler nourriture et plus spécifiquement de viande. Didier, quelle est la viande la plus consommée dans le monde? Le bœuf, le poulet, le porc, la cuisse de Bastien farcie à la dinde.
2: Et c'est très doux.
1: Et c'est très bon. Top chrono, 10 secondes. Bœuf, poulet, porc, cuisse de Bastien. Vite.
3: Le poulet.
2: Tu as tort.
1: Et non, c'est la cuisse de Bastien.
2: Bien sûr. Je vais t'en envoyer quelques-unes.
1: C'est le porc devant le poulet et le bœuf en Chine notamment.
2: C'est la même chose.
1: Le premier producteur et consommateur mondial de porc, c'est la Chine. Le porc en Chine représente le tiers de toute la viande mangée sur la planète. Donc voilà, tu as appris quelque chose, mais tu n'as pas marqué.
2: Laura, tu aimes l'argent et c'est en cela que tu deviens ma meilleure amie. Oui, Laura, tu collectionnes des pièces d'argent, les pièces de 2 euros. Mais combien que t'en as à Noisy-le-Grand, les pièces?
1: Ne lui dis pas, je t'en supplie.
5: Je n'en ai pas non plus, malheureusement.
2: Je suis auvergnat, je te rappelle. J'ai besoin de savoir un petit peu. Non, sérieusement, t'en as beaucoup?
5: Non, j'en ai pas. Non, je dois avoir, j'en ai pas beaucoup. Je dois avoir 200-250
1: pièces. C'est pas mal.
2: Moi, je te propose un petit placement à 3,50€ sur la banque Bastien & Co. On en reparle après l'émission. Tu verras, ça peut. Voilà.
5: De toute façon, vous avez mon numéro de téléphone.
2: C'est vrai que j'ai votre numéro de téléphone, Laura. C'est vrai. OK, il y a la collection des monnaies de 2 euros. Bon, ça, c'est bien, elle collectionne des trucs. Mais il y a un truc que t'aimes pas. Ambiance grande roue, ambiance manège. Alors, le vide. Le vertige, tout ça, c'est vraiment pas ton truc, hein.
5: Ah non, pas du tout.
1: Bah oui, je comprends. Hein.
2: Non mais t'as fait de la grande roue.
5: Même à la télé, je pourrais voir. Vous savez, on monte l'écran, on redescend très vite, ça peut me mettre le vertige.
2: Ah oui, à ce point-là. Non mais t'as fait de la grande roue et t'as eu une mauvaise expérience avec toute ta famille, je crois.
5: Oui, exactement. Pour faire plaisir, on savait plus quoi faire. Dans Paris, on tournait, puis hop, grande roue. Bon bah pourquoi pas. Moi, je la fais pas. Et puis mais si il fait là, sinon on n'y va pas. Bon bah allez, on y va. Je suis allée, arrivée en haut, mon mari, elle s'arrête, il me dit, Regarde, c'est beau. Et là, j'ai dit,
1: oh mon Dieu.
5: Quel enfer. Arrivé en bas dans l'histoire, ce qui était très drôle, c'est qu'arrivé en bas, je tape à la porte pour faire comprendre au monsieur que je veux descendre.
2: Oui.
5: Et ce monsieur, au lieu de me faire descendre, me fait coucou.
2: Et t'étais reparti pour un deuxième tour.
5: Et donc là, je retape et là, il fait ok, je crois que j'ai compris. Il a fait marche arrière à la grande roue pour me faire.
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1: Et c'est parti pour la musique avant de retrouver Valérie Damido et Eric Bastien. Cette semaine, ils sont en vacances, alors nous en profitons pour écouter les meilleurs moments de l'émission. Juste après Laura Branigan, nous retrouverons Didier d'ici Loire-Océan et Laura d'ici Paris, Île-de-France. Et maintenant, c'est Self Control sur votre radio ici.

0: Self Control sur votre radio, ici Laura Branigan. Allez, nous retrouvons Didier d'ici Loire Océan qui nous raconte une petite aventure aquatique sur les îles de Glénan. Et puis Laura d'ici Paris-Île-de-France qui a appris en direct qu'elle allait bientôt épouser Éric Bastien pour une raison très précise. Heureusement que Valérie Damido a remis les choses à leur place sur votre radio ici.
1: Ah là là là là, mon pauvre petit chou. Didier, tu as 3 points, Laura, tu en as 5. Didier, tu vas te reprendre, mon chaton, tu vas gagner des points. La prochaine question, elle est une question à 5 points. Je pense que tu vas la gagner. Mais avant, nous allons parler de ta journée au Glénan. Ah, nous sommes au Glénan et notre ami Didier était avec sa chérie et il s'était éloigné de la foule pour bronzer, faire une petite sieste. Et qu'est-ce qui s'est passé quand vous vous êtes réveillé?
2: Eh bien, quand on s'est réveillé, la marée avait monté et on s'est retrouvé isolé de l'île principale où nous devions reprendre le bateau pour retourner à Concarneau. Donc, il a fallu passer les sacs au-dessus de la tête, remplis des serviettes pour ne pas se mouiller. Et on est passé avec de l'eau jusqu'au cou.
1: Ah ouais.
2: Pour rejoindre l'île principale. Donc, c'était inattendu, mais rafraîchissant.
1: Ah bah. Inattendu mais rafraîchissant, ça t'a bien réveillé de la sieste, dis.
3: Non, rafraîchissant, c'est le mot, parce que l'archipel des Glénans, l'eau, elle n'est pas chaude.
1: Hein. Ah non, l'archipel des Glénans, elle n'est pas chaude.
3: Ah non.
1: Bon,
3: non,
1: alors.
2: C'est magnifique.
1: C'est ah, c'est oui, c'est très beau. On ne critiquera jamais la Bretagne, sinon la réalisatrice.
3: Va nous remettre encore sa musique.
1: Voilà, et c'est oui. Pas possible. Il y a un moment donné, la Bretagne, c'est magnifique. Alors, une autre petite anecdote, parce que bon, vous êtes quand même souvent sur les routes, les amis. Je rappelle que notre ami Didier fait des randonnées.
3: Oui.
1: Une fois, Didier fait le GR 34. Hein, ça veut dire que c'est le alors attention, hein, c'est le truc le plus long. J'ai appris que c'était quand même le plus long de France. Ça va de Mont-Saint-Michel à Saint-Nazaire. Il est avec deux copines et bon, à la fin de la balade, il passe par la plage de naturistes. Et donc bon, bah ils ont marché un peu vite. Ils ont fait genre, ils ont pas regardé. Mais le soir, qu'est-ce qu'elles ont dit, Jocelyne et Nadine?
2: Alors, Jocelyne et Nadine sont des filles, des amies très chères qui sont loquaces habituellement, qui bavardent beaucoup. Et en traversant cette plage, il n'y avait plus un mot. Et là, elles marchaient droit devant en ne se retournant pas ni à droite ni à gauche. Sauf que le soir, à l'apéritif, autour du verre de vin blanc, les langues se sont déliées et en fait, elles ont laissé cours à leur
3: imagination.
2: Petite,
1: oui.
2: Même pas l'imagination, ce qu'elles avaient vu, ce qu'elles avaient réellement vu. Et là, j'avais des descriptions un peu plus précises.
1: Voilà.
2: Sur
1: l'anatomie des naturistes.
3: Les engins, tout ça.
2: Mmh. Voilà. Et là, elles faisaient les sages femmes, mais une fois arrivées, je m'étais aperçu qu'elles n'avaient pas, pas raté un épisode.
1: Mon petit chat, après avoir parlé caquette.
3: Ça a changé l'émission. Hein.
1: Ouais, ça a changé. Nous allons tenter de marquer 5 points avec la question cash et une ambiance pas du tout caquette, une ambiance doigt sur la couture.
3: Oh non. C'est pas loin.
1: Oh, on n'est pas loin.
3: Oh, oui. Avec la Marseillaise, là, c'est. Oh, on est
1: folle. Alors, attention Didier. Qui fut la première femme Premier ministre de France? Qui fut la première femme Premier ministre de France? Top chrono, 10 secondes.
2: Edith Cresson.
1: Et c'est une bonne réponse.
3: Bravo.
1: Eh oui, nommée en 91 par François Mitterrand. Elle a. Faudra attendre 2022 pour voir une seconde femme à ce poste, Elisabeth Borne. Et voilà. Eh ben écoute, bravo. 5 points de plus, ça fait 8 pour toi.
3: Et elle n'était pas restée longtemps d'ailleurs, il me semble, la Duc Cresson.
1: Suffisamment pour faire des trucs formidables.
3: Oui, allez donc. Allez. Hop, on enchaîne. Laura en Ile-de-France, Laura qui nous a si bien parlé de Noisy-le-Grand, bien sûr, en Seine-Saint-Denis, 93. Sa fille qui veut être pilote, son rêve, c'est de gagner de l'argent. T'aimerais toucher le jackpot. Et c'est en cela que, au-delà d'être ma meilleure amie, tu deviens presque ma future femme. Mais nous en reparlerons quand tu auras gagné.
1: Le gars est marié, je le rappelle à chaque fois, parce que le gars part vite en vrille.
3: Voici le grand blanc. Le grand blanc. Oui, je salue ma femme, bien sûr. Alors, qu'est-ce que c'est que ça encore? Je vois qu'il t'arrive plein de petits trucs. J'apprends que quand tu pars en vacances, vas-y qu'on se casse un bras, vas-y qu'on se casse un doigt, vas-y qu'on se casse la cheville. Mais qu'est-ce qui t'arrive? T'es la vraie Pierre Richard, toi. Hein.
4: Non, bah quand j'étais. Alors je vais arrêter de dire cette phrase. Alors
1: quand t'étais plus jeune. Avant. Tu peux dire plus jeune, mais pas jeune.
3: Jadis.
1: Jadis.
4: Quand j'étais plus jeune, effectivement, j'étais un peu casse-cou, quoi. Donc, des copains qui voulaient pas partir, attends, bouge pas, j'enfile les rollers, j'y vais. Et puis, arrivé en bas,
3: Mais oui. Alors, dis donc, un jour, tu déménages, les copains viennent pour t'aider, et vas-y que s'achètent des choses par le balcon, tu sais, il faut bien se débarrasser. Sauf qu'à un moment donné, on jette tellement de choses, vas-y que ça jette la couette. Qu'est-ce qu'il y avait dans la couette? Un chat! Pauvre bête! Non, mais il va bien, rassurez-vous.
4: Et mon petit chat,
3: il a fait un petit vol plané. Mais il, comme il était dans la couette, il a pu descendre sans problème et il n'est rien arrivé à ce chat.
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0: sera ce samedi au festival Rollinsaune à Grès en Haute-Saône, c'est entre Dijon et Besançon. M Pokora avec un de ses derniers titres quand même. Valérie Damidot et Eric Bastien sont maintenant avec Nicolas Dissimène, un fan de jeux de société, mais vraiment un grand fan, vous allez voir. Et puis Delphine, d'ici Sud-Lorraine, une bonne pâtissière, ça tombe bien, c'est l'heure du déjeuner avec votre radio ici.
1: Alors Nicolas, je le rappelle, qui habite à Couture-sur-Loire, qui est Game Master, qui a joué dans l'orchestre de la BBC. Tu as 400 jeux de société.
2: Oui, oui, ben je suis un très grand passionné de jeux à la télévision, entre autres, donc j'ai fait une collection liée à ça, et donc j'ai 400 boîtes qui viennent du monde entier, avec ça va aussi bien de la France, la Belgique, mais également les États-Unis, l'Angleterre, et des trucs peut-être un petit peu plus exotiques, comme la Pologne, ou la version slovène de Slam.
1: Attends, la version slovène de Slam.
3: Déjà comment français, ça alors, non, non,
1: donc, donc ça s'appelle quand même Slam ou il y a un autre nom en slovène?
2: Là, ça s'appelle Vem, mais c'est tout aussi court. Et alors, c'est deux animateurs qui se partagent l'animation et ils ont vraiment une magnifique moustache chatoyante.
1: C'est magnifique, je veux la photo. S'il te plaît, est-ce que tu peux envoyer la photo au professeur Coupez? Parce que ça me régale. Il a participé à 50 jeux à la télé depuis qu'il a 18 ans et il paraît que tu as contacté le Guinness Book des records pour faire valider ce record. Alors qu'est-ce qu'ils ont dit le Guinness?
2: Bah c'est une tentative pour le moment, bah j'attends encore leur réponse, mais bon voilà, c'est quelque chose qui me passionne et je continue à faire des jeux et je vois qu'actuellement le record est à 34, je me dis bah depuis le temps t'es quand même allé un petit peu plus loin que ce score là, donc bah allez, let's go, je tente ma chance.
1: Et il a que 36 ans, hein, donc tu
3: as. Il fait énormément de choses.
1: Oui, oui, il joue tout le temps. Alors, ça, c'est pas mal. Alors, il paraît que tu nous l'as dit tout à l'heure, tu as un porte-bonheur. C'est un boyard qu'un magicien qui a travaillé dans l'émission t'a offert.
2: Oui, exactement.
1: Donc, tu l'as tout le temps sur toi, en fait.
2: Ah, je l'ai tout le temps sur moi. En fait, c'était un magicien qui travaillait dans le parc d'attractions dont on évoquait le nom tout à l'heure. En fait, que j'ai croisé, il a appris que j'étais un grand passionné de Fort Boyard. Et du coup, je lui ai parlé de ma passion. Il m'a demandé de lui laisser mon adresse. Et quelques jours plus tard,
1: il t'envoie le boyard.
2: Un petit colis et le boyard est avec moi. Et je le garde toujours comme petit porte-bonheur sur les plateaux de jeu, entre autres.
1: Alors là, tu le prends dans ta main. C'est la question à 3 points, la question à choix multiple. Je te pose la question, je te propose des réponses. Top chrono, t'as 10 secondes pour me donner ta réponse.
2: Okay.
1: Alors, attention, qui a découvert la pénicilline? Pasteur, Fleming, Jonas, Salk, Éric Bastien.
3: Oui.
1: Donc, chrono, 10 secondes.
2: Je crois que c'est Alexander Fleming. Oui, on va pas faire trop de suspense pour le coup.
3: Tu n'as pas du tout suivi mes bonnes œuvres. Tu n'as pas suivi mon encyclopédie.
2: Écoute, bah, t'as peut-être fait des évolutions, peut-être.
1: Non, c'est Fleming, bien sûr. En 1928, ce biologiste écossais a découvert par hasard la pénicilline en observant qu'une moisissure avait détruit les bactéries dans sa boîte de culture. Bah, cette trouvaille va sauver des millions de vies. Ouais, bravo, 3 points de plus, tu as 6.
3: Bon, Delphine, t'as donc on est sur du 6-1. T'as pas encore joué, mais allez, Delphine, on y va. Il nous reste quelques minutes là, avant 13h. Delphine, ici, Sud-Lorraine, qui habite à Nancy, qui a deux enfants, qui est pas fan de jardinage, mais qui fait des bons gâteaux, des financiers, de la forêt noire avec la petite cerise. Et vous savez quoi, Valérie?
1: Non.
3: Ah, notre amie Delphine adore lire les romans. Les romans.
1: Oh.
3: Policiers, notamment. Tout ce qu'on aime, comme Nadine Mousselet.
1: Ah, et Lucinda Riley.
3: Oui.
1: J'adore que tu lises ces romans. J'aime tellement Lucinda Riley.
3: Est-ce que Pedro, le perroquet familial, obtiendra le code du secret du coffre de la comtesse?
1: Lucinda Riley viendra-t-elle à Couture-sur-Loire pour voir les boîtes de jeux de Nicolas?
3: Henri est-il une femme, au final?
1: Nous ne savons pas.
3: Nous serons dans le château des Oliviers. C'est un peu ça que t'aimes comme roman ou pas du tout, Delphine?
4: Alors, moi, je suis plutôt roman pour filles, entre guillemets.
3: Pour filles? Ok, on va te le refaire, alors.
1: Ah bah non, pardon, mais là, c'est totalement les romans pour filles. Je te signale que Nadine Mousselet, grosse vente pour les femmes. Hein, et Lucinda Riley aussi. Hein.
3: Évidemment.
4: Alors, non, je dis ça, mais c'est vraiment de l'humour et je n'aime pas cette expression. Non, mais moi, j'aime bien les romans qui sont légers. J'aime bien la légèreté. Donc voilà, je lis Agnès Ledig, Virginie Grimaldi, toutes des choses comme ça.
1: Ah, mais on adore
4: les garçons peuvent lire. Que les garçons peuvent lire aussi avec grand plaisir.
3: Exactement. Et puis tu lis peut-être en camping aussi. Lors d'un voyage en Italie avec une copine, notre amie Delphine avait réservé un camping en contrebas d'une colline vers Gênes. C'est sympa, il fait beau, il y a du soleil, on a envie de lire des romans de filles. Il pleuvait beaucoup, pas de bol.
1: Ah merde.
3: Et le camping a été inondé. Du coup, vous avez dû vous débrouiller pour trouver une chambre d'hôtel. Et paraît que vous avez cramé tout le budget ailleurs, du coup.
4: Mais oui, parce qu'on était étudiante à l'époque et du coup on n'avait pas beaucoup de sous et on avait réservé le camping et voilà, le jour qu'on arrivait c'était le déluge et on ne pouvait pas dormir autre part, donc on a pris l'hôtel et voilà. On
3: vous avez même dormi sur la plage aussi. Vous avez dormi sur la plage.
4: Et ben après, oui, voilà, quand la nuit, quand l'orage est passé, les autres nuits on a dû dormir sur la plage, bon. Faire un peu comme on pouvait.
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0: écoutez ici Rock and Dollars, William Scheller. Allez, à suivre avec Valérie Damido et Eric Bastien. Clémence, d'ici Provence, qui a des petites manies. Bon, j'avoue, j'ai les mêmes. Et Marion, d'ici Sud-Lorraine, qui a un rituel avant de dormir. J'avoue, j'ai également le même. Mais je suis sûre que certains d'entre vous aussi.
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2: Alors, Clémence à 3 points, Marion à 3 points. Clémence vit donc à Septem-les-Vallons, elle joue avec ici Provence. Alors, tu es pleine de qualité, on l'a vu, t'as un peu peur des geckos, bon, chacun ses phobies. Mais surtout, tu es comme dans la chanson.
3: Elle avait un petit défaut quand même.
2: Oui, attention. Elle a une manie, elle s'assoit jamais habillée sur son lit. Vrai ou faux?
4: Vrai.
2: Tu fais quoi en arrivant chez toi?
4: Je mets des chaussures.
2: Voilà. Donc tu as des petits chaussons.
4: Tout à fait.
2: Bon, voilà.
4: Qui ne sortent pas de la maison.
2: Attention.
3: Les patins.
2: Allez, les patins comme chez ma grand-mère, mais là c'est des chaussons. C'est des jolis chaussons. T'as essayé d'investir dans des beaux chaussons.
4: Ah oui, quand même. Il faut du confort.
2: Ouais, mon sens. Et il paraît que t'as une éponge pour la vaisselle, et une éponge pour genre les surfaces, genre la table, les trucs comme ça.
4: Tout à fait. Oui. Même voilà. Si ma chérie se trompe beaucoup, mais bon, c'est pas grave.
2: Ah, ta chérie se trompe.
4: Oh là là.
2: Est-ce que comme mon fils, tu as le torchon pour la vaisselle et le torchon pour les mains?
4: Bien sûr.
3: Le bleu et le rouge.
2: Voilà.
3: Ouais, des couleurs différentes, bien sûr.
4: Ça se respecte.
2: Et bah bien sûr. Et voilà. Non mais il y a un stress d'hygiène, mais ça c'est ton job qui te fait.
4: Ouais, c'est ça. Je fais beaucoup de microbiologie, alors bon voilà, forcément ça.
3: La maison est passée au microscope, quoi.
2: Bon, alors tu as 3 points. Là, je vais te proposer de marquer 3 points de plus avec la question à choix multiple. C'est-à-dire que je te pose la question, je te fais des propositions et mon top chrono, tu auras 10 secondes pour me donner ta réponse. Tiens, une ambiance.
5: 3 bigoudettes sont partis prendre le car. Farine de froment, farine de blé noir. 3 bigoudettes.
3: Encore une question de la réalisatrice, encore la Bretagne.
2: Bah, tu sais, on est un peu.
3: Oui, on est envahi là. Hein.
2: Je tiens à préciser à nos auditeurs qui ne sont pas bretons que malheureusement ou heureusement, la réalisatrice est bretonne.
3: Une question par jour sur la Bretagne.
2: Question par jour sur la Bretagne, c'est un deal. Alors, attention, on va parler de céréales. Clémence, quel pseudo céréale est également appelé blé noir? Le sarrasin, le seigle, l'épeautre, les chocs à pic. Top chrono, 10 secondes. Sarrasin, seigle, épeautre, chocs à pic.
4: Je vais dire sarrasin.
2: Oui, c'est, oui, le sarrasin, c'est souvent pris pour une céréale, alors que ce n'est pas une céréale. C'est une pseudo-céréale, parce que c'est le sarrasin qui donne aux galettes bretonnes leur goût rustique et leur belle couleur sombre. Bon, enfin, c'est-à-dire que sans sarrasin, la Bretagne perdrait une bonne partie de sa saveur. Bravo, 3 points de plus. Tu assises, Clémence.
3: Belle question sur le blé noir. Elle qui fait attention aux salles de bain. Voilà, quand ça se passe, les blés noirs. C'est bien, les blés noirs dans les...
4: Oh là là, oui, d'accord.
2: Je demande pardon à la France. Les blés noirs, c'est bien pour prendre des bains. Pour ceux qui n'ont pas compris, et ils sont nombreux, sur les réseaux à s'interroger. Qui est cette personne? Qui sont ces réseaux? Où a-t-il appris l'humour? A-t-il été traumatisé par ses parents? Vous le saurez bientôt.
3: Ah oui, c'est la suite de la saga. Marion, merci d'avoir ri à ma vanne, même si je t'ai pas entendu rire. Je pourrais
4: j'ai l'habitude, les vannes comme ça, j'en fais beaucoup à la maison.
2: Bah oui, ronchonnard, je te rappelle.
3: On a beaucoup de points communs, tu aimes le cinéma, tiens, moi aussi.
4: Oui.
3: Attention, je te fais un petit test. On va écouter une bande originale. À toi de reconnaître qu'est-ce que c'est que donc. Alors?
4: Bonne question.
3: Pardon?
4: Je sais pas du tout.
3: Arrête, tu adores.
4: Melon et bottes de cuir.
3: Tu adores Lupin. C'est Lupin, ça. Avec Omar Sy.
4: Ah, ouais, mais alors le générique, vous savez, moi je crois que je m'endors au générique et puis
3: tu t'endors au générique.
2: En fait, le premier générique, c'était « C'est le plus grand des voleurs ».
4: Non, mais après, moi j'aime le cinéma, de là vous dire que je retiens le générique, j'en suis pas là.
3: D'accord.
2: Voilà,
3: bon.
2: D'accord.
3: Tu collectionnes les gaffes aussi, hein, ça.
2: C'est-à-dire les gaffes?
3: Bah, il lui est arrivé de déposer son fils en pyjama à l'école, logique.
2: Le gosse en pyjama?
3: Hein, Marion?
4: Oui, ça m'est déjà arrivé de me rendre compte quand mon fils était dans la cour de l'école qu'il avait encore son bas de pyjama.
2: Mais le gosse ne dit rien, il n'ose rien dire.
4: Je pense qu'il était aussi réveillé que sa mère ce jour-là.
2: Mmh. Oh là là.
3: Bon, écoute, mais autre chose peut-être dans ta tisane, parce que ton petit rituel, c'est boire la tisane. Comme les mamies avant d'aller te coucher. Avec
2: pisse-mémé, on appelle ça.
3: Pisse-mémé avec le plaid. T'adores le plaid, toi. Hein. Oh là là, oui. Oh là là. Et tu as 30 ans, d'accord. Eh bien, écoute.
4: Ça fait peur, des fois.
3: Je te confirme, un petit peu. Mais ouais. Bon, c'est...
2: D'ailleurs, il est terrorisé, parce que lui, il a 46 ans, il fait la même. Hein.
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0: Revolution, Tracy Chapman. Les meilleurs moments d'Otaka, c'est terminé pour aujourd'hui. On se retrouve demain avec Valérie Damido, Eric Bastien, mais aussi une fan de Dalida, une bonne cuisinière et une histoire de cimetière, entre autres.
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0: Genesis Invisible Touch, parfait pour bien démarrer la journée avec votre radio ici.
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0: Bonjour, très bon réveil, on vous espère en pleine forme ce matin. L'équipe des Lève-Tôt est au rendez-vous et n'attendez que vous d'ailleurs. Emeline, Saveria, Mélodie, Christophe et Aude Razo. Bonjour Aude.
3: Bonjour Johan Guérin, bonjour à tous. Un chiffre qui va vous parler, j'en suis sûr. Près de 2/3 des Français ont renoncé à chercher un rendez-vous médical dans les 12 derniers mois. Chiffre qu'on vous révèle en exclusivité grâce à une étude de Doctolib avec la Fondation Jean Jaurès.
0: Vous êtes à la table du petit-déj là en ce moment. On vous dit ce matin comment faire des économies quand on cuisine grâce à l'astuce d'une auditrice. Valère Coréard vous révèle tout dans Par ici les économies. Rendez-vous dans 5 minutes. 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
0: 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Et une question ce matin, est-ce que vous avez déjà renoncé à vous faire soigner, faute de médecin ?
3: Les cartes de France de l'accès aux soins, c'est l'étude qu'on vous révèle en exclusivité ce matin sur votre radio ici, étude de Doctolib avec la Fondation Jean Jaurès. Le renoncement aux soins, phénomène inquiétant, Nicolas Joly.
4: 63% des Français interrogés ont renoncé à chercher un rendez-vous chez le médecin au cours des 12 derniers mois. Une réalité qui touche presque autant les zones rurales que les zones urbaines, les plus graves dans certains départements. La Drôme, l'Oise et la Sarthe en tête, alors que la Marne, la Somme et la Côte d'Or s'en sortent très bien, même mieux

0: dermatologue 32 jours en moyenne.
1: Un témoignage maintenant. Les places de concert de Patrick Bruel commencent à se revendre.
0: Les accusations de violences sexuelles se multiplient contre le chanteur et pour les fans, c'est parfois un vrai cas de conscience. Écoutez cette femme, Anne, elle a déjà revendu ses places pour un concert de Patrick Bruel à Paris et elle se pose la question pour ses places au Zénith de Rouen.
2: En tout cas, je ne pense pas y aller. Maintenant, est-ce que je les vends ou est-ce que je les jette? C'est ça que je sais pas encore. Si jamais l'enquête aboutit, oui, et que effectivement c'est révélé vrai, oui, je pense que je les revendrai même pas. Parce que là, j'assumerai pas de les revendre non plus, en fait.
3: Vous feriez une sorte de politique de la chaise vide, quoi.
2: Oui, c'est ça. Exactement. Ouais. Pour moi, oui, pour pouvoir, encore une fois, expliquer ma démarche à mes enfants. Tant que les enquêtes sont en cours, il y a la présomption d'innocence, donc je ne remets absolument pas ça en cause, mais j'attends de voir un peu ce que ça va donner. Mais pour le moment, oui, non, c'est sûr que je ne prendrai plus de plaisir et je ne veux pas y aller et montrer à mes enfants que j'y vais en prenant du plaisir ou en faisant semblant.
0: Et la justice s'intéresse désormais à 8 potentielles victimes de Patrick Bruel. Le parquet de Nanterre rouvre une enquête pour viol qui avait été classée sans suite il y a 3 ans. Une femme, Ophélie Fagefer, accuse le chanteur de l'avoir embrassée de force et de lui avoir imposé une pénétration digitale quand elle avait 19 ans. La guerre au Moyen-Orient pèse aussi sur les agriculteurs. Le prix des engrais importés a augmenté de 70% ces 3 derniers mois. La Commission européenne va donc valider ce midi un plan engrais. Information de notre correspondant Radio France à Bruxelles. Plusieurs centaines de millions d'euros pour aider les agriculteurs qui ont du mal à s'approvisionner. 250 agriculteurs vont manifester tout à l'heure à Strasbourg devant le Parlement européen.
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0: Et oui, parce que la petite balle jaune résonne de nouveau, porte d'Auteuil à Paris. Les qualifications ont commencé pour les joueurs les moins bien classés. Fabrice Abgras, le public adore ces qualifs. Belle ambiance et puis des places beaucoup moins chères.
4: C'est le tournoi dans le tournoi, celui qu'il ne faut pas rater pour intégrer le tableau final de Roland-Garros. Pour y parvenir, il faut gagner 3 matchs. Thomas Forel a 20 ans, il est 382e mondial et hier, il a remporté son premier match à Roland-Garros.
5: Déjà d'y être et de commencer à gagner, c'est incroyable. C'est beaucoup de boulot que j'ai mis pour atteindre ce niveau et pouvoir gagner ce genre de match. Donc je suis très heureux de l'avoir fait, c'est le rêve quoi.
4: Les spectateurs qui assistent aux qualifications sont de véritables passionnés. Peu importe que les joueurs soient connus ou pas, Thierry et Patrick sont là pour l'amour du tennis.
6: Je m'intéresse plus au jeu qu'aux stars. Donc voir la numéro 200, jouer contre la numéro 300, ça me plaît.
7: Les joueurs qui jouent très très bien, on se demande d'ailleurs pourquoi ils sont en qualification, parce que quand on les voit jouer, c'est vraiment merveilleux.
4: C'est aussi l'occasion de voir de jeunes joueurs prometteurs. C'est ce qui plaît à Daniel.
8: Ça fait plaisir à voir et je trouve que c'est un peu leur moment de gloire et je trouve ça vraiment beau.
4: Et puis il y a ceux qui découvrent cette semaine de qualification. C'est le cas de Magali.
9: C'est beaucoup plus détendu, enfin voilà, c'est vraiment un très bon moment en fait.
4: Les matchs des qualifications se déroulent sur les courts annexes, mais aussi sur le Suzanne Lenglen. Les spectateurs présents peuvent également se rendre sur le central, pas pour voir des matchs, mais des entraînements.
0: Moi, je vous le disais, le prix des billets, plus qu'intéressant, 29 euros pour cette semaine de qualification à Roland-Garros, c'est même 15 euros pour les moins de 25 ans. C'est sûr que ça vaut le coup. Et puis, je confirme que l'ambiance est très sympa. Ouais. Johan, pluie ou pas pluie sur Roland-Garros, en tout cas, la pluie est attendue sur une large moitié nord.
1: Ouais, la perturbation arrivée hier par la Bretagne circule ce matin sur la moitié nord et sur le nord de l'Aquitaine avec beaucoup de nuages et des pluies intermittentes. Elle gagne le Massif Central et le Lyonnais cet après-midi. Sur la Bretagne, ciel plus changeant dans le courant de journée avec des averses et du vent, mais aussi quelques éclaircies. Ça va progresser aussi vers les Charentes, la Touraine et le Pas-de-Calais cet après-midi. Sur les Alpes et les Pyrénées, là ce sont des averses qui se déclenchent cet après-midi. On trouve davantage de soleil du sud de l'Aquitaine vers la Méditerranée. Les températures en ce moment à Strasbourg, Chambéry et Auxerre, 7 degrés, à Lille et Bourges 9, à Paris 11, à Bordeaux et Cherbourg 12, à Toulouse, Nantes 13, 14 à Quimper, 15 à Marseille et Bastia. Pour les maximales, elles sont en hausse entre 15 et 19 au nord, 18 à 23 en allant vers le sud et localement 26 degrés sur l'arrière-pays méditerranéen.
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1: 5h06, excellent réveil. On s'est dit qu'on allait vous apporter un peu de douceur ce matin. Du positif aussi. Pour ça, rien de mieux que Laurent Voulzy et le pouvoir des fleurs. Bienvenue, bon réveil avec la grande famille ici des 5h.

0: Le pouvoir des fleurs et le plaisir de se réveiller avec Laurent Voulzy, 5h09.
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0: Sur une question, savez-vous combien la langue française a de mots usuels qu'on emploie en fait couramment?
3: Oh, je sais pas du tout.
0: Oui, en fait, je tournais cette nuit dans le lit et donc je me suis posé cette question.
3: Allez, bon, plusieurs milliers.
0: Oui, alors plusieurs, même dizaines de milliers, il y en a 35 000. Et selon une vaste étude américaine, nous prononçons 338 mots de moins par jour qu'en 2005. La raison, eh ben, c'est simple, c'est nos écrans, forcément. En fait, on texte, on scrolle, on like, mais on ne discute plus, par exemple, à la caisse du supermarché, à la machine à café le matin avec les copains. Alors, notre belle langue française est-elle en train de s'éteindre en silence? Pas de panique, nous rassure certains linguistes, parce que si la parole baisse, l'écrit, lui, explose. Il y a les SMS, les réseaux, il y a les mails également. On n'a jamais autant manipulé, en fait, les mots. Et la langue ne meurt pas, elle change tout simplement de canal. Elle reste vivante, créative, elle s'adapte à notre époque. Bref, on parle moins, mais on écrit plus. C'est vrai, plus d'ailleurs, parce que on ne le fait pas avec les... comment dire? On parle plus au téléphone, en fait.
3: Oui, c'est vrai. Moi, j'aime pas trop quand mon téléphone sonne.
0: Exactement pareil. Je préfère les messages.
3: C'est un peu une intrusion, l'appel maintenant.
0: Il y a aussi les vocaux. Ça, vous êtes adepte ou pas des vocaux?
3: Pas du tout.
0: Pas de...
3: Ça m'agace un peu. Les vocaux trop longs, vous voyez, par exemple.
0: Il y a des podcasts qui sont proposés à chaque fois. On les écoute en version accélérée. C'est vrai que c'est assez insupportable. Bon, 5h11 dans l'actualité ce mardi, Oda.
3: Vous voulez devenir serveur ou cuisinier? Des restaurateurs font passer des sessions de recrutement en conditions réelles au resto. Ce sont eux les clients. Reportage dans quelques minutes.
0: Et pour le réveil, on va se régaler aussi de bon matin. Stevie Wonder, Part-Time Lover. Il y aura aussi Marine, mais avant, par ici, les économies.
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0: Bonjour Valère Coréard.
5: Bonjour Johan, bonjour Aude.
3: Bonjour.
0: À chaque jour avec vous, un bon plan pour notre pouvoir d'achat aujourd'hui. Vous vouliez justement nous parler cuisine.
5: Avec la participation de Marie-Christine, elle m'a écrit sur mon mail paricileséconomies@radiofrance.com. Je la lis. Ce mail concerne la cuisson des aliments. Tout le monde sait que le fait d'utiliser l'autocuiseur réduit le temps de cuisson des aliments. Par contre, ce que la majorité des gens ne savent pas est la chose suivante. Je fais cuire mes aliments, j'arrête le gaz ou la plaque électrique avant le temps imparti. Je n'enlève pas tout de suite la soupape de mon autocuiseur, je la laisse et ça continue de cuire. Ça peut durer 5, 10, 15 minutes, voire plus, suivant ce que je cuis. Je pense qu'à la fin de l'année, je fais beaucoup d'économies d'énergie. Alors beaucoup, je ne sais pas Marie-Christine, mais ce que je sais, c'est que c'est par cette succession de petits gestes qu'on peut faire la différence.
3: Couvrir ses casseroles pour faire bouillir de l'eau, ça je le fais. Mmh. Et c'est aussi un geste efficace d'ailleurs.
5: 25% d'énergie en moins quand on couvre une casserole ou une poêle, d'après l'Agence de la Transition écologique. Éteindre le four un peu avant que votre plat soit cuit peut vous faire économiser 10% de sa consommation. Un autre réflexe intéressant est de bien choisir vos équipements si vous devez en changer. C'est l'étiquette énergie qui va vous guider avec à la clé de belles économies. Pour vous donner une idée, sur un logement équipé d'appareils énergivores, c'est un budget de 6000 euros sur 15 ans d'énergie. Si vous basculez tout en basse consommation, on passe à 2700 euros, ce qui fait une belle différence, sans parler de l'eau économisée aussi selon les équipements. Merci en tout cas Marie-Christine pour votre message et n'hésitez pas, si vous aussi vous avez des astuces pour cuisiner moins cher, mon mail par ici leséconomies@radiofrance.com.
0: Merci Valère, et toutes les astuces on vous les met évidemment en détail sur ici.fr page par ici les économies.
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0: 5h14, Aude, les restaurateurs ont besoin de bras. Notre reportage nous emmène en Moselle.
3: Avec ce restaurant un peu spécial qui servait hier midi sur la commune de Beach. 5 candidats cuisiniers et 3 candidats serveurs. Objectif, se faire recruter, vous avez compris. Mm-hmm. Leurs convives n'étaient autres que des restaurateurs recruteurs. Allez, on passe au fourneau avec le micro ici de Mathis Fabien. Mathis, crème de chou-fleur et ballotine de volaille farcie au petit légumes, c'est ça?
8: Oui, et dans la cuisine, Anthony se charge de découper 2 kilos de carottes et la même dose de céleri. Une activité qui le change complètement de ce qu'il faisait auparavant.
9: Je suis électricien de métier. Et ensuite, je suis parti dans la pose de fenêtres, nettoyage toiture.
8: Une reconversion professionnelle pour son plus grand bien.
9: Ah oui, c'est plus du tout pareil, ça change. Après, il faut être un peu plus minutieux. Comme je dis, physiquement et mentalement, j'en pouvais plus. Donc, c'est une échappatoire. Et si on ne prend pas de plaisir en fait, dans son métier, bah, y a plus d'intérêt. Si on part au travail avec une boule au ventre, c'est pas la bonne solution. Donc.
8: Et c'est depuis plusieurs années qu'il s'entraîne à cuisiner chez lui pour sa compagne et ses enfants. Mais cela n'a quand même rien à voir avec les techniques de la restauration.
10: T'arrives pas à travailler avec un plus grand couteau, avec une plus grande lame ?
8: Véronique est la chef du restaurant.
10: J'essaye de donner des petits conseils pour éviter l'accident quand même. Pas trop envie d'aller aux urgences aujourd'hui.
8: De l'autre côté, les trois serveurs sont en pleine préparation de la salle sous le regard de Jean-Claude.
11: Ce qu'on attend de vous, principalement, c'est du savoir-être. C'est-à-dire du calme en toutes circonstances, du sourire avec les dents et surtout une gestion du stress si jamais il y a des petits couacs qui se passent mal.
8: Virginie travaille à la cristallerie de Montbronne qui a fermé en décembre dernier. Alors elle découvre les codes du service et de la mise en place des tables.
12: Mettre bien le set de table au bord de la table, la serviette dans ce sens-là, bien alignée, que tout soit beau, symétrique.
8: Et avec Jean-Claude en chef de salle, il vaut mieux faire attention aux moindres détails.
12: On chipote pas et on y va. Mais c'est bien hein, les gens carrés, droits comme ça en restauration, c'est important je pense.
13: Bonjour.
14: Bonjour.
8: Les premiers clients, chef restaurateur arrivent. L'heure de sortir les entrées de la cuisine. Gokman Onour est lui le gérant du City Grill à Beach et il espère bien trouver la perle rare parmi les candidats.
15: Actuellement, je suis à la recherche d'un serveur ou d'une serveuse. J'espère trouver simplement la personne motivée qui est prête à apprendre, même si elle n'a pas d'expérience. Voilà, on est capable de former quelqu'un qui n'a jamais eu d'expérience dans ce domaine pour compléter nos équipes.
8: Et c'est là tout le but de ce job dating, car il l'assure aujourd'hui, il vaut mieux privilégier le savoir-être que l'expérience dans un monde où recruter devient de plus en plus difficile.
0: Merci Mathis Fabien pour ce reportage. Tiens, pour compléter le menu, Aude, c'était soupe de fraises en dessert.
3: Oh, ça doit être très bon ça.
0: Franchement, c'est hyper tentant. Tiens, que regarder ce soir à la télé? Ciné Plus OCS diffuse Deep. C'est une nouvelle série française, un mélange audacieux de fantastique et d'histoire. Elle nous plonge cette série en plein cœur de la Seconde Guerre mondiale. Découvrez l'étonnante naissance de l'excellente série Deep dans les coulisses télé. Mais avant, Part-Time Lover, c'est Stevie Wonder. Bon réveil.

Time Lover, l'excellence Stevie Wonder, ça donne la bonne énergie, ça pour entamer la journée avec votre radio ici. 5h20, l'éphéméride de ce 19 mai, bonne fête aux Yves, bon anniversaire à Sam Smith aujourd'hui, 34 ans pour ce chanteur.

0: La voix de Sam Smith. Autre anniversaire aujourd'hui pour Sophie Davant, l'animatrice qui a 63 ans, et puis 78 ans pour Grace Jones. C'est vrai que ça donne envie de danser, ça fait toujours du bien. Bonheur de retrouver la voix de Grace Jones. Tiens, une date aussi importante, le 19 mai 1802, création de la Légion d'honneur. Napoléon Bonaparte institue cet ordre pour récompenser les mérites civils et militaires. Et puis, un petit plaisir, en 2013, le 19 mai 2013, sortait un album mythique.
1: Ça donne envie de danser.
0: Oh oui, ça c'est bon. C'est un album que j'écoute en boucle depuis quelques semaines. Je sais pas, je me suis remis à l'écouter. Les Daft Punk sortaient cet album Random Access Memories avec le tube planétaire Get Lucky qu'on entend. Alors selon certaines rumeurs, les Daft Punk pourraient revenir en 2027. Il y a certains bookmakers qui parient sur le fait qu'ils seront tête d'affiche du prochain festival Coachella aux États-Unis. Alors ce ne sont que des rumeurs et la reformation a déjà été annoncée plus d'une fois. Mais bon, on suivra ça et c'est vrai que ça nous ferait un grand plaisir. J'adorerais, moi, aller découvrir les Daft Punk en concert.
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0: Retrouvons Patrice Gascon avec ses coulisses télé. Aujourd'hui, Patrice, vous nous proposez de découvrir une série atypique, primée à plusieurs reprises, série qui se poursuit sur la chaîne Ciné Plus OCS.
3: Je vous fais remonter le temps, nous sommes en 1942 et depuis Londres, les généraux de la France libre soupçonnent l'Allemagne nazie d'avoir mis au point une nouvelle arme redoutable.
4: Nous sommes sur le point de perdre cette guerre, lieutenant. Les Boches ont mis au point une machine infernale, un sous-marin d'un nouveau genre, indétectable.
3: Je ne sais pas si vous serez au garde à vous pour regarder cette série très originale qui s'appelle Deep, série à déguster le mardi soir sur la chaîne Ciné Plus OCS, mais ce n'est pas un parcours du combattant que de vous en parler, tant Deep nous raconte avec beaucoup d'audace et d'inventivité une mission ultra secrète de 4 hommes ayant pour objectif de s'infiltrer dans la base navale la mieux gardée d'Europe et de voler ce sous-marin.
5: Je savais pas que ça faisait ce bruit-là quand ça tombait.
6: Ça doit être ça, là, je suis du 3ème Reich.
3: Cette série à suivre sur la chaîne Ciné Plus OCS a notamment reçu le prix de la meilleure réalisation pour Aurélien Mola au festival Creativity 2025. Alors justement, j'ai appelé le créateur de Deep pour lui demander comment lui était venue l'idée de cette série de comédie d'aventure à la fois historique et fantastique, Aurélien Mola.
7: L'idée initiale en soi, je m'en souviens plus vraiment. Ce dont je me souviens avec précision, c'est le moment où j'ai trouvé le genre, la tonalité en fait de la série. C'est facile parce que c'était juste après la naissance de ma fille. De manière générale, je suis identifié comme un auteur de genre avec un univers plutôt sombre, assez violent, qui porte sur le thriller, le fantastique, le polar. Après la naissance de ma fille, bizarrement, c'est la comédie et le côté ludique en fait qui s'est imposé à moi. Et c'était assez surprenant. En fait, j'ai été le premier surpris de vouloir faire rire, de vouloir construire en tout cas une série qui est censé en tout cas distraire et amuser le spectateur. Et ce qui m'a guidé, c'est cette envie profonde de faire passer un bon moment, que ça soit à mes amis et surtout à l'audience, aux spectateurs de manière générale. Et un jour, j'espère, à ma fille.
3: La très touchante confidence du créateur et réalisateur de Deep, Aurélien Mola, qui nous révèle comment la naissance de sa fille a pu influencer le parcours artistique du papa. Et donc finalement, ce que vous allez découvrir en regardant cette série pas comme les autres. Deep se regarde en profondeur le mardi soir sur la chaîne Ciné Plus OCS. Quant à nous, on remonte à la surface ensemble demain pour de nouvelles coulisses télé, puisque je vous parlerai de la nouvelle saga de l'été, déjà, de France 2.
0: Merci Patrice Gascon. Et après Patrice, place à Pascal. Savez-vous ce qu'est la pascaline, Aude?
1: C'est quand on aime Pascal Obispo.
0: Oui, alors c'est vrai que ça pourrait être ça.
1: C'est
0: non,
1: pas ça
0: non, c'est la première machine à compter, la première calculatrice en fait, inventée par Pascal. Stéphane Bern, on revient sur
1: Pascal,
0: cette...
1: Pascal, le Pascal.
0: Ben non, pas le Pascal.
1: Pascal tout court, voilà.
0: En tout cas, là, c'est un autre prénom, c'est Marine qui arrive.

0: On aime ce dernier titre de Marine Escroc à 5h27. Un peu d'histoire maintenant avant l'actu. Stéphane Bern, ce matin, on voyage au temps où un adolescent français invente une machine capable de faire des additions toute seule.
1: Quand un fils regarde son père crouler sous les calculs d'impôts, il décide de fabriquer une machine à compter, plus pratique que les doigts. Rouen, 1642. Dans l'intendance de Normandie, les tables disparaissent sous les registres. Colonnes de chiffres, retenues, additions interminables et mots de tête à répétition. Étienne Pascal, magistrat chargé de lever l'impôt pour le roi, passe ses journées, souvent ses nuits, à faire des comptes. Pour lui, c'est pas soirée Koh-Lanta, c'est soirée Compta. Son fils Blaise l'observe. Il n'a pas encore 20 ans, mais c'est déjà un petit génie des mathématiques et surtout un bricoleur très têtu. Le genre de type un peu agaçant qui démonte les objets et qui arrive en plus à les remonter. En regardant son père s'épuiser sur ses additions, il se dit qu'après tout, une machine pourrait bien s'en charger. Pendant des mois, Blaise Pascal l'image juste teste les roues dentées. Mi geek, mi MacGyver. Le principe est simple. Chaque roue représente un chiffre. Quand elle passe de 9 à 0, la roue suivante avance d'un cran, exactement comme une retenue dans une addition, mais sans se tromper au milieu. Après quelques mois de travail, la machine fonctionne. La Pascaline est née, la première calculatrice mécanique vraiment opérationnelle. Une petite boîte de métal capable d'additionner et même de soustraire toute seule, sans pile, mais avec beaucoup de génie. Blaise Pascal en fabrique une vingtaine, pour les financiers, pour les administrations, mais la machine reste chère, fragile et un peu trop en avance sur son temps. Aujourd'hui, les machines calculent tout pour nous. Blaise Pascal avait eu cette intuition, 3 siècles avant les ordinateurs. Tremble Silicon Valley, la révolution avait commencé en Normandie.
0: Merci Stéphane Bern. 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Nous sommes le mardi 19 mai. Il est 5h30. Toute l'actualité en France et dans le monde, c'est le 90 secondes avec vous, Drazo.
2: Près de 2/3 des Français ont renoncé à chercher un rendez-vous médical dans les 12 derniers mois. Chiffre qu'on vous révèle en exclusivité sur votre radio ici, étude de Doctolib avec la Fondation Jean Jaurès. Il faut 42 jours en moyenne pour obtenir un rendez-vous chez le cardiologue, 32 jours pour un dermatologue. Un jeune homme est condamné à 7 ans de prison, dont 6 en ferme, pour avoir tué un pompier volontaire à Nice, juin 2024. Il avait foncé sur la promenade des Anglais après avoir inhalé du protoxyde d'azote. Un permis de conduire n'est pas un permis de tuer, c'est ce que déclare la compagne du pompier décédé. 22 ans après le meurtre du petit Jonathan Coulon, 10 ans disparu lors d'une classe de mer, le procès de son meurtrier présumé s'ouvre aujourd'hui devant la cour d'assises de la Loire-Atlantique. Il a toujours nié le meurtre. Cet homme, un Allemand, a déjà été condamné à la perpétuité en Allemagne pour les meurtres de 3 garçons et pour 9 agressions sexuelles. Face à l'explosion des cyberattaques, la CNIL renforce ses contrôles. L'autorité protectrice de la vie privée va traquer davantage les manquements des organismes publics et privés en matière de cybersécurité. Record de violations de données l'an dernier, plus 10% par rapport à 2024. La Miss France 2023, la Guadeloupéenne Indira Ampio, représentera la France à l'élection de Miss Monde en septembre prochain. Elle réagit : je suis heureuse et déterminée à porter haut les couleurs de notre pays. Indira Ampio s'était hissée déjà dans le top 30 de Miss Univers, c'était en 2024.
0: L'info du jour, c'est donc cette attente parfois très longue pour avoir rendez-vous chez le médecin.
2: Les inégalités d'accès à un rendez-vous médical, elles sont considérables. Exemple dans la Sarthe où c'est un record. La moitié des Sartois, des habitants, doivent attendre plus de 35 jours pour un rendez-vous chez le dentiste Léopold de Picot.
3: La première réaction de Louise, 67 ans, quand on lui parle d'accès aux soins, c'est...
4: C'est très difficile, surtout pour avoir les rendez-vous. Par exemple, les dentistes, 2 mois, 3 mois, 4 mois, 5 mois.
3: Mancelle, depuis 24 ans, elle vient juste de trouver un dentiste.
4: J'ai une sœur qui était déjà patiente de cette dentiste et c'est elle qui m'a recommandé parce que sinon, c'est difficile.
3: Tellement difficile que Josiane, 75 ans, a carrément abandonné.
5: Un dentiste, j'en ai pas parce que... Il y en a plus, donc voilà, c'est tout. On fait comme on peut. Jusqu'à maintenant, ça va, mais un jour, je vais avoir besoin, donc j'irai à l'hôpital, puis c'est tout.
3: Les rares qui n'ont aucun problème, ce sont des sortes d'héritiers de l'accès aux soins, comme Luca.
6: C'était ultra facile, parce que j'ai récupéré tout ça de mes parents, donc j'ai pas de soucis là-dessus.
3: Est-ce que ça vous est déjà arrivé de recommander des gens ?
6: J'ai essayé, mais ça marche pas. Ils ont plus besoin de patients, en fait, ils prennent plus personne.
3: Rien de très étonnant quand on sait qu'en Sarthe, un peu plus d'un médecin sur 20 accepte de nouveaux patients, alors si on ne tombe pas dessus, il ne reste plus qu'à monter à Paris. C'est 4 à 5 fois par an pour Odile et son mari Didier, septuagénaire.
7: On fait des groupes, on fait des fois des visites médicales dans la journée.
8: Certains font les musées, nous on fait les médecins.
3: Sauf qu'un billet de train pour Paris, ça coûte cher et tout le monde n'a pas les moyens de se le permettre.
2: Les cartes de France de l'accès aux soins 2026, on a mis un moteur de recherche sur ici.fr, notre site internet, avec le détail des délais moyens département par département et donc le vôtre dans chaque spécialité de médecine. Grand écart par exemple pour un rendez-vous chez le dermato. Il faut 7 jours en moyenne en Savoie, 16 jours à Paris, c'est 90 jours dans l'Aisne, 82 jours dans le Pas-de-Calais.
0: Étude qu'on vous révèle en exclusivité. Le directeur général de Doctolib, Jean-Urbain Hubeau, sera d'ailleurs l'invité de Ma France à 13h avec Wendy Bouchard. 5h34, la météo. La perturbation arrivée hier par la Bretagne circule ce matin sur la moitié nord et le nord de l'Aquitaine avec beaucoup de nuages et des pluies intermittentes. Elle gagne le Massif central et le Lyonnais cet après-midi. Sur la Bretagne, c'est un ciel plus changeant qui se met en place avec des averses et du vent, mais aussi quelques éclaircies, ciel qui progressera vers les Charentes, la Touraine et le Pas-de-Calais cet après-midi. Sur les Alpes et les Pyrénées, des averses se déclenchent cet après-midi. On trouve davantage de soleil du sud de l'Aquitaine vers la Méditerranée. Les températures ce matin à Chambéry, 7 degrés à Lille et Bourges, 9 à Paris, 11 à Bordeaux et Cherbourg, 12, 13 à Toulouse et Nantes, 14 à Quimper, 15 à Marseille. Vos messages aussi sur la page Facebook ici. Stéphane qui est à Mulhouse a relevé 7 degrés. Nous avons 9 à Verdun par Eric. 12 Vauvert, c'est dans le Gard. Merci Amélie. On salue André qui est dans les Pyrénées-Orientales à Prades. 12 degrés 8, 13 à Villefranche-sur-Mer avec Vladimir. Pour les maximales, elles sont en hausse de 15 à 19 au nord, 18 à 23 en allant vers le sud et localement 26 sur l'arrière-pays méditerranéen.
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0: 5h35, bon début de journée, on vous espère en pleine forme ce matin. C'est la grande famille ici qui est réunie. Tiens, si on partageait un petit souvenir ce matin, on remonte à l'âge de nos 20 ans, ça vous va ?
2: Ouh, c'est vieux !
0: Ouais, mais avec Pierre Bachelet, c'est encore mieux. Bon mardi, bon réveil.

0: Pierre Bachelet, 20 ans. Ça aussi, ça donne envie de lever la gambette comme ça et de danser tout en chantant sur ce titre de Pierre
1: Bachelet. J'ai hâte de vous voir lever la gambette.
0: Oh là là, ça va être formidable. Je vais me faire un tour de rein, c'est sûr. Bon réveil.
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0: Quelle autre radio que ici pour vous éviter les pièges et arnaques ce matin dans votre rendez-vous? C'est pas vrai, on s'intéresse à un mail de la Sécu.
1: Oui, sauf que vous me voyez venir, Johan, ce n'est pas la Sécu du tout qui nous écrit. Je vais vous dire comment ne pas tomber dans le piège.
0: Pour la musique du réveil, je vois arriver Mylène Farmer, mais aussi Lewis Capaldi.
4: Oh non, mal.
0: You the best, on l'écoute, Lewis Capaldi dans 5 minutes, mais avant on accueille Nathalie qui est à Toulouse. Bonjour Nathalie.
5: Bonjour Johan.
0: Comment ça va ce matin depuis la Ville Rose?
5: Très bien, il y a une belle journée qui s'annonce, il n'y avait pas trop de soleil, mais il fera 24 degrés, donc c'est quand même plaisant.
0: Bah ça c'est sympa pour profiter de cette journée. Quel est le programme pour vous Nathalie aujourd'hui?
5: Alors aujourd'hui je vois une amie et puis j'aurai l'envie de me balader.
0: Ouais, je découvre que vous adorez la marche. Vous êtes plutôt une sportive, c'est ça?
5: Oui, je marche beaucoup tous les jours.
0: Vous faites combien de kilomètres? Vous avez un petit compteur?
5: 3 et 5 kilomètres.
0: Ouais, c'est franchement plutôt bien. Je découvre dans les passions, donc il y a la marche, il y a le sport, et là, franchement, c'est un sujet sur lequel on va être d'accord. Il y a aussi les vacances dans vos passions.
5: Oui, des vacances.
0: Ah ben ouais, franchement, ça, on en a tous besoin. Les dernières, elles étaient quand?
5: Elles étaient il y a 3 mois, je suis allée à Nantes.
0: À Nantes, ah, c'est sympa pour une petite escapade. Et les prochaines, Nathalie, on a envie de tout savoir ce matin.
5: Les prochaines, c'est Peñíscola en Espagne.
0: Ah bah oui, mais vous aimez, oui, vous profitez, ça c'est très bien.
5: Bah,
0: vous
5: allez aussi avec ma sœur en famille.
0: Eh bah ça c'est chouette.
5: On a une maison là-bas, ouais.
0: Ah, vous avez une maison, bah, très bien. Eh ben, on va vous la louer avec Aude pour profiter aussi, si vous êtes d'accord, Nathalie. Vous nous acceptez?
5: Oui.
0: Eh ben, formidable. Nous, ce matin, on vous offre le jeu de cartes par ici, les économies de Valère Coréard pour vous amuser, pourquoi pas avec votre sœur pendant ses vacances, ses prochaines vacances.
5: C'est super sympa.
0: C'est toujours un plaisir et c'est nous qui vous remercions, Nathalie, de votre fidélité. On vous souhaite une très, très belle journée. On vous embrasse. À bientôt.
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0: C'est pas vrai, le rendez-vous anti-arnaque, Aude, des faux mails de la Sécu circulent donc en ce moment.
1: Et ils risquent, attention, de piéger pas mal de monde parce que je ne les avais encore jamais vus, donc c'est possible que vous non plus. Mm-hmm. Je vous parle souvent, Johan, des faux messages de la Sécu pour renouveler la carte vitale. C'est l'arnaque la plus classique. Là, c'est pas ça. Assurance maladie, c'est écrit en gros. Bonjour, nos services procèdent à la vérification annuelle des coordonnées de contact et vous êtes invité à cliquer sur un bouton appelé « Remplir mes informations ». Première chose à savoir, la Sécu, la vraie, ne vous demandera jamais de cliquer sur un lien pour une mise à jour urgente. Et là, dans le mail, c'est urgent. Date butoir dans 2 jours, ça laisse pas beaucoup de temps. Deuxième alerte, le mail vous dit, de manière élégante, que si vous ne cliquez pas, vous risquez de ne plus être remboursé la prochaine fois que vous allez chez le médecin. Alors, c'est pas écrit comme ça exactement, on vous parle de garantir la continuité de vos prestations, mais derrière, en fait, le message, c'est ça. Et ça ne va pas non plus, la Sécu ne va pas interrompre vos remboursements pour une histoire de numéro de téléphone ou d'adresse mail.
0: Mais autre, ce mail frauduleux contient aussi un numéro de téléphone, de quoi s'agit-il?
1: Alors oui, effectivement, là, c'est assez drôle, je dois dire, c'est un numéro au cas où j'ai besoin d'aide. Donc je fais, Johan, ce qu'il ne faut absolument pas faire, je le dis bien, allons-y, j'appelle.
6: Bonjour et bienvenue chez Mondial Relais. Merci de votre appel. Nous allons vous répondre dans quelques instants.
1: Ah.
0: Mondial bah, Relais.
1: C'est pas la Sécu, visiblement. Alors j'ai vérifié, c'est vraiment le numéro du service client du vrai Mondial Relais. Les escrocs l'ont mis là, histoire de faire sérieux, sans doute. Hein. Copier-coller les numéros dans Google, bonne méthode aussi pour démasquer un malfaiteur.
0: Merci beaucoup, Aude, pour cette chronique et ces astuces à retrouver sur ici.fr, page C'est pas vrai. Tiens, on a reçu un message. Merci à Aude pour sa chronique anti-arnaque. C'est impressionnant le nombre de mails frauduleux qu'on peut recevoir. C'est Marie-Laure qui est à Saint-Léonard de Noblat.
1: Merci Marie-Laure.
0: C'est en Haute-Vienne. Ben oui, vous voyez, service public. C'est vous, Aude. Merci beaucoup. 5h44, voici Lewis Capaldi. Wish you the best sur votre radio ici pour réveil.

0: Luis Capaldi, son titre Wish You The Best. Tiens, le loto fête ses 50 ans ce 19 mai. Quelle est son histoire et quels ont été les plus gros gains français? C'est vrai que ça fait rêver. On va en parler ce matin avec le magazine Notre Temps. Rendez-vous dans moins de 2 minutes sur votre radio ici. Chaque matin sur votre radio ici, on parle de ce qui fait votre quotidien, l'actualité qui marque votre journée. C'est avec l'équipe d'ici matin. Bonjour.
1: Soyez les bienvenus. Bonjour Johan. Bonjour Lydie Lahaye.
2: Bonjour Marc.
1: On se retrouve dans 10 minutes pour le début de l'émission ici matin. Qu'y aura-t-il à la une ce matin, Lydie?
2: Une troisième commune dans le Loiret qui devient petite cité de caractère. C'est Château Renard où, grâce à ce nouveau label, le maire Alexandre Paré attend beaucoup plus de touristes.
3: Ça leur signifie qu'il y a quelque chose à voir d'intéressant, qu'il y a un patrimoine remarquable à aller visiter. On fait partie maintenant d'un réseau qui comporte une ville comme Sancerre, qui est à 1 heure de route d'ici et qui est quand même connue dans le monde entier.
2: Ça c'est sûr. Et Château Renard, petite cité de caractère, c'est un village, hein, 2000 habitants, au sud de Montargis. Une autre distinction, celle des coups de cœur du patrimoine en centre-val de Loire et l'abbaye de Saint-Benoît-sur-Loire dans le Loiret qui termine troisième avec à la clé un chèque de 10 000 euros pour aider à sa restauration. Le Loiret, où les gendarmes, cette fois, appellent à la vigilance face à la recrudescence des vols et des escroqueries, dont les premières victimes sont les personnes âgées. On verra cela. Et puis, le nouveau préfet du Loiret et préfet de la région, Hugues Moutou, est arrivé. Il s'est exprimé hier pour la première fois. Il veut, dit-il, défendre un État fort tout en étant proche des gens.
1: Bon, pour la météo, c'est les nuages et la pluie qui vont être proches de nous pour ce mardi. On va bientôt entrer dans une belle période, mais il faut d'abord sortir de cette mauvaise. Ça va être vraiment une journée maussade. Les infos, la météo, de toute façon, on finit de préparer l'émission et on vous retrouve dans 10 minutes à 6h. En attendant, on vous souhaite un bon réveil. À tout à l'heure.
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0: 5h49, la une de la presse.
5: Loto, la France se pique au jeu. C'est le dossier du magazine Notre Temps parce que oui, aujourd'hui, 19 mai, on fête les 50 ans du loto.
0: Ben ouais, cette histoire passionnante, on la découvre avec Guillaume Le Nagar, chef de service société actualité à Notre Temps. Bonjour Guillaume.
6: Bonjour Johan, merci de votre invitation.
0: Ben, un plaisir de vous accueillir ce matin pour parler du loto qui fête ses 50 ans. L'occasion aussi de revenir sur l'histoire de ce jeu. Tout d'abord, comment il a été créé ce fameux loto?
6: Alors effectivement, on fête l'anniversaire des 50 ans du premier tirage le 19 mai 1976. Il n'avait pas connu de gagnant d'ailleurs. Les premiers gagnants du jackpot sont arrivés un peu après. Mmh. Un couple de concierges en septembre de la même année. Le loto actuel est issu de la tombola des gueules cassées et d'autres associations d'anciens combattants en France, qui soutenait les vétérans de la Grande Guerre. Et cette tombola avait été créée en 1931 et s'appelait la dette. Mmh. Et en 1933, étant donné son succès, l'État a repris l'idée, a créé une loterie nationale au profit des anciens combattants, dont la formule a plutôt pas trop mal fonctionné jusque dans les années 70. Et puis, 70, ça s'essouffle un petit peu. Les anciens combattants proposent à l'État de recréer ce jeu sur un modèle de loto qui existait déjà en Allemagne depuis 1955, je crois. Et là, on a bien cette formule de choix de numéros multiples sur une grille de 49 numéros. C'est donc ça. En France, on joue 6 numéros sur 49, plus un numéro de chance, qui se combine pour donner des gains qui vont du simple remboursement du ticket au jackpot.
0: Quels ont été les plus gros gains de l'histoire du loto?
6: Alors, les plus gros gains, le plus gros à ce jour est de 30 millions d'euros. Il a été joué en Bretagne, le ticket a été joué en Bretagne en 2021. Donc le principe, vous savez, aujourd'hui le jackpot minimal c'est 2 millions d'euros. Mmh. Et à chaque tirage, quand il n'est pas gagné, il y a 1 million d'euros qui s'ajoute. Et après celui-là, on a 4 lots entre 23 et 26 millions d'euros dans les 15 dernières années. Il y a eu un gain internet. Il y a eu deux fois l'Île-de-France et il y a eu une fois la Nouvelle-Aquitaine.
0: Ouais, ça fait rêver. Et
6: à propos d'ailleurs du premier lot là de 30 millions, la FDJ United annonce cette anecdote. Le gagnant était en voyage professionnel au moment du tirage, donc il est arrivé une semaine après percevoir son gain. Mais surtout, il avait laissé son ticket dans une mallette qu'il a oubliée dans un restaurant. Et donc pendant quelques jours, elle a été égarée alors qu'elle valait 30 millions d'euros.
0: Elle est géniale cette histoire. Guillaume Lenagar, merci d'avoir été avec nous ce matin. On vous lit dans Notre Temps, magazine qui est à la une des kiosques. J'en profite pour dire que dans ce dossier, vous livrez aussi les numéros qui tombent le plus souvent. Bah oui. On se tente une grille ou pas ?
5: On peut se faire une petite grille.
0: D'autant que...
5: Par contre, je ne partage pas les gains.
0: Ah d'accord.
5: Non.
0: Le tirage de demain, c'est 13 millions.
5: 13 millions, bah écoutez, j'en prends 12. Je vous en laisse un. Allez.
0: C'est formidable, je vais faire avec ce que j'ai. 5h53, tiens, voici deux chiffres qui sont devenus une expression des plus jeunes. Le 6-7.
5: Ah, j'ai jamais compris ça.
0: Ouais, bah moi non plus. Vous savez ce que ça veut dire ? Comment
5: on
0: l'emploie ? On pose la question à Muriel Jordan, mais avant, place à Mylène Farmer. Voici Libertine.

0: Libertine, Mylène Farmer. Et tiens, Gilles Lellouche a laissé échapper une petite info dans une récente interview. Il a dit qu'il allait réaliser un clip pour Mylène Farmer.
1: Ah.
0: Ouais, c'est une info qui a son importance parce que est-ce que ça annonce le grand retour de Mylène Farmer en album? Bon, ça, on n'a pas la réponse pour l'instant. On vous tiendra informé. 5h56, c'est tendance tous les jours avec Muriel Jordan pour tout comprendre des phénomènes de société. Aujourd'hui, Muriel, on revient sur cette expression ultra tendance chez les ados, le 6-7.
1: Oui, je vous en avais parlé en octobre dernier. L'expression n'était pas encore arrivée en France. Elle restait cantonnée aux États-Unis. Ce n'est plus le cas du tout. À ce jour, si vous n'avez jamais entendu quelqu'un s'exclamer 6-7 après avoir entendu le nombre 67, ça signifie probablement que vous vivez sous un rocher, dans une grotte ou dans un monde entièrement dépeuplé de personnes de moins de 30 ans. Bon, et si vous vivez vraiment dans une grotte, on ne sait jamais. Hein, ces jeunes de 19 ans vous offrent une piqûre de rappel.
2: Le 6-7, c'est une trend américaine qui est arrivée en France. Ça part à la base du basket. Là, c'est plus un côté un peu ralliement, un côté un peu blague entre nous. Mais ça n'a pas le but d'humilier quelqu'un ou pour lui faire une blague méchante. Là, c'est vraiment juste des petites références qu'on se fait entre jeunes.
3: C'est un geste que tout le monde fait.
4: Ça n'a pas grand intérêt, mais en tout cas, c'est vraiment un phénomène pour se démarquer, entre guillemets, de certaines personnes.
1: Ce 6-7 est devenu omniprésent. Il a même été repris lors d'une messe à Lourdes le 17 avril dernier devant plus de 600 collégiens et lycéens du diocèse de Metz venus en pèlerinage.
3: Bon, merci Muriel, je comprends mieux pourquoi quand je tape 6-7 dans Google, j'ai l'écran qui se balance de droite à gauche. Cette expression, je l'ai vu aussi, a été reprise par un présentateur météo de France 2, mais elle pourrait bien être détrônée par une nouvelle version.
1: Oui, je suis désolée de vous l'annoncer, mais la possibilité d'une variante existe bien sur TikTok, réseau qui, je le rappelle, est à l'origine de la viralité de cette expression. Un internaute a lancé une version à l'envers de 6-7. Écoutez.
5: Je vais faire un petit tuto pour faire 6-7 à l'envers. Donc vous voyez, 6-7, c'est comme ça. Pour dire 6-7 à l'envers, du coup, il faut dire neves-6. Donc c'est neves-6. Neves-6. Une fois que vous savez faire ça, vous savez dire neves-6, c'est pas vraiment super compliqué. Il faut faire le geste. Donc 6-7 à l'endroit, c'est comme ça. À l'envers, c'est comme ça. Donc c'est neves-6. Faites-le chez vous, c'est vraiment super important.
1: Non, mais je m'adresse surtout aux professeurs qui nous écoutent. Ça devrait bien se passer, ne vous inquiétez pas. Parce qu'en réalité, les profs ne sont pas si au bout du rouleau que ça avec le 6-7 classique. Cette enseignante du Val-de-Marne que j'ai contactée sur WhatsApp est plutôt mesurée.
6: Le 6-7, en fait, nous, ça nous a pas vraiment impacté. En plus, peut-être qu'ils se le disent, mais comme c'est quelque chose qui vient de rien, c'est un basketteur, a priori, qui a juste dit ça comme ça. Enfin, ça n'a pas de sous-entendu négatif ou positif, d'ailleurs. Rien du tout. Bah, en fait, on ne s'est pas affolé, quoi. Déjà, on entendait plus le Kwakubé. Quand il y avait Kwakubé, on l'entendait tout le temps et c'était relou. Et là, non.
1: Bref, le 6-7.
7: 6-7.
1: Ces tendances, c'est même devenu un langage universel. Et si vous vous apprêtez à fêter vos 67 ans bientôt, eh ben, bon courage.
0: Merci Muriel. 9-6. On dirait 9, un sort 6, dans 7. Harry Potter. Bon, en tout cas, le 6-7, c'est justement la prochaine heure qui se profile avec l'équipe d'ici matin qui arrive.
8: But you are French. Merci beaucoup. À demain, Johan. Bonjour, Lydie Lay.
9: Bonjour, Marc.
8: On commence la journée ensemble dans le Loiret-Cher. Et on va s'intéresser au Festival de Cannes. Alors, d'habitude, on s'en fout un peu. Pour être honnête, c'est
9: un
8: vrai.
9: Peu.
8: Voilà, il y a des choses quand même plus importantes qui se passent actuellement, on va dire. Faut payer le plein d'essence pour aller bosser, on s'est tous compris.
9: Ouais.
8: Bon, on s'en fout un peu de la croisette, mais quand il y a un petit gars de chez nous ici qui participe, là, par curiosité, on est un peu chauvin. On a envie de savoir ce qui se passe. Vous allez voir, il y a un Loiretain qu'on va vous présenter ce matin qui participe au Festival de Cannes. On vous explique ça dans quoi, un peu plus d'une heure, hein.
9: Oui, il sera notre invité en direct à 8h encore.
8: Très bien. Allez, pour le moment, voici le journal.
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8: Bonjour à tous, bon mardi ici avec nous, il est 6h. Et le point sur l'actu locale, votre journal, c'est maintenant avec Lydie Lahaye. Dans le Loiret, la gendarmerie alerte sur les arnaques contre les personnes âgées.
9: Oui, l'an dernier, une soixantaine de vols de bijoux et d'argent ont été recensés, la plupart du temps commis au domicile des victimes, essentiellement sur les secteurs d'Orléans et Montargis. Et depuis le début de l'année, la gendarmerie a enregistré une quinzaine de faits. Écoutez la capitaine Angélique Ragonou.
11: C'est un phénomène qui ne s'estompe pas, qui ne s'essouffle pas malheureusement, par différents critères, hein, la conjoncture,
3: sûr, qui est très compliqué actuellement, mais on s'aperçoit également aussi que le cours de l'or peut aussi avoir un impact hein, sur les vols qui sont commis, donc au préjudice de ces personnes-là, ces personnes qui sont vulnérables, donc forcément beaucoup plus simples à approcher.
7: Comment en 2026 on peut encore confier sa carte bleue, son code par téléphone à des inconnus? Il y a encore beaucoup de ça.
3: Oui, mais peut-être qu'on pense aussi que ça n'arrive qu'aux autres. Donc on espère que ça ne nous arrive pas, mais malheureusement c'est toujours le cas. Et puis on a toujours cette population sur les personnes qui ont aujourd'hui

0: Est installé.
1: Préfet de région et du Loiret, et une région d'ailleurs qu'il avoue assez mal connaître, Hugues Moutou. À 58 ans, il est juriste de formation. Il a plusieurs fois été préfet dans la Creuse, dans l'Hérault, la Drôme et les Alpes-Maritimes. La mobilité et la santé font partie de ses priorités. Il est aussi connu pour être un préfet sécuritaire et il l'assume.
2: J'ai eu beaucoup d'expériences très régaliennes, domaine de la sécurité, de la lutte contre l'immigration irrégulière, le narcotrafic. Je suis connu pour mettre en place des politiques qui visent à sécuriser les espaces. C'est la base du contrat social. L'État est là pour apporter la sécurité. C'est pas aussi simple qu'il y paraît. On évolue dans une société qui est de plus en plus violente et notre rôle à nous, c'est de pacifier les espaces et c'est de tenir les espaces et de tenir la rue. La rue, elle est jamais vide. Soit elle est occupée par les forces de l'ordre, soit elle est tenue par des voyous. Après, j'ai des convictions, je sais trancher. Voilà, j'ai pas peur de prendre des décisions.
1: Hugues Moutou, un nouveau préfet du Loiret, son portrait et sa feuille de route à retrouver également sur notre site ici.fr.
0: Et parlons de la santé justement, Lydie, avec ce matin une étude de Doctolib et de la Fondation Jean Jaurès pour ICI.
1: Consulter une intelligence artificielle plutôt que son médecin, la tendance se confirme d'après cette étude sur l'accès aux soins. Les questions de santé n'échappent pas à la vague de l'intelligence artificielle puisque 45% des patients l'utilisent. Une habitude qui est rentrée dans le quotidien, surtout pour les plus jeunes, avec certaines conséquences inquiétantes, Marie Boueda.
3: Si j'ai mal au ventre, qu'est-ce que ça peut être? Voilà à quoi peut ressembler une conversation avec le docteur IA sur le chat ou ChatGPT, ou encore Claude. Qui l'utilise? Les étudiants en grande majorité. Ils représentent 78% des interrogés. Et alors si, dans un peu moins de la moitié des cas, questionner l'intelligence artificielle les pousse à consulter un vrai médecin, dans 18% des cas, ils renoncent aux soins. Un chiffre particulièrement préoccupant qui doit, selon l'étude, alerter les pouvoirs publics en matière de politique de santé étudiante. En deuxième position, ce sont les cadres qui utilisent le plus l'IA avant de consulter un médecin. Enfin, on pouvait s'en douter, les retraités s'en servent peu.
1: Explication de Marie Boueda. Le projet de loi d'urgence agricole qui est examiné à partir d'aujourd'hui à l'Assemblée nationale, cela promet des débats animés autour des questions comme le stockage de l'eau ou encore l'utilisation des pesticides. Le texte aborde les sujets également du revenu des agriculteurs, de notre souveraineté alimentaire, avec pour ambition d'apporter des solutions concrètes aux difficultés de la profession.
0: Lydie, on prend la direction de Château-Renard maintenant, qui est désormais une petite cité de caractère.
1: Et c'est la troisième commune seulement dans le Loiret à être homologuée ainsi. Elle est distinguée grâce à son patrimoine. Il y avait déjà donc Saint-Benoît-sur-Loire, Ferrières-en-Gâtinais, et maintenant Château-Renard, où s'est rendu Vincent Giraldo.
4: Bienvenue à Château-Renard. On va commencer par l'ancienne forteresse.
5: Et c'est Alexandre Paré, le nouveau maire de Château-Renard, qui fait le guide. Premier atout du village sur ses hauteurs, en effet, des vestiges médiévaux.
6: C'est l'arrière des remparts. Alors, il y a des filets dessus parce qu'effectivement, là, on a fait une étude globale de tous les remparts. Ce chantier-là, je n'en verrai pas la fin.
5: Mais la commune a déjà largement restauré le reste de son patrimoine.
6: Bien sûr, par exemple, l'église qui est juste derrière nous. Le clocher classé a été fait à la fin des années 2010. Des maisons à pans de bois qui ont été restaurées, la fameuse maison à pans de bois de l'île de Canada.
5: L'autre charme de Château-Renard, c'est le cours d'eau qui la traverse. Claude Martin est conseiller municipal, membre du groupe de travail Petite Cité de Caractère.
7: Cette rivière, c'est l'Ouane, qui prend sa source dans un petit village de Lyon qui s'appelle Ouane.
8: On peut éventuellement, à certains endroits, la pratiquer.
7: Effectivement, on peut faire du canoë, du kayak à certains endroits.
5: Et Jennifer gère le Capital Café dans le centre-ville. Elle espère aussi des retombées.
9: Ça va faire un plus pour le village, comme à Ferrières-en-Gâtinais où c'est exactement pareil, il y a beaucoup de touristes. Ça fonctionnera parce que c'est un beau village.
10: Quel est votre lieu préféré de Château-Renard?
9: Le panorama, là où on peut voir tout Château-Renard.
5: Prochaine étape pour Château-Renard, la création d'un théâtre de verdure à l'arrière de l'église restaurée.
1: Voilà, reportage en longueur aussi, tout à l'heure à 7h30 sur Château-Renard. Notez que Châtillon-Coligny est en cours d'homologation pour devenir également une petite cité de caractère. La seconde édition cette fois des coups de cœur du patrimoine en région qui a désigné ses lauréats choisis par le public, le représentant du Loiret. C'est l'abbaye de Fleury à Saint-Benoît-sur-Loire qui a récolté plus de 2500 votes, qui décroche le troisième prix avec un chèque de 10 000 euros pour aider à sa restauration. décoration. Et puis le basket en élite 2, Marc, les play-in, les matchs de barrage pour la participation aux play-off. Il y a deux rencontres ce soir, Nantes contre La Rochelle et Denain qui reçoit Châlons-Reims. On rappelle que l'Olé B jouera son quart de finale, oui, aller des play-off. Ce sera contre Vichy dimanche après-midi à l'Arena Comet.

0: d'Orléans.
1: Et vous y serez, parce qu'on aura des places à vous offrir avant 9h, vous verrez.
0: Parfait.
1: On peut passer à la météo ?
0: On y va ?
1: Allez.
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1: Avant la régalade, c'est maussade, hein, je vous le dis, hein, à 6h07 sur votre radio locale ici à Orléans, pour la météo, c'est pourri.
0: Oh.
1: Vraiment, bah là c'est la journée la plus désagréable qu'on aura eue ces derniers temps, parce que là, de ce que je lis sur le texte de Météo France face à moi, pas d'éclaircie de la journée, que de la grisaille et des petites pluies de temps en temps.
0: Rien.
1: Il y a déjà une brunasse là qui tombe ce matin.
0: Ouais,
1: c'est agréable. Et parce que sinon on s'ennuie, il y aura aussi du vent. Aux alentours des 40 km/h aujourd'hui. Bon, pour les températures, ça remonte un peu. On a déjà 10 en ce moment en moyenne dans le Loiret et le Loir-et-Cher. Et puis on va gagner 1 ou 2 degrés hein, par rapport au maximal d'hier, puisqu'on attend 16 cet après-midi pour Pithiviers, 17 à Arthenay, 18 à Orléans et Blois, jusqu'à 19 hein, dans le Montargois. Demain, il y aura le retour du soleil, ça y est, avec encore quelques nuages et du vent aussi. Et puis après, on aura entre 24 et 27 degrés pour finir la semaine avec beaucoup de soleil, nous dit Météo France. Après, on va rentrer vraiment dans une période qui va être beaucoup plus ensoleillée et plus douce, hein, puisque là, jusqu'à l'arrivée du mois de juin, on parle de 22 à 26 degrés en moyenne pour toutes nos prochaines après-midi. Donc, ça va être enfin plus agréable. Sur la route, pas de problème pour se déplacer, vu qu'il pleut, tout le monde est resté à la maison. Non, pour le moment, ça se passe bien. Il n'y a pas de souci pour se déplacer. Et, pas de problème non plus dans les transports ce matin.
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1: Ici Orléans, on ne change pas pour commencer la journée. Évidemment, on prépare le petit déjeuner et le café et on ne change pas les bonnes habitudes pour la musique. On écoute Céline ici ce mardi. Bienvenue. On ne change

0: a eu des places pour la voir en concert à la rentrée. Alors, ça fait toujours débat, ça, quand même. Lydie, il y a eu des vénards dans votre entourage ou pas?
1: Oui, ma nièce.
0: Ah, elle a réussi.
1: Ma nièce a eu des places. Elle va y aller avec sa maman, qui est donc ma sœur.
0: Oh là là. Alors, ne donnez pas son prénom, parce que sinon, tout le monde va la rechercher avec un prénom et là, elle est collée sur
1: Facebook.
0: Grâce
1: à une de ses collègues, surtout, tirée au sort à deux reprises.
0: Ah,
1: un truc de fou,
0: là là. Ah oui, ouais. En plus.
1: Oui.
0: Ah bah d'accord. Bah là, on va vraiment faire des jaloux. Bon, bah, de toute façon, hein, soyez pas déçus. Non, non plus. On n'en a pas eu des places. Hein. Mais on l'écoute avec plaisir ce matin. Céline Dion pour se réveiller.
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0: Nous sommes le mardi 19 mai 2026 et nous fêtons les Yves et les Yvon. Bonne fête à vous, messieurs, on vous salue ce matin. C'est le 19 mai 1974 que Valéry Giscard d'Estaing est élu à la présidence de la République française. Il était venu passer la soirée du Nouvel An dans une famille orléanaise le 31 décembre 1975. Il était venu dans le centre-ville, chez Annick Bachou. Giscard avait organisé ça pour se fondre dans une famille ordinaire et découvrir un petit peu comment se passait le réveillon.
4: Au début, le temps que le président rentre et puis s'installe, on a eu un petit moment de flottement, je dirais. Mais après, sa simplicité a tout effacé et tout le monde était très, très à l'aise. Mais c'est vrai qu'il n'y a pas d'année où on ne reparle pas de cette soirée quand même malgré tout exceptionnelle.
0: Merci à notre journaliste François Guéroux, hein, qui avait pu rencontrer Annick. C'était le jackpot de l'anecdote, hein, pour elle. Et en parlant de jackpot... C'est fou, hein, maintenant. Quand on entend ce tube de Jackson, on pense d'abord au loto. C'est quand même un scandale, ça. Hein. Je voudrais le dénoncer. Hein. C'est le 19 mai 1976 que cette loterie nationale a eu lieu en France pour la première fois. Le montant, Lydie, du premier gain français en francs à l'époque. Donc, il était de combien, à votre avis?
1: Oh là là, je dirais n'importe quoi.
0: Une belle somme, déjà. Hein. Quand même une très belle somme.
1: 10 000 francs.
0: Ah non, 800 000 francs,
1: ah
0: quand
1: oui.
0: même. Ah bah c'est l'auto.
1: Ah oui, bah ah oui, bah mais oui. Bon, dans les années 70, ouais d'accord.
0: Il y a 33 ans de salaire à l'époque pour le couple qui avait gagné hein, ce pactole, 800 000 francs, ça fait 100... J'ai pas calculé avant de prendre l'antenne. Ouais, 120 000
1: ouais.
0: 120 000 euros, je pense, dans ces eaux-là. Hein. Donc c'était pour l'époque une très très belle somme. Hein. Il y avait de quoi faire pour faire une santé financière avec le loto qui débarquait hein, dans les années 70. Et au sens propre du terme maintenant, on va prendre soin de notre santé vraiment avec le conseil de notre toubib. Et Gérald Kierzek, c'est vous, notre docteur ici dans l'équipe. On vous retrouve pour votre conseil santé chaque matin. Et ce mardi, nous nous intéressons ensemble à un symptôme courant, mais vraiment embêtant au quotidien, les vertiges quand on se lève. Bonjour Gérald.
5: Bonjour à tous. Ah, cette fameuse tête qui tourne au saut du lit, on a tous connu ça un matin, après une grasse mat, quand on est un peu fatigué. Alors rassurez-vous, dans la majorité des cas, c'est bénin. Mais attention, ce petit vertige du matin a un nom bien précis, c'est l'hypotension orthostatique. D'ailleurs, ce terme un peu barbare se cache un phénomène simple. Imaginez, vous êtes allongé, votre sang circule tranquillement et en vous levant brusquement, bah, la gravité va faire son travail et une partie de votre sang dégringole dans les jambes. Du coup, le cœur reçoit moins de sang, la pression chute et votre cerveau se retrouve un petit peu moins irrigué aussi. Et cette sensation vertigineuse occasionnelle est anodine. L'hypotension orthostatique chronique, elle, n'a rien de drôle. Donc, quand c'est de temps en temps, c'est pas grave. Quand ça vient tous les matins, c'est compliqué. Ça touche du monde, ça touche 7% de la population. Et plus on vieillit, plus on est touché par ça. Le risque, c'est la chute, hein, bien sûr, et le risque de fracture, et aussi un risque accru de maladies cardiovasculaires. Alors, il y a plusieurs facteurs qui vont expliquer ça, mais le premier, et il faut y penser, ce sont les médicaments. Vous prenez des médicaments contre l'hypertension artérielle, parfois ils sont trop dosés. Il y a d'autres médicaments, les antidépresseurs, les médicaments contre la maladie de Parkinson aussi. Et ensuite, une fois qu'on aura éliminé cette cause-là, on ira chercher la déshydratation, l'anémie, ou encore le fait de rester trop longtemps alité.
0: Bon, on l'a bien compris, il faut traiter la cause, mais en attendant, docteur, quels sont les gestes concrets pour éviter de se sentir mal chaque fois qu'on se lève?
5: La règle numéro 1, c'est le lever en 3 temps. On ne bondit pas du lit dès que le réveil sonne. On s'assoit d'abord sur le bord du lit pendant une trentaine de secondes. On fait quelques mouvements de pompage des pieds pour faire remonter le sang. Et ensuite, seulement, on se met debout. Deuxième conseil, on boit. Je disais que la déshydratation, ça peut être une cause. Donc, il faut boire 1,5 litre, 2 litres par jour. Surtout par temps chaud et après un effort. Et ajouter un peu de sel d'ailleurs dans son alimentation, sauf évidemment si votre médecin vous a dit sans sel. Et troisième astuce, évitez de rester debout sans bouger pendant longtemps, car le sang stagne dans les jambes. Et si jamais la tête vous tourne, accroupissez-vous ou allongez-vous aussitôt, ça va ramener le sang vers le cerveau. Et un point crucial, si vous prenez des médicaments pour la tension, ne les arrêtez jamais tout seul, mais parlez-en à votre médecin, il pourra peut-être ajuster votre traitement, changer de molécule, ou peut-être tout simplement diminuer le nombre de médicaments. Et d'ici là, portez-vous bien.
0: Bon, comme on dit, mon Dieu, que la terre est basse. Hein. Mais qu'est-ce qu'elle est belle, par contre, notre terre. Surtout sur nos bords de Loire. On adore s'y balader. Et Florian aime y aller pour observer, vous allez voir. Surtout les oiseaux. Il a remarqué qu'il y en avait un qui était vraiment très très beau et dont on ne parle jamais. Florian vous le présente dans Les gens d'ici dans 3 minutes, juste après Hélène qui arrive. Tiens.

0: Si je vous avais dit que pour commencer la journée, on allait écouter du reggae fait par Julien Clerc, vous m'auriez dit qu'est-ce que c'est que cette arnaque, et s'il nous raconte celui-là encore. Et quand même, il y a des sonorités reggae hein, dans ce tube. Hélène, bien sûr, avec Julien Clerc, donc à 6h21. Allez, dans un instant, il y aura Bruno Mars. Là, on va changer d'ambiance. On passera du reggae à la soul avec le dernier tube du chanteur américain. Lui, pendant des heures et des heures, il peut rester calmement admirer la nature et il connaît les bonnes planques. Pour ça, voici l'histoire de Florian. On vous le présente maintenant dans Légende ici avec Vincent James.
1: Florian, 43 ans, Jargeau, maison de la Loire du Loiret. C'est une association d'éducation à l'environnement. Notre cœur de métier, c'est vraiment d'emmener les publics découvrir les richesses des bords de Loire.
2: Vous avez un animal de prédilection, un animal totem, Florian ?
1: Ah, je ne sais pas si j'ai un animal totem, j'ai des animaux que j'apprécie. Si j'en cite quelques-uns, j'aime bien le castor, forcément. C'est une des stars des bords de Loire.
2: C'est trop classique, ça, c'est ultra mainstream.
1: Alors, je vais vous parler du petit gravelot, alors.
2: Ah, le petit gravelot, ça m'émoustille. Qu'est-ce que c'est que cette affaire ?
1: Ah, c'est un oiseau, je crois que c'est le plus beau. C'est un petit oiseau qui fréquente les bancs de sable, qui est présent à partir du mois d'avril, à peu près, et qui vient se reproduire sur les bancs de sable.
2: Il a quelle couleur ?
1: Il a du gris, il a du marron et il a surtout ce tour de l'œil cerclé de jaune qui est superbe.
2: À chaque fois que moi je me balade sur les bords du Loiret ou les bords de Loire, enfin plus les bords du Loiret, on voit beaucoup de foule, coups de poule d'eau, mais j'arrive pas à différencier les deux espèces.
1: Alors la première des choses, c'est qu'il va falloir venir faire une animation avec la Maison de Loire. On vous apprendra à faire la différence. Et puis c'est des oiseaux assez communs. Oui, la foule, elle est vraiment toute noire avec le bec et le front blanc. Et la poule d'eau est plus bleutée et le bec est rouge et jaune.
2: Vous gérez, vous, à la Maison de Loire, le site, l'ENS, l'espace naturel sensible de Courpin, du côté d'Ouvrières-les-Champs. Est-ce que vous pourriez nous décrire le site ?
1: Alors, le site se trouve sur les bords de Loire. C'est justement une ancienne carrière de sable. Quand on a interdit l'extraction de sable dans le lit mineur du fleuve, on a vu fleurir des carrières de sable sur les bords de la Loire. Mmh. On y trouve un plan d'eau fermé avec un observatoire et vous pouvez venir observer la faune et la flore de ce site.
2: Vous qui faites régulièrement des comptages d'animaux, vous avez une idée de combien d'espèces d'oiseaux on va retrouver sur ce site ?
1: Alors, depuis nos inventaires, ça fait 20 ans qu'on dénombre les oiseaux sur le site, on en est à 184. Si vous y allez voir sur le site, vous ne verrez pas les 184 espèces d'un seul coup, parce qu'il y a des oiseaux, par exemple, que l'on a vu que très peu de fois sur le site, mais on est à plus de 180 espèces d'oiseaux.
2: Un dernier mot sur ce site de Courpin, pourquoi il est extraordinaire ?
1: C'est un site, quand on le voit comme ça de prime abord, qui ne paye pas de mine. Mais
2: je confirme, ça a l'air un peu banal.
1: Mais en fait, quand on s'y intéresse, on s'aperçoit qu'il y a plein de choses. Et ça nous dit que même si autour de nous, on a juste un petit carré d'herbe, quelque chose qui nous paraît banal, ça vaut le coup de s'y intéresser parce qu'on trouve souvent beaucoup de choses.
0: Et on adore toujours mettre à l'honneur ici la nature et les petites pépites à découvrir, hein, à Courpin, à Ouvrières-les-Champs. Peut-être que vous n'êtes jamais allé vous balader là-bas. Ça peut être une idée pour le week-end qui sera si ensoleillé et si agréable en plus.

0: D'ailleurs, dans son clip, je sais pas si vous l'avez vu, mais il se démultiplie et il danse à fond, hein, Bruno Mars, qu'on vient d'écouter ici avec I Just Might. Qu'est-ce que ça va donner pour la journée? Est-ce qu'on va avoir envie de danser? Catherine Viguier, vous allez tout nous expliquer avec notre horoscope. Certaines planètes vont nous envoyer une force, hein, certaine aujourd'hui, Catherine.
1: Mars, planète guerrière, est à présent au taureau. Bélier, alors tout est bousculé avec Mercure qui vous invite à voyager et Mars à gérer au mieux vos finances. Taureau, Mars est chez vous, c'est l'assurance de renforcer votre volonté, une volonté à présent sans faille. Gémeaux, vous avancez en société, mais vous ne pouvez pas éviter les critiques. Oh, vous allez y répondre avec brio. Cancer, de très bonnes choses. Vous manquez de confiance? La voilà, reboostée. Lion, tout s'accélère dans votre vie côté job, mais aussi si vous prenez de sacrées responsabilités. Vierge, la planète guerrière s'installe dans un secteur de découverte. Eh bien, vous partez à l'aventure. Balance, sur le plan spirituel, vous aurez l'occasion de vous élever, également sur le plan financier. Scorpion, Mars, en opposition à votre signe, est aussi complémentaire. Vous pourriez par exemple signer un accord durable. Sagittaire, le dialogue s'installe avec une personne importante à vos yeux, mais au quotidien, gare à ne pas trop en faire. Capricorne, belle période, tout s'accélère sur le plan des sentiments et de la création. Verseau, la planète qui insuffle la force s'installe dans le secteur foyer, vous vous battez pour lui. Poisson, vous ne pouviez rêver mieux pour vos projets de dépaysement à la maison comme ailleurs. Et pour nous tous, on concrétise nos rêves.
0: Et on va se réveiller pour sortir de nos rêves ce matin. Il y aura la musique avec George Michael ou encore Marvin Gaye dans la prochaine demi-heure.
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0: Bonjour à tous, bon mardi avec nous dans le Loiret-Cher. Il est quasiment 6h30, nous sommes de retour avec Lydie Lay qui est avec nous pour les infos ce matin. Dans un instant Lydie, on parlera sport, on va prendre des nouvelles de nos basketteurs orléanais qui se préparent à affronter presque leur clone en fait.
3: Exactement, ce sont deux équipes qui se ressemblent assez, on l'a vu durant la saison régulière, l'OLB contre Vichy. Marc, ce sera dimanche après-midi à l'Arena, Comet début des Playoff.
0: On va tout vous expliquer dans un instant. Et avant, attention, il y a un appel à la vigilance dans le Loiret contre les escroqueries qui visent les personnes âgées.
3: Escroqueries et vols commis bien souvent au domicile de ces victimes. Il y a une recrudescence depuis l'an passé. On verra quelles sont les arnaques et comment les éviter, notamment les arnaques aux faux conseillers bancaires. On va voir ça juste après le 90 secondes, le tour de l'actualité en France et dans le monde. C'est avec Audra Zofa.
0: Puis juste après, on fera un point sur la météo qui n'est pas terrible aujourd'hui. Aude, c'est à vous.
4: Il faut attendre 42 jours en moyenne en France pour un rendez-vous chez le cardiologue, 32 jours pour un dermatologue. Chiffre qu'on vous dévoile sur votre radio ici, étude de Doctolib avec la Fondation Jean Jaurès. Près de 2/3 des Français ont renoncé à chercher un rendez-vous médical dans les 12 derniers mois. La Commission européenne va valider ce midi un plan engrais, plusieurs centaines de millions d'euros pour aider les agriculteurs qui ont du mal à s'approvisionner en engrais. Guerre au Moyen-Orient, augmentation des coûts, 250 agriculteurs vont manifester tout à l'heure à Strasbourg devant le Parlement européen. Les deux pères de famille tués dans une fusillade à Nice la semaine dernière n'avaient aucun lien avec le narcotrafic. Le tireur présumé et deux autres personnes ont passé la nuit en prison, mises en examen dans cette nouvelle affaire de guerre de territoire liée au narco-banditisme. Dans l'affaire des laits infantiles contaminés, révélation de notre cellule investigation Radio France, le groupe Nestlé a retiré discrètement des produits dès la mi-décembre des supermarchés en Autriche et en Allemagne sans prévenir les autorités françaises. Nestlé qui assure avoir pris le temps d'évaluer la situation pour éviter un rappel incomplet ou erroné. Si vous faites votre déclaration d'impôt en version papier, attention, vous avez jusqu'à ce soir minuit. Si vous faites la déclaration sur Internet, vous avez encore quelques jours sur impots.gouv.fr. Un anniversaire aujourd'hui, les 50 ans du tout premier tirage du loto. Aucun gagnant ce jour-là, 1976, et 4 mois plus tard, un couple de concierges empochera les tout premiers 800 000 francs de l'histoire du loto.
3: Merci. Merci beaucoup, Aude. La gendarmerie du Loiret lance donc un appel à la vigilance face aux vols et aux escroqueries qui visent les personnes âgées. En 2025, une soixantaine de vols de bijoux ou d'argent ont été répertoriés essentiellement sur le Montargois et l'Orléanais. Et depuis le début de cette année, eh bien cette tendance ne ralentit pas, Tristan Ranea.
5: Depuis janvier, la gendarmerie du Loiret a ouvert 16 dossiers pour des vols ou escroqueries visant des personnes âgées. Les auteurs utilisent souvent les mêmes procédés. Par exemple, l'escroc se fait passer pour un faux coursier bancaire. Il contacte la victime pour évoquer une prétendue opération frauduleuse. Il lui demande son code de carte et vient ensuite tranquillement récupérer la carte. Plus classique encore, le coup des faux plombiers ou faux gendarmes qui se présentent au domicile. Ils arrivent par deux et pendant que l'un occupe la victime, l'autre va récupérer des bijoux, de l'argent ou des objets de valeur. Enfin, il y a aussi, selon les périodes, les faux vendeurs de calendriers ou les faux bénévoles d'une association caritative. Alors, pour éviter de se faire piéger, la capitaine Angélique Ragoneau a deux conseils à donner.
6: Clairement, la première chose, c'est qu'on ferme toujours sa porte-à-clé. Ça, c'est une évidence. Et puis, la deuxième chose, à partir du moment où une personne se présente, mais ce n'était pas prévu, vous n'ouvrez pas. Et s'il y a le moindre doute, eh ben vous faites le 17, tout simplement.
5: Récemment, deux individus ont été interpellés sur le Montargois. Ils seront prochainement convoqués devant la justice.
3: Et le détail de toutes ces arnaques, les bons réflexes aussi à avoir, tout cela, vous le retrouvez sur notre site ici.fr et l'application ici.
0: À la une du journal de 7h, Lydie, nous ferons connaissance avec le nouveau préfet du Loiret.
3: Et préfet de la région Centre, Hugues Moutou, il a pris ses fonctions officiellement hier. Il entend, dit-il, défendre un État fort tout en restant proche des habitants.
0: Avant d'ensoleiller, ça va mouiller pour la météo. On le rappelle sur votre radio locale ici, Orléans, à 7h25. C'est vraiment la journée la plus maussade qu'on a eue ces derniers jours. Hein. Alors, si on a un peu de soleil, ça serait aux alentours de 19h, hein, nous dit Météo France. Avant, c'est quasiment impossible. Ça va surtout être gris et pluvieux hein, pour ce mardi. Et venteux aussi. Hein. On parle de rafales aux alentours des 40 km/h pour notre mardi. Pour les températures, elles remontent un peu. Ça commence avec 10 degrés en ce moment en moyenne dans la région. Et cet après-midi, on pourra compter sur 16 à Pithiviers, 17 à Artenay, 18 à Orléans et Blois et jusqu'à 19 dans le Montargois hein, ce mardi. Demain, ça y est, le soleil va plus se montrer avec toujours quelques nuages hein, quand même de temps en temps. Et puis du vent toujours hein, demain. Et après, entre 24 et 27 degrés pour la dernière partie de la semaine. Hein, ça va être vraiment très agréable et ensoleillé. Et là, on entrera dans une période qui devrait durer hein, puisqu'on descendra plus en dessous des 22 degrés pour les 15 prochains jours, normalement, pour le moment, en tout cas, nous dit Météo France. Sur nos routes, hein, si vous êtes prêts à circuler, il n'y a pas de problème. Si vous quittez la maison dans les prochaines minutes, tout va bien hein, ce matin dans la région. Si vous avez besoin des transports pour vous déplacer, on jette un petit coup d'œil hein, sur ce qui se passe du côté des trams et des trains à Orléans. Pour le moment, ils circulent tous normalement. Si jamais ça changeait, dans le courant de la matinée, si vous voyez des choses importantes hein, en sortant de chez vous, prévenez-nous. Ici, bien sûr, on fait la route ensemble avec Nathalie qui vous répond, hein, soit sur WhatsApp, soit au standard. 02 38 53 25 25, c'est seul numéro unique pour nous joindre à tout moment.
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0: Ici, on vous dit debout, Moussaillon, c'est l'heure du « nous nous en allerons ». Allez, le vent se lève avec Renaud, que voici pour commencer ce mardi, bienvenue.
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0: Ici Orléans et à 7h20 après Renault, on va se poser une question. Qui va prendre la victoire maintenant, Lydie Lahaye, dans la Minute Sport? On évoque le basket. Vichy est le premier adversaire qui se dresse sur la route de l'OLB pour les playoffs.
1: Oui, quart de finale d'accession à l'élite qui débuteront ce dimanche, le match 1 à l'Arena Comet d'Orléans. Confrontation qui s'annonce très disputée parce que les deux équipes se ressemblent, Arnaud Rozac.
2: Pour les Orléanais comme pour les Vichysois, la parole est à la défense. Ce duel oppose les deux forteresses du championnat avec une philosophie de jeu basée sur le même triptyque, énergie, dureté, intensité. Orléans comme Vichy s'appuient aussi sur leur solidité à domicile. Avec 14 victoires à Comet, l'OLB possède un bilan très costaud à la maison. La JAV, de son côté, a laissé filer quelques rencontres dans son chaudron. Mais chaque déplacement là-bas est un combat et les Orléanais peuvent en attester. Leurs 4 derniers matchs disputés dans le palais des sports Pierre Coulon se sont soldés par une défaite. Autant dire que l'avantage du terrain dont bénéficie l'OLB pour ses quarts de finale est primordial. L'expérience loiretaine aussi sera un atout. Lamine Kébé peut s'appuyer sur des joueurs avec beaucoup de vécu, à l'image des vétérans Ludovic Negrobar et Meredith Oumounou, tandis que son homologue Dounia Issa, lui, dirige l'un des groupes les plus jeunes, si ce n'est le plus jeune de la division.
1: Voilà pour ce match qu'on vous fera vivre évidemment en direct ici avec Arnaud d'ailleurs, qu'on retrouvera au commentaire dimanche après-midi.
0: Et pour le match du tube qui nous réveille le matin et qui fait du bien pour oublier la grisaille, on a celui qu'il nous faut maintenant avec George Michael et Face à 6h40.

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1: Ici Orléans pour se réveiller ce mardi, on sort le grand tube de George Michael qui nous fait du bien pendant qu'on prépare le petit-déj et le café. Et on va changer les idées avec cette météo maussade aujourd'hui. On va déjà organiser nos prochaines vacances d'été et on va imaginer qu'on fait un petit plongeon ce matin.
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1: Se baigner en famille quand on est en congé, c'est génial. Mais avant de sauter et de nager, on va voir comment faire en sécurité pour en profiter au maximum au bord de l'eau. On va en parler avec notre vétérinaire parce qu'il y a plein de choses à savoir pour nos animaux de compagnie. À tout de suite.
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1: Ici, ce matin, à 7h moins le quart, on ne regarde pas par la fenêtre et on imagine les vacances, le soleil, la plage ou le bord d'un lac. Imaginez ces endroits qu'on adore pendant nos congés pour partager une bonne baignade. Avec le chien aussi, c'est l'un des plus grands bonheurs de l'été pour les familles. Mais pour que ce moment reste une véritable fête, du début à la fin, il y a quelques petites astuces de pro à connaître. Et c'est vous, Pierre Fabin, ici, qui vous nous les donnez ce matin. On écoute votre point de vue de vétérinaire. Et on veut maintenant le mode d'emploi pour des baignades en toute sérénité, Pierre.
11: Et c'est effectivement une activité fantastique. La natation est excellente pour leur morale, parfaite pour soulager leurs articulations en douceur. Et bien sûr, indispensable pour les rafraîchir. La première chose pour que ça soit un pur plaisir, c'est de respecter le rythme de votre chien. On pense souvent que tous les chiens nagent de façon innée. Eh bien, c'est faux. Les chiens un peu musclés, ceux à nez écrasé comme les bulldogs, peuvent littéralement couler. L'astuce géniale, si votre chien est hésitant ou a du mal, c'est d'investir dans un petit gilet de sauvetage pour chiens. Ça les porte à la surface, ça les rassure totalement et ils peuvent barboter avec vous en toute sécurité.
1: Et une fois qu'il est à l'aise et qu'il joue avec enthousiasme dans les vagues ou dans la piscine, quelles sont les bonnes habitudes à prendre, Pierre?
11: Alors, le secret d'une après-midi réussie, c'est d'ouvrir le bar à eau douce. Quand un chien joue, nage et attrape son jouet dans l'eau, il va inévitablement boire quelques tasses. L'eau de mer peut irriter son ventre et l'eau de piscine contient du chlore. La solution est très simple. Proposez-lui très régulièrement de l'eau claire et fraîche dans sa propre gamelle. S'il est bien désaltéré, il sera beaucoup moins tenté de boire l'eau autour de lui. Et pensez à l'inviter à faire des petites pauses à l'ombre. Leur enthousiasme les pousse souvent à ne jamais s'arrêter de jouer. Alors offrez-lui un petit temps calme bien mérité sur sa serviette.
1: Et alors, une fois la séance de jeu terminée, est-ce qu'il y a un petit rituel de beauté à avoir en rentrant à la maison?
11: Eh oui, on passe à l'étape spa et cocooning. Après chaque baignade, le grand réflexe confort, c'est le rinçage à l'eau claire. C'est un moment très agréable qui permet d'enlever le sel, le sable ou le chlore qui pourrait le gratouiller en séchant. Ensuite, l'étape incontournable pour des vacances sereines, on sèche bien l'intérieur de ses oreilles avec une petite serviette douce. L'humidité qui stagne est le terrain de jeu préféré des otites, particulièrement chez des chiens aux oreilles pendantes comme les Golden ou les Cocker.
1: Bon, écoutez, avant la baignade de l'été, on va s'aimer, comme dirait l'autre. Enfin, avant l'avion ou sur le pont, on va aimer se rencontrer déjà avec une belle soirée qui se prépare à Jargeau. Et puis avec la météo géniale de ce week-end, on a un festival très chouette à vous recommander près de Beaugency. On a deux bons plans à vous donner pour bien démarrer cette journée. Ça se passera dans notre agenda, dans notre Ici Express. C'est dans 3 minutes, juste après un petit peu de musique. On chuchote maintenant. Get up, avec.

0: Ici Orléans, en 1982, il nous proposait une guérison sexuelle. Ça rend mieux en anglais hein, pour ce titre quand même. Sexual Healing avec Marvin Gaye pour commencer la journée ici. Alors, sur Facebook aussi, hein, vous nous avez rejoint. Oui, il n'y a pas que à la radio et la télé hein, qu'on est ensemble. On se fait un petit coucou aussi par le biais de nos réseaux sociaux. Sur Facebook, donc ce matin, il y a Daniel qui est déjà au rendez-vous, hein, qui participe à nos bulletins météo. Bonjour les leftos. Il fait presque 10 degrés à Ingres. Oui, c'est couvert. Il y a une petite pluie et il y a un petit peu de vent. Excellente journée à vous tous. Bon petit déj. Merci beaucoup Daniel pour votre message si sympa. Il y a Valérie qui participe aussi à nos bulletins météo. Elle a 10 degrés à Beaugency. Alors on est parti pour une journée moche. Je crois que c'est le bon jour hein, pour en rire. Bon petit déj à tous. Oui, mais ça va bientôt s'améliorer. Hein. À partir de demain, on va sentir une évolution. En attendant, c'est pas terrible, hein, c'est vrai. Du vent, de la pluie, de la grisaille et peut-être un tout petit peu de soleil en fin de journée, hein, nous dit Météo France. Allez, ça va pas tarder à s'améliorer, la météo, vous allez voir. On va y revenir ici, juste après les infos de 7h.
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0: La rue en fête près de Mains-sur-Loire et on va matcher en vrai. Voilà le programme de notre Ici Express ce matin. On a deux bons plans à vous donner hein, pour bien démarrer la journée. Il y a du beau spectacle à voir en profitant du temps si agréable qu'on va avoir dans quelques jours. Ce week-end, c'est le retour, vous connaissez le nom, je pense, du Bol d'Air, le festival pluridisciplinaire qui met en scène les arts de rue. Ça sera donc entre Mains-sur-Loire et Beaugency à Bol, d'où le nom, le Bol d'Air. Et cette année, La Belle Image qui propose toutes les festivités fêtent ses 30 ans. Donc on prévoit une fête en grand avec cette fanfare qui promet de nous ambiancer.

siroter un petit cocktail avec du soleil dans la rue, tous ensemble pour faire la fête en écoutant la Bénimage. Je pense que ça va être chouette, hein, franchement. Et puis il y aura aussi pour les arts de rue, on parle de spectacle, hein, de rire et de danse. C'est au programme de vendredi à dimanche, donc à Bôle. Ça va être chouette, hein, avec le temps d'été et certainement 25 degrés en moyenne ce week-end, hein. Rendez-vous au Bôle d'Air édition 2026. Donc. Et puis, on va aller se rencontrer, mais sans se liker. On le sait, hein, les applis de rencontre ont de moins en moins de succès ces derniers temps. Nous sommes en train de revenir aux vraies rencontres. Pas en ligne, c'est un nouveau marché qui revient de plus en plus. Et à Jargeau, on s'y met. Ça va se passer ce jeudi soir en centre-ville. On nous promet, écoutez bien, une ambiance chaleureuse et cosy avec un accueil autour d'un verre au choix. De quoi se régaler, hein, pour manger avec des planches apéritives à partager. Et puis quelques jeux, évidemment, qui vont permettre de s'occuper et de briser la glace, hein, pour faciliter un petit peu les rencontres. Et puis des jeux qui permettront de savoir un petit peu qui et comment. Vous savez, un petit peu, on va pouvoir décrypter le caractère de chacun en s'amusant. C'est réservé uniquement aux plus de 50 ans. C'est la seule consigne pour participer. Et pour y aller, il faut réserver auprès du Cozy Café Brunch qui est 23 rue de la place du Martrois à Jargeau. Et ça commencera à 19h30 jeudi soir. N'hésitez pas à vous renseigner, je le rappelle, auprès du Cozy Café Brunch. Donc, bon, si vous voulez y aller, hein, dites-vous qu'on aimerait bien avoir de vos nouvelles. Si vous avez un crush sur le moment, comme disent les jeunes, tenez-nous au courant sur notre WhatsApp. Hein, faites-nous un petit 02 38 53 25 25 pour nous joindre à tout moment. On adore découvrir vos photos et vos petits messages. Allez, en attendant les sorties de la semaine qu'on va adorer, voici Calo maintenant.

0: il est 6h58. Ah bah, il y en a qui vont prendre leur raquette. Ça, c'est dit. Comme à chaque fois, chaque année, les qualifications ont commencé à Roland-Garros. Et les fans de tennis vont s'en donner à cœur joie dans les tribunes. Et les autres aussi, d'ailleurs, Fred Ballard. Vous avez des passionnés et des rigolos de service pour en parler ce matin de sport ici.
1: L'arbitre, il m'énerve. Déjà, quand il annonce le score, on comprend jamais rien. Ça m'énerve, ça. Chaque fois, t'as vu comment il...
2: 1-0.
1: What the fuck? Articule, enfoiré, t'as que ça à faire.
3: Ah oui, visiblement, les pilotes d'avion et les arbitres de chaise sont recrutés sur les mêmes critères d'élocution. Mais bon, l'essentiel sur un court de tennis, c'est le jeu. Et ce moment fou où le joueur sert à plus de 200 km/h.
1: Si quelqu'un se la prend dans la gueule, il va se faire déglinguer la gueule. 210 km/h, il est déglingué, le mec. Et qui y mettent derrière les joueurs au cas où quelqu'un se la prend dans la gueule? Qui y mettent? Des petits-enfants!
3: Voilà, bah il était temps hein, que cette pratique aberrante soit dénoncée par Kev Adams, même si d'autres comportements sont à ses limites aussi. Hein. Parfois, les commentateurs sportifs vont un peu trop loin dans leurs analyses techniques et tacotiques.
4: Nous l'espérons, car il est certain qu'après le divorce d'avec sa femme, oui. Si je puis me permettre, il peut avoir quelques problèmes, mais cela oui. Ne nous regarde pas.
5: Tout à fait, force est constatée que Jean-Claude a peut-être été infidèle avec sa femme. Oui. Tout à fait, Hervé.
4: D'autant qu'on ne pouvait soupçonner devant un si bel athlète quelques problèmes sexuels. Car je me suis laissé entendre dire qu'Olive ne satisfaisait pas sa femme. Mais oui. Là, bon, on rentre dans un domaine, Hervé Jean-Paul, qui ne nous regarde pas.
5: Tout à fait, Philippe.
3: Bah non, mais parfois, pour meubler, quand il n'y avait rien à dire, les inconnus sont allés regarder là où ça ne les regardait pas. Mais c'était pour nous faire marrer quand on ne se marrait pas.
0: Allez, maintenant, nous, on va éviter de parler comme ça, sinon personne ne nous regardera. On va se calmer, on passe au journal, c'est l'heure des infos.
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0: Et bonjour à tous, bon mardi ici avec nous, il est 7h. Et je vous propose de retrouver Lydie Lahaye maintenant pour le point sur l'actu locale et le journal. Lydie, le nouveau préfet du Loiret et de la région, a pris ses fonctions.
7: Hugues Moutou, il a 58 ans, il remplace Sophie Broca. Hugues Moutou connaît assez peu, hein, il le dit, Orléans et le Centre-Val de Loire. Il est juriste, il a déjà été préfet dans la Creuse, dans l'Hérault, la Drôme ou encore les Alpes-Maritimes. Il a un certain franc-parler et un parcours atypique, Patricia Pourrez.
8: À peine arrivé à la préfecture du Loiret, Hugues Moutou a déjà fait installer un tapis de course et un punching ball. De quoi déjà situer ce fonctionnaire qui d'ailleurs n'a pas toujours été dans la préfectorale. Il a eu une carrière d'avocat et de chef d'entreprise, mais finalement, dit-il, préfet, c'est le métier le plus gratifiant parce qu'on peut vraiment changer la vie des gens. Son credo, l'ordre républicain. Selon lui, on est dans un monde dur, violent, alors l'État doit protéger ses concitoyens. Passé à plusieurs reprises par le ministère de l'Intérieur, il a travaillé sur les questions d'immigration et géré aussi des moments de crise, comme l'affaire Mera en 2012 à Toulouse. Il a déjà, dit-il, plusieurs dossiers chauds qui l'attendent sur son bureau, sans préciser lesquels. « Je ne suis pas là en tout cas pour inaugurer des salles, mais pour agir », insiste Hugues Moutou. Et il ajoute « Je n'ai pas peur de prendre des décisions, vous le verrez ».
7: Et en matière de sécurité routière, il le dit, il veut plus de contrôle et de prévention, surtout vis-à-vis des jeunes, mais pas question d'expérimenter pour le moment, en tout cas, comme le font d'autres départements, la suspension du permis en cas de conduite avec téléphone portable au volant. Il y a eu un accident de la route mortel le week-end dernier, samedi à Coulon, dans le Giennois, en fin de journée, sur une petite route de campagne.

0: en débat dès aujourd'hui par les députés. L'objectif est de répondre à la colère des agriculteurs après leur manifestation. Que contient-il exactement? Quelles en sont les grandes lignes, Laurent Borde?
1: Le texte aborde notamment la souveraineté alimentaire avec une labellisation de projets d'avenir agricole sous forme de contrats entre des agriculteurs, leurs fournisseurs, des industriels et des distributeurs. Autrement dit, il sera possible d'implanter des poulaillers géants autour d'un abattoir et d'usines de transformation pour que la France importe moins de poulets étrangers. L'eau est aussi un point important avec la facilitation de construction d'ouvrages de stockage sans concertation publique pour l'autorisation environnementale et le renfort des pouvoirs des préfets sur sa gestion. Le texte prévoit aussi la lutte contre la concurrence déloyale avec le renfort du pouvoir donné au gouvernement dans la lutte contre l'importation d'aliments comportant des résidus de pesticides interdits dans l'Union européenne. Il revient aussi sur la protection des loups en s'alignant sur l'Union européenne pour passer de strict à simple en supprimant l'autorisation préalable de tir de défense. Enfin, plusieurs articles veulent renforcer le poids des organisations de producteurs face aux industriels avec des sanctions pour la grande distribution lorsqu'elle réduit ses commandes pour faire pression dans les négociations commerciales.
0: Et ce texte prévoit une circonstance aggravante pour les vols commis au sein des exploitations agricoles, vols de carburant ou encore de matériel. Si vous remplissez votre déclaration d'impôt en version papier, c'est le dernier jour pour le faire et l'envoyer. Ça ne concerne que les contribuables qui résident dans une zone blanche, qui n'ont pas accès à Internet et ceux qui l'indiquent à l'administration fiscale pour tous les autres. C'est donc sur Internet et là on a un peu plus de temps jusqu'au 28 mai pour les habitants du Loiret et du Loiret-Cher.
2: Et de Troyes, dans le Loiret, Château-Renard devient petite cité de caractère.
0: Oui, de Troyes, puisqu'il y avait jusque la Ferrière en Gâtinais et Saint-Benoît-sur-Loire. Château-Renard officiellement homologué par le réseau de ces communes, distinguées grâce à leur patrimoine. On verra cela tout à l'heure à 7h30.
2: Et l'abbaye de Saint-Benoît-sur-Loire maintenant est sur le podium des coups de cœur du patrimoine en centre-val de Loire.
0: Depuis 15 jours, Marc, tout le monde pouvait voter sur Internet. Là encore, il y a eu plus de 13 000 participants pour cette deuxième édition. Et l'abbaye de Saint-Benoît finit troisième. Elle empoche un chèque de 10 000 euros pour aider à sa restauration. Chaque euro compte, rappelle Jean Richard, responsable départemental de la Fondation du patrimoine.
3: Que ce soit pour le patrimoine, que ce soit pour d'autres opérations caritatives, chaque euro apporte une pierre à l'édifice. Un euro, c'est parfait. 10 000 euros, c'est top. Ce qui m'enthousiasme sincèrement en tant que délégué départemental de la Fondation, c'est de voir l'attachement que notre population a à son patrimoine. Ce patrimoine, si vous voulez, reflète en fait tout simplement les racines du passé. Et ces racines, eh bien, il faut les conserver. On ne peut pas aujourd'hui laisser en désuétude ou abandonner ce que nos anciens, voire nos ancêtres, ont fait à la sueur de leur front et, je dirais, dans la rudesse des mains.
0: Voilà, les deux premières places ont été remportées par le château de Lavardin dans le Loir-et-Cher qui reçoit 30 000 euros et la ferme du château de Gergilès-d'Empierre dans l'Indre qui reçoit pour sa part 20 000 euros.
2: Et pour finir cette édition, Lydie, nous partons sur la Côte d'Azur au Festival de Cannes où un réalisateur du Loiret va présenter son film en avant-première ce soir.
0: Et Guillaume Massard, son documentaire s'intitule La détention. Il est projeté hors compétition. Il est consacré à la formation des surveillants de prison, un domaine auquel il s'était déjà frotté, Camille Penoir.
4: Avec son premier long-métrage Liberté, sorti avant le Covid, Guillaume Massard avait filmé en prison, en Corse, côté détenu. Il le racontait alors à France Culture.
5: Les gens très vite m'ont dit « Tu ne trouveras rien de neuf ici. La cour de promenade est un peu plus grande et puis on a une plus belle vue. Mais en fait, c'est une prison, c'est la même chose. » Ils ont dit « Par contre, si tu es là, alors on peut peut-être discuter. » Et je ne m'attendais pas qu'ils veuillent discuter du crime qu'ils les ont commis et je ne m'attendais pas à ce qu'ils le fassent à visage découvert.
4: Mais le réalisateur orléanais avait été regret, les surveillants de la prison n'avaient pas souhaité apparaître dans le documentaire. Alors quand l'opportunité s'est présentée d'aller tourner dans l'école où l'on forme ces surveillants, Guillaume Massard l'a saisi. Ce qui donne ce nouveau documentaire sur la prison, mais pas en prison, extrait.
6: Position d'attente, on se remet en position d'attente. Pas chassé en avant, allez en avant, protège ma tête, bougez pas, ici.
7: C'est de la gestion de détention, ça prouve en fait que votre autorité elle est posée, que vous n'avez pas besoin de faire preuve d'autoritarisme. Que vous n'avez pas besoin de dire « j'ai un uniforme, t'es qu'un détenu, tu te soumets ». Non, C'est la personne, elle accepte. C'est un partenaire de travail. Le détenu, c'est un partenaire de travail. Forcé, mais c'est un partenaire de travail.
4: La formation des surveillants pénitentiaires que Guillaume Massard a suivi de très très près, il l'a même effectuée en tant qu'auditeur libre, avec toujours cette question qui le taraude, la prison. À quoi sert-elle et comment

0: se construit-elle.
1: Et Guillaume Massard qui sera donc notre invité tout à l'heure en direct à 8h moins le quart.
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3: Avant la régalade, c'est bien Mossad, hein, on le rappelle, sur votre radio locale ici Orléans à 7h08, oh là là, cette journée là, faut la passer. Hein. Après ça va aller mieux, mais d'abord, on nous annonce de la grisaille, de la pluie, du vent et du soleil à peut-être vers 19h. Donc voilà, cette journée, il va falloir la passer. On aura certainement donc pas mal de pluie hein, régulièrement avec du vent qui pourra atteindre les 40 km/h. Et par contre, des températures qui remontent, ça commence. On a déjà 10, 11 degrés en ce moment en moyenne hein, dans la région. Et pour les maximales cet après-midi, on attend 16 à Pithiviers, 17 à Artenay, 18 à Orléans et jusqu'à 19 aujourd'hui hein, pour Montargis. Demain, ça va donc commencer à s'améliorer avec un peu plus de soleil. Et puis après, entre jeudi et dimanche, on aura certainement entre 24 et 27 degrés. On va entrer dans une belle période hein, qui pourrait durer 15 jours jusqu'au début du mois de juin. On serait au-dessus des 20 degrés pour les maximales avec pas mal de soleil régulièrement. Hein. Sur nos routes, vous êtes tranquille pour vous déplacer, tout se passe bien. Hein. À cette heure-ci, c'est normal. Et tout est normal aussi dans les transports pour les trams et les trains à Orléans.
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3: Une histoire d'amour et de musique pour commencer ce mardi ici avec Patricia Cass et Jimmy. Bienvenue à tous, bonjour.

0: C'est vrai que comme ça, quand on vous dit on va écouter Patricia Cass, bah oui, on la connaît, grande star des années 80, 90, mais enfin c'est toujours la bosse quand même, hein. Quelle voix, hein.
1: Ah ouais, ouais, ouais.
0: C'est toujours aussi
1: la
0: génial
1: fille de
0: l'écouter.
1: Forback, tout là-haut, ouf.
0: C'est clair. Quand Jimmy dit What I Say. Bon, alors nous, ce matin, hein, c'est pas Jimmy qui va vous guider, c'est les cadeaux. Les cadeaux vont vous donner envie de participer à l'émission, puisque on va vous en offrir ce matin, vous allez voir. On va faire du vélo, alors... pas aujourd'hui, mais on va se préparer pour les prochains jours quand il fera beau.
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0: Vous êtes au courant, hein, sûrement, à Orléans, le Vélo Tour revient pour sa 17e édition, avec un parcours original encore. On va le découvrir ensemble et surtout, on a des entrées. On va vous inviter pour ce Vélo Tour dans 10 minutes ici.
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0: Et ici, ce mardi à 7h15, on pense à vous, on espère que vous allez bien et vous n'avez pas des petits soucis de santé en ce moment parce qu'elle y dit, c'est toujours aussi long pour avoir un rendez-vous médical. Pas forcément parce qu'il manque de médecins d'ailleurs.
1: Non, d'ailleurs, oui, effectivement, ici vous révèle hein, cette étude de Doctolib et de la Fondation Jean Jaurès. C'est très long ces délais pour obtenir un rendez-vous et vous nous dites pourquoi, David, aussi ouf.
6: 42 jours pour voir un cardiologue, 32 pour un dermato, 21 pour un ophtalmo. En France, attendre un médecin est devenu presque une habitude du quotidien. En fait, nous sommes devenus des patients, très patients. Dans certains territoires, l'attente devient même spectaculaire. J'ai vu jusqu'à 164 jours pour avoir un rendez-vous chez un cardiologue dans le Gers. Et dans près d'un département sur deux, les délais continuent d'augmenter pour trouver une place chez un généraliste. Vous savez, il y a cette petite case sur Doctolib, me prévenir si un rendez-vous se libère. Le truc qu'on se refile presque comme une astuce entre amis, quand on reçoit la notification, on arrête presque tout. Eureka, un rendez-vous vient de se libérer, on arrête tout. Comme si décrocher un créneau rapide était de une petite victoire du quotidien. Mais il y a un détail très important dans cette étude. Les chiffres que nous vous donnons ne concernent que les rendez-vous obtenus, pas ceux qui cherchent pendant des semaines pour finalement renoncer. Combien de patients repoussent une consultation chez un cardiologue alors qu'ils se sentent essoufflés? Combien se disent bah, « ça peut attendre 2 sur 3 ». Longtemps, on a résumé le problème à une phrase, il manque des médecins. C'est vrai. D'ailleurs, 6 700 000 Français n'ont toujours pas de médecin traitant. Mais l'étude montre aussi que le nombre de médecins ne suffit plus à expliquer les délais. L'organisation des cabinets et des soins joue désormais un rôle majeur. Et l'exemple le plus frappant, c'est l'ophtalmologie. Les effectifs ont peu bougé, mais les délais ont été divisés par 2 depuis 2017 grâce à une autre façon de travailler avec des assistants médicaux, une organisation collective, la répartition des tâches. Autrement dit, la question n'est plus seulement combien il y a de médecins, mais comment on utilise le temps médical.
1: Mon œil de David de CEO, une chronique qui est à réécouter sur ici.fr et l'application ici.
0: Un chiffre maintenant, Lydie. Pour ceux qui sont en CDI à temps plein, sans télétravail, vous savez combien d'allers-retours ils font par an pour travailler? Vous avez un chiffre comme ça?
1: Tout à l'heure, je me suis plantée, donc là maintenant je l'ai. Je vais arrêter.
0: Oui, mais on peut se tromper, on a le droit. 225 allers et 225 retours par an. Vous vous rendez compte? 450 trajets à l'année. Et à Orléans, on veut les simplifier. Et on propose aux employeurs de les organiser pour soulager les employés, vous allez voir. Qu'est-ce que c'est que cette idée? On vous la présente en détail avec Nathanaël Bruni. Ça sera dans Ici, ça marche, notre rendez-vous éco. Hein. Il revient dans 3 minutes, juste après Elton John et Kiki dit, Kiki chante maintenant.

0: entendez Elton John, bien sûr, avec son grand grand tube des années 80, Don't Go Breaking My Heart. Ah bah, s'il y en a bien une qui nous fend le cœur ce matin, c'est la météo, hein, on peut le dire. Alors, j'aime bien parce que nous, on est un petit peu gonflés par le retour de la pluie hein, dans le Loiret, le Loiret-Cher. Et Alex nous a rejoint sur Facebook et il est beaucoup plus romantique que moi. Il nous dit, il pleut timidement ce matin. J'aime bien la formule, Alex. Hein. On n'a jamais eu la sensation d'être aussi près de l'hiver. On a 10 degrés à Jargeau ce matin. Bonne journée, Marc. Bonne journée à toute l'équipe. Merci beaucoup, Alex, pour votre petit mot sur Facebook. On salue aussi ce matin Jean-Luc, hein, qui est à Sully-sur-Loire. La pluie est annoncée pour toute la journée. Il fait 9 degrés au réveil. Oui, c'est pas terrible aujourd'hui, mais à partir de demain, ça va nettement s'améliorer. La météo, on va y revenir après l'info d'ici à 7h30. Boulot sans voiture ou sans être seul au volant, et si c'était terminé? Parce qu'à Orléans, on propose aux entreprises l'organisation intégrale de covoiturage pour les trajets domicile-travail des employés. Et on va découvrir ce concept avec vous, Nathanaël Bruni, dans Ici ça marche ce matin. Vous recevez la fondatrice de Mobilitaf.
1: Bonjour Béatrice Robert.
2: Bonjour Nathanaël.
1: Bon, on a un souci en ce moment, il y a une hausse des carburants. Ce coût des carburants, eh ben, il influe sur le coût des déplacements quotidiens. Ça devient un sujet central pour la majorité des Français, surtout les personnes qui travaillent. Et c'est sur ce terrain, Béatrice, que se positionne Mobilitaf. Un terrain sur lequel, jusqu'ici, on peut dire que les usages évoluaient peu, hein.
2: Effectivement, si on se place sur la partie domicile-travail, pour être très concret, le covoiturage réalisé via des plateformes existantes représente 1% des trajets, c'est-à-dire très peu.
1: C'est quoi les points de blocage? Comment on l'explique ça?
2: Eh bien aujourd'hui, on demande encore aux gens de faire tous les efforts. Ouais. Je crée un trajet, j'attends que quelqu'un soit intéressé par ce trajet, ou je recherche un trajet si je suis passager. Et pour quelqu'un qui travaille 220 jours par an, eh bien c'est juste 440 trajets à créer. Donc je mets au défi qui que ce soit, même très écolo, de tenir la distance.
1: Qu'est-ce que permet Mobilitaf? On est sur de la gestion, alors domicile-travail, ça on l'a peut-être un peu compris, mais pas que. Hein.
2: Alors Mobilitaf, c'est effectivement un outil qui va automatiser l'ensemble des déplacements professionnels. On prend aussi en compte toute la partie optimisation de véhicules de service à optimiser, parce qu'aujourd'hui c'est vraiment quelque chose qui n'est pas piloté. Et enfin, les bornes électriques. Parce qu'on s'est rendu compte dans les entreprises que cette gestion-là est assez compliquée aujourd'hui.
1: Concrètement, comment ça se passe en tant qu'employé?
2: Bien, le système, vous l'avez compris, Nathanaël, c'est vraiment d'enlever toutes les frictions pour que les gens aient envie de changer d'usage, que ce soit simple et automatique. Du coup, quand on est salarié, sur la base de mon lieu de vie, mes horaires et de mon site de destination, c'est la solution qui va tout faire, c'est-à-dire aller trouver les personnes avec qui je peux matcher, soit parce qu'elles vivent proche de chez moi, soit parce qu'elles sont sur le trajet vers l'entreprise sans détour. Et en fonction des horaires, va proposer par anticipation tous les trajets de la semaine prochaine.
1: On peut gérer les imprévus, parce qu'il y en a souvent des imprévus.
2: Tout trajet accepté peut être annulé jusqu'au dernier moment. Et la solution, elle tourne, incroyable, en fait. Et elle va aller replanifier de nouveaux trajets pour les personnes avec qui je devais covoiturer.
1: On économise combien?
2: On peut aller jusqu'à 80% d'économie.
1: Si je suis un auditeur, que je suis intéressé par cette solution, la première chose à faire, c'est d'en parler à mon entreprise. Hein.
2: Ce n'est pas une application grand public du tout. Ce n'est pas une application de mise en relation de trajet. Ce sont des solutions qui sont internalisées à l'entreprise ou mutualisées sur des zones d'activité.
1: Votre premier client, là, c'est l'armée?
2: Tout à fait. Ouais. Oui, on a eu la chance, effectivement, de commencer à travailler avec une très grosse organisation de 1800 personnes. On a eu cette grande chance de travailler sous environnement contraint, ce qui a été un défi au tout début, parce qu'en 3 semaines, il a fallu anonymiser les données.
1: J'imagine effectivement que les acteurs économiques seront intéressés par ces informations. Une levée de fonds à venir, parce que là, le projet est important?
2: Oui, alors, bien sûr, parce qu'il faut qu'on aille vite. Ouais. On est seul pour l'instant sur cette niche-là. Ouais, donc, on a effectivement une levée de fonds en préparation pour 320 euros.
1: Mobilitaf.fr, si on veut avoir plus d'infos, si je suis une entreprise là que je veux un peu mieux vous connaître.
2: Tout à fait, mobilitaf.com.
1: Mobilitaf.com. Merci beaucoup.
2: Merci Nathanaël.
1: Robert, créatrice de cette solution, d'être venue jusqu'à nous aujourd'hui en studio.
0: Après le covoiturage, on change de moyen de transport et on passe au vélo maintenant. Et on s'y met pour une des balades les plus originales de l'année. 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Et vous allez le faire avec nous, le Vélo Tour. 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Hein. Il y a deux invitations à récupérer dès maintenant sur simple appel. Il y a juste à passer un petit coup de fil à Nathalie. Elle vous répond au standard avec notre jeu des petits plaisirs. Passez-nous un coup de fil dès maintenant. Vous êtes en direct dans 3 minutes si vous le souhaitez. 02 38 53 25 25. On vous attend. Bonne chance à tous.

0: Nos bicyclettes à 7h28 avec vous, Barbara, bonjour.
1: Bonjour Marc et bonjour Lydie.
0: Bonjour Barbara, bienvenue sur votre radio locale ici Orléans. Vous nous appelez pour notre jeu des petits plaisirs hein, depuis Châteauneuf-sur-Loire où il pleut pour le moment, Barbara, c'est bien ça aussi chez vous?
1: Et oui, je confirme.
0: Bon, alors avec cette météo, on va quand même parler de nos vélos parce que ça va bientôt s'améliorer hein, pour la météo.
1: Oui, heureusement, pour le week-end prochain.
0: Le soleil va revenir. Oui, déjà, à partir de demain, on devrait le sentir hein, chez nous dans le Loiret, le Loiret-Cher.
1: D'accord.
0: Vous, du vélo, vous en faites régulièrement ou pas, Barbara?
1: Oui, tout à fait. Enfin, régulièrement, donc pas tous les jours pour aller au travail, mais oui, en balade.
0: Surtout ce matin. Ah, mais bon, du vélo dans Châteauneuf-sur-Loire, c'est pratique pour aller chercher du pain, hein, comme moi, le week-end, par exemple. Alors, là, vous allez en faire en mode XXL avec une balade très originale. Vous connaissez le vélo tour?
1: Oui, j'y ai participé deux fois, mais il y a déjà quelques années.
0: Et bien là, vous allez vivre l'édition 2026, c'est le dimanche 31 mai à Orléans. Moi, ce que j'ai retenu, c'est la balade à l'intérieur du Centre National de Recherche Scientifique, et puis aussi le terrain du football de la Source que vous allez traverser à bicyclette. C'est gagné, vous avez vos places, bravo et bonne journée Barbara.
1: Merci beaucoup, merci.
0: Avec plaisir, au revoir, à bientôt.
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0: Lydie, il y a désormais trois petites cités de caractère ici dans le Loiret.
3: Après Saint-Benoît-sur-Loire et Ferrières-en-Gâtinais, il y a maintenant Château-Renard dans le Montargois qui a été récemment labellisé et où nous irons nous promener. Château-Renard, ses vestiges du Moyen-Âge, une maison Jeanne d'Arc, une église entièrement restaurée. On voit tout ça après 90 secondes. L'actualité présentée par Audra Zoffa.
4: Près de deux tiers des Français ont renoncé à chercher un rendez-vous médical dans les 12 derniers mois. Chiffre qu'on vous révèle en exclusivité sur votre radio ici, étude de Doctolib avec la Fondation Jean Jaurès. Il faut 42 jours en moyenne pour obtenir un rendez-vous chez le cardiologue, 32 jours pour un dermatologue. Débat tendu en perspective à l'Assemblée avec l'examen du projet de loi d'urgence agricole. Il commence aujourd'hui avec plusieurs questions sensibles, les pesticides, le stockage de l'eau et l'élevage industriel. Les agriculteurs qui manifestent ce matin à Strasbourg pour dénoncer le plan engrais de la Commission européenne, insuffisant selon eux, il sera validé ce midi. Plusieurs centaines de millions d'euros pour aider ceux qui ont du mal à s'approvisionner en engrais avec la guerre au Moyen-Orient et l'augmentation des coûts. 22 ans après le meurtre du petit Jonathan Coulon, 10 ans disparu lors d'une classe verte, le procès de son meurtrier présumé s'ouvre aujourd'hui à Nantes. Il a toujours nié. Cet homme, un Allemand, a déjà été condamné à la perpétuité en Allemagne pour les meurtres de trois garçons. Face à l'explosion des cyberattaques, la CNIL renforce ses contrôles. L'autorité protectrice de la vie privée va traquer davantage les manquements des organismes publics et privés en matière de cybersécurité. Record de violations de données l'an dernier, plus 50% sur les trois dernières années. La Miss France 2023, la Guadeloupéenne Indira Ampio, représentera la France à l'élection de Miss Monde en septembre prochain. Je suis heureuse et déterminée à porter haut les couleurs de notre pays.
3: Merci beaucoup, Audra Zo. On prend la direction du Montargois, où Château-Renard, désormais, est une petite cité de caractère, officiellement homologuée par le réseau de ces communes qui se distinguent par leur patrimoine, Château-Renard, où s'est rendu Vincent Géraldo.
5: Bienvenue à Château-Renard.
6: Par où commençons-nous cette balade?
5: On va commencer par l'ancienne forteresse, et je vais vous montrer la porte rouge.
6: Et c'est Alexandre Paré, le nouveau maire de Château-Renard, qui fait le guide. Premier atout du village sur ses hauteurs, en effet, des vestiges médiévaux.
5: C'est l'arrière des remparts. Alors, il y a des filets dessus parce qu'effectivement, là, on a fait une étude globale de tous les remparts. Ce chantier-là, je n'en verrai pas la fin. On parle de millions d'euros d'investissement sur plusieurs décennies.
6: Mais la commune a déjà largement restauré le reste de son patrimoine.
5: Bien sûr, par exemple, l'église qui est juste derrière nous, le clocher classé a été fait à la fin des années 2010. Des maisons à pans de bois qui ont été restaurées, la fameuse maison à pans de bois de l'île de Canada.
6: L'autre charme de Château-Renard, c'est le cours d'eau qui la traverse. Claude Martin est conseiller municipal, membre du groupe de travail Petite Cité de Caractère.
7: Cette rivière, c'est l'Ouane. C'est une rivière qui fait à peu près 80 km de long, qui prend sa source dans un petit village de Lyon qui s'appelle Ouane et qui se jette dans le Loing, près de Montargis.
6: On peut éventuellement, à certains endroits, la pratiquer.
7: Effectivement, on peut faire du canoë, du kayak à certains endroits.
6: Et signe que le potentiel est déjà là, il ne faut pas longtemps pour trouver des touristes, parfois venus de très loin.
8: Rennes, Mulhouse, donc nous on vient de Limoges, des Orléanais quand même, qui ont, se sont occupés de tout, qui ont loué le gîte.
6: Château Renard qui vient d'être homologué petite cité de caractère.
8: Eh bien c'est très joli ici, nous ne connaissions pas du tout.
6: C'est l'ancien maire de la ville qui a soutenu largement cette homologation dès 2022, en prenant exemple sur sa voisine Ferrières en Gâtinais, déjà petite cité de caractère. Et Jennifer gère le Capital Café dans le centre-ville, elle espère aussi des retombées.
9: Ça va faire un plus pour le village, comme à Ferrières en Gâtinais où c'est exactement pareil, il y a beaucoup de touristes. Ça fonctionnera parce que c'est un beau village.
6: Quel est votre lieu préféré de Château Renard?
9: Le panorama, là où on peut voir tout Château Renard.
6: Prochaine étape pour Château Renard, la création d'un théâtre de verdure à l'arrière de l'église restaurée.
3: Un reportage de Vincent Géraldo et notons que Châtillon-Coligny, toujours dans le Montargois, est en cours d'homologation pour devenir également petite cité de caractère.
0: Lydie, la gendarmerie du Loiret appelle à la vigilance, on va le rappeler dans le journal de 8h. Vigilance contre les escroqueries qui font des victimes chez les personnes âgées.
3: Escroqueries et vols qui sont commis souvent au domicile des victimes. Il y a une recrudescence depuis l'an dernier. On verra quelles sont les arnaques et comment bien sûr les éviter.
0: Avant d'ensoleiller, ça va mouiller pour la météo. Allez, on est reparti pour un tour. On le rappelle sur notre radio locale ici à Orléans à 8h-25. C'est vraiment bien maussade aujourd'hui. Un petit peu de soleil, on pourra en avoir à partir de 19h. Donc ça sera peut-être un poil tard, on peut l'avouer. En attendant, ça va être couvert, bien gris, venteux avec des rafales à 40 km/h. Et pluvieux, on s'en rend compte puisqu'on est un petit peu arrosé depuis le début de la journée dans le Loiret, le Loiret-Cher. Pour les températures, elles commencent à remonter un peu quand même. On a 10-11 degrés en ce moment en moyenne dans la région. Et pour les maximales, cet après-midi, on va gagner 1 ou 2 degrés par rapport à celle d'hier. On attend 16 à Pithiviers, 17 à Artenay, 18 à Blois, Orléans et Gien, et jusqu'à 19 à Montargis. Demain, le soleil va se montrer quand même un peu plus, même s'il y aura toujours quelques nuages. Le temps sera sec, on aura des éclaircies, et puis après, entre jeudi et dimanche, ça va être vraiment très chouette. On annonce entre 24 et 27 degrés pour les maximales. C'est la fourchette qu'on supporte tous à peu près. Quand il fait beau, c'est quand même pas mal. Et puis on va vraiment rentrer dans une période assez ensoleillée pour les 15 prochains jours, pour le moment, nous dit Météo France. Avec des températures qui seront au-dessus des 20 degrés normalement, donc pour les deux prochaines semaines. En ce qui concerne vos moyens de déplacement, si vous utilisez les transports pour aller bosser ou pour quitter la maison ce matin, il n'y a pas de retard particulier pour les trains à Orléans, c'est pareil pour les trams. Pour les lignes A et B, elles circulent normalement, et puis pour vous qui êtes au volant, sur la route, il n'y a aucun ralentissement actuellement. Si ça changeait, vous nous prévenez bien sûr. Ici, on fait la route ensemble avec vous. 02 38 53 25 25 pour nous joindre.
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0: Et c'est un immense tube qui nous aide à être de bonne humeur ce matin, parce que c'est la voix qu'on adore. Bien sûr, ça nous rappelle peut-être des souvenirs avec ces concerts incroyables qui ont eu lieu l'année dernière à l'Arena à Orléans. Voici la voix de Nicolas Sirkis avec le groupe Indochine. Vous avez reconnu dès les premières notes. On a quelques petits trucs à demander à la Lune, apparemment, ce matin. Bienvenue.

0: 80 dans le Loiret Cher, après avoir consulté la Lune avec Indochine. On va consulter le maire maintenant, qui a une belle idée de sortie à nous proposer pour le week-end. Là-bas, on pédale avec des pétales, vous allez voir. Bonjour Francky Lemaire.
1: Bonjour Marc.
0: Vous démarrez la matinée en direct de Donnery, où on prépare le week-end de la Pentecôte avec le retour du Corso fleuri, avec les défilés de chars et les vélos fleuris, entre autres. Alors Francky, ça donne quoi sur place? Vous êtes dans le hangar, à l'abri de la pluie, hein, c'est pas mal. Vous êtes dans le hangar.
1: Exactement,
0: où sont stockés les chars pour le défilé. Tout est prêt? Est-ce que c'est beau?
1: Ah, c'est pratiquement prêt. Alors, c'est magnifique. On peut pas trop dévoiler le clou du spectacle, on va dire, pour ce week-end, mais on va en parler justement avec le vice-président qui est avec nous de la communication. C'est Fabrice Baudin. Bonjour Fabrice.
2: Bonjour.
1: Merci de nous recevoir. Je suis un peu le VIP ce matin. Face à moi, il y a 6 chars. Je peux pas les décrire réellement parce que c'est un peu le clou du spectacle, on va dire.
2: Exactement, vous trouvez dans l'antre de fabrication où se trouvent les 6 chars conçus par les équipes de bénévoles.
1: Alors, beaucoup de travail, je suppose, pour ces chars, parce que ils sont faits de fleurs en papier crépon. Combien d'heures de travail et combien de fleurs il y a sur ces chars en tout?
2: Alors, sur les chars cette année, on va retrouver à peu près 130 000 fleurs en papier crépon, toutes fabriquées à la main, par des petites mains que l'on remercie au passage. Et la fabrication des chars, allez, on va dire que sur les 6 chars, il y a un peu plus de 3 000 heures de travail en tout, réalisées par les différentes équipes de bénévoles, que vous pourrez admirer dans quelques jours.
1: C'est énorme quand même, les bénévoles, ils sont combien à fabriquer tout ça? Parce que là, sous les yeux, je les vois, c'est des heures de travail, comme vous le disiez.
2: Alors environ une quinzaine de 15 à 20 personnes qui fabriquent les fleurs une petite cinquantaine sur les différents chars, puisque chaque char est réalisé par une association ou des équipes de bénévoles engagés.
1: 2 jours de fête avec le soleil qui sera au rendez-vous sur le village de Donnery, ça va être énorme, ça le soleil ça y joue beaucoup pour vous.
2: C'est primordial, les 2 dernières éditions ont été ponctuées par un temps un petit peu maussade et des averses. Cette année, a priori, le soleil sera au rendez-vous avec un très beau soleil, donc on vous attend très nombreux.
1: Vous, ça fait déjà 24 ans, c'est la 24e édition pour vous, mais en totalité, j'ai calculé 47e édition, c'est énorme.
2: Oui, on est un des événements parmi les plus anciens du Loiret, avec une petite interruption au moment du Covid, mais effectivement ça perdure depuis 1977 avec des chars qui étaient réalisés avec des chevaux, des attelages en fait, au début, et puis il y a eu tout un tas d'évolutions de la fête pour arriver à ce qu'elle est aujourd'hui, c'est-à-dire un beau défilé de jour, de nuit et plein d'animations tout au long du week-end.
1: Justement, les animations, on va en parler tout à l'heure, ça va démarrer quand? Samedi, à quelle heure?
2: Samedi, à partir de 16h environ, avec des balades sur le canal d'Orléans, hein, puisque le canal étant réhabilité, c'est un bon moment. Et puis, exposition photo, on aura une tombola aussi, qui est plutôt très attendue par nos visiteurs. Donc ça, c'est pour le début de l'animation. Et à partir de 18h, le défilé, le premier défilé, avec l'arrivée des chars en surprise.
1: Bah justement, Marc, on va aller au village. On va pas y aller en char, on va y aller en voiture ou à pied tranquillement. Et on va faire un petit tour dans ce beau village qui est fleuri.
0: Bon, parfait, le Corso fleuri de Donnery, on continue de le découvrir avec vous, Francky, à tout à l'heure, en direct de la commune. On vous retrouve à 8h20, merci.
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0: Ici, on participe, nous aussi, au Festival de Cannes. Un réalisateur loiretain présente son film en avant-première ce soir. Il s'appelle La Détention, ce film. C'est précisément un documentaire qui présente la formation que suivent les surveillants de prison. Ce réal est avec nous ce matin, en duplex de La Croisette. Il va nous présenter son film. Et puis, il partagera aussi l'ambiance autour du Palais des Festivals. Elle est particulière cette année avec Canal+, qui fait beaucoup parler, vous allez voir. On l'accueille ici, ce réalisateur, juste après un petit peu de musique ce matin, tout de suite.
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0: Ici Orléans, à l'heure du petit déjeuner, à l'heure où vous êtes en train de vous déplacer ou peut-être déjà en train de bosser, hein, où que vous soyez, quoi que vous fassiez, on est content de vous retrouver. Et on démarre cette journée ensemble avec un grand tube de la chanteuse française Oshi maintenant. Bonjour.

0: avait peut-être déjà vu en concert ici chez nous, puisqu'elle a participé à Boigny-sur-Biône au festival Au Tempo. Elle est venue aussi plus récemment au Zénith d'Orléans. Je parle d'Oshi qui nous réveille ce matin à 7h47. Bon, après son tube, je partirai. Nous, on va partir tout de suite, à Cannes même. Lydie Lahaye, un réalisateur et producteur loiretain, présente son film ce soir au Festival de Cannes. C'est une avant-première dans le cadre du programme Acide du Festival. Ce film est un documentaire qui s'intitule La Détention. Et il est avec nous, Lydie, en duplex depuis la Croisette ce matin.
1: Exactement. Bonjour, Guillaume Massard.
2: Bonjour.
1: Merci d'être là. Ce film, votre film documentaire sur les surveillants pénitentiaires et surtout sur leur formation, la formation qu'ils suivent à l'ENAP, à l'école d'Agen. Racontez-nous comment vous avez réussi à filmer sur place. Est-ce que ça a été compliqué d'avoir notamment leur confiance ?
2: Non, ça n'a pas été si compliqué qu'on pourrait se représenter les choses. En fait, l'école était tout à fait partante pour accueillir quelqu'un. C'est une école qui a besoin de recruter. Les prisons, comme vous le savez, sont terriblement pleines. Et l'administration pénitentiaire a besoin de recruter énormément de personnel. Et donc, trouve toujours intéressant qu'on discute et qu'on parle de ce qui se passe dans cette école, mais aussi qu'on parle de l'état de la prison, parce qu'après tout, le travail des agents est également lié à l'état général de la prison en France.
1: Votre film montre des échanges dans ce groupe 24 de la promotion 218 de l'école, c'est ça, hein. Il y a des cours magistraux, il y a des cours en petits groupes, ces hommes et ces femmes, ces stagiaires, avec des mises en situation, on voit leurs doutes véritablement. Vous avez créé quel type de lien avec eux ?
2: Des liens très étroits. On a vécu ensemble toute tout le temps de la formation. À la formation, au moment où j'ai tourné en 2024, elle durait 6 mois. Et donc, on est sur le campus à Agen de cette école qui est hors de la ville, qui est dans la zone industrielle et qui est un espèce d'îlot au milieu de nulle part. Et où on passe donc du temps ensemble dans une bulle complètement fermée. Et on a ces gens qui arrivent qui ne sont pas encore surveillants, qui ne savent pas du tout à quel monde ils viennent se frotter. Ils viennent d'avoir le concours, ils viennent d'un peu partout, hein, des quatre coins de France, mais aussi des dom-toms, puisque dans la promotion que j'ai tournée, il y avait environ un tiers des personnes qui venaient des dom-toms.
1: Hommes et femmes,
2: donc ils débarquent là et on est tous un peu à zéro, quoi. On sait pas ce qui va nous arriver. Et donc, on s'est serré les coudes.
1: Et ils ont des enseignants qui, leur font pas de cadeaux, hein, qui décrivent la réalité comme elle existe dans les prisons et réalité à laquelle ils seront confrontés.
2: C'est exactement ce qui m'intéressait pour ce film. C'était lorsque j'ai fait mes repérages, c'était de découvrir que les formateurs ne faisaient pas mystère de ce qui se passait véritablement sur le terrain. Et moi, j'ai un regard critique personnellement sur la prison, sur l'institution carcérale. J'ai mes doutes sur son efficacité, sur son utilité même. Et je me demandais comment faire un film malgré tout qui ne soit pas strictement un film militant, qui plaquerait un discours sur les choses. Et la chose vraiment surprenante, c'était de découvrir que, comme vous le dites, hein, les formateurs sont presque les critiques les plus précis, pertinents, voire acerbes de l'institution pénitentiaire, parce qu'ils sont obligés de dire la vérité aux personnes formées, sans quoi, une fois qu'elles arrivent sur le terrain, le choc est trop fort et ils leur en voudraient de leur avoir menti.
1: Bien sûr.
2: Donc c'était très intéressant de voir que c'est dans les cours qu'on dit véritablement ce qu'est la prison. On n'a pas peur de dire ses dysfonctionnements, qu'on n'a pas peur de dire ses limites et les difficultés qu'on rencontre sur le terrain.
1: À quel type de réaction vous attendez ce soir à Cannes, Guillaume Massin ?
2: Je m'attends à tout, je suis prêt à tout, c'est l'idée. On a pris toutes ces années pour travailler sur ce film et là maintenant on le donne au public, donc c'est là que c'est beau, c'est là que c'est intéressant, c'est là que ça peut être vivant, des gens peuvent rejeter le film, des gens peuvent être enthousiastes. Moi, ce que j'espère surtout, c'est que ça nous aidera à penser quelque chose de la prison, quelque chose dont on parle pas d'ordinaire, que peut-être faire naître un doute sur l'organisation de la société telle qu'on la pense avec une prison. Est-ce que c'est véritablement le mode de punition qu'on veut? Est-ce que c'est comme ça qu'on veut que la justice soit rendue? Est-ce que ça nous va que les prisons soient dans l'état dans lequel elles sont? Et voilà, j'aimerais bien que à minima le doute naisse dans les têtes et qu'on puisse en parler, voilà, qu'on puisse même ne pas être d'accord autour de ça et s'engueuler un peu, mais ça vaudra toujours le coup d'en parler plutôt que de garder la prison dans le silence et de faire comme si ça n'existait pas.
1: Ouais, vous êtes un petit peu stressé, hein, on imagine quand même à quelques heures de la première. Juste un mot rapidement sur l'ambiance qu'il y a à Cannes, notamment avec la polémique entre voilà Vincent Bolloré et le groupe Canal. Vous avez suivi ça, vous en pensez quoi?
2: J'en pense quoi? Écoutez, moi je pense que ici on sent de la solidarité et de l'inquiétude ensemble. Hein, là, moi mon film il passe à l'association du cinéma indépendant pour sa diffusion, à l'ACID. Donc là, je suis du côté du cinéma indépendant, également du cinéma documentaire qui semble concerné pas pour une portion très congrue par la question de Canal+, mais en fait on est tous solidaires de ce qui se passe et des difficultés que rencontrent nos confrères. Et je pense surtout que voilà, on est nombreux à la CID à avoir signé cette tribune et je crois que ça traduit surtout une inquiétude quant à la capacité des équipes de Canal à continuer à faire leur travail en toute indépendance.
1: Merci beaucoup et Guillaume Massard, on rappelle votre film La Détention, diffusé ce soir au Festival de Cannes. Bonne journée, bonne projection.
2: Merci à vous, au revoir.
0: Merci. La pluie n'a pas tardé à revenir, nous dit Bernard. Il participe à nos bulletins météo sur la page Facebook d'ici Orléans. Hein, c'est couvert, il pleut, il y a 10 degrés sur le thermomètre. Hein. Bernard, merci pour votre petit mot depuis Ingres. Hein. Bon début de journée. C'est pas terrible. On sait que ça va s'améliorer. Hein. Il y a du très beau temps qui arrive pour la dernière partie de la semaine. En attendant, faut passer cette dernière journée maussade. Elle sera pas terrible. On le sent bien hein, déjà ce matin de toute façon. La météo, on va y revenir. Juste après les infos de 8h, vous verrez. En attendant, et si l'ancêtre des ordinateurs était né grâce aux impôts, figurez-vous. Est-ce que vous connaissez cette anecdote? Stéphane Bern va tout nous expliquer avec son voyage dans le temps. On l'accueille, Stéphane, dans 3 minutes. Le temps de revenir dans les années 80, maintenant.

0: était à l'époque vraiment taillé pour être un tube, hein, parce que même moi j'ai envie de le chanter, hein, ce matin. C'est Redoutable avec Chris de Burgh pour commencer ce mardi à 7h57. Ici, de toute façon, il pleut, hein, donc on aurait pu se lâcher, hein. Que se passait-il, à votre avis, au temps où on a été saoulé de compter pour payer ses impôts? C'est déjà désagréable à la base. Comment ça se passait à l'époque? On découvre la réponse avec vous et votre voyage dans le temps, Stéphane Bern.
1: Quand un fils regarde son père crouler sous les calculs d'impôts, il décide de fabriquer une machine à compter, plus pratique que les doigts. Rouen, 1642. Dans l'intendance de Normandie, les tables disparaissent sous les registres. Colonnes de chiffres retenues, additions interminables et mots de tête à répétition. Étienne Pascal, magistrat chargé de lever l'impôt pour le roi, passe ses journées, et souvent ses nuits, à faire des comptes. Pour lui, c'est pas soirée Koh-Lanta, c'est soirée Compta. Son fils Blaise l'observe. Il n'a pas encore 20 ans, mais c'est déjà un petit génie des mathématiques et surtout un bricoleur très têtu. Le genre de type un peu agaçant qui démonte les objets et qui arrive en plus à les remonter. En regardant son père s'épuiser sur ses additions, il se dit qu'après tout, une machine pourrait bien s'en charger. Pendant des mois, Blaise Pascal l'image juste teste des roues dentées. Mi geek, mi MacGyver. Le principe est simple. Chaque roue représente un chiffre. Quand elle passe de 9 à 0, la roue suivante avance d'un cran, exactement comme une retenue dans une addition, mais sans se tromper au milieu. Après quelques mois de travail, la machine fonctionne. La Pascaline est née, la première calculatrice mécanique vraiment opérationnelle. Une petite boîte de métal capable d'additionner et même de soustraire toute seule, sans pile, mais avec beaucoup de génie. Blaise Pascal en fabrique une vingtaine, pour les financiers, pour les administrations, mais la machine reste chère, fragile et un peu trop en avance sur son temps. Aujourd'hui, les machines calculent tout pour nous. Blaise Pascal avait eu cette intuition, 3 siècles avant les ordinateurs. Tremble Silicon Valley, la révolution avait commencé en Normandie.
0: Excellent. Bon, et Lydie, si les calculs sont bons, à 8h, nous, qu'est-ce qu'on fait?
2: Le journal.
0: Allez, les infos, c'est maintenant.
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0: Et coucou, bonjour, bienvenue ici, il est 8h. Et Lydie Lahaye nous rejoint maintenant donc pour le journal et le point sur l'actu locale. Lydie, appel à la vigilance dans le Loiret où des escroqueries visent de plus en plus les personnes âgées.
2: Ah oui, l'an dernier, une 60aine de vols de bijoux et d'argent ont été répertoriés par les gendarmes dans notre département, essentiellement sur l'Orléanais, sur le Montargois. Et la tendance, depuis le début de cette année, eh bien, elle ne ralentit pas, Tristan Ranea.
4: Depuis janvier, la gendarmerie du Loiret a ouvert 16 dossiers pour des vols ou escroqueries visant des personnes âgées. Les auteurs utilisent souvent les mêmes procédés. Par exemple, l'escroc se fait passer pour un faux coursier bancaire. Il contacte la victime pour évoquer une prétendue opération frauduleuse. Il lui demande son code de carte et vient ensuite tranquillement récupérer la carte. Plus classique encore, le coup des faux plombiers ou faux gendarmes qui se présentent au domicile. Ils arrivent par deux et pendant que l'un occupe la victime, l'autre va récupérer des bijoux, de l'argent ou des objets de valeur. Enfin, il y a aussi, selon les périodes, les faux vendeurs de calendriers ou les faux bénévoles d'une association caritative. Alors, pour éviter de se faire piéger, la capitaine Angélique Ragoneau a 2 conseils à donner.
5: Clairement, la première chose, c'est qu'on ferme toujours sa porte-à-clé. Ça, c'est une évidence. Et puis, la deuxième chose, à partir du moment où une personne se présente, mais que ce n'était pas prévu, vous n'ouvrez pas. Et s'il y a le moindre doute, eh ben vous faites le 17, tout simplement.
4: Récemment, 2 individus ont été interpellés sur le Montargois. Ils seront prochainement convoqués devant la justice.
2: Voilà, la gendarmerie du Loiret qui rappelle les bons réflexes à adopter. Tout cela est à retrouver sur notre site ici.fr et l'application ici. Un adolescent de 15 ans est mort le week-end dernier à Coulon, dans le Giennois. Il circulait à motocross. Il a été percuté par une voiture, par une camionnette précisément. Sans plus de détails sur les circonstances de cet accident, l'enquête est menée par la brigade de gendarmerie de Chiens.
0: Le nouveau préfet du Loiret et de la région est installé.
2: Il s'appelle Hugues Moutou, il a 58 ans, il a une formation de juriste, il a travaillé au ministère de l'Intérieur, il a aussi déjà été plusieurs fois préfet en Creuse, dans l'Hérault, dans la Drôme et dans les Alpes-Maritimes. Parmi ses priorités, il le dit, il y a la mobilité et la santé, et il est aussi connu pour être un préfet sécuritaire, ce qu'il assume.
6: J'ai eu beaucoup d'expériences très régaliennes, domaine de la sécurité, de la lutte contre l'immigration irrégulière, le narcotrafic. Je suis connu pour mettre en place des politiques qui visent à sécuriser les espaces. C'est la base du contrat social. L'État est là pour apporter la sécurité. C'est pas aussi simple qu'il y paraît. On évolue dans une société qui est de plus en plus violente.

0: de l'intelligence artificielle, puisque 45% des patients l'utilisent, une habitude qui est rentrée dans le quotidien, surtout des plus jeunes, avec des conséquences inquiétantes, Marie Boueda.
1: Si j'ai mal au ventre, qu'est-ce que ça peut être? Voilà à quoi peut ressembler une conversation avec le docteur IA sur le chat, ou ChatGPT, ou encore Claude. Qui l'utilise? Les étudiants en grande majorité. Il représente 78% des interrogés. Et alors si, dans un peu moins de la moitié des cas, questionner l'intelligence artificielle les pousse à consulter un vrai médecin, dans 18% des cas, ils renoncent aux soins. Un chiffre particulièrement préoccupant qui doit, selon l'étude, alerter les pouvoirs publics en matière de politique de santé étudiante. En deuxième position, ce sont les cadres qui utilisent le plus l'IA avant de consulter un médecin. Enfin, on pouvait s'en douter, les retraités s'en servent peu.
0: Marie Boueda, les détails de l'étude et les cartes de France de l'accès aux soins à retrouver sur ici.fr et l'application ici. Le projet de loi d'urgence agricole qui est examiné à partir d'aujourd'hui par les députés, ça promet des débats animés autour des questions, notamment de l'utilisation des pesticides ou encore du stockage de l'eau. Le texte qui aborde la question également du revenu des agriculteurs, avec pour ambition d'apporter des solutions concrètes à leurs difficultés.
2: On prend maintenant la direction de Château-Renard, qui est désormais une petite cité de caractère.
0: Et on le répète, c'est la troisième commune du Loiret seulement à être ainsi homologuée, distinguée pour son patrimoine. Il y a là-bas des vestiges médiévaux, une église qui a été entièrement rénovée, une maison Jeanne d'Arc également. Cette nouvelle marque, petite cité de caractère, c'est une bonne nouvelle pour l'avenir de la ville. Écoutez le maire Alexandre Paré.
3: Ça veut dire auprès d'un large public qui ne connaît pas ni le Gâtinais ni Château-Renard, puisque nous sommes une petite commune, ça leur signifie qu'il y a quelque chose à voir d'intéressant, qu'il y a un patrimoine remarquable à aller visiter. On fait partie maintenant d'un réseau qui comporte une ville comme Sancerre, qui est à une heure de route d'ici et qui est quand même connue dans le monde entier. Donc les gens qui vont se rendre à Sancerre se diront peut-être « Ah, une petite cité de caractère à Château-Renard, à 100 km de Sancerre, ça vaut peut-être le coup d'aller faire un détour. » Donc ça va nous permettre de toucher un plus large public potentiel. Après, ce sera à nous de mettre en place les actions nécessaires pour que lorsqu'ils passent à Château-Renard, passent un bon moment, ils découvrent des choses, ils ont des commerces, des restaurants, des hôtels de qualité et qu'ils puissent faire la promotion de notre commune.
0: Voilà, Château-Renard qui rejoint Ferrières en Gâtinais et Saint-Benoît sur Loire pour le classement donc de ces petites cités de caractère. Saint-Benoît sur Loire, justement l'abbaye de Fleury qui est parmi les lauréats de la deuxième édition des coups de cœur du patrimoine en région Centre-Val de Loire. L'abbaye de Fleury qui récolte plus de 2500 votes. Il y avait une consultation sur internet depuis deux semaines et qui décroche le troisième prix avec un chèque à la clé de 10 000 euros. En sport, en élite 2 de basket, deux matchs de play-in, match de barrage ce soir. Nantes reçoit La Rochelle et Denain accueille Chalon-Reims. On rappelle que l'OLB de son côté jouera son quart de finale des play-offs d'accession à l'élite contre Vichy. Ce sera à l'Arena Comet d'Orléans dimanche après-midi.
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2: Avant la régalade du soleil, c'est Mossad, là, clairement, à 8h07, on le rappelle, sur votre radio locale ici à Orléans. Allez, il faut passer ce mardi qui va être bien désagréable côté météo. On peut rester enfermé au bureau pour oublier ça, on ne perdra pas grand-chose. De la grisaille, du vent qui pourrait atteindre aujourd'hui les 40 km/h, des pluies, on l'est déjà servi ce matin. Et peut-être si, le retour du soleil, mais pour 19h, nous dit Météo France. Mieux vaut tard que jamais, on va le dire comme ça. Bon, pour les températures, ça va, elles grimpent un tout petit peu. On a presque 11 degrés en ce moment en moyenne dans la région. Et pour les maximales, 1 ou 2 degrés de plus par rapport à hier. Mais enfin, on va rester en dessous des 20, puisqu'on attend 16 à Pithiviers, 17 à Artenay, 18 à Orléans et Blois et jusqu'à 19 cet après-midi pour Montargis. À partir de demain, on va rentrer dans une nouvelle période. On va avoir une petite sensation d'été qui va s'installer. Demain sera peut-être encore un peu gris de temps en temps, mais le soleil va réussir à se montrer, il n'y aura pas de pluie. Et puis entre jeudi et dimanche, ça va être vraiment très chouette. On attend entre 24 et 27 degrés avec Toujours quelques nuages, mais surtout beaucoup de soleil, nous dit Météo France. Il y aura peut-être encore quelques pluies pour les 15 prochains jours, mais surtout des périodes ensoleillées, des températures qui ne devraient plus trop redescendre. On devrait être au-dessus des 22 degrés pour les deux prochaines semaines. En ce qui concerne nos conditions de circulation, ça y est, on entre dans les heures de pointe. Dans 20 minutes, ça va être assez chargé sur nos routes.

0: ça commence à bloquer un petit peu dans Orléans, mais il n'y a rien d'anormal pour le moment. Et rien de particulier à vous signaler dans les transports. Hein. Tout va bien pour les trams et les trains ce matin.
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0: Parfois, quand le réveil sonne, ça nous sauve. Parce que parfois, on fait des rêves bizarres. Ou on est tout le temps en train de faire la même chose en boucle. Ça agace. Quand on rêve qu'on est au bureau et qu'on est allé en chaussons, ça nous est tous déjà arrivé. On est content de se réveiller et d'oublier ça. On est soulagé que ça soit qu'un rêve. Allez, on débranche avec les mauvais rêves. On écoute en France Gall. No way.

0: Oui, d'accord. On adore France Gall, mais enfin, ici, on peut pas toujours tout débrancher. Hein. La lampe, c'est quand même pratique dans la chambre qu'on puisse allumer quand même de temps en temps. Hein.
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0: Enfin, ceci dit, avec nos ordinateurs, là, on devrait l'écouter, France Gall. On devrait débrancher parce que certains emails veulent nous alerter alors qu'il n'y a pas du tout besoin, en fait. Attention aux arnaques à la santé. On va en parler avec Aude Razo ici, dans 30 secondes.
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0: Merci à tous pour votre confiance et votre fidélité. Bon début de journée ici avec nous. Il est 8h15, Lydie Lahaye, l'heure de notre rendez-vous, c'est pas vrai, notre rendez-vous anti-arnaque.
11: Oui, avec Aude Razo, hein, Aude, ce matin, qui nous parle, je vais y arriver, des faux mails de la Sécu qui circulent en ce moment et qui risquent, Aude, de piéger pas mal de monde.
12: Et oui, parce que ces mails, je ne les avais encore jamais vus. Je vous parle souvent des faux messages de la Sécu pour renouveler la carte vitale, c'est l'arnaque la plus classique. Là, c'est pas ça. Assurance maladie, c'est écrit en gros. Bonjour, nos services procèdent à la vérification des coordonnées de contact. Et vous êtes invité à cliquer sur un bouton appelé « Remplir mes informations ». Première chose à savoir, la Sécu, la vraie, ne vous demandera jamais de cliquer sur un lien pour une mise à jour urgente. Et là, dans le mail, c'est urgent. Date butoir dans 2 jours, ça laisse pas beaucoup de temps. Deuxième alerte, le mail vous dit, de manière élégante, que si vous ne cliquez pas, vous risquez de ne plus être remboursé la prochaine une fois que vous allez chez le médecin. Alors ce n'est pas écrit comme ça, on vous parle de garantir la continuité de vos prestations, mais derrière en fait le message c'est ça, et ça ne va pas non plus, la Sécu ne va pas interrompre vos remboursements pour une histoire de numéro de téléphone ou d'adresse mail.
11: Alors Aude, ce mail frauduleux, il contient aussi un numéro de téléphone, il s'agit de quoi ?
12: Alors là c'est assez drôle, je dois dire, c'est un numéro au cas où j'ai besoin d'aide. Donc je fais ce qu'il ne faut surtout pas faire, allons-y, j'appelle.
13: Bonjour et bienvenue chez Mondial Relais. Merci de votre appel. Nous allons vous répondre dans quelques instants.
12: Ah, c'est pas la Sécu. J'ai vérifié, c'est vraiment le numéro du service client de Mondial Relais. Les escrocs l'ont mis là, sans doute histoire de faire sérieux. Copier-coller les numéros dans Google, bonne méthode aussi pour démasquer un malfaiteur.
11: Oh, Merci beaucoup, Aude Razo. Chronique qui est à réécouter sur ici.fr et l'application ici.
0: Bonne astuce encore ce matin. Bon, après les arnaqueurs qui nous en font voir de toutes les couleurs, on le découvre chaque jour, on va passer aux fleurs. Et là aussi, il va y avoir de la couleur, ça va être beaucoup plus sympa. Il y a un village du Loiret qui prépare sa grande fête, totalement fleurie ici ce week-end. Et Francky Lemaire est sur place, vous allez voir. Le Corso Fleuri, ça vous dit quelque chose ? C'est une fête qu'on connaît bien dans le Loiret. On va vous la présenter. Si vous venez d'emménager dans la région, ne ratez pas ça. Francky va tout nous expliquer sur les préparatifs de ce beau moment avec la météo géniale de ce week-end. On va voir ça juste après. Ceux qui viennent à Chambord dans à peu près un mois. Voici les Maroon 5.

0: pour les voir en live. Mais on les écoute ici pour commencer ce mardi. On les verra pas en concert au Chambord Live le 27 juin prochain, sauf si vous avez réussi. Vous avez fait partie des chanceux qui ont réussi à avoir des places. Mais on les écoutait avec This Love, bien sûr. Les Maroon 5 nous réveillent ce mardi matin dans le Loiret et le Loiret-Cher. Et ce qui fait plaisir aussi, c'est de retrouver vos messages. Vous participez à nos bulletins météo par le biais de la page Facebook d'ici Orléans. Il y a Jocelyne qui dit « C'est pourri, mais c'est pas grave, je travaille. » J'adore ce message, Jocelyne. Elle est à Jargeau, elle nous dit qu'il fait pas chaud ce matin. Merci pour votre bonne humeur chaque jour, c'est adorable, Jocelyne. On vous fait des gros, gros bisous. Merci d'y contribuer aussi. Bernadette est à Châteauneuf-sur-Loire. Elle a 10 degrés pour commencer la journée. Bon, les températures sont correctes. Par contre, le baromètre nous annonce pas de très bonnes nouvelles pour ce mardi. Ça va être encore gris, avec pas mal d'humidité, un peu de vent de temps en temps. Mais à partir de demain, on va passer un cap. Vous allez voir la météo. On va y revenir ici, juste après les infos de 8h30. À Donnery, tout est fleuri. Même Francky, il est planté là-bas d'admiration. Francky Lemaire, vous êtes notre baladeur. Et pour commencer la matinée, vous êtes à côté de Fayolloge, à Donnery, là où le village se prépare pour ce week-end de la Pentecôte. Il va y avoir le coup d'envoi du Corso Fleuri édition 2026, avec surtout les défilés de chars et de vélos fleuris. Francky, je crois que vous avez une exclusivité ce matin. Vous allez faire des jaloux. À Donnery, il y a un peu de soleil, c'est ça?
1: Ah, un rayon de soleil qui vient d'arriver.
0: Un seul rayon,
1: quelle belle plante, il suffit de m'arroser, comme vous le disiez.
0: Oh,
1: belle plante fleurie ce matin.
0: Elle est trempée.
1: On est au bord du canal d'Orléans, toujours avec Fabrice Bonin, qui est le vice-président de l'association. Quel beau village, il est vraiment bien fleuri ce village, Fabrice.
2: Oui, il est fleuri tout au long du canal, il est fleuri à l'intérieur du quai du village, et puis il sera encore plus fleuri ce week-end avec les 130 000 fleurs concoctées à la main sur les différents chars.
1: J'ai pas envie de vous lâcher, vous parlez des chars justement, un petit indice, vous le cachez, vous les cachez les chars, je les ai vus, je peux pas les photographier, un petit indice pour nos auditeurs.
2: Allez, on va dire la magie des 70s et après.
1: Indice. Ah, on vient en Padelf alors.
2: Si vous voulez, ce sera beaucoup plus sympathique.
1: On est au bord du canal, il y a un petit pêcheur là justement qui commence à avoir du poisson. Pas mal d'animations on va retrouver sur ce canal d'Orléans.
2: Oui, effectivement, le but étant de le faire vivre ce canal avec les balades en bateau dès le samedi à 16h, le feu d'artifice qui sera tiré également depuis le canal et à côté du jardin de Wiesenbach où il y aura beaucoup d'autres animations.
1: Puis le week-end, samedi et dimanche aussi des animations. Samedi, on aura des défilés des chars, bien sûr, plein d'autres choses aussi.
2: Samedi, le défilé des chars, le resto-fête, bien évidemment, où on vous accueillera pour une partie restauration. Un défilé de nuit à partir de 22h, le feu d'artifice à 23h, un bal à suivre. Et puis, dès le dimanche matin, à 8h30, le hareng grillé.
1: Ah, bon petit-déj.
2: Exactement, c'est la tradition ici à Donnery. Et puis, plein d'animations, concours de pêche, papy, mamie et les petits loups pour les enfants.
1: Ah, c'est sympa pour les tout-petits, ça.
2: Et oui, c'est justement à destination des enfants, des structures gonflables et plein d'autres animations. Puis, dès 15h, le défilé à nouveau. Et le soir, on clôturera par la scène musicale avec cette année Candice qui a participé à The Voice 2026. Les quatre jurés se sont retournés. Et le groupe Les Caméléons avant le défilé d'au revoir.
1: Ça ramène combien de monde, ça, sur deux jours, ce grand spectacle?
2: En fait, comme tout est totalement gratuit, on a du mal à comptabiliser, mais on estime aux environs de 5000 personnes sur les deux jours. Un peu plus s'il fait beau et le temps devrait être avec nous ce week-end.
1: Ouais. Bon, on va ramener du poisson, ça commence à pêcher ici, Bart, si vous voulez. Attendez, je vais demander aux pêcheurs, ça mord, monsieur, ou pas?
3: Non.
1: Y a rien, on pêche quoi ici?
3: Le hareng.
1: Ah, le hareng. Bon, ben voilà, je vous ramène un hareng, Marc.
0: Allez, pourquoi pas? Bah oui, à cuisiner, c'est très bon, ça, au four, un petit papillote, j'adore.
1: Bah oui.
0: Ouais, très bien. Merci, Francky. On le rappelle, donc, le Corso Fleuri, c'est ce week-end à Donnery avec une météo.
1: Exactement.
0: Qui devrait être géniale. Soyez au rendez-vous, parce que vraiment, toute l'équipe se donne beaucoup de mal pour faire vivre cet événement. Pour une petite commune comme Donnery, vraiment, on dit chapeau à tout le monde. Merci, Francky, à bientôt.
1: Bisous,
0: on vous embrasse.
1: Bisous.
0: Allez, très bien, bonne pêche. Salut Francky et bon début de journée avec nous dans le Loiret, le Loiret-Cher. Pour conjurer la météo, nos programmateurs ont eu de l'humour hier. Ils se sont dit qu'on allait faire Lydie un petit duel au soleil. Attention, pas tous les deux. C'est Étienne Dao qui s'y colle. Et est-ce qu'il va y arriver? On écoute ça avant les infos de 8h30 ici. Bienvenue à tous.

0: bon, alors écoutez, de toute façon, hein, le soleil, on ne l'a pas. Et puis, c'était pas vraiment un duel, c'est surtout un duo qu'il voulait faire sous la couette, hein, on va pas se mentir. Avec Étienne Dao, pour commencer ce mardi ici à 8h28. Ah, on va peut-être faire un duel avec notre sensibilité. Bonjour Pascal Hollandaise.
1: Bonjour Marc, bonjour Lydie, bonjour tout le monde.
0: C'est le sujet de la question du jour. Pas toujours facile d'être trop sensible, hein, Pascal.
1: Effectivement, c'est la question qu'on vous a posée. Si vous êtes concerné, comment vous vivez avec une hypersensibilité? Alors, plusieurs réactions.
0: Hein, sur Facebook.
1: Ouais. Sur Facebook, voilà, sur la page d'Ici Orléans. L'hypersensibilité, nous dit Thierry, c'est comme une épine dans le pied, elle est là, et on ne peut pas la retirer. Sandrine nous dit, dans les moments où l'hypersensibilité est la plus forte, j'ai tendance à m'isoler. C'est vrai que parfois ça fait du bien, chez moi, nous dit-elle. Florian, perso, je le vis bien, je suis célibataire, donc à la maison c'est plutôt calme, peu de bruit. Je pleure aussi devant les films. Alors, est-ce que pleurer devant un film, c'est un signe d'hypersensibilité? Non, c'est peut-être un signe d'humanité aussi, ça dépend de l'histoire.
0: Puis ça dépend quel film aussi.
1: Hein, exactement.
0: Devant De Funès, moi je pleurais de rire. Est-ce que je suis hypersensible pour autant? Je sais pas.
1: Sensible à l'humour, peut-être.
0: Ah, ça c'est certain.
1: Des émotions, nous dit Jérôme, positives ou négatives, multipliées, qui dépassent le rationnel, c'est ce qui m'arrive de temps en temps. Voilà, on va parler de ce sujet, de la façon de gérer. Alors, hyper émotivité, hypersensibilité, ça n'est pas la même chose.
0: Hein. Non, c'est vrai que c'est deux choses différentes qui sont pour autant pas toujours faciles à vivre. On en parle à 9h à la radio?
1: Volontiers avec notre experte.
0: Ouais, sujet passionnant qui nous concerne pour bon nombre d'entre nous. À tout à l'heure, Pascal.
1: Volontiers.
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0: Lydie, le Loiret a un nouveau préfet qui s'est installé, ça y est.
3: Oui, il s'appelle Hugues Moutou, il succède donc à Sophie Broca, préfet du Loiret, préfet de la région Centre-Val-de-Loire. Il s'est installé hier, effectivement, à Orléans. Il a donné sa première conférence de presse, on y était. On va vous faire découvrir Hugues Moutou, qui a déjà occupé ce poste dans d'autres départements, qui a travaillé aussi au ministère de l'Intérieur. Tout cela donc après l'actualité, le tour de l'actualité avec vous, Audrey Azouf.
4: De nouvelles plaintes pour viol vont être déposées contre Patrick Bruel dans les jours qui viennent. C'est ce qu'annonce l'avocate de Flavie Flamand. Elle assure que d'autres femmes l'ont contactée et elle redit que Flavie Flamand a été victime de soumission chimique. Nous n'abandonnerons pas les quartiers touchés par le narcotrafic. Déclaration ce matin du procureur de Marseille. Alors que le tireur présumé de la fusillade mortelle à Nice la semaine dernière a passé la nuit en prison, le procureur confirme que les deux pères de famille tués n'avaient aucun lien avec le narcotrafic. Vous cherchez un rendez-vous chez le cardiologue? Il faut attendre 42 jours en moyenne en France, 32 jours pour un dermatologue. Chiffre qu'on vous dévoile sur votre radio ici, étude de Doctolib avec la Fondation Jean Jaurès. Près de 2/3 des Français ont renoncé à chercher un rendez-vous médical dans les 12 derniers mois. Pour les agriculteurs qui ont du mal à s'approvisionner en engrais, la Commission européenne va valider ce midi un plan de plusieurs centaines de millions d'euros. Guerre au Moyen-Orient, augmentation des coûts. 250 agriculteurs vont manifester tout à l'heure à Strasbourg devant le Parlement européen. Si vous faites votre déclaration d'impôt en version papier, attention, vous avez jusqu'à ce soir minuit. Si vous faites la déclaration sur Internet, vous avez encore quelques jours sur impots.gouv.fr. Un anniversaire, aujourd'hui, les 50 ans du tout premier tirage du loto, 19 mai 1976. Aucun gagnant ce jour-là, mais 4 mois plus tard, un couple de concierges empochera les tout premiers 800 000 francs de l'histoire du loto.
3: Merci beaucoup, Aude. Alors, le nouveau préfet du Loiret, de la région Centre-Val-de-Loire, a donc pris ses fonctions. Il s'appelle Hugues Moutou. Il a 58 ans. Il connaît assez peu, d'ailleurs, il le dit, hein, le Loiret et le Centre-Val-de-Loire. C'est un juriste. Il a été préfet dans plusieurs départements, la Creuse, l'Hérault, les Alpes-Maritimes notamment. Il a un franc-parler et un parcours atypique, Patricia Pourrez.
5: À peine arrivé à la préfecture du Loiret, Hugues Moutou a déjà fait installer un tapis de course et un punching ball. De quoi déjà situer ce fonctionnaire qui d'ailleurs n'a pas toujours été dans la préfectorale. Il a eu une carrière d'avocat et de chef d'entreprise, mais finalement, dit-il, préfet, c'est le métier le plus gratifiant parce qu'on peut vraiment changer la vie des gens. Son credo, l'ordre républicain. Selon lui, on est dans un monde dur, violent, alors l'État doit protéger ses concitoyens. Passé à plusieurs reprises par le ministère de l'Intérieur, il a travaillé sur les questions d'immigration et géré aussi des moments de crise, comme l'affaire Mera en 2012 à Toulouse. Il a déjà, dit-il, plusieurs dossiers chauds qui l'attendent sur son bureau, sans préciser lesquels. « Je ne suis pas là en tout cas pour inaugurer des salles, mais pour agir », insiste Hugues Moutou. Et il ajoute « Je n'ai pas peur de prendre des décisions, vous le verrez.
3: Et le nouveau préfet qui souhaite davantage de contrôle en matière de sécurité routière et de la prévention, dit-il, surtout vis-à-vis des jeunes. Pas question pour autant d'expérimenter comme cela se fait dans d'autres départements la suspension du permis, en tout cas avec la conduite, hein, téléphone portable au volant. D'autres départements le font, le Loiret pas encore.
0: Dans le journal de 9h, Lydie, on va découvrir les coups de cœur du patrimoine chez nous en Centre-Val de Loire.
3: Depuis 15 jours, tout le monde pouvait voter sur Internet. Il y a eu plus de 13 000 participants. Et l'abbaye de Fleury à Saint-Benoît-sur-Loire qui termine sur le podium à la 3e place avec à la clé un chèque qui va permettre de poursuivre la restauration de l'édifice.
0: Avant d'ensoleiller, ça va être mouillé. Hein. On vous le rappelle sur votre radio locale ici à Orléans à 9h-25. Faut passer cette journée. Après, ça va aller beaucoup mieux. Là, par contre, c'est une des plus maussades qu'on ait eues ces derniers jours. Hein. Je vous le dis clairement, si vous voyez un petit peu de soleil ce matin, ça va pas durer. Hein. Ça va surtout être gris, pluvieux et venteux, nous dit Météo France. Hein. On pourra avoir des rafales aujourd'hui aux alentours des 40 km/h en moyenne. Bon, pour les températures, elles continuent de remonter. Hein. Chaque jour, on gagne 1 ou 2 degrés. Là, on est presque à 11 en ce moment dans le Loiret et le Loir-et-Cher. Et pour les maximales, on attend 16 à Pithiviers, 17 à Artenay, 18 à Orléans, Blois et Gien. Est-ce qu'on va atteindre les 20? Ben non. On aura 19 hein, cet après-midi à Montargis. Les 20 degrés, on va les atteindre certainement demain. On va passer à une autre étape. Hein. Le soleil sera de retour, même s'il y a encore quelques nuages demain. La journée devrait être assez agréable. Il n'y aura pas de mal par rapport à celle qu'on va vivre aujourd'hui, en tout cas. Et après, pour la dernière partie de la semaine, entre jeudi et dimanche, ça va être très ensoleillé et pas trop chaud. C'est les températures qu'on supporte tous. Hein. On aura à peu près 25-26 degrés entre jeudi et dimanche. Ça va être très très agréable hein, avant le week-end de la Pentecôte. Sur nos routes ce matin, attention, on nous signale alors deux problèmes. Maxime nous a contacté au 02 38 53 25 25 pour nous signaler un accident de car scolaire. Un car scolaire qui a heurté une voiture hein, au niveau de Couleuvreux à Amilly, dans le Montargois, au niveau du pont hein, sur la 2060. Les secours sont sur place. Et puis, il y a un camion en panne devant, à hauteur de l'usine Christian Dior, hein, sur la tangentielle. Quand vous passez Châteauneuf-sur-Loire pour aller vers Orléans, attention, il y a un bouchon qui s'est formé à partir de Chessy ce matin sur la tangentielle. Prudence sur ces deux axes et faites comme si Sylvie et Maxime qui nous ont prévenus. Si vous voyez quoi que ce soit d'autre, on prend vos appels, on fait la route ensemble ici au 02 38 53 25 25.
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0: Mais fais ce qu'il te plaît. Bah, on va pas se gêner. Hein. Et à 9h-25, on le fait tellement qu'il y en a un qui a carrément des frissons, je crois. Écoutez.

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0: Ici en lien avec ce grand tube des années 80, Chagrin d'amour, bien sûr. Lydie Lahaye, chacun fait ce qui lui plaît. Ok, mais tant qu'il gagne, hein, parce que dans la minute sport, on évoque le basket maintenant. Vichy, on le sait désormais, est le premier adversaire sur la route de l'OLB pour les playoffs. Et vous avez noté la date ?
1: Oui, c'est dimanche yeah, soir à l'Arena ouais. Comet d'Orléans. Quart de finale d'accession à l'élite. Le match 1 entre ces deux équipes, ça va être très disputé. Ah, puis oui. Ces deux équipes, surtout qui se ressemblent, Arnaud Rozac.
2: Pour les Orléanais comme pour les Vichysois, la parole est à la défense. Ce duel oppose les deux forteresses du championnat avec une philosophie de jeu basée sur le même triptyque. Énergie, dureté, intensité. Orléans comme Vichy s'appuient aussi sur leur solidité à domicile. Avec 14 victoires à Comet, l'OLB possède un bilan très costaud à la maison. La JAV, de son côté, a laissé filer quelques rencontres dans son chaudron. Mais chaque déplacement là-bas est un combat et les Orléanais peuvent en attester. Leurs 4 derniers matchs disputés dans le palais des sports Pierre Coulon se sont soldés par une défaite. Autant dire que l'avantage du terrain dont bénéficie l'OLB pour ses quarts de finale est primordial. L'expérience loiretaine aussi sera un atout. Lamine Kébé peut s'appuyer sur des joueurs avec beaucoup de vécu, à l'image des vétérans Ludovic Negrobar et Meredith Oumounou, tandis que son homologue Dounia Issa, lui, dirige l'un des groupes les plus jeunes, si ce n'est le plus jeune de la division.
1: Voilà, quart de finale, allez, match 1 oui. Ce dimanche à l'Arena Comet d'Orléans, avec bien sûr au commentaire Arnaud, qu'on retrouvera avec le plus grand bonheur.
0: Bon, si on ne peut pas y aller, effectivement, on écoutera le match ici oui. Ensemble, mais quand même être dans les gradins, je pense que c'est tentant pour ce match des play-offs, pour les quarts de finale. On vous y invite, 02 38 53 25 25, vous savez, on est sur le coup, on a toujours des places ici pour vous. Vous les récupérez dès maintenant, vous laisse 3 minutes pour nous joindre, bonne chance. Nathalie, vous répondez maintenant, 02 38 53 25 25 pour voir ce match important de l'OLB dimanche. Bonne chance.
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0: Ici ce mardi à 8h43, avant de faire un petit peu de radio et de télé avec vous en direct par téléphone, on écoute le tout dernier tube de Vanessa Paradis maintenant. C'est la pop et la variété qu'on adore avec les épines du cœur.

0: Ici Orléans avec Vanessa Paradis, qu'on verra en concert, puisqu'elle vient nous voir le 30 octobre prochain au Zénith. Il reste des places, hein, si vous voulez la voir sur scène. Bon, en attendant, il va se passer plein de choses dans la cité joannique. On parle sport maintenant au 02 38 53 25 25. Avec vous, Gabriel, vous nous rejoignez au standard. Bonjour Gabi.
1: Bonjour Lydie, bonjour Marc.
2: Bonjour.
0: Gabriel, vous nous appelez d'Orléans. Gabi, c'est votre surnom, comme mon neveu, je le surnomme tout le temps comme ça.
1: Ben voilà.
0: Gabi, avec nous, en direct.
2: Quel joli prénom.
1: Voilà.
0: On adore tous les deux avec Lydie, Gabriel, c'est vrai que c'est un prénom qu'on aime. Est-ce qu'on aime les matchs à l'Arena Comet aussi, Gabriel? Oui, on est d'accord.
1: Oui.
0: Bon,
1: oui,
0: alors là, on entre dans le dur.
1: À chaque fois, il y a une belle ambiance.
0: C'est vrai, et c'est la période la plus passionnante de l'année, parce que tout est possible pour les playoffs de l'OLB. Hein, nos basketteurs orléanais face à Vichy dimanche, vous le sentez comment?
1: Écoutez, je ne sais pas, mais j'ai peur, comme on dit. Hein, parce qu'ils ne sont pas réguliers cette année, ils ont des jours... des matchs sans, c'est pour ça.
0: Mmh. Un peu en dents de scie, c'est vrai.
2: Oui, c'est ça. Après, c'est pas un match, c'est pas un match sec. Voilà, on perd, ça s'arrête. Hein. Effectivement, après, on joue le match retour à Vichy. Mmh. Et puis, si,
1: oui.
2: On est d'accord, il y aurait un troisième match éventuellement entre les deux équipes et qui serait à Orléans. Bon, voilà.
1: Mais je pense que ça va bien se passer, ça va bien se passer.
0: Allez, on espère, en tout cas, hein, qu'ils seront en pleine forme dimanche pour ce match qui est à 19h, hein, je me trompe pas, c'est 19h?
2: Oui, c'est 19h.
0: Dimanche.
1: Horaire
0: original, hein, pour un dimanche pour voir l'OLB jouer face à Vichy. Vous y serez dans les gradins, vous avez vos places. Bravo, Gabriel, bonne journée.
1: Merci beaucoup à vous et bonne journée à tous.
0: À bientôt, Gabi, ici, pour la rime. Hein. On vous retrouvera très vite, j'en suis sûr, parce que Gabriel est un fidèle auditeur, c'est pour ça que je le charrie ce matin. Après le sport, on passe au calme et à la lecture. Il y a un bel événement pour ça dans le Loiret, c'est Lit Oral. Est-ce que vous connaissez ce festival avec ce joli jeu de mots? C'est très poétique. On va vous le présenter en détail dans 3 minutes, mais juste avant d'être léger et romantique, on sort le grand tube rock du maître. Maintenant, le maître Bowie, ici.

0: Maintenant, à notre époque, évidemment, c'est une évidence qu'il fallait le sortir, ce tube. Mais quand il a annoncé à ses équipes qu'il allait faire du disco et du rock simultanément, je peux vous dire que ça a fait bizarre. Hein, quand Bowie a annoncé qu'il bossait avec Neil Rogers de Chic pour ce titre, c'était juste génial au résultat. On l'adore, ce tube, hein, évidemment. Let's Dance pour commencer la journée ici à 8h51. Ici, Orléans, après la musique, on retrouve d'autres artistes maintenant. Voici ceux hein, qui nous préparent de la lecture, de la poésie et des nouvelles aussi, avec un événement grand public qui approche à grands pas. Et on va le découvrir tout de suite dans notre rendez-vous culture ce matin avec vous, Léo Simard. Bonjour.
1: Oui, bonjour. Bonjour à tous. Parmi les rendez-vous attendus, il y a le festival Littoral, se déroulant cette année du 28 au 31 mai prochain dans plusieurs lieux. D'Orléans à Saint-Jean-Bré, en passant par le château de Chamerolles. L'idée est de mettre en avant la poésie, la lecture, la danse ou encore de la musique. Tour d'horizon, des temps forts avec Gérard Audax, directeur artistique de la structure littéraire Tu connais la nouvelle, à commencer par la projection en ciné-concert des nouvelles de Maupassant, le jeudi soir au cinéma Les Carmes à 19h30.
2: On appelle la nouvelle assez souvent le court-métrage littéraire. Alors là, le court-métrage littéraire rejoint le court-métrage cinématographique avec un rapport cardiaque comme ça entre la littérature et l'image, l'imaginaire qui se nourrit de toutes ces choses-là.
1: À présent, on déroule le programme le vendredi 29 mai à 19h, cette fois-ci au théâtre du Clin d'œil. C'est à Saint-Jean-de-Bray, la nuit de la nouvelle.
2: Il y a tous les comédiens, comédiennes qui sont intervenus dans les établissements scolaires et les CFA. Ils font des lectures théâtralisées de nouvelles. C'est un joyeux bordel littéraire. Voilà, mais ça permet de se dire que tout simplement la littérature est debout et puis qu'elle peut être vécue avec plein d'humour. Et puis, durant la soirée, vers 23h, on remet le prix de la ville de Saint-Jean-de-Bray. Donc, c'est le lancement du recueil, puisqu'on édite un recueil de nouvelles avec les nouvelles des collèges et lycées, des CFA, des écrivains qui sont accompagnés et le prix de la ville de Saint-Jean-de-Bray.
1: Et donc, ce sera le vendredi 29 mai dès 19h au Clin d'œil. Le samedi, rendez-vous en plein air au parc des Longues Allées. Cette fois-ci, dès 14h, la journée L'Engagez-vous.
2: Il y a une course cycliste qui part à 14h. C'est familial. Hein. Oui. Les enfants et les vieux dont je fais partie peuvent venir avec des petites roulettes à côté du vélo pour ne pas tomber. Voilà, c'est un tout petit parcours qui va de Saint-Jean-de-Bray à Chessy. Il y a des étapes de poétiques le long de la petite promenade. Voilà, c'est une course réservée à tout le monde. Et ensuite, à 17h45, donc, je jouerai un pas de côté, c'est un spectacle que j'ai monté avec Vincent Viala au piano et Iska Benzakoun au violoncelle. C'est un parcours poétique dans ma vie qui dit la chose suivante: le poète est comme un ver de terre, il laboure les mots qui sont comme un grand champ où les hommes récoltent des denrées langagières. Mais la terre s'épuise à cet effort incessant. Sans le poète lombrique et l'air qu'il lui apporte, le monde étoufferait sous les paroles mortes. Voilà, donc c'est tout simplement de vivre en poésie, de se dire que peut-être que la poésie sauvera le monde et que le rôle du poète et du poème, c'est d'aider l'autre à trouver sa poésie.
1: Et puis on termine par la fête de la nouvelle, ça c'est vraiment le point d'orgue à cette manifestation. Rendez-vous au château de Chamerolles dimanche 31 mai dès 13h.
2: Voilà, alors la fête de la nouvelle, on a reçu 35 recueils de nouvelles qui vont des grandes maisons d'édition aux petites moyenne maison d'édition de nouvelles. Il y a différents comités de lecture qui se réunissent. Là, le jury dont je fais partie se réunira pour donner le prix de la nouvelle. Mais avant, les gens qui ne connaissent pas obligatoirement les autrices et les auteurs des recueils de nouvelles pourront voir des lectures théâtralisées tout l'après-midi à partir de 13h jusqu'à 18h dans les salles du château. Alors là aussi, c'est un sacré bazar. C'est un peu ambiance Festival d'Avignon, c'est-à-dire que tous les quarts d'heure, il y a une nouvelle qui est jouée. Donc les gens courent en disant, allez où la salle machin, où machin. Voilà. Et puis ça se termine sur la grande halle du château de Chamerolles pour la remise du prix Bocasse.
1: Gérard Audax pour les grandes lignes du festival Littoral du 28 au 31 mai prochain. L'ensemble du programme est à retrouver sur le site internet Tu connais la nouvelle.
0: Bon Léo, après cette plongée dans les mots et les histoires, on va revenir les pieds sur terre, ou presque, hein, et on va évoquer un sujet plus bancal, entre guillemets, maintenant, avec notre toubib. Et notre docteur ici, c'est Gérald Kierzek qu'on retrouve pour son conseil santé. Hein. Gérald, nous nous intéressons ce matin ensemble à un symptôme courant, mais vraiment embêtant au quotidien, les vertiges quand on se lève. Bonjour docteur.
3: Bonjour à tous. Ah, cette fameuse tête qui tourne au saut du lit, on a tous connu ça un matin, après une grasse mat, quand on est un peu fatigué. Alors rassurez-vous, dans la majorité des cas, c'est bénin. Mais attention, ce petit vertige du matin a un nom bien précis, c'est l'hypotension orthostatique. D'ailleurs, ce terme un peu barbare se cache un phénomène simple. Imaginez, vous êtes allongé, votre sang circule tranquillement et en vous levant brusquement, la gravité va faire son travail et une partie de votre sang dégringole dans les jambes. Du coup, le cœur reçoit moins de sang, la pression chute et votre cerveau se retrouve un petit peu moins irrigué aussi. Et cette sensation vertigineuse occasionnelle est anodine. L'hypotension orthostatique chronique, elle, n'a rien de drôle. Donc, quand c'est de temps en temps, c'est pas grave. Quand ça vient tous les matins, c'est compliqué. Ça touche du monde, ça touche 7% de la population. Et plus on vieillit, plus on est touché par ça. Le risque, c'est la chute, hein, bien sûr, et le risque de fracture, et aussi un risque accru de maladies cardiovasculaires. Alors, il y a plusieurs facteurs qui vont expliquer ça, mais le premier, et il faut y penser, ce sont les médicaments. Vous prenez des médicaments contre l'hypertension artérielle, parfois ils sont trop dosés. Il y a d'autres médicaments, les antidépresseurs, les médicaments contre la maladie de Parkinson aussi. Et ensuite, une fois qu'on aura éliminé cette cause-là, on ira chercher la déshydratation, l'anémie, ou encore le fait de rester trop longtemps alité.
0: Bon, on a bien compris, il faut traiter la cause, mais en attendant, docteur, quels sont les gestes concrets pour éviter de se sentir mal chaque fois qu'on se lève ?
3: La règle numéro 1, c'est le lever en 3 temps. On ne bondit pas du lit dès que le réveil sonne, on s'assoit d'abord sur le bord du lit pendant une trentaine de secondes, on fait quelques mouvements de pompage des pieds pour faire remonter le sang, et ensuite seulement on se met debout. Deuxième conseil, on boit. Je disais que la déshydratation, ça peut être une cause, donc il faut boire 1,5 litre, 2 litres par jour, surtout par temps chaud et après un effort, et ajouter un peu de sel d'ailleurs dans son alimentation, sauf évidemment si votre médecin vous a dit sans sel. Et troisième astuce, évitez de rester debout sans bouger pendant longtemps, car le sang stagne dans les jambes. Et si jamais la tête vous tourne, accroupissez-vous ou allongez-vous aussitôt, ça va ramener le sang vers le cerveau. Et un point crucial, si vous prenez des médicaments pour la tension, ne les arrêtez jamais tout seul, mais parlez-en à votre médecin, il pourra peut-être ajuster votre traitement, changer de molécule ou peut-être tout simplement diminuer le nombre de médicaments. Et d'ici là, portez-vous bien.
0: C'est noté. Merci beaucoup, docteur. Merci à vous de nous avoir regardé ce matin à la télé avec ICI Centre-Val de Loire. On sera de retour pour notre mercredi qui sera un peu ensoleillé, on l'espère. On revient dans le petit écran à 6h30. Salut à tous, à demain. Et pour le moment, évidemment, on poursuit la matinée ensemble avec le point sur l'actu locale, le journal du Loiret et du Loiret-Cher. C'est ici à 9h.
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0: Et régalade, ici aussi, vous nous connaissez maintenant, hein, tous les matins entre 10h et 11h, on a toujours plein de bonnes choses à manger, avec ce matin, une spéciale patate, Pascal, j'ai l'impression.
11: Exactement, on va parler des chips, l'art et la manière de faire des chips soi-même, mais pourquoi pas aussi savourer celles qui sont produites dans notre région.
0: Vous avez... Il y en a pas mal, des producteurs chez nous en plus.
11: Exactement, et notamment une marque qu'on connaît bien, la marque Belcia, avec, c'est vrai, de nouvelles variétés. Vous les aimez comment, vous, les chips, si vous en mangez?
0: Alors,
11: vous,
0: Belcia, je crois qu'ils font une gamme au curry, si je me souviens bien.
11: De nouvelles saveurs.
0: Moutarde. Cuite au chaudron, j'adore.
11: Moutarde, ail aussi. Sinon, il y a le choix. Enfin, on n'est pas obligé de manger que des chips. Hein. On peut manger autre chose avec, justement, on en parlera tout à l'heure.
0: Ah, très bien. Bon, écoutez, dès qu'il y a de la patate, nous, on est là. Hein. Comme dit Florence Foresti, on adore ça, évidemment. Les chips à l'honneur entre 10h et 11h pour la cuisine. Mais pour le moment, on finit le café et le petit déjeuner. Et on retrouve Lydie pour le journal.
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0: Avec plaisir, on commence la matinée ensemble. Bienvenue, il est 9h. Vous écoutez ici Orléans et Le Point sur l'actu locale, c'est maintenant avec vous. Donc Lydie Lahaye, un jeune de 15 ans est mort samedi dernier à Coulon dans le Génois.
7: L'accident s'est produit en fin de journée sur une petite route de campagne. L'adolescent pilotait une motocross, il a été percuté par une camionnette, il a été tué. L'enquête a été confiée à la brigade de gendarmerie de Gien. Le nouveau préfet du Loiret est au travail, préfet de la région centre Val-de-Loire également. Hugues Moutou est installé depuis hier. Il s'est exprimé devant la presse pour la première fois. Il dit vouloir défendre un État fort tout en étant proche des gens. Il a fixé la santé parmi ses priorités. Et en matière de sécurité routière, il est favorable à plus de contrôle, de la prévention également vis-à-vis des jeunes. Mais il ne souhaite pas pour l'instant expérimenter la suspension de permis en cas de portable au volant, comme le font par exemple d'autres départements.
0: De nouvelles plaintes pour viol vont être déposées contre Patrick Bruel.
7: C'est ce qu'annonce ce matin l'avocate de Flavie Flamand. L'animatrice fait partie des femmes qui accusent le chanteur de violences sexuelles. Patrick Bruel, visé par au moins 6 plaintes, qui nie les faits qui lui sont reprochés. Maître Corinne Herman, l'avocate donc de Flavie Flamand, parle de soumission chimique pour les faits concernant sa cliente qui remonte à 1991.
12: Elle parle pour cette jeune fille de 16 ans qui a subi ces faits. Elle parle pour soutenir la parole des autres femmes parce que ça devient insupportable d'avoir des femmes qui sont moquées, qui ne sont pas comprises et des paroles qui sont oubliées ou mises de côté parfois par la justice. Il est présumé innocent pour l'instant. Maintenant, et c'est aussi ce que me disait Flavie Flamand, j'espère qu'on prendra des mesures pour qu'il n'y ait pas d'autres victimes, qu'il n'y ait plus de victimes. C'est la seule chose que l'on peut demander. Et il va y avoir de nouvelles plaintes, je vous l'annonce. Nous allons déposer de nouvelles plaintes pour viol contre M. Patrick Bruel, qui est encore une fois présumé innocent jusqu'à ce que les juges d'instruction se soient prononcés.
7: Dans l'actualité également, le projet de loi d'urgence agricole examiné à partir d'aujourd'hui à l'Assemblée nationale. Les débats risquent d'être animés autour des questions d'utilisation des pesticides ou encore de stockage de l'eau. Le texte aborde également la souveraineté alimentaire de la France, le revenu aussi des agriculteurs avec pour ambition d'apporter des solutions concrètes à leurs difficultés.
0: Attention, si vous remplissez vos déclarations d'impôts en version papier et au stylo, c'est le dernier jour pour l'envoyer.
7: Oui, dernier jour pour la faire et pour l'envoyer, effectivement, ça ne concerne que les contribuables qui résident dans des zones blanches sans accès à Internet. Et puis ceux qui le précisent à l'administration fiscale qu'ils ne sont pas en mesure de faire cette déclaration en ligne. Pour tous les autres, Marc, on le rappelle, ça se passe bien sur Internet. Télédéclaration à faire jusqu'au 28 mai pour les habitants du Loiret et du Loiret-Cher.
0: Et de Troyes dans le Loiret, Lydie, Château-Renard devient petite cité de caractère.
7: La troisième, effectivement, après Saint-Benoît-sur-Loire et Ferrières-en-Gâtinais. Château-Renard, c'est un village, une ville de 2000 habitants qui se trouve à 20 km au sud de Montargis, officiellement homologuée par le réseau de ses communes distinguées grâce à

0: dit Jean-Richard, le responsable départemental de la Fondation du patrimoine.
1: Que ce soit pour le patrimoine, que ce soit pour d'autres opérations caritatives, chaque euro apporte une pierre à l'édifice. Un euro, c'est parfait. 10 000 euros, c'est top. Ce qui m'enthousiasme sincèrement en tant que délégué départemental de la Fondation, c'est de voir l'attachement que notre population a à son patrimoine. Ce patrimoine, si vous voulez, reflète en fait tout simplement les racines du passé. Et ces racines, eh bien, il faut les conserver. On ne peut pas aujourd'hui laisser en désuétude ou abandonner ce que nos anciens, voire nos ancêtres, ont fait à la sueur de leur front et, je dirais, dans la rudesse des mains.
0: Voilà, les deux premières places, hein, c'était pour les vestiges du château de Lavardin dans le Loir-et-Cher qui reçoivent 30 000 euros, la ferme du château de Gargilès-Dompierre dans l'Indre, 20 000 euros fin.
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3: Nous passons la matinée ensemble ici avec vous, Pascal Hernandez. Votre émission commence à 9h05 avec le petit point météo. On va passer aux bonnes nouvelles, Pascal, ça va faire plaisir, mais avant cela, par contre...
4: Un petit peu d'humidité.
3: Et voilà. Un petit peu.
4: On a quelques averses qui circulent en ce moment. Alors, plutôt au nord de notre région, c'est plutôt le sud de l'île de France qui est touché. Les Hauts-de-France, la Normandie, etc. Bon, on a droit à quelques gouttes. Donc, si vous êtes sur la Beauce, essentiellement, dans l'après-midi, ça va se calmer, mais ça revient un peu en cours de journée avec des températures qui sont quand même en hausse. C'est le côté positif.
3: Chaque jour, on gagne un degré. Hein. C'est mignon, mais c'est lent quand même. Hein.
4: 17, 18. Ouais, ouais. Maximum 19 degrés sur l'ensemble de la région. Et donc, les bonnes nouvelles, si on aime le soleil, on peut ne pas aimer le soleil.
3: Alors là, oui, c'est vrai que si on fait des cultures, souvent le soleil, on commence un peu à le détester ces dernières années, mais on va être quand même globalement content de le retrouver. Hein.
4: À partir de demain,
3: enfin.
4: Franchement, ouais. 20, 21, 22 degrés, une très belle journée pour jeudi, vendredi un temps un peu plus variable, mais ça restera plutôt appréciable, on pourrait atteindre les 28, vendredi, peut-être même samedi, jusqu'au 30, peut-être pas, mais en tout cas,
3: on sera pas loin.
4: On sera pas loin.
3: Ouais, c'est ça.
4: Je crois qu'il y a un accident du côté de l'Argonne, hein, c'est ça.
3: Oui, c'est ça, un tout petit peu avant sur l'avenue Jean Zay, en fait. Attention, hein, quand vous quittez le centre-ville d'Orléans pour aller en direction de l'avenue des Droits de l'Homme, vous êtes un petit peu ralenti au carrefour avec le boulevard Marie Stuart. Il y a un accident qui s'est formé juste avant le feu rouge. Du coup, il vous ralentit sur presque 400 mètres avant cet endroit qui est très emprunté le matin. Donc, prudence sur cet axe. Et partout ailleurs, ça se passe globalement bien. N'oubliez pas de nous prévenir si ça changeait. Ici, on fait la route ensemble au 02 38 53 25 25. Allez, à demain pour le retour du soleil.
4: Volontiers.
3: Et d'ici là, bonne émission. On va travailler nos émotions, je crois, ce matin.
4: Vous avez tout compris. Merci.
3: Il y a du boulot. À demain, Pascal.
4: À demain, Marc. Ciao.
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4: Pour autant, on va essayer de rester zen. On peut avoir les émotions, l'ascenseur émotionnel. Certains ou certaines d'entre nous connaissent. Soyons zen, c'est le mot d'ordre de cette émission. Avec Zazie pour commencer. 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

0: Avec ici Orléans, Zen donc, évidemment, avec Zazie, Amir, entre autres, dans un instant.
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0: On est très heureux de vous accompagner avec toute l'équipe, évidemment, comme chaque matin. On est là pour être à vos côtés, vous conseiller. On s'intéresse à nos animaux de compagnie. Je sais que vous aimez ce rendez-vous, c'est un petit peu avant 10h, avec le docteur Pierre Fabin. On va s'intéresser aussi à nos économies, notre pouvoir d'achat avec Valère Coréard dans quelques minutes. Ça sera pour Par ici, les économies, aux alentours de 9h45. Et d'ici là, on va parler de nos émotions sous toutes leurs formes. Avec évidemment l'expertise de quelqu'un qu'on aime beaucoup, Véronique Fellinger, qui est psychologue spécialisée dans les HPI et les HPE. Vous êtes à Saint-Jean-de-Bray. Véronique, bonjour.
3: Bonjour.
0: On va essayer de définir dans un instant avec le témoignage d'une auditrice ce qu'il en est précisément de l'hypersensibilité. Est-ce que, puisque c'est notre sujet d'aujourd'hui, est-ce qu'il existe une différence entre hypersensibilité et hyper-émotivité, Véronique?
3: Oui, tout à fait. L'hypersensibilité va englober l'hyper-émotivité. Tout simplement, ouais. Puisque vous avez dans l'hypersensibilité, on va vraiment avoir plusieurs types, et donc on va avoir à la fois une hypersensibilité qui peut être liée à votre environnement.
0: D'accord.
3: Par exemple, je ne sais pas gérer les imprévus, ou j'ai du mal avec le changement. On peut avoir une hypersensibilité sensorielle où là, l'un de vos sens va être plus développé, plus développé. Et dans ce cas-là, ouais, on va avoir d'autres impacts. Et l'hypersensibilité émotionnelle fait partie et s'axe principalement sur vos émotions qui sont dans une intensité.
0: Alors, on a eu pas mal de témoignages sur Facebook, hein, sur le petit post qu'on a publié il y a quelques jours, ce qui a laissé le temps aux auditeurs, internautes de réagir. La question, c'est comment vous vivez votre hypersensibilité? On est resté très large dans la définition. Alors, on a plusieurs types de réponses. Vous allez nous dire si ça correspond vraiment soit à une hypersensibilité, soit à une émotivité. Par exemple, Sandrine nous dit, dans les moments où l'hypersensibilité est la plus forte, j'ai tendance à m'isoler chez moi. Est-ce que, à la fois en termes d'émotion, d'émotivité, de sensibilité, c'est souvent ce qui arrive, l'isolement, la volonté de se retirer?
3: Bah, ça dépend de votre carte mentale, c'est-à-dire de comment, ouais, vous fonctionnez. À la fois, ça peut être intériorisé, et cette fois-ci, effectivement, vous avez la tendance à vous isoler. C'est aussi un moyen de réguler, en fait, hein, puisque, ouais, quand vous êtes en hyper, vous avez votre tête et votre corps qui dysfonctionnent. Donc, vous allez vous isoler, et c'est le cerveau qui vous fait vous isoler pour réguler.
0: J'ai des témoignages aussi de plusieurs auditeurs et auditrices qui disent que, par exemple, je pleure beaucoup devant des films, devant des séries. Est-ce que ça, c'est le signe de quelque chose, ou finalement, c'est plutôt naturel?
3: C'est assez naturel dans le sens où, dans votre cerveau, comme il y a trop d'émotions, vous allez avoir besoin de réguler au niveau du corps. Donc, une dépense physique, et le signal du cerveau, c'est « je pleure ».
0: On a Annick avec nous au téléphone, au 02 38 53 25 25, pour témoigner. Annick, bonjour.
4: Allô?
0: Vous êtes avec nous, chère Annick. On vous écoute, vous êtes en direct.
4: Allô?
0: Comment allez-vous? On va reprendre Annick dans un instant, il y a un problème de téléphone manifestement. Autre témoignage, quand j'étais plus jeune, nous dit Patricia, ça c'est une réaction sur Facebook, je ne comprenais pas pourquoi c'était moi qui pleurais quand les autres étaient punis. La sensibilité peut aller jusqu'à partager l'émotion de quelqu'un?
3: Oui, puisqu'on a en fait, on a une sensibilité, on a des stimuli qui sont beaucoup plus fins, et donc on peut effectivement absorber les émotions des autres. C'est une des particularités des hyper-émotionnels, c'est-à-dire qu'on a un intuitif, on a un ressenti qui est beaucoup plus fort. Voilà, donc on n'est pas loin de l'extra, et l'extra, bah, le corps et la tête ne savent pas le gérer.
0: Des témoignages, n'hésitez pas à nous en apporter si vous le souhaitez. Des questions aussi, Véronique Fellinger est avec nous pour ça, au 02 38 53 25 25. On se retrouve ensemble dans un instant. Amir est là, à l'imparfaite.

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1: Ici Orléans, l'air parfaite, ça fait partie des nouveautés du moment. Amir, 9h17.
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1: La musique revient dans un instant. Billy Preston, Florent Pagny notamment. Et on parle de nos émotions. Ce matin, on essaie de les gérer, surtout quand elles sont exacerbées. On en parle avec Véronique Fellinger, qui est psychologue spécialisée dans les HPI, HPE. HPE, Véronique, au potentiel émotionnel, c'est ça, non ?
5: Oui, ça peut correspondre effectivement au potentiel émotionnel. Ça correspond en fait à un ressenti intense des émotions qui va créer des difficultés à maîtriser, exprimer de façon adaptée. Voilà.
1: Donc ça veut dire que si on est hypersensible, ça se ressent très tôt dans la vie ou ça arrive selon les circonstances, selon les malheurs ou les bonheurs.
5: Alors il a été prouvé que c'était en partie génétique. C'est, évidemment, c'est l'environnement, c'est vos étapes de vie qui vont faire que ça s'exprime plus ou moins. Il y a des personnes qui vont l'intérioriser et là, dans ce cas-là, vous avez plutôt un sentiment de paraître réservé, froid, et des difficultés à exprimer vos émotions. Et puis, il y en a d'autres personnes qui vont l'extérioriser et là, on va avoir plutôt de l'impulsivité et des choses plus visibles.
1: La psychologue que vous êtes conseille plutôt d'extérioriser les choses ou de les garder pour soi ?
5: Je conseille de bien se connaître. Et de savoir comment on fonctionne, puisqu'on a 91% d'inconscient dans notre vie. Quand on met un peu plus de conscience, aussi dans notre gestion émotionnelle, on comprend. Et tout d'un coup, on se dit, mais en fait, ah ok, c'est pour ça que dans cette situation, je réagis comme ça. Et tout d'un coup, déjà, on enlève une grosse partie, puisque ça évite le stress, ça évite l'angoisse, ça évite toutes les conséquences de l'hypermotivité.
1: Est-ce que depuis quelques temps, alors il faudrait essayer de comprendre pourquoi, beaucoup de gens n'ont plus de filtre, entre guillemets, c'est-à-dire qu'ils réagissent ou surréagissent. Est-ce que c'est une si bonne chose que ça ?
5: J'ai envie de vous dire, à partir du moment où il y a une émotion qui arrive, il faut la vivre et la gérer. Voilà. Alors on a plein de moyens de réguler, on verra avec certaines astuces que je vais pouvoir vous donner ou des conseils pour justement ne pas arriver à l'hyper, mais rester dans une émotion qui continue à être gérable pour vous et votre entourage.
1: Parce que l'entourage, et ça peut faire partie des conséquences subies, ces contre-coups, ces changements d'émotion, ces changements d'humeur. Est-ce qu'un changement d'humeur, en quelques minutes, peut s'apparenter justement à une hyper-émotivité ?
5: Oui, tout à fait, puisque vous ne comprenez pas. En fait, vous avez une émotion, vous ressentez quelque chose, et des fois vous mettez une pensée qui peut être erronée. Si la pensée est erronée, si vous êtes en colère tout de suite, alors qu'il n'y a pas de moyen, si vous n'avez pas régulé votre pensée en disant « Ah non, allez, je peux être fâché, ça me suffit, ça doit suffire dans cette situation », évidemment que vous êtes constamment au taquet. Donc les stimuli sont là, et c'est ingérable.
1: On va dans un instant donner quelques astuces, effectivement, pour les personnes concernées par cette hypersensibilité. Et vous constatez d'ailleurs, vous, si vous êtes confronté à différents patients qui sont touchés par ça, que ça va dans tous les âges, finalement, les plus jeunes, les moins jeunes, tout le monde peut être affecté par cette surréaction et cette hyper-émotivité.
5: Ah oui, il n'y a absolument pas d'âge, effectivement.
1: Ouais. Donc, conseils,
5: quoi ? Tout à fait, le conseil, c'est de bien se connaître, de faire vraiment ce travail sur est-ce que je suis hyper émotionnel, est-ce que je suis hypersensible et qu'est-ce que j'en fais ?
1: Mieux se connaître, c'est peut-être le mot d'ordre.
5: Oui, tout à fait.
1: On va se retrouver dans un instant, ici, Orléans, 9h20.
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0: Avec ici Orléans, en exercice de soustraction, nothing from nothing is nothing, bah, 0 moins 0, ça donne 0. Voilà, c'est même chose dans le côté positif. Billy Preston, Florent Pagny, dans quelques instants.
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0: On est ensemble pour parler de nous, ce matin, de nos émotions, chaque jour un thème différent. Nous sommes en train d'évoquer la psychologie des personnes hyper émotives et hypersensibles avec notre invitée Véronique Fenninger, qui est psychologue spécialisée dans les HPE et HPI. Vous êtes à Saint-Jean-de-Bray. Véronique, si vous souhaitez témoigner, n'hésitez pas à le faire, bien sûr, par le biais de la page Facebook d'ici Orléans, où on vous a posé la question de savoir comment vous vivez avec ces hyper émotions au quotidien. Et c'est vrai que ça n'est pas simple. Quelques astuces donc, Véronique, pour justement essayer de contrôler cette hyper-émotivité. Qu'est-ce qu'on peut faire alors ?
3: La philosophie générale, c'est d'essayer d'apaiser votre système nerveux. Donc on va avoir plusieurs approches, à la fois au niveau du corps, donc ça veut dire une activité physique régulière qui va vous permettre de décharger le stress que vous avez cumulé.
0: Donc activité physique, c'est-à-dire simplement marcher
3: C'est pas forcément du sport dans un club, c'est que les 20 minutes par jour de marche, elles sont indispensables. Quelqu'un qui est hyper émotionnel, hyper sensible, il faut qu'il décharge.
0: Peut-être en début de journée, justement, pour apaiser le reste de la journée,
3: De préférence, en fait. Ouais. Le tout, c'est que dans la journée, vous ayez déchargé. Parce que vous cumulez beaucoup plus de tension, puisque dès qu'il y a une émotion, effectivement, votre corps réagit, et souvent par une tension musculaire. Ouais. Donc ça, c'est au niveau du corps. Et après, vous pouvez effectivement agir sur votre respiration, puisque la respiration est beaucoup impactée en cas d'hyper. Ouais. Et vous pouvez soit pratiquer de la méditation, soit de la cohérence cardiaque, attention, selon votre rythme respiratoire de base, c'est plus ou moins adapté.
0: Il y a plusieurs applications pour ça, pour la cohérence cardiaque.
3: Vous avez plusieurs applications qui vous permettent de faire ça. Le mot phare, c'est réguler, puisque de toute façon, votre hyper-émotivité, vous l'aurez toute votre vie.
0: Très bien. Annick est avec nous, 02 38 53 25 25. Vous vous a retrouvé, chère Annick. Bonjour.
4: Bonjour. Est-ce que le standard a dû avoir une poussée d'hypersensibilité, je pense.
0: Oui, on a un nouveau logiciel qui nous fait des farces, on va dire ça comme ça.
4: Annick, j'ai vu.
0: Comment vivez-vous votre hypersensibilité d'abord? Comment vous la définissez? Comment ça se concrétise pour vous?
4: Ça s'est concrétisé, je pense, au fil des années. Peut-être pas en prenant de l'âge, mais l'hypersensibilité, ce n'est pas non plus une maladie, mais disons que derrière une carapace où on vous dit joyeux, pleine d'énergie, quand on gratte un peu, il y a une hypersensibilité qui est derrière, et mais un événement ou une petite réflexion ou un manque de nouvelles ou je sais pas, ça vous atteint, et je me trouve en position de décalage.
0: Ah, le sentiment d'être un peu déphasé.
4: Je suis pas déphasé, mais disons que on pourrait dire ce genre de réflexion, oui, t'en fais trop ou des choses comme ça. Ou non, c'est pas ça, c'est pas qu'on en fait trop, c'est que le système fait que ça vous déclenche une hypersensibilité. Au départ, je comprenais pas pourquoi, parce que c'est vrai que extérieurement, je ne suis pas du tout comme ça, mais disons qu'intérieur, et je me suis aperçue que je me demande si une personne ne peut pas se doubler.
0: Dédoublement de personnalité, est-ce que ça arrive? Est-ce que...
3: Alors ça c'est lié simplement à la perception que vous avez du regard des autres, en fait. Ouais. Vous, toute seule, vous poseriez même pas la question, mais c'est effectivement le fait d'être en hyper peut générer tout simplement un vocabulaire ou une perception qui est décalée. Vous avez raison dans le mot décalage, c'est-à-dire que le vocabulaire qu'on va vous attribuer est en décalage par rapport à ce que vous êtes. Puisque l'hyper est pas percevable par l'autre. Tout ce qui est en hyper, on arrive dans une zone de trop et le corps et la tête ne comprennent pas. Donc vous pouvez effectivement arriver à des situations où les autres ne vous comprennent pas. Ah, elle est chochotte. Ah, elle en fait trop. Ah, ça, effectivement, vous avez ce vocabulaire-là. Le plus important, c'est que vous soyez au clair avec ce que vous êtes, en fait.
0: C'est la règle dans plein de domaines. Hein,
3: ouais.
0: Voilà, chère Annick, merci pour votre bonne humeur et votre témoignage de ce matin à Orléans. 02 38 53 25 25, vous aussi qui nous suivez, vous pouvez intervenir, poser des questions autour de vos émotions à notre invité ce matin. 9h29.
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0: Votre ICI Express, votre agenda. Rendez-vous pour commencer au quartier du Châtelet à Orléans ce jeudi pour une balade apéro à la découverte de l'histoire de ce quartier et des bâtiments qu'on peut y trouver. C'était entre autres l'emplacement de résidence des rois de France lors de leur passage dans la ville et des ducs d'Orléans aussi. Rendez-vous à l'Empreinte Hôtel que vous connaissez qui est du Châtelet à Orléans ce jeudi à 18h pour cette balade apéro. Jeudi également, après-demain, donc un job dating pour les jeunes, la ville de Fleury-les-Aubrais organise organise coup d'envoi pour un job au complexe sportif des Jacobins. L'opportunité pour les acteurs locaux, évidemment, de rencontrer les jeunes fleurissois et tous ceux de la région et de présenter leurs services en matière d'information, d'insertion, d'emploi, de formation. Rendez-vous donc jeudi au 11 rue du 11 novembre précisément, dès 18h à Fleury-les-Aubrais. Et puis si vous êtes fan de jeux à Orléans, toujours jeudi d'ailleurs, la médiathèque Maurice Genevoix vous invite pour une séance de jeux de société de 15h30 à 17h30. Toutes les infos sont disponibles sur la médiathèque.orléans.fr, médiathèque.orléans.fr pour les fans de jeux de société jeudi.
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0: Florent Pagny pour nous accompagner, et un jour, une femme. Extrait de l'album Châtelet-Les Halles. Non, pas Les Halles, Châtelet.

0: Acquis-sur-Léon, Pagny, évidemment, et un jour une femme. On va se dandiner dans un instant sur Endicott avec Kid Creole et Coconuts. Marine sera là aussi, U2 également.
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0: On évoque l'univers de nos émotions ce matin avec notre invitée Véronique Fenninger. Dans cette émission, vous êtes psychologue spécialisée dans les HPI au potentiel intellectuel et HPE au potentiel émotionnel. Et on parle de l'art et la manière de gérer l'hyper-émotivité, l'hypersensibilité, l'hyper-émotivité qui est une famille au sein de la grande famille de l'hypersensibilité. Hein, on peut résumer ce qu'on disait ensemble. On a parlé de la nécessité de faire de l'activité physique, de la méditation, bien sûr, pourquoi pas, pour mieux gérer ses émotions, mais aussi d'éviter tout ce qui est susceptible d'activer cette hyper-émotivité. Donc, il faut anticiper les situations négatives.
3: Oui, tout à fait. On peut pas passer à travers. Enfin, les émotions, on en vit tous les jours. Après, c'est vrai que quand elles sont anticipées et sécurisées, ça permet quand même d'avoir une gestion émotionnelle qui est meilleure. Il faut éviter de se mettre dans des situations émotionnelles négatives. Voilà, parce qu'effectivement, ça va nous emmener dans l'extra et on va pas réussir à gérer. Effectivement, on ressent des émotions, c'est fort, on sent l'intuition, on a l'impression d'avoir un vrai ressenti, mais attention, parce qu'il y a derrière à gérer, c'est assez compliqué. Donc il vaut mieux anticiper, sécuriser, si on doit vivre une situation émotionnelle.
0: Alors il y a des émotions négatives, on va dire, contextuelles, familiales, professionnelles et autres, et puis il y a tout ce qui vient de l'extérieur. Est-ce qu'on doit, quel est le conseil que vous pourriez nous donner? Est-ce qu'on doit se protéger des écrans, des vidéos, des chaînes d'information, etc.
3: Ça va dépendre de vos types de sensibilité. Si vous êtes sensible au bruit, bien évidemment, il faudra éviter d'aller dans des... Par exemple, si on va à un concert, il va falloir l'anticiper, se mettre des bougeons d'oreille, de manière à réguler notre hypersensibilité, et ne pas se retrouver dans une difficulté. C'est quelque chose qui est en général plaisir.
0: L'hyperémotivité peut conduire à, parfois, la dépression, c'est ça, hein ?
3: Peut conduire, oui, à du stress, de la dépression, de l'angoisse, l'anxiété. Voilà. C'est pour ça qu'il faut anticiper pour éviter d'aller jusque-là, puisqu'après, c'est compliqué d'en sortir.
0: Et ça veut dire que c'est tout un travail qu'on doit faire sur soi, c'est ce qu'on dit depuis tout à l'heure. Et là, on a besoin d'une aide, parce qu'on se connaît soi-même, mais dans certaines limites. Et parfois, on découvre quelque chose sur nous quand on a le conseil d'un spécialiste, finalement.
3: Oui, tout à fait. Moi, j'ai une approche par la carte mentale, c'est-à-dire carte d'identité à l'instant T. On met tout à plat, ce qui est conscient, et puis j'éclaire certaines zones d'inconscient, de manière à ce que la personne comprenne et ne subisse plus.
0: Parce que mieux se connaître, c'est anticiper, comme on le disait.
3: Et comprendre.
0: Ouais. Et ça, quel que soit notre âge, finalement, qu'on soit jeune, vieux, dans la force de l'âge.
3: Complètement. En dessous de 4 ans, c'est un petit peu plus compliqué parce que le langage est moins installé. Mais à partir de 4 ans, c'est tout à fait faisable de faire ce travail. Et aujourd'hui, vous voyez, dans mon cabinet, j'accueille des personnes jusqu'à 76 ans aujourd'hui.
0: Voilà. Pour terminer, vous souhaitiez évoquer une représentation théâtrale qui a eu lieu il y a quelques jours, justement autour de ces questions d'hypersensibilité, hyper-émotivité.
3: Oui, tout à fait. Je fais partie d'une compagnie qui s'appelle la compagnie Polymorphose. Et nous avons joué une pièce en hommage aux victimes du Bataclan. Voilà, je pense que c'est un bel exemple d'hyper-émotivité, puisque c'est un choc traumatique. Et voilà, je voulais remercier tous mes collègues comédiens pour ce travail. Et bien évidemment, le metteur en scène et la personne qui a créé la pièce, qui est Christophe Thébault, du Chrysothéâtre.
0: C'était où,
3: la dernière? On a joué à la MAM. Oui, et on a joué également à la Fabrique à Main-sur-Loire. Et on va jouer à Pithiviers-le-Vieil, donc samedi 13 juin à 20h30.
0: Voilà, toutes les infos sur Internet.
3: Voilà.
0: Si toutes ces questions vous intéressent, évidemment. C'était passionnant, une fois de plus, Véronique Fenninger, à Saint-Jean-de-Bray, psychologue. Merci beaucoup, à bientôt, chère Véronique.
3: Merci à vous pour votre accueil.
0: Bonne journée. On a rendez-vous avec Valère Coréard dans quelques instants. On va parler argent et économie.
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0: 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On ne peut pas avoir oublié ce titre-là, Kid Creole, les Coconuts, Endicott, bien sûr plus calme dans un instant et plus en émotion. Pour rester dans la thématique de l'émission, ça sera Marine d'ici quelques instants avec Cœur maladroit. 9h44.
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0: On continue à vous donner quelques conseils concernant des thématiques du quotidien. Valère Coréard, vous êtes avec nous chaque jour. Grâce à vous, un bon plan pour notre pouvoir d'achat. Aujourd'hui, vous vouliez nous parler cuisine.
3: Avec la participation de Marie-Christine, elle m'a écrit sur mon mail par ici leséconomies@radiofrance.com. Je la lis. Ce mail concerne la cuisson des aliments. Tout le monde sait que le fait d'utiliser l'autocuiseur réduit le temps de cuisson des aliments. Par contre, ce que la majorité des gens ne savent pas est la chose suivante. Je fais cuire mes aliments, j'arrête le gaz ou la plaque électrique avant le temps imparti. Je n'enlève pas tout de suite la soupape de mon autocuiseur, je la laisse et ça continue de cuire. Ça peut durer 5, 10, 15 minutes, voire plus, suivant ce que je cuis. Je pense qu'à la fin de l'année, je fais beaucoup d'économies d'énergie. Alors beaucoup, je ne sais pas Marie-Christine, mais ce que je sais, c'est que c'est par cette succession de petits gestes qu'on peut faire la différence.
0: Et couvrir ses casseroles pour faire bouillir de l'eau, c'est aussi un geste efficace d'ailleurs, hein, Valère.
3: 25% d'énergie en moins quand on couvre une casserole ou une poêle, d'après l'Agence de la Transition écologique. Éteindre le four un peu avant que votre plat soit cuit peut vous faire économiser 10% de sa consommation. Un autre réflexe intéressant est de bien choisir vos équipements si vous devez en changer. C'est l'étiquette énergie qui va vous guider avec à la clé de belles économies. Pour vous donner une idée, sur un logement équipé d'appareils énergivores, c'est un budget de 6000 euros sur 15 ans d'énergie. Si vous basculez tout en basse consommation, on passe à 2700 euros, ce qui fait une belle différence, sans parler de l'eau économisée aussi selon les équipements. Merci en tout cas Marie-Christine pour votre message et n'hésitez pas si vous aussi vous avez des astuces pour cuisiner moins cher, mon mail parisileséconomies@radiofrance.com.
0: Merci beaucoup Valère Coréard et Par ici les économies, c'est à retrouver aussi sur ici notre application, toutes les chroniques de la semaine dernière par exemple, si vous les avez manquées, vous êtes les bienvenus quoi qu'il en soit. Marine est donc là avec cœur maladroit avant de retrouver le docteur Pierre Fabin qui est notre vétérinaire.

0: sur les rangs, Marine, donc, avec cœur maladroit, YouTube, dans un instant, entre autres, 9h49, on accueille le docteur Pierre Fabin, évidemment, notre vétérinaire qui est là aussi pour ses conseils.
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0: On est ensemble pour évoquer nos amis de tous les jours, hein, nos animaux de compagnie. On va parler des vacances, parce que évidemment on y pense, les vacances, le soleil, la plage ou le bord d'un lac, partager une bonne baignade avec son chien, c'est un grand bonheur évidemment du printemps ou de l'été. Mais pour que ce moment reste une véritable fête, du début jusqu'à la fin, il y a quelques petites astuces de pro à connaître et docteur, donc vous nous donnez ces conseils, ce mode d'emploi finalement pour des baignades de rêve en toute sérénité.
3: Et c'est effectivement une activité fantastique, la natation est excellente pour leur morale, parfaite pour soulager leurs articulations en douceur et bien sûr indispensable pour les rafraîchir. La première chose pour que ça soit un pur plaisir, c'est de respecter le rythme de votre chien. On pense souvent que tous les chiens nagent de façon innée. Eh bien c'est faux, les chiens un peu musclés, ceux à nez écrasé comme les bulldogs, peuvent littéralement couler. L'astuce géniale si votre chien est hésitant ou a du mal, c'est d'investir dans un petit gilet de sauvetage pour chien. Ça les porte à la surface, ça les rassure totalement et ils peuvent barboter avec vous en toute sécurité.
0: Et une fois qu'il est à l'aise donc et qu'il joue avec enthousiasme dans les vagues ou dans la piscine, quelles sont les bonnes habitudes à prendre?
3: Alors le secret d'une après-midi réussie, c'est d'ouvrir le bar à eau douce. Quand un chien joue, nage et attrape son jouet dans l'eau, il va inévitablement boire quelques tasses. L'eau de mer peut irriter son ventre et l'eau de piscine contient du chlore. La solution est très simple. Proposez-lui très régulièrement de l'eau claire et fraîche dans sa propre gamelle. S'il est bien désaltéré, il sera beaucoup moins tenté de boire l'eau autour de lui. Et pensez à l'inviter à faire des petites pauses à l'ombre. Leur enthousiasme les pousse souvent à ne jamais s'arrêter de jouer. Alors offrez-lui un petit temps calme bien mérité sur sa serviette.
0: Une fois la séance de jeu terminée, est-ce qu'il y a un petit rituel de beauté en rentrant à la maison par exemple?
3: Eh oui, on passe à l'étape spa et cocooning. Après chaque baignade, le grand réflexe confort, c'est le rinçage à l'eau claire. C'est un moment très agréable qui permet d'enlever le sel, le sable ou le chlore qui pourrait le gratouiller en séchant. Ensuite, l'étape incontournable pour des vacances sereines, on sèche bien l'intérieur de ses oreilles avec une petite serviette douce. L'humidité qui stagne est le terrain de jeu préféré des otites, particulièrement chez des chiens aux oreilles pendantes comme les Golden ou les Cocker.
0: Docteur Pierre Fabin, les conseils du Veto tous les jours, à retrouver aussi sur notre application et comme toutes les rubriques, toutes nos émissions sur ICI, ICI, YouTube, Françoise Hardy. Et après 10 ans, on parle cuisine, entre autres.
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0: À qui sur Léon, les années 80, on continue avec Jeanne Masse, entre autres, dans un instant, Michael Jackson aussi.
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0: La cuisine, le jardinage, c'est le menu de ce qui nous attend dans quelques minutes. 10h, l'heure des infos. On retrouve Lydie Lahaye. Bonjour Lydie.
2: Bonjour Pascal, bonjour à tous.
0: Le nouveau préfet du Loiret est au travail.
2: Oui, Hugues Moutou est installé officiellement à Orléans depuis hier. Il a 58 ans. Il est donc préfet du Loiret et préfet de la région Centre-Val de Loire. Il a fixé la santé parmi ses priorités, la mobilité également. Il entend, dit-il, rester proche des gens, mais en défendant un État fort en matière de sécurité routière. Hugues Moutou est favorable à plus de contrôle et plus de prévention, surtout vis-à-vis des jeunes. Il ne souhaite pas, pour l'instant, expérimenter la suspension de permis en cas de téléphone portable au volant pour des automobilistes qui sont en infraction, comme c'est le cas dans d'autres départements. Un jeune de 15 ans est mort samedi dernier à Coulon, dans le Génois. L'accident a eu lieu en fin de journée sur une route de campagne. L'adolescent pilotait une motocross. Il a été percuté par une camionnette et il a été tué. L'enquête a été confiée à la brigade de gendarmerie de Gien.
0: Quand les Français renoncent à se soigner faute de médecins, c'est ce que montre une étude que nous dévoilons ce matin.
2: Une étude de Doctolib de la Fondation Jean Jaurès pour vos radios ici, des cartes de France, de l'accès aux soins qui sont consultables sur notre site ici.fr et l'application ici, et qui s'intéresse notamment aux délais de consultation, à la répartition des professionnels et au renoncement aux soins, avec ce chiffre inquiétant, 63% des Français qui renoncent à chercher un rendez-vous chez le médecin au cours des 12 derniers mois. Concernant les spécialistes, la cardiologie, les délais sont autour de 40 jours, la dermatologie une trentaine de jours. À noter que Jean-Urbain Hubaud, le directeur général de France de Doctolib, sera l'invité de Ma France tout à l'heure à partir de 13h. Si vous remplissez votre déclaration d'impôt en version papier, c'est le dernier jour pour l'envoyer. Cela concerne les contribuables qui habitent dans des zones blanches avec aucun accès à Internet, et puis ceux qui le précisent aussi à l'administration fiscale. Sinon, eh bien, la télédéclaration des impôts sur le revenu, c'est sur Internet et c'est jusqu'au 28 mai pour les habitants du Loiret et du Loiret-Cher.
0: Le projet de loi d'urgence agricole entame son marathon à l'Assemblée nationale.
2: C'est la réponse du gouvernement à la colère du secteur, colère qui s'est exprimée l'hiver dernier. Le texte est examiné par les députés, ça promet des débats attendus autour des questions d'élevage ou encore de pesticides, alors que les décrets de la loi d'orientation, la loi dite Duplomb, n'ont pas encore tous été publiés. Les députés vont plancher en effet sur les moyens de soutenir ce secteur. Le texte qui aborde aussi la question du revenu des agriculteurs avec pour ambition d'apporter des solutions concrètes. La seconde édition des coups de cœur du patrimoine en Centre-Val de Loire qui a désigné hier ses lauréats choisis par le public. Le représentant du Loiret, l'abbaye de Fleury à Saint-Benoît-sur-Loire, a récolté plus de 2500 votes et qui décroche le troisième prix avec un chèque de 10 000 euros pour aider à sa restauration. Et puis le sport en élite 2 de basket, les play-in, match de barrage pour la participation aux play-offs avec deux matchs ce soir, Nantes reçoit La Rochelle, Denain accueillera Chalon-Reims.
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2: On va pas voir le soleil de la journée.
0: Oui, peut-être en fin d'après-midi, ouais, éventuellement quelques éclaircies. En fait, on a une perturbation qui traverse les régions du nord de la France. On en fait partie. Les régions centrales aussi sont touchées, mais moins qu'ailleurs. Donc on a quelques gouttes, quelques averses au courant de la matinée, mais qui s'évacuent assez rapidement. Et puis le ciel va rester en effet plutôt couvert. On a une dépression sur les îles britanniques, mais demain et tout au long de la semaine qui arrive, donc la fin de la semaine, et probablement le début de la semaine suivante, c'est l'anticyclone des Açores qui remonte et qui va donc apporter un temps sec et ensoleillé. Les températures 12 degrés en ce moment au thermomètre d'ici Orléans à Orléans, à 110.

0: Vos chansons préférées avec Ici Orléans toute la journée, toute la matinée. Dans quelques instants, Michael Jackson, on écoutera Cool and the Gang, Cock Robin, entre autres. 10h09, c'est parti.
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0: Bonjour Natacha.
3: Bonjour Pascal.
0: Est-ce que vous vous souvenez, peut-être pas d'ailleurs, puisque vous n'étiez peut-être à l'époque qu'une lueur d'espoir dans le regard de vos parents.
3: Ça va dater ça, cette question va dater, allons-y.
0: Vous vous souvenez de la série Chips?
3: Non.
0: C'était des motards aux
3: États-Unis. Ah si, alors j'ai croisé ça, mais bien plus tard dans des extraits quoi.
0: Vous avez croisé des motards dans votre vie?
3: vidéo.
0: Ah d'accord, très bien. On va parler des chips, mais des vrais.
3: Mais pas les motards, du coup.
0: Ah bah non.
3: Ah bah voilà.
0: Les chips de notre région, on en fabrique, on en produit, on en distribue, on en vend. Les chips Beltia sont nos invités. Enfin, pas elle en elle-même.
3: La chips arrive, elle est derrière la porte. Avec des goûts audacieux, je crois, en
0: mais
3: plus,
0: oui,
3: Pascal.
0: Et puis, c'est bien de mettre en valeur le...

0: patrimoine de notre région. On va aussi évoquer l'univers du jardinage avec Vincent Bordeaux. Ça sera tout à l'heure à 10h45, entre autres. Vous êtes prête?
1: Je suis prête.
0: À tout de suite. 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

0: ici, Orléans, la Corse, comme on l'aime, avec le groupe Affiletta, qui existe depuis des années et des années. Et vous avez reconnu Francis Cabrel, la reprise de l'un des grands succès de Francis Cabrel. 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
0: Quelques belles chips de notre région, ça vous dit, Natacha ?
3: À toujours, franchement, c'est une dinguerie les chips.
0: Belcia, la marque de notre région, qui est maintenant, depuis 10 ans, une référence. Clémence Maison, cofondatrice de la marque, est avec nous ce matin. Clémence, bonjour.
4: Bonjour Clémence.
5: Bonjour.
0: On n'a pas vu passer le temps, 10 ans, c'est fou. Comment est né ce projet d'ailleurs ?
5: C'est vrai que c'est passé vite. L'idée du projet, c'était de diversifier un produit issu de la ferme, donc la pomme de terre. Et c'est vrai que 10 ans, c'est à la fois long, mais finalement, c'est passé plutôt vite.
4: Est-ce que, Clémence, une question très pratico-pratique, toutes les pommes de terre se prêtent à être des chips ?
5: Non, pas du tout. Il y a certaines variétés, ouais, qu'on appelle des variétés chipsables, qui sont faites quasiment pour être mangées qu'en chips.
4: D'accord.
5: Sinon, elles sont moins bonnes.
4: Et du coup, pour faire une bonne chips, c'est une bonne patate, on la tranche bien et on la frit.
5: Exactement, on la tranche bien, on la frit dans l'huile et puis on la saisonne un petit peu après.
0: Alors, les nouveautés du moment chez Belcia, ce sont des chips peut-être plus épaisses, moins grasses, c'est un peu l'idée, me semble-t-il, c'est bien ça ?
5: Ouais, exactement. L'idée, c'était d'avoir une chips un peu comme si elle était faite comme à la maison. Donc nos chips, elles sont un petit peu plus épaisses. On a un système qui permet de retirer tout l'excès d'huile, donc elles sont moins grasses. Et volontairement, on assaisonne moins pour bien sentir le goût de la pomme de terre.
4: Ouais, elles sont très très croquantes, hein, vos chips, Clémence, pour les avoir déjà goûtées. Ça n'a rien à voir avec d'autres marques. Hein.
5: Bon, tant mieux.
0: Donc la chips des copains, c'est pour donc ces 10 ans, ail, persil, graisse de canard, c'est bien ça ? Racontez-nous.
5: Ouais, exactement, pour nos 10 ans. Alors en fait, c'est parce qu'on a une gamme épicerie et une gamme grande surface, et pour la gamme épicerie, toutes les chips ont un prénom, qui sont les quatre membres de la famille. Donc Mathieu, mon mari, nos deux enfants et puis moi. Et pour la cinquième chips, on n'avait plus de prénom. Et comme c'était nos 10 ans, on voulait une chips un peu qui conviviale, qui rassemble un peu tout le monde. Donc la chips des copains.
0: Très bien. Donc du piment d'Espelette également, c'est ça ?
5: Oui, c'est ça. Graisse d'un, ail, persil, piment d'Espelette. Un peu comme une recette sarladaise.
0: Et voilà. D'accord. Et puis, une autre recette qui vient de sortir à base de moutarde alsacienne à la française, donc.
5: Oui, exactement. C'est la recette à la moutarde. C'est une recette qu'on réclame depuis très longtemps. Et jusqu'à maintenant, on n'arrivait pas à la faire avec de la moutarde française. Et nous, on met un point d'honneur à ce que toutes nos recettes soient faites avec des ingrédients français. Et du coup, maintenant, c'est chose faite. On travaille avec de la moutarde alsacienne, de la moutarde jaune alsacienne.
4: Mais vous avez combien de types de chips en parfum, Clémence ?
5: Je pense qu'avec les deux nouveautés, là, on arrive à 15, si je ne me trompe pas.
4: Ah oui.
0: Sacrée collection, on a le choix.
5: Et ouais. C'est ça.
4: Et vous, pour tout le monde. Vous piochez vos idées la nuit. À quel moment ça vous vient comme ça, Clémence ?
5: Il n'y a pas d'heure. J'avais envie de dire que nos cerveaux sont tout le temps en on, mais c'est vrai qu'on fait pas mal de tests tout au long de l'année sur des idées qu'on a. Après, pour rien vous cacher, il y a quand même beaucoup de tests qui ne marchent pas.
4: Oui.
5: Parce que du coup, un des premiers tests qu'on fait, c'est quand même on fait goûter à nos collaborateurs, et le premier test, c'est s'ils arrivent à retrouver le goût sans savoir ce qu'il y a dedans.
4: Ouh, que c'est difficile.
5: Étape et voilà, ça fait pas mal le tri.
4: Ah oui, c'est sûr.
0: La marque Belcia, donc, qu'on connaît bien dans notre région, 10 ans de succès, et ça n'est pas terminé avec donc ces deux nouveautés du moment. On a envie d'en prendre pour les apéros et puis pour plein d'autres occasions, évidemment. Merci Clémence Maison et bravo pour ce parcours.
5: Merci à vous.
4: Merci Clémence.
5: Merci.
0: Bonne journée.
4: Au revoir.
0: Au revoir.
5: Merci, au revoir.
0: Il n'y a pas d'heure pour en manger, là, à 10h et des poussières.
4: Bon, c'est parfait.
0: C'est très bien, 10h et des chips, tiens.
4: 10h et des chips, on va inventer ça.
0: On va se retrouver dans un instant avec les producteurs de la région, la rubrique Mangeons Loiret. Black or White, vous avez retrouvé le titre dès les premières notes, évidemment.

0: Ici Orléans, on se souvient de ce clip incroyable avec la transformation des visages. C'était une vraie révolution à l'époque. Depuis, on fait des choses encore plus étonnantes avec l'intelligence artificielle. Ceci n'a pas de rapport avec cela. Philippe Châtel dans un instant, Cool and the Gang, Cock Robin, et on retrouve Natacha aussi.
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0: voix à la fin des années 70. Philippe Châtel, bien sûr. Je t'aime bien, Lily. Cool and the gang, plus dansant dans un instant et puis entraînant aussi le cadeau, motivant, en tout cas le cadeau, le panier gourmand qu'on vous offre dans quelques minutes. Une simple question, une simple réponse et c'est gagné. À tout de suite, donc.
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0: Avec Ici Orléans, Mangeons Loiret, j'adore ce moment où on dialogue avec vous, Natacha. Bon, ça fait quelques minutes qu'on est ensemble, mais aussi avec les producteurs de la région. Et nous sommes à Viglin ce matin.
3: Et oui, à la ferme de l'Aulnois avec Alexandre. Bonjour Alexandre.
4: Bonjour.
3: Alors Alexandre, comment ça va dans les champs en ce moment?
4: Et bah après un mois d'avril très sec, on a un peu les pieds dans l'eau. Donc c'est un peu tout le temps, mais bon, a priori le beau temps revient fin de semaine. Donc
0: bah voilà, même dès demain.
4: On va faire le dos rond en attendant. Quoi.
0: Voilà, dès demain il y a du soleil.
3: Il est positif Pascal, il nous fait la météo en direct. Qu'est-ce qu'il y a de bon à manger chez vous Alexandre en ce moment?
4: Et bah justement là on commence à rentrer un peu dans le vif des légumes d'été. Donc courgettes, concombres, ça donne à plein en ce moment. Les tomates se font un peu désirer, mais je pense que d'ici la fin du mois ça devrait être bon. Les fraises et puis après tout ce qui est légumes primeurs, carottes, pommes de terre, navets, oignons, voilà.
3: Fin du mois, c'est bon, on n'a plus qu'une semaine à tenir avant les tomates, hein, Alexandre, c'est ça?
4: C'est ça.
3: Ouais, ça
0: je ne sais pas si on va résister.
3: Mais
0: c'est,
3: si,
0: c'est
3: résistons.
0: Très difficile.
3: Alexandre, est-ce qu'on peut venir chercher directement nos légumes chez vous?
4: Alors tout à fait, on a la vente à la ferme le vendredi soir et le samedi matin. Et après, on est présent sur les marchés d'Orléans, donc place du Martroi le vendredi soir et quai du Roi le samedi matin.
3: Et il y a un petit événement qui se profile, alors attention, c'est pas ce week-end, hein, c'est le week-end prochain, le 30, il y aura les tomates, comme ça ce sera parfait. Est-ce que vous pouvez nous en dire plus, Alexandre, sur l'événement que vous organisez à la ferme?
4: Alors effectivement, on fait des portes ouvertes le samedi 30 mai, donc à partir de 16h, avec deux visites de ferme à 16h et 18h. Et dans la foulée, on organise un petit repas à partir de 19h30 avec un concert. Alors malheureusement, les repas, on a été victimes de notre succès. Le repas est déjà complet. Là, on a plus d'une centaine d'inscrits.
3: Ah ouais.
4: Mais par contre, les visites et le concert sont accessibles en libre accès. Donc il n'y a pas de souci pour ceux qui veulent venir faire un petit tour.
3: Eh ben c'est noté. Hein, ce sera bien le samedi 30 mai, Alexandre. Au niveau des horaires, vous pouvez juste les rappeler?
4: Donc 16h, à partir de 16h, et puis jusqu'à temps que les musiciens aient envie d'arrêter de jouer, quoi.
0: Jusqu'à plus soif, voilà, c'est la règle.
3: Jusqu'au milieu de la nuit, et c'est noté à la ferme de l'Aulnois à Viglin. Merci beaucoup Alexandre.
4: Et merci à vous, bonne journée.
3: Bonne journée. Au revoir.
0: Merci
3: au
0: revoir. Bien, au revoir. On vient de parler de porte ouverte, moi je laisse la porte ouverte, donc vous pouvez revenir demain si vous voulez.
3: Mais avec grand plaisir.
0: Voilà, vous pouvez venir avec des amis aussi.
3: J'invite qui je veux,
0: oui.
3: Le nombre que je veux.
0: Mais oui.
3: C'est parti.
0: Plus on est de fous, plus on rit. À demain Natacha.
3: À demain.
0: La musique. Ah oui, pour faire la fête, on a besoin d'être nombreux. La musique de Cool and the Gang, Get Down on It, avant Cock Robin, entre autres.

0: Avec Issy Orléans, on chante toute la journée. Et on continue avec Julien Lieb dans quelques instants. Ça fait partie des nouveautés, ça s'appelle Autrement. Et plus près de nous encore, Cock Robin, Just Around the Corner. Mais c'est le moment du jeu, le panier gourmand. Il est pour vous, un panier qui est constitué de quelques-uns des produits de notre région. Vous le gagnez si vous répondez à la question qu'on vous pose concernant la thématique du jour. J'y viens dans un instant. Le contenu du panier, le guide des producteurs locaux en vente directe, qui s'appelle Mangeons Loiret. 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Faire artisanal de notre région, évidemment, avec plein de légumes, comme vous l'imaginez. On a aussi dans le panier gourmand un paquet de pâtes fusilli, pâtes artisanales, tomates de graines au vent de Corbeil-en-Gâtinais qu'on connaît bien, et puis du miel des terres, ça c'est un joli pot d'un kilo du rocher des Quatre Vents de Saint-Martin-d'Abat. 02 38 53 25 25, tous ces produits sont pour vous si vous avez la bonne réponse, et si vous êtes le premier ou la première à nous dire, en lien avec la thématique des chips tout à l'heure, quelle est la traduction en anglais de chips? Est-ce que ça veut dire épluchure de légumes, ou bien copeaux de bois ou épluchure de légumes? 02 38 53 25 25, c'est parti. Nathalie est au téléphone, au taquet, pour vous accueillir.
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0: Des idées de sortie pour les prochains jours et pour ce week-end notamment, avec dans cet agenda l'info concernant le Orléans Vintage Festival qui se tient de vendredi à samedi à Orléans pendant deux jours. Vous connaissez sûrement ce rendez-vous, c'est Place de Loire qui se transforme en quelques heures donc en véritable terrain de jeu vintage, festif et créatif, avec du cinéma en plein air le vendredi soir, des animations et des stands le samedi en journée, un DJ pour terminer la soirée en beauté. Moment festif et gratuit qui vous proposé. Lancement des festivités donc ce vendredi 22 mai dès 16h. Le programme complet est à retrouver sur internet orleansvintagefestival.fr. Et puis toujours samedi, le château de Main-sur-Loire vous offre une soirée magique à la lumière des bougies. Vous connaissez sûrement le château de Main-sur-Loire. Alors dès 20h ce samedi, donc, vous allez plonger dans une ambiance un petit peu hors du temps avec la visite intérieure du château. Vous allez traverser les salles historiques et vous allez vous laisser surprendre, on l'imagine, par des personnages costumés qui vous feront revivre l'histoire de ce beau château, l'un des plus beaux de notre région. Château de Main-sur-Loire, samedi 20h au Château Parc. Donc vous avez rendez-vous.
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0: Comme promis, Cock Robin, Just Around the Corner, avec Anna Lacazio et Peter Kingsbury. On se souvient de ces années 80 là, c'était formidable.

0: Just Around the Corner, formidable. Bon, il y avait beaucoup d'instruments synthétiques, il y avait assez peu d'instruments naturels. C'était l'époque qui voulait ça, mais c'était quand même très bien. Autrement, Julien Lieb dans un instant. Et notre question du jour.
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0: La question du panier gourmand qui vous laisse bien perplexe, vous êtes tombé dans le piège, mais peut-être que vous pouvez vous rattraper. Je vous laisse encore quelques minutes pour nous appeler. Bah oui, chips en anglais, qu'est-ce que ça veut dire? Épluchure de légumes ou copeaux de bois? Bon, on sait bien que en termes de traduction, parfois il y a des traductions aléatoires et parfois imprécises, mais parfois les évidences ne sont pas la bonne solution. Si je peux me permettre. Donc copeaux de bois ou bien épluchure de légumes, chips, 02 38 53 25 25, le panier gourmand avec le guide des producteurs locaux en vente directe, le bouillon façon pot-au-feu préparé par Maison Bouillon. Vous avez aussi le paquet de pâtes fusilli de graines au vent, un corbeil en gâtinais, puis le pot de miel d'été du rocher des Quatre Vents à Saint-Martin-d'Abat. À tout de suite au téléphone, 02 38 53 25 25. Nathalie vous attend.
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0: Avec ici Orléans, Julien Lib. Autrement, dans un instant, La Villiers avec Jimmy Cliff. Avec ici Orléans, des cadeaux tous les jours et notamment des produits de notre région dans le panier gourmand. Edwige nous a rejoint. Edwige, vous êtes à Saint-Denis-en-Val. Bonjour, Edwige.
1: Bonjour.
0: Vous avez été très réactive à mon deuxième appel puisque
1: certains
0: d'entre nous se sont laissés piéger par la proposition. Je rappelle la question, que veut dire chips en anglais? Alors ça veut dire plusieurs choses très différentes, mais pas épluchure de légumes. En revanche, ça veut dire...
1: copeaux de bois.
0: Exactement, voilà, bonne réponse. Alors, pour vous, le panier gourmand avec différents produits, je vous les citais tout à l'heure, on peut les rappeler, c'est notamment le pot de miel d'été du Rucher des Quatre Vents. On est là à Saint-Martin-d'Abat, vous avez le paquet de pâtes artisanales de modèle Fusilli à la tomate de Graine au Vent à Corbeil-en-Gâtinais. Vous avez le bouillon de Maison Bouillon façon pot-au-feu, voilà, il n'y a pas de saison pour pouvoir en manger. Vous avez le sac en toile Mangeons Loiret et puis le guide des producteurs locaux en vente directe, tout simplement. D'autant que vous aimez faire la cuisine, c'est ce qu'on m'a dit Edwige, donc voilà. Très très bien. Qu'est-ce que vous préparez pour midi? Vous avez une petite idée déjà?
1: Alors pour midi, on mange ce que j'avais fait. J'avais fait un bourguignon parce qu'il faisait pas de chaud ces jours-ci.
0: C'est vrai, vous avez raison.
1: Alors on l'a apprécié. Alors il en reste, on va en manger.
0: Parfait, voilà, ça tient encore, vous avez entièrement raison.
1: Voilà, et puis dans les jours qui viennent, vu qu'ils annoncent de la chaleur, ce sera plus des plats comme ça mijotés, hein, des grillades, des choses comme ça.
0: Exactement, avec des petites salades, c'est savoureux.
1: Ah ouais, c'est délicieux. Puis j'entendais le producteur de légumes, là, c'est vrai qu'on va commencer à vouloir manger des tomates, des concombres, enfin toutes sortes de choses qui vont nous rafraîchir.
0: C'est l'une des plus belles périodes de l'année qui s'ouvre, vous avez raison.
1: Tout à fait.
0: Edwige, merci vraiment pour votre bonne humeur. Et bravo pour le cadeau. À bientôt.
1: Merci beaucoup. Bonne journée. Au revoir. Merci beaucoup.
0: Ici Orléans, chaque matin dès 10h, rendez-vous cuisine avec le panier à vous offrir. Rendez-vous demain. Et là, on passe au jardin, donc.
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0: Avec ici Orléans, vos questions jardinage, avec celui qui a réponse à tout, c'en est fascinant d'ailleurs, je suis impressionné, Vincent Bordeaux,
5: quoi, bonjour Pascal.
0: C'est Marie-Josée de Pithiviers qui nous pose la question de savoir comment faire des semis en terrine.
5: Alors, une terrine, c'est...
0: C'est pas la cuisine, ça, c'est vraiment...
5: Oui, alors on pourrait faire du pâté... Alors c'est un peu pas le même récipient, mais pas loin, c'est une boîte, parfois on peut récupérer des cagettes dans les magasins, par exemple en poissonnerie, des petites cagettes en polystyrène qui sont très très bien pour faire des petits semis. C'est plat, c'est pas très épais, on met du terreau, on fait des petits trous dedans avant pour que l'eau puisse s'évacuer, parce que sinon ça va ressembler à une espèce de je sais pas quoi, mais
0: pas grand chose,
5: ce qu'on veut faire en tout cas. Et puis on peut faire notre petit semis à ce moment-là. Donc on va semer. Nos graines, on recouvre un petit peu de terreau légèrement, on arrose, on recouvre soit d'une plaque en verre, d'un petit film plastique, donc pour laisser à l'étouffer, donc ça vous évitera d'arroser trop régulièrement, ça évitera la sécheresse aussi sur la terrine, parce que si ça commence à sécher, les graines commencent à lever alors que vous ne les voyez même pas, hop, c'est bon, c'est terminé, hein, ce serait vraiment dommage.
0: Donc voilà, c'est une solution efficace.
5: Tout à fait. Bon, c'est une solution efficace. Après, si vous voulez faire les tomates, les poivrons et choses comme ça, en ce moment, c'est peut-être un petit peu tard. Ça sera peut-être plutôt pour avril, mars-avril, pour l'année prochaine.
0: On prend date, même si c'est loin. En tout cas, on sait comment on va semer sur une étoile ou sur un oreiller. C'est possible aussi, comme le dit la chanson. Mais là, en l'occurrence, c'est un peu différent. Merci Marie-Josée de votre appel à Pithiviers, 02 38 53 25 25. Vous aussi, vous posez des questions et on se retrouve, Vincent, demain à la même heure.
5: À demain, bonne journée.
0: Bientôt 10h50, est-ce que vous connaissez le 6-7? On va en parler avec Muriel Jordan, c'est une expression ultra tendance chez les ados. À tout de suite, juste après Jimmy Cliff et La Villiers.

0: continue à chanter avec ici Orléans, Bonnie Tyler, dans quelques minutes Jean-Jacques Goldman également. Et Muriel Jourdan nous arrive.
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0: Muriel, pour votre rubrique « Cette tendance », pour tout comprendre des phénomènes de notre société et se sentir un peu moins largué. Aujourd'hui, vous vouliez évoquer cette expression « ultra-tendance » chez les ados, le 6-7.
3: Oui, je vous en avais parlé en octobre dernier. L'expression n'était pas encore arrivée en France. Elle restait cantonnée aux États-Unis. Ce n'est plus le cas du tout. À ce jour, si vous n'avez jamais entendu quelqu'un s'exclamer « 6-7 » après avoir entendu le nombre 67, ça signifie probablement que vous vivez sous un rocher, dans une grotte ou dans un monde entier dépeuplé de personnes de moins de 30 ans. Bon, et si vous vivez vraiment dans une grotte, on sait jamais, hein, ces jeunes de 19 ans vous offrent une piqûre de rappel.
4: Le 6-7, c'est une trend américaine qui est arrivée en France. Ça part à la base du basket. Là, c'est plus un côté un peu ralliement, un côté un peu blague entre nous. Mais ça n'a pas le but d'humilier quelqu'un ou pour lui faire une blague méchante. Là, c'est vraiment juste des petites références qu'on se fait entre jeunes.
5: C'est un geste que tout le monde fait.
6: Ça n'a pas grand intérêt, mais en tout cas, c'est vraiment un phénomène pour se démarquer, entre guillemets, de certaines personnes.
3: Ce 6-7 est devenu omniprésent. Il a même été repris lors d'une messe à Lourdes le 17 avril dernier devant plus de 600 collégiens et lycéens du diocèse de Metz venus en pèlerinage.
0: On comprend mieux, évidemment, Muriel, pourquoi quand on tape 6-7 dans Google, l'écran se balance de droite à gauche. Une expression qui a même été reprise par un présentateur météo de France 2, mais elle pourrait être détrônée par une nouvelle version, je crois.
3: Oui, je suis désolée de vous l'annoncer, mais la possibilité d'une variante existe bien sur TikTok, réseau qui, je le rappelle, est à l'origine de la viralité de cette expression. Un internaute a lancé une version à l'envers de 6-7. Écoutez.
7: Je vais faire un petit tuto pour faire 6-7 à l'envers. Donc vous voyez, 6-7, c'est comme ça. Pour dire 6-7 à l'envers, du coup, il faut dire neves 6. Donc c'est neves 6. Neves 6. Une fois que vous savez faire ça, vous savez dire neves 6, c'est pas vraiment super compliqué. Il faut faire le geste. Donc 6-7 à l'endroit, c'est comme ça. À l'envers, c'est comme ça. Donc c'est neves 6. Faites-le chez vous, c'est vraiment super important.
3: Non, mais je m'adresse surtout aux professeurs qui nous écoutent. Ça devrait bien se passer, ne vous inquiétez pas. Parce qu'en réalité, les profs ne sont pas si au bout du rouleau que ça avec le 6-7 classique. Cette enseignante du Val-de-Marne que j'ai contactée sur WhatsApp est plutôt mesurée.
8: Le 6-7, en fait, nous, ça nous a pas vraiment impacté. En plus, peut-être qu'ils se le disent, mais comme c'est quelque chose qui vient de rien, c'est un basketteur, a priori, qui a juste dit ça comme ça. Enfin, ça n'a pas de sous-entendu négatif ou positif, d'ailleurs. Rien du tout. Bah, en fait, on s'est pas affolé, quoi. Déjà, on entendait plus le Kwakubé. Quand il y avait Kwakubé, on s'entendait tout le temps et c'était relou. Mais là, non.
3: Bref, le 6-7.
9: 6-7.
3: Ces tendances, c'est même devenu un langage universel. Et si vous vous apprêtez à fêter vos 67 ans bientôt, eh ben, bon courage.
0: Merci Muriel. Ces tendances qu'on réécoute sur ICI, ICI 6-7, dans un instant le 11 à 12. Le grand jeu avec ICI Orléans, Bonnie Tyler également.
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0: Avec ici Orléans, Bonnie Tyler, quelle belle mélodie, quelle voix incroyable. On lui souhaite un prompt rétablissement. Elle a quelques soucis de santé, Bonnie Tyler, actuellement.
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0: Bonne journée avec nous, on joue dans un instant le grand jeu. 11h, les infos. On trouve Cécile Dacosta. Bonjour Cécile.
2: Bonjour Pascal, bonjour à tous.
0: Un accident mortel ce week-end dans le Giennois.
2: Un adolescent de 15 ans est mort samedi à Coulon. Il pilotait une motocross quand il a été percuté par une camionnette. L'enquête est confiée à la brigade de gendarmerie de Gien. Un procès aussi pour homicide routier jugé aujourd'hui à Orléans. Cet accident mortel qui avait marqué les mémoires dans l'Orléanais l'été dernier. Un couple dans une voiture tué par un deuxième véhicule. C'était à Changy, à l'entrée de la clinique Belle Allée. L'automobiliste mis en cause, un jeune de 20 ans, comparaît donc aujourd'hui et retenu contre lui la qualification d'homicide routier. Cette nouvelle qualification symbolique entrée en vigueur l'été dernier en France.
0: Ça y est, le département du Loiret a un nouveau préfet.
2: Hugues Moutou est installé depuis hier aussi comme préfet de la région Centre-Val de Loire. Il succède donc à Sophie Broca, partie en Nouvelle-Aquitaine. Hier, Hugues Moutou a donc pris la parole pour la première fois devant la presse. Un préfet connu pour être très sécuritaire. Il fait aussi de la mobilité et de la santé ses priorités. Son portrait est à lire sur ici.fr et sur l'application ici. Et puis, les débuts des débats à l'Assemblée nationale sur le projet de loi d'urgence agricole, stockage de l'eau, élevage, pesticides, le texte promis par l'exécutif pour calmer la colère agricole promet des débats animés. Autre sujet abordé, les questions de souveraineté alimentaire ou encore des revenus des agriculteurs. Dans le même temps, à Bruxelles, la Commission européenne va dévoiler son plan engrais aujourd'hui pour venir en aide aux exploitants. Depuis le début de la guerre au Moyen-Orient, les prix des engrais importés ont augmenté de 70%, car on le rappelle, un tiers des engrais utilisés dans le monde transitent par le détroit d'Ormuz.
0: La gendarmerie du Loiret alerte sur un phénomène qui persiste.
2: Les arnaques et escroqueries envers les personnes âgées. Une soixantaine de vols de bijoux ou d'argent en 2025 au domicile des victimes, essentiellement dans le secteur d'Orléans et de Montargis. Souvent, les escrocs se font passer pour des membres des forces de l'ordre, des techniciens Enedis ou encore des vendeurs de calendriers. On vous a mis tous les conseils pour ne pas tomber dans le piège sur notre site internet et notre page Facebook. Et de Troyes dans le Loiret, Château-Renard vient d'être classé petite cité de caractère après Saint-Benoît-sur-Loire et Ferrières-en-Gâtinais. Château-Renard officiellement homologué donc par le réseau de ces communes distinguées grâce à leur patrimoine. Et puis un réalisateur loiretain à Cannes ce soir, il présente son film en avant-première, c'est à 20h dans le cadre du programme Acide, association pour un cinéma indépendant dans sa diffusion. L'Orléanais Guillaume Massard présente son documentaire appelé La Détention où il suit la formation de surveillant de prison. Il était notre invité ce matin à 7h45, interview complète à réécouter sur notre application ici.
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2: C'est pas encore aujourd'hui qu'on se croit en été.
0: Non. On va patienter encore jusqu'à demain, ça va être rapide, mais c'est vrai qu'on a cette petite perturbation qui circule essentiellement sur la moitié nord du pays, donc nous on est au milieu, donc on a un peu, quelques gouttes, ici ou là, rien de très organisé, rien de très actif. Ça va continuer une bonne partie de la journée, même si on s'attend quand même à des éclaircies au fil des heures, un peu plus généreuses, donc en fin de journée. Température de 17, 18, 19 degrés, elles sont en progression par rapport à hier, grâce au vent de sud-ouest, et non pas grâce au soleil, vous l'avez compris. Donc si vous êtes à Sully-sur-Loire, à Châteauneuf, à Pithiviers, Main-sur-Loire, 17 degrés, Montargis, Gien, 18. Et pour Orléans, pour Blois notamment, on ira jusqu'à 19 dans le courant de notre après-midi. Cécile, merci, on a rendez-vous avec le journal tout à l'heure à midi.
2: À tout à l'heure à midi.
0: Comment ça roule ? Plutôt bien, pas de soucis essentiels à mentionner. Alors si vous

0: Kissy Orléans, Goldman, bien sûr, non homologué, c'était le titre de l'album.
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0: Petite info qui peut servir un jour pour l'une de nos questions. C'est parti, on joue ensemble des questions de culture générale sur la musique, la télé, l'histoire, les sciences, la littérature, tout nous intéresse. Et le cadeau, c'est un cadeau spécial Fête des Mères. À l'occasion de la Fête des Mères le 31 mai, on vous propose d'aller au cabaret Le Voulez-vous. Vous connaissez à Ingré le cabaret Voulez-vous, cabaret 2.0 avec une ambiance festive, classique mais modernisée. C'est la force de ce cabaret et donc deux invitations pour le spectacle. Et si vous gagnez, vous faites partie du tirage au sort de vendredi. Parmi donc les 5 gagnants de la semaine, il y aura en plus du spectacle le dîner, forcément. 02 38 53 25 25. Vous jouez avec nous. Vous pouvez vous inscrire pour aujourd'hui. Hein. Le cabaret, le voulez-vous, à l'occasion de la fête des mamans. C'est un joli cadeau. Sarah est avec nous à Châteauroux. Sarah, bonjour.
3: Bonjour, oui. J'habite Orléans, mais en fin de compte, je suis originaire de Châteauroux.
0: Ah,
3: oui,
0: c'est ça,
3: oui,
0: l'histoire. Oui. Très, très bien. Oui. Chère Sarah, je crois qu'il y a un petit peu de bruit autour de vous. On va vous demander de faire un petit peu de silence pour se concentrer.
3: Pardon, oui.
0: Je vous en prie. Alors, oui. La

0: mécanique du jeu, on va la rappeler. On sait que vous avez 4 questions, les 4 premières qui vous permettent éventuellement de vous tromper. En revanche, dès la question 5, il n'y a plus d'erreur possible.
1: Oui.
0: Il faut faire un maximum de points. 5 secondes pour réfléchir à chacune de nos questions. Un timing qui est très serré, donc ça va vite. Il y a 2 propositions de réponse à chaque fois. Et donc, votre score va servir de référence. Et il faudra que les candidats qui suivront fassent plus que vous. Voilà, c'est la règle. Est-ce que vous êtes prêts? On y va, Sarah. C'est parti.
1: Oui, je verrai ce que je pourrais faire. Oui.
0: Courage. Voici la première question. Question locale. Quel titre le cycliste Berrichon Julian Alaphilippe a remporté en septembre 2021 pour la 2e année consécutive? Quel est ce titre? Titre de champion d'Europe ou bien champion du monde?
1: Champion du monde.
0: Excellente réponse, bravo. Sacré champion du monde du cyclisme sur route. Jamais aucun coureur français n'avait réussi cela. Julian Alaphilippe. Ça fait un premier point. Question 2. Quelle route mythique traverse les États-Unis d'est en ouest en reliant Chicago à la Californie? La route 806, la route 66.
1: Route 66.
0: Excellente réponse. Une ancienne route américaine entre Chicago et Santa Monica. Entre les années 1920 et les années 80. Ça fait un deuxième point. Voici la question 3. Quelle chanson de Sheila débute par « Donne-moi ta main et prends la mienne » Est-ce que c'est « Vous les copains, je ne vous oublierai jamais » ou bien « L'école est finie » ?
1: L'école est finie ?
0: Eh oui, bien sûr, l'école est finie. Bonne réponse. On connaît cette chanson.
1: Oui.
0: Ça fait un point de plus. 3 points au compteur. On continue pour un 4e point. Voici une question sonore. J'ai des extraits de chansons à vous proposer, Sarah. Écoutez bien. Si vous connaissez le titre de ces chansons, ça peut vous aider. Voici un premier extrait.
2: Sans elle, j'ai l'air d'un poussin cherchant son omelette. 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
0: Deuxième extrait, écoutez bien.

0: Voici la question. Vous avez reconnu Sylvie Vartan, vous avez reconnu San Severino, vous avez reconnu Jacques Higelin. Ces trois chansons ont un mot en commun dans leur titre. De quel mot s'agit-il ? Tabac ou cigarette ?
1: Cigarette.
0: Vous en êtes sûr ?
1: Oui.
0: Eh ben, c'est une bonne réponse, Sarah. Bonne réponse. L'amour, c'est comme une cigarette, Sylvie Vartan. Et puis, tout simplement, cigarette, signée San Severino. Et Jacques Higelin, également, au milieu des années 70, en 75, avec cigarette. Je remercie Sébastien Doucet qui m'a alerté sur ces points communs. Et on va compter le nombre de points, les bons points que vous avez réussi à capitaliser sur cette première partie, Sarah, de notre jeu. C'est 4 sur 4. On continue. Tant que vous avez de bonnes réponses, on poursuit. Je rappelle que votre score servira de référence à ces trois candidats qui arriveront plus tard dans le jeu. On va parler d'une série télé ensemble. Dans la série télé, Un si grand soleil qui passe sur la 3, France 3. Quel est le nom de la famille d'Elisabeth, la mère de Julien? Est-ce que c'est Bastide ou bien Lomière?
1: Oh, je dirais Bastide, je ne regarde pas cette série.
0: Et c'est une bonne réponse. Voilà, Christelle Labaude joue Elisabeth Bastide. Ça fait un cinquième point. Tout va bien. Question suivante. Dans le titre d'un livre de Raymond Aron, écrit à chaud sur mai 68, quel adjectif qualifie la révolution? C'est la révolution illusoire, la révolution introuvable?
1: C'est
0: illusoire,
1: je sais pas.
0: Et non. C'est la révolution introuvable. Un observateur efficace et perspicace tel qu'il était, Raymond Aron. Et donc, c'est la révolution introuvable. On s'arrête là, mais Sarah, vous avez 5 points. Donc, ça veut dire que c'est un très bon score, véritablement. On va voir comment les autres candidats qui arrivent vont se comporter. Mais si personne ne fait mieux, c'est vous.
1: On verra, merci.
0: À plus tard, chère Sarah. On vous embrasse.
1: Au revoir. Bonne journée. Puis, donne le bonjour à ceux qui me reconnaîtront.
0: Mais je vous en prie, chère Sarah. Merci. Les Innocents, avec l'autre Finistère, avant de continuer à jouer ici, Orléans, avec un nouveau candidat.

0: Avec Ici Orléans, vous avez reconnu évidemment Les Innocents avec l'autre Finistère. 11h20 bientôt.
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0: On est ensemble pour tester notre culture générale comme chaque jour et vous avez compris que l'ambiance ici est sympathique, on s'amuse, évidemment il y a un enjeu, mais bon, on est là pour se détendre avant tout. 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Vous connaissez évidemment notre numéro. Et après Sarah qui a fait 5 points, c'est Marie-France qui nous rejoint. Marie-France, vous êtes à Cléry-Saint-André. Bonjour Marie-France.
3: Vous allez bien? Bonjour.
0: Bon, on m'a dit, Nathalie m'a dit que vous aimez les balades, la pêche, vous êtes en connexion totale avec la nature. Racontez-moi comment ça se passe.
3: Très bien, parce que j'aime bien, c'est vrai, même me promener dans la forêt ou même au bord d'un étang ou tout ça. J'aime beaucoup, surtout quand il fait soleil, mais en ce moment, c'est un peu raté.
0: Patience, ça va mieux demain, déjà.
3: Voilà. Oui.
0: Donc, fin de semaine, au soleil pour vous, en pleine nature.
3: Voilà.
0: Alors, le cabaret, le voulez-vous, à Ingré, est-ce que vous avez déjà eu l'occasion de fréquenter l'établissement ou pas?
3: Oui, plusieurs fois, et c'est super sympa.
0: C'est vrai qu'on s'amuse bien, et puis...
3: Il y a une chose que j'apprécie beaucoup, oui. Je vais vous dire. Dans le cabaret, généralement, quand on prend le repas, on est serré comme des sardines. Alors, que voulez-vous? Vous avez des fauteuils qui sont larges et on est bien installé, on a toute notre place.
0: Et voilà, ce sont les clients qui en parlent le mieux, bien souvent.
3: Bah, c'est vrai, hein, ouais. Il faut le dire.
0: Parfait. Donc, pour vous, la mission, c'est de faire plus de 5 points, qui est le score de Sarah. Donc, il faut faire 6, 7, 8. Au-delà de 5, il n'y a pas d'égalité dans ce jeu. Vous connaissez la mécanique, évidemment. On peut se tromper pendant les 4 premières questions. En revanche, dès la question numéro 5, plus d'erreurs possibles. Voilà, à chaque fois, pour nos questions, des propositions de réponses et 5 secondes de temps de réflexion, ce qui va très vite, comme vous l'imaginez. Bonne chance, Marie-France. On y va pour vous. Voici la première question. Question locale. En l'an 451, quel chef barbare, surnommé le fléau de Dieu, fait le siège d'Orléans? Bléda ou bien Attila?
3: Attila?
0: Oui, Attila. Début mai 451, Attila dresse son camp à l'est d'Orléans, du côté du secteur de la rue de l'Orbette. Et la ville sera sauvée par Saint-Aignan, qui a averti les légions romaines. C'est ça l'histoire. Ça fait un premier point. Question numéro 2. D'après la chanson de Louise Attaque, qu'est-ce qui a été accepté par erreur? Est-ce que c'est ton invitation ou bien ta proposition?
3: Ton invitation?
0: Oui, on connaît la chanson par cœur, ton invitation. Chanson de 97 sur l'album Louise Attaque, clip réalisé par Jacques Audiard. Ça fait un deuxième point. Question 3. En 86, quel animateur télé participe à la chanson des Restos, écrite par Jean-Jacques Goldman? Est-ce que c'est Jean-Pierre Foucault ou bien Michel Drucker?
3: Jean-Pierre Foucault?
0: Et non, c'était Michel Drucker qui faisait partie de l'aventure avec Michel Platini. Il y avait aussi Yves Montand, bon, Goldman bien sûr, Nathalie Baye aussi dans ce clip, on s'en souvient. Pas de points, ça fait toujours 2 au compteur. Voici la question 4, question sonore. J'ai une petite musique à vous proposer. Voici la petite musique.

0: Jump, devenu l'hymne de l'Olympique de Marseille dans le stade Vélodrome notamment, mais évidemment à l'origine c'est un succès avant qu'il ne soit repris par les fans de Marseille, l'équipe de foot. Mais qui chante ce titre-là, Jump? Est-ce que c'est Nirvana? Est-ce que c'est Van Halen d'après vous?
1: Nirvana?
0: Et non, c'est Van Halen.
1: Ah bon?
0: Et le guitariste Eddie Van Halen. Jump, pas de points sur cette question. Voici les compte à la fin des quatre premières questions. On a 2 points, 2 sur 4. On continue, plus d'erreurs possibles, hein, on est d'accord, pour dépasser le score de 5 points qui est donc la référence. Voici cette question. Depuis 2023, il existe un jeu à gratter en faveur de la biodiversité. Comment s'appelle ce jeu? Mission Nature ou bien Mission Planète?
1: On va dire Mission Planète.
0: Eh non. Mission Nature, c'est proposé par la Française des Jeux en partenariat avec la LPO, la Ligue de Protection des Oiseaux, et WWF France. Une partie des recettes est reversée à des associations de protection de la biodiversité. Mission Nature.
1: Je ne connaissais pas.
0: On va se quitter là alors, Marie-France.
1: Oui,
0: mais on se reparle.
1: C'est pas grave.
0: Très vite, on se reparle.
1: Ben voilà,
0: vous serez la bienvenue. À bientôt sur l'antenne.
1: Merci, bonne journée, au revoir.
0: Voici Taylor Swift pour continuer. Ici Orléans, continue à jouer. Et puis dans un instant, des idées de sortie avec l'agenda.

0: Taylor Swift avec Ici Orléans, Up a Light, ça fait partie des nouveautés du moment. Jean-Pierre Madère dans quelques instants. Et puis votre participation à notre jeu, si vous souhaitez jouer avec nous demain, après-demain, allez le temps d'une belle soirée au cabaret, le voulez-vous à Ingré, on vous offre le coffret spécial Fête des Mères. Et faut tenter sa chance, hein. Vous avez compris la mécanique du jeu, le plus de points possible, celui ou celle qui l'emporte chaque jour, en plus du spectacle, peut gagner aussi le dîner. Ça sera un tirage au sort pour le dîner, parmi les 5 gagnants de la semaine. Tirage au sort vendredi, un petit peu avant midi. Un petit coup de fil au 02 38 53 25 25 pour jouer avec nous et vous inscrire.
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0: En direct avec vous pour vous conseiller, vous donner des idées de sortie pour les prochaines heures. C'est l'ICI Express, 11h30. On vous donne rendez-vous au quartier du Châtelet, les Halles Châtelet. Vous connaissez à Orléans, évidemment. C'est après-demain, jeudi, pour une balade apéro à la découverte de l'histoire de ce quartier qui était notamment, à certains endroits, le lieu de résidence des rois de France lors de leur passage dans la ville. Et ensuite, l'endroit de passage des ducs d'Orléans. Donc rendez-vous après-demain, jeudi, 18h, en face de l'Empreinte Hôtel. Quai du Châtelet à Orléans pour faire la visite de ce quartier. Et puis jeudi également, un job dating pour les jeunes. C'est la ville de Fleury-des-Aubrais qui organise coup d'envoi pour un job au complexe sportif des Jacobins. L'opportunité pour les acteurs locaux, évidemment, de rencontrer les jeunes fleurissois et ceux qui viennent d'ailleurs, bien sûr, de présenter leurs services en matière d'information, d'insertion, d'emploi, de formation et de découverte des métiers. Rendez-vous donc après-demain, jeudi, au 11 rue du 11 novembre dès 18h à Fleury-des-Aubrais. Et puis, autre rendez-vous. Voilà, c'est dans un autre esprit. Si vous êtes fan de jeu, c'est à Orléans. C'est jeudi également. La médiathèque Maurice Genevoix vous invite pour une séance de jeux de société de 15h30 à 17h30 avec toutes les infos que vous pouvez récupérer à ce propos sur le site de la médiathèque, médiathèque.orléans.fr.
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0: Autre forme de divertissement, les boîtes de nuit. Ah oui, les boîtes de nuit, ça existe encore. On peut danser, on peut parler aux gens. Enfin, il y a beaucoup de bruit. La musique est un peu forte. Bon, il y a des boîtes de nuit, il n'y a plus de Macumba. Il paraît. On a tous constaté qu'ils ont fermé les uns après les autres. Quelle tristesse. Macumba avec Jean-Pierre Madère, avant de continuer à jouer.

0: La Kumba, évidemment, Jean-Pierre Madère, ici Orléans.
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0: Le cabaret à Ingré, le voulez-vous, vous attend, si vous voulez. Si vous voulez jouer avec nous, bien sûr, 02 38 53 25 25. À l'occasion de la fête des mamans, on invite deux personnes. Donc ça peut être vous avec votre maman, ça peut être la maman avec son époux, ça peut être... Tout est possible. Vous y allez dans l'année qui vient, les invitations sont valables pour l'année en cours. Et vous jouez avec nous avec un maximum de points à chaque fois à récupérer. Sarah est en tête avec 5 points, il faut faire plus que 5. Donc 6, 7, 8, il n'y a pas d'égalité dans ce jeu. Des questions de culture générale, certaines portent sur notre région mais pas uniquement. Et on va retrouver Véronique. Véronique est avec nous à Ingré justement. Comment allez-vous Véronique? Bonjour.
3: Bonjour, ça va? Impeccable, merci.
0: Vous connaissez bien évidemment le voulez-vous, vous êtes à côté.
3: Non, oui, je connais bien, je devais y aller, puis finalement je ne suis pas encore allée.
0: Et ben voilà, l'occasion se présente avec cette opportunité, notre grand jeu. Je sais que vous aimez plein de choses, la cuisine, la marche. Vous avez de quoi vous occuper, c'est génial, Véronique, c'est bien.
3: Oui, on a plus de quoi faire. Hein.
0: Vous êtes chez vous là, vous êtes à l'extérieur, vous êtes comment?
3: Comment?
0: Où est-ce que vous êtes? La liaison est très mauvaise. Est-ce que vous pouvez vous rapprocher d'une fenêtre, s'il vous plaît? Comme à l'époque. Il se peut que l'étape d'après, je vous demande de monter sur un escabeau et de tendre le téléphone vers le ciel.
3: Peut-être.
0: Bon, parlez bien fort, s'il vous plaît. J'ai besoin de
3: d'un
0: maximum de bonnes réponses sur les quatre premières questions. Et ensuite, dès la question 5, plus d'erreurs possibles. On y va? C'est parti, Véronique. Question locale pour commencer. Bernadette Després, l'illustratrice des aventures de Tom Tom et Nana, vit dans le Loiret, en tout cas a longtemps vécu dans le Loiret. Dans quel établissement se déroulent les aventures de ces deux héros? Un garage ou bien un restaurant?
3: Un garage?
0: Et non, c'est un restaurant.
3: Ça commence mal, là.
0: Bande dessinée, créée en 1977 avec la famille Dubouchon, bien sûr. On se souvient évidemment de Bernadette Després. Pas de point. Question numéro 2. Dans la chanson du groupe Niagara, qu'est-ce qui suit les paroles suivantes? C'est l'amour à la plage. Qu'est-ce qu'il y a juste après? Il y a Aou, cha-cha-cha ou bien yeah ou yeah? Dites-moi.
3: Non, c'est Aou, cha-cha-cha.
0: Et oui, il y a du cha-cha-cha dans l'air, forcément. Vérification. Niagara en 86. Encore un baiser, c'était le titre de l'album. Bonne réponse, ça fait un premier point. Vous ouvrez le score. On continue, on va parler littérature. L'écrivain américain Frank Herbert nous a quittés le 11 février 86. Donc, ça fait quelques décennies. De quelle saga de science-fiction est-il l'auteur? Dune ou bien Fondation, d'après vous?
3: Dune.
0: Excellente réponse, c'est bien Dune. Des œuvres qui ont connu un succès critique et commercial à l'époque. Ça fait un deuxième point. Voici la question 4. Question 4 avec un extrait sonore. Voici une petite chanson et je vous pose la question juste après la diffusion de cet extrait. Le voici. Ah

0: Vie en rose, évidemment, et Edith Piaf, un titre repris des milliers de fois, mais notamment par une mannequin, comédienne, chanteuse. De qui s'agit-il, La Vie en rose? Est-ce que c'était Karen Mulder qui a repris ce titre-là, ou Grace Jones, d'après vous?
1: La première.
0: Karen Mulder? Eh non. Et non, et non. Elle a chanté aussi, Karen Mulder, mannequin qu'on connaît bien dans les années 90, mais qui a chanté d'autres choses. La version de Grace Jones, la voici, La Vie en rose.

0: On était dans les années 80 et on pense à Grace Jones, c'est son anniversaire aujourd'hui, 19 mai. Pas de points sur cette question, on fait les comptes, 2 points, 2 sur 4, on continue, voici une nouvelle question, on change d'univers, on va parler d'histoire et de philosophie. Quel philosophe grec a la réputation d'avoir vécu dans un tonneau? Est-ce que c'est Mathusalem? Est-ce que c'est Diogène?
1: Diogène,
0: oui, le fameux tonneau, bonne réponse. Diogène le cynique, ça fait 3 points. Voici une nouvelle question, pas d'erreur, toujours. Au bout de combien d'années de mariage célèbre-t-on les noces de porcelaine? Est-ce que c'est 10 ans ou est-ce que c'est 20 ans?
1: 10 ans.
0: Vous avez dit 10, c'est ça?
1: Oui.
0: Eh non. 20 ans, voilà, un anniversaire de mariage qui marque une nouvelle fois la solidité du couple à travers une matière connue pour résister au choc. La porcelaine, matière céramique, tout aussi délicate que résistante. 20 ans, c'était la réponse que j'attendais. Avec un score de 3, on est en dessous de 5, le score de référence. Ça veut dire qu'on va rejouer ensemble quand vous voulez, Véronique.
1: D'accord. Merci beaucoup, bonne journée à vous. Bon courage à la dernière candidate.
0: Effectivement, on va accueillir un dernier participant dans un instant. Merci Véronique, à un gré, bonne journée. Vous avez compris la mécanique, si vous venez d'arriver, vous pouvez tenter votre chance. Il y a cette invitation pour le cabaret, le voulez-vous à Ingré, à l'occasion de la fête des mamans. Le spectacle est à vous et peut-être même le repas. 02 38 53 25 25, bonne chance.
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0: Avec ici Orléans, évidemment, Got My Mind Set on You, c'était George Harrison.
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0: Le score à dépasser, c'est 5 points. Pas d'égalité dans ce jeu, c'est la règle. Donc il faut faire 6, 7, 8. On joue pour le voulez-vous. Au cabaret, le voulez-vous, vous serez accueillis comme des princes, comme des rois. Ça m'appelle une chanson, ça. Comme un fou, comme un roi. Avec donc la fête des mamans qui s'approche. Et donc deux invitations pour le spectacle. Et par tirage au sort en fin de semaine, parmi les 5 gagnants quotidiens du lundi au vendredi. Donc le repas en plus. C'est Virginie qui est avec nous à Jargeau. Virginie, bonjour.
3: Bonjour Pascal.
0: Toujours fan de natation, de marche, c'est fou, tous les auditeurs sont sportifs, hein. Vraiment, félicitations.
3: Le vélo, oui.
0: Et voilà, c'est à force de donner des conseils en ce sens, et on le fait régulièrement, et de par vous-même, de toute façon vous avez envie de bouger, il faut faire un peu de sport, vous en avez conscience.
3: Mais voilà. C'est ça, bien sûr.
0: On est avec vous pour ce parcours, parcours d'obstacles, hein, c'est vrai, deux parties dans le jeu, les 4 premières questions, vous pouvez éventuellement vous tromper, en revanche, dès la question 5, plus d'erreurs possibles, 5 secondes pour réfléchir. Pour chacune des questions, ça va assez vite hein, quand même, 5 secondes. Et puis deux propositions à chaque fois. Vous êtes en pause là, vous travaillez un peu plus tard dans la journée peut-être Virginie, c'est ça?
3: Là je vais être en pause là.
0: Très bien, parfait. Petite pause sympathique, merci de nous confier vos précieuses minutes. Si vous êtes prête, on y va.
3: C'est bon.
0: Il faut aller donc jusqu'à 6 points minimum. Question numéro 1.
3: D'accord.
0: Comment s'appelle le festival Hommage à la Rose, créé en 2021, qui se déroule début septembre au Jardin des Plantes? Est-ce que c'est Rose en fête ou bien Nuance de Rose, d'après vous?
3: Nuance de Rose.
0: Bonne réponse. Jardin des Plantes d'Orléans, c'est ouvert à tous et c'est gratuit. Prochaine édition, 6e du nom, samedi 12 et dimanche 13 septembre 2026. C'est donc un premier point. Question 2. D'après la chanson « Vice et Versa » des Inconnus, qu'est-ce qu'il y a à deux doigts de tes pieds? Est-ce que c'est la piste de danse ou bien le bonheur, d'après vous?
3: Le bonheur?
0: Oui. Chanson de 1991 diffusée dans l'émission « La télé des Inconnus ». Un sketch qui parodiait le top 50 avec un groupe de musiciens qui s'appelait « Tranxen 200 », qui était l'invité de l'émission. On se souvient de la télé des Inconnus sur la 2. En première partie, donc le bonheur, c'est bien. Ça va être donc un deuxième point. Voici la question 3. D'après sa chanson, de qui Luna Parker visite-t-elle les états d'âme dans leur ordre alphabétique? Les états d'âme de Patrick ou bien d'Eric?
3: D'Eric.
0: Oui, les états d'âme, Eric. 1986 déjà, incroyable. Hein.

Et dans les 10 premières places des meilleures ventes à l'époque, fin 86, début 87, est Adam Eric, donc Luna Parker. Ça fait un troisième point, tout va bien. On continue, voici pour vous un élément sonore. C'est la question 4, à chaque fois pour la question 4, un élément sonore. Là, il s'agit du générique d'une série télé. Écoutez.

0: Voilà pour ce générique. De quelle série s'agit-il? Petit indice, Richard Dean Anderson était le héros de cette série américaine. Vous l'avez compris, Alerte à Malibu, oui. Ou bien MacGyver d'après vous?
1: MacGyver.
0: Eh oui, j'ai cru comprendre que vous alliez choisir l'option numéro 1, mais non.
1: Non.
0: C'est David Hasselhoff.
1: C'est notre moment, ça.
0: Alerte à Malibu. Là, ouais. Richard Dean Anderson, MacGyver, bonne réponse. Non. Ça fait... Ouais. Un quatrième point, tout va bien, c'est parfait, 4 sur 4. L'idée est d'aller au-delà de 5 points. Voici une nouvelle question, on va parler musique ensemble. Dans la chanson de Pierre Perret, de quoi tonton Cristobal a-t-il le cul cousu? Des céréales ou bien des pesos?
1: Des pesos?
0: Mais oui, des pesos, des lingots, bien sûr.

0: Et voilà, ça fait un cinquième point. Félicitations. Ça veut dire que tout se joue maintenant. Si vous avez la bonne réponse, vous gagnez, tout simplement, puisque si vous avez la bonne réponse, ça veut dire que vous aurez 6 points au compteur, donc plus que 5. Écoutez bien cette question, pas d'erreur possible, donc vous l'avez compris. Quelle est la troisième lettre de l'alphabet grec? Quelle est cette lettre, la troisième? Est-ce que c'est gamma ou bien delta, d'après vous?
1: Gamma. Non.
0: Alpha en 1, bêta en 2. Et gamma en 3, c'est la bonne réponse, c'est vous qui gagnez, Virginie.
1: Ah,
0: et
1: ben voilà. Super, merci.
0: Félicitations super. À vous, le cabaret, le
1: merci
0: voulez-vous,
1: beaucoup.
0: Vous attend à Ingré, vous allez passer un joli moment avec qui vous voulez, bon, pourquoi pas
1: merci.
0: Une maman ou un autre membre de la famille.
1: Oui, très bien, bah, merci beaucoup.
0: Je vous en prie, Virginie, bravo, à bientôt sur l'antenne.
1: Merci, bonne journée à tout le monde.
0: Merci. À très très vite. On remet tous ça demain, bien sûr, quand vous voulez, demain, après-demain, 02 38 53 25 25 pour vous inscrire.

0: Françoise Hardy, ce titre magique, fais-moi une place avec Julien Clerc. À venir, Valérie Damido, vous connaissez ce jeu au taquet avec Eric Bastien. À venir aussi Wendy Bouchard pour l'info, le magazine à 13h. Et plus près de nous encore, le journal dans quelques minutes. Pour tout savoir de l'actu locale, nationale, internationale. Et puis Bessie.
1: Ah oui?
0: Mais non, bah si. Titre que vous connaissez, le voici. 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

0: Merci Orléans, l'un des tubes de ces derniers mois, évidemment Lola Young et Messi. On continue à chanter puis on s'informe, c'est l'heure bien sûr, il est midi.
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0: Merci d'être avec nous, on continue, on reste ensemble tout au long de l'après-midi. Le journal tout de suite, Cécile Lacosta. Cécile, le nouveau préfet du Loiret de la région a pris ses fonctions hier.
2: Hugues Moutou, 58 ans, juriste de profession, il a déjà été préfet dans la Creuse, l'Hérault, la Drôme, les Alpes-Maritimes avant son passage au ministère de l'Intérieur. Hugues Moutou connaît assez peu la région et se démarque par son franc-parler. Portrait avec Patricia Pourrez.
3: À peine arrivé à la préfecture du Loiret, Hugues Moutou a déjà fait installer un tapis de course et un punching ball. De quoi déjà situer ce fonctionnaire qui d'ailleurs n'a pas toujours été dans la préfectorale. Il a eu une carrière d'avocat et de chef d'entreprise, mais finalement, dit-il, préfet, c'est le métier le plus gratifiant parce qu'on peut vraiment changer la vie des gens. Son credo, l'ordre républicain. Selon lui, on est dans un monde dur, violent, alors l'État doit protéger ses concitoyens. Passé à plusieurs reprises par le ministère de l'Intérieur, il a travaillé sur les questions d'immigration et géré aussi des moments de crise, comme l'affaire Mera en 2012 à Toulouse. Il a déjà, dit-il, plusieurs dossiers chauds qui l'attendent sur son bureau, sans préciser lesquels. « Je ne suis pas là en tout cas pour inaugurer des salles, mais pour agir », insiste Hugues Moutou. Et il ajoute « Je n'ai pas peur de prendre des décisions, vous le verrez ».
2: Et en matière de sécurité routière, le nouveau préfet souhaite plus de contrôle et plus de prévention, surtout vis-à-vis des jeunes. Un jeune de 20 ans, justement, jugé aujourd'hui pour homicide routier. Il comparaît au tribunal d'Orléans pour avoir percuté un couple qui circulait dans une autre voiture. C'était l'été dernier à Chingy, à l'entrée de la clinique Belle Allée. C'est le premier procès loirétain retenant cette qualification d'homicide routier, qualification symbolique qui remplace l'homicide involontaire.
0: Bientôt, de nouvelles plaintes pour viol déposées contre Patrick Bruel.
2: C'est ce qu'annonce l'avocate de Flavie Flamand, qui accuse elle-même le chanteur de viol alors qu'elle était mineure. Lui se défend et assure que sa relation avec l'animatrice était brève et non contrainte. Patrick Bruel est déjà visé par 5 enquêtes en France et en Belgique. Et puis, dernier jour pour faire votre déclaration d'impôt, si vous le faites en version papier, pour tous les autres, on le rappelle, le dernier délai pour les déclarations en ligne, cette fois, c'est le 28 mai pour les habitants du Loiret et du Loiret-Cher. Et puis attention, si vous avez acheté récemment des barquettes de merguez de volaille de la marque Maître Coq, certaines font l'objet d'un rappel pour détection de salmonelle. Des barquettes vendues chez Leclerc Intermarché et les magasins U entre le 9 et le 15 mai dernier. Vous avez le détail sur le site Rappel Conso.
0: Une belle distinction pour la commune de Château-Renard.
2: Désormais classée petite cité de caractère. C'est la troisième commune seulement dans le Loiret à être officiellement distingué grâce à son patrimoine. Il y avait déjà Saint-Benoît-sur-Loire, Ferrières-en-Gâtinais et donc maintenant Château-Renard où s'est rendu Vincent Giraldo.
4: Bienvenue à Château-Renard. On va commencer par l'ancienne forteresse.
5: Et c'est Alexandre Paré, le nouveau maire de Château-Renard, qui fait le guide. Premier atout du village sur ses hauteurs, en effet, des vestiges médiévaux.
6: C'est l'arrière des remparts. Alors, il y a des filets dessus parce qu'effectivement, là, on a fait une étude globale de tous les remparts. Ce chantier-là, je n'en verrai pas la fin.
5: Mais la commune a déjà largement restauré le reste de son patrimoine.
6: Bien sûr, par exemple, l'église qui est juste derrière nous, le clocher classé a été fait à la fin des années 2010. Des maisons à pans de bois qui ont été restaurées, la fameuse maison à pans de bois de l'île de Canada.
5: L'autre charme de Château-Renard, c'est le cours d'eau qui la traverse. Claude Martin est conseiller municipal, membre du groupe de travail Petite Cité de Caractère.
7: Cette rivière, c'est l'Ouane, qui prend sa source dans un petit village de Lyon qui s'appelle Ouane.
8: On peut éventuellement, à certains endroits, la pratiquer.
7: Effectivement, on peut faire du canoë, du kayak à certains endroits.
5: Et Jennifer gère le Capital Café dans le centre-ville. Elle espère aussi des retombées.
9: Ça va faire un plus pour le village, comme à Ferrières-en-Gâtinais où c'est exactement pareil, il y a beaucoup de touristes. Ça fonctionnera parce que c'est un beau village.
10: Quel est votre lieu préféré de Château-Renard ?
9: Le panorama, là où on peut voir tout Château-Renard.
5: Prochaine étape pour Château-Renard, la création d'un théâtre de verdure à l'arrière de l'église restaurée.
2: À noter que Châtillon-Coligny, toujours dans le Montargois, est en cours d'homologation pour devenir également une petite cité de caractère. Et puis un mot de basket avec deux matchs qui nous intéressent en Élite 2, les matchs de barrage pour savoir quels clubs disputeront les play-offs. Nantes, La Rochelle et Denain, Chalon-Reims, match de play-in. Ce soir, on le rappelle, l'OLB est qualifié pour les play-offs en quart de finale contre Vichy. Ce sera dimanche.
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2: Et c'est toujours tout gris.
0: Ambiance humide, vous avez raison, Cécile, avec cette perturbation qui est de faible activité quand même. Hein. On est en dessous de sa trajectoire, mais on peut avoir effectivement, dans le courant de l'après-midi encore, quelques gouttes sur la Beauce essentiellement. En revanche, sur les confins de la Sologne, le temps est calme sur l'Orléans et aussi avec un ciel chargé, vous l'avez dit. Température de 17, 18, 19 degrés, c'est mieux qu'hier, mais c'est moins que demain, puisque demain, on aura du soleil avec le retour de l'anticyclone. Cécile, merci beaucoup. Merci aussi à Bertrand Stasi qui réalisait l'émission ce matin et à Nathalie qui était avec vous au téléphone. Pascal Armandez, je vous dis à demain, 9h.
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2: Bonjour la France, comment ça va la France? J'espère que tu vas bien depuis hier. Comment ça va Éric Bastien?
12: Bonjour à tous, ça va.

0: Com. On adore vous aider en plus de ce magnifique séjour en chambre familiale avec les petits déjeuners et le dîner. Eh bien, on vous donne 100 euros de carte carburant et le parking inclus. Comme ça, vous allez en Égypte tranquille. Donc ça, c'est le premier prix. Le deuxième prix, qu'est-ce que c'est?
1: Vous savez que ce sont les nouvelles aventures d'Astérix et de Joe Malongo. Ben oui,
0: oh my god.
1: Je vais vous raconter la nouvelle BD, l'histoire de Joe Malongo. Vous savez, la machine à café,
0: oh là là,
1: 32 doses.
0: Cette saga va prendre 16 minutes.
1: Mais non, Joe Malongo qui a créé son breuvage, son élixir, son café. Tandis que les Romains, Valérie, préfèrent la potion magique.
2: Ils sont fous, ces Romains.
1: Oui, ils sont complètement fous. Ce qui ne plaît absolument pas à Astérix, d'ailleurs.
2: Tu sais ce qu'il t'a dit, monsieur Astérix?
1: Oui, évidemment. Alors, ce que les Romains ne savent pas, c'est que Joe Malongo et son équipe ont rajouté d'un coup 32 dosettes dans la potion magique, ce qui va faire très mal au ventre des Romains.
3: Oui, on va rigoler partout à dire.
1: On va rigoler.
0: C'est super.
1: Suite de l'épisode demain.
0: Très bien, suite de l'épisode demain. Et tout de suite, on accueille nos deux candidats du jour. Maud et Benjamin, jingle, ma petite chérie.
1: Bonjour.
0: Bonjour.
4: Bonjour.
0: Comment ça va?
4: Ça va bien.
0: Benjamin, t'es là?
5: Oui, tout à fait. Non, mais odeur aux dames, je la laissais présenter
1: voilà.
5: avant de
1: mais comme ça.
4: Bonjour Benjamin, bonjour Valérie,
0: mais,
4: bonjour Eric.
0: Mais comme il est galant, Benji. Alors Maud, tu joues avec ici Touraine, tu as 47 ans, tu habites à Charentilly, c'est ça?
4: Oui, c'est ça.
0: Comment qu'on appelle les habitants de Charentilly?
4: Eh bien, les Charentillais et les Charentillaises.
0: Oh, ben, c'est une bonne nouvelle. Alors, tu es mariée à Olivier, tu as 3 enfants, comment s'appellent tes enfants?
4: Mathéo, Enzo et Julia.
0: Oh, pop, pop. Et tu as 2 petits chats. Comment s'appellent ces petits félins?
4: Ben, on a un petit chartreux qui s'appelle Coxie et puis une petite gouttière quoi, qui s'appelle Nina.
0: Hop, pop, pop, pop. Tu n'as pas de chien, tu n'as que 2 chats. C'est déjà pas mal, j'ai envie de te dire. Alors, tu es infirmière scolaire.
1: Oh, tiens.
4: C'est ça. Oh.
0: C'est toi qui fais les vaccins, c'est ça?
4: Ah non, on vaccine plus en fait, on fait toutes les visites médicales, mais c'est le docteur qui vaccine.
0: Oh là là là là, moi c'était mon infirmière scolaire qui m'a fait mes vaccins à l'école.
1: Mais sont tellement rassurés d'avoir une infirmière aujourd'hui.
0: Ah oui, c'est vrai, tu sais que Chonchon est,
1: ah oui,
0: est hypochondriaque.
1: Totalement.
4: Bien sûr, mais tout va bien aller. Hein.
1: Ouais, j'espère.
0: Donc si tu entends dans sa voix le moindre problème, n'hésite pas.
1: J'ai une petite crève là d'ailleurs.
0: À intervenir. Voilà. Alors, de toute façon, tu es infirmière scolaire, mais c'était ce que tu voulais faire quand tu étais petite.
4: Oui, j'ai toujours voulu faire infirmière, oui.
0: Oh bah, dis donc,
4: c'était mon métier pour aider les gens.
0: Ah bah voilà, alors petite, tu avais quoi? Tu avais la tenue des infirmières et tu soignais des
4: patients? Ah oui, le petit chariot avec la petite mallette et puis les petites seringues. Enfin, on faisait des fausses piqûres, hein, mais oui, je faisais ça, je soignais déjà.
0: Ah
4: oui,
0: moi j'ai eu ça, je soignais mes peluches.
1: Et les pauvres peluches.
0: Pauvres peluches. Voilà. J'en ai fait de la transfusion sanguine, madame.
1: Aïe, aïe, aïe.
0: Alors, tu es un peu comme moi, tu adores le sport, tu en fais énormément.
4: Oui, ouais, j'adore. Bien mais sûr. Lui, même pas, par contre.
0: Ah oui, mais il m'aime pas non plus, je te rassure. Bon, tu as quand même fait un truc que je n'ai jamais fait. Hein. Tu as fait une partie du chemin de Saint-Jacques de Compostelle avec des copines. Tu as fait quoi comme portion?
4: Eh ben, on a fait Tours-Poitiers l'année dernière. Franchement, c'est à faire. Sincèrement, c'est à faire. Moi, je ne suis pas du tout sportive. Mes 3 copines étaient sportives. Mais franchement, ça le fait. On fait des rencontres super. Et sur ce chemin-là, en fait, aussi, c'est aussi une introspection. Et ça fait du bien, en fait.
0: Ah, bon, bah, alors, j'essaierai peut-être un moment de
1: faire ça cet été.
0: Non, je ferai un tronçon.
4: Mais, si vous passez sur Tours, on vous accueille, hein. Pas de souci. Hein.
0: T'inquiète pas, qu'on se rappellera bien de cette proposition. Alors, ma chérie, voici.
1: On a un programme cet été.
0: Oh là, on a un programme.
4: Pas de souci, notre porte est ouverte.
0: Oh là là, merci ma chérie. Alors écoute bien, c'est ta première question, vrai ou faux. Tiens, je te mets téléphone. Hop.
6: Argent, trop cher, trop grand, la vie n'a pas de prix.
0: Alors écoute bien la question. La chérophobie. La chérophobie, c'est la peur des prix trop élevés. Vrai ou faux, top chrono, 5 secondes. Chérophobie, est-ce que c'est là?
4: Faux.
0: Ouais. Allez, à l'infirmière, bien sûr. La chérophobie désigne la peur d'être trop heureux ou d'attirer le malheur après un grand moment de joie. Ça doit pas être facile à vivre. Premier point pour Maud, bravo.
1: Moi, j'ai la peur des prix trop élevés, ça, on est d'accord. Je sais pas comment ça s'appelle, du coup. Mais
0: bon, voilà. L'auvergnophobie.
1: Ouais, exactement, hein, voilà. J'en suis bien atteint. Ça fait longtemps que vous m'avez pas fait flipper le dauphin, vous dites donc.
0: Bon, écoutez, allez,
1: ça, c'était pour hier. Benjamin était avec nous, avec ici Poitou, 47 ans, 45, oh là, je te vieillis, à Poitiers. Ça va, Benjamin?
7: Oui, vous-même.
1: Ça va super, je vois que t'es galante, t'as su accueillir notre amie Maud. Ah, en plus, je comprends pas, t'es célibataire. Comment se fait-ce?
7: Oui, tout à fait. C'est par choix.
1: Ah,
7: c'est par choix.
1: Oula.
7: Enfin, oui, oui.
1: Ah, ça sent
7: une relation compliquée, et on va prendre du temps pour

0: Eh ben, t'as bien raison.
1: Là, pour se reconstruire, Benjamin.
2: Tout à fait.
1: Reste positif, l'amour, c'est beau. Tu as deux
2: chats. Oui.
0: Enfin, l'amour, c'est beau.
1: Bah, si, l'amour, c'est beau.
0: Bah, ça dépend, si tu vois la preuve, regarde.
1: Il a eu mal, mais il y a un avenir derrière.
0: Ouais.
1: Toute expérience, voilà, permet d'aller ailleurs.
0: Oh là là. Docteur Kirzek, je demande le docteur Kirzek.
1: Vous écoutez France Culture, il est midi.
0: Et j'étais en train de faire un AVC.
1: Maud est là pour l'AVC, donc il y a ce qu'il faut. T'as deux chats, alors ils ont des noms particuliers, tes chats?
2: Oui, tout à fait, c'est Yéniche et Calderache.
1: Alors, ça vient d'où ces noms?
2: C'était des peuples gitans.
1: Ouais.
0: Et oui.
1: Et on a vérifié, c'est Tzigane. Hein. Ouais, ouais. C'est exactement
2: oui,
1: ça.
2: Oui, voilà, tout à fait.
0: C'est ma famille, quoi.
1: C'est ma famille, parce que Valou, ça s'appelle Valou la Gitane. Toi, on t'appelle Ben. Ben, bon, c'est normal, tu t'appelles Benjamin. On en parlera dans un instant, mais t'as été facteur, mais là, tu fais quoi aujourd'hui? C'est quoi ton boulot?
2: Je suis aidant, j'aide ma petite maman qui se fait plus toute jeune.
1: Ah, ok. Tu es aidant pour tes parents. Quel âge elle a ta maman? C'est pas indiscret?
2: 74.
1: Ok, ben c'est bien. Bravo pour tout ce que tu fais.
2: Ah non, mais... excusez-moi, 71, elle va me maudire.
1: Si
0: oh là là, comment elle s'appelle ta maman?
1: Ah oui.
2: Nadia,
0: on est désolé, t'as vieilli de 3 ans, on te demande pardon.
1: Bon, tu es Benjamin. Allez, nous jouons, voici un premier point qui va te permettre de rentrer d'emblée dans cette compétition. Je te souhaite bonne chance. Parlons de bibliothèque, non pas Rose, mais la bibliothèque universitaire de Harvard, dans le Massachusetts, à Boston.
0: Harvard.
1: Ouais. Ben oui. Ouais. La bibliothèque de Harvard possède des livres reliés, écoute bien, hein, avec de la peau humaine, Benjamin. Est-ce que c'est un faux?
2: Je dirais que c'est vrai, oui.
1: Toi, tu dis que c'est vrai?
2: Oui, tout à fait.
1: J'allais te demander vrai ou faux, mais bon. Alors, c'est horrible, mais t'as raison, c'est vrai, c'est des livres qui sont reliés en peau humaine, c'est une pratique qui est appelée reliure anthropodermique, ça date du 19e siècle, et l'ouvrage s'appelle « Des destinées de l'âme humaine ». Bah, moi, j'irais pas le voir, j'irais pas bouquiner. Ah non.
0: Bah, écoutez, c'est pas grave.
1: J'ai l'impression de feuilleter des gens, enfin voilà.
0: De toute façon, il n'existe plus, Harvard les a virés en 2024. Ah, bien, d'accord. Allez, nous allons faire le point, un point pour Maud, un point pour Benjamin, c'est magnifique. Et là, tout de suite, on part à Africa. J'ai envie de danser comme toi.
1: Ça vous met dans un état, ça.
0: Oh bah, 1980, toi.
1: Hein? 80, toi.
0: C'est le retour de la Tiague et du 501, Rose Laurence, on vous aime.

0: Oh là là, les années 80, bien sûr, africain. Rose Laurence, à l'image de cette belle tenue rose que Valérie Damido arbore aujourd'hui.
1: Évidemment.
0: L'armée du kiff s'est marquée dessus quand même.
2: Exactement, mon petit chat. Allez, jingle.
0: Mais qui c'est qui a fait ce truc-là?
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0: Elle fait les mêmes pour hommes?
2: Ah là là, 2026, les réflexions bizarres.
0: Mais moi, je mettrais bien truc rose comme ça.
2: C'est mixte, hein, houblon platine. Ah. Hein, c'est tout le monde fait.
0: D'accord.
2: Mon mec en a une en jean, mais bon, chacun fait.
0: Mais rose? Ah non, en jean.
2: Mais il fait ce qu'il veut. En plus, les hommes ont le droit de mettre du rose. Qu'est-ce que c'est que ce... Tu sais qu'on est en 2026?
0: Je suis d'accord. Moi, j'ai des lunettes roses, je sais pas où elles sont.
2: Ah ouais, c'est ça. Ouais. Alors, Maud a un point, Benjamin un point. Benjamin, tu mets du rose des fois?
4: Oui, ça m'arrive.
2: Voilà, merci Benjamin, 2026. Alors, Maud, tu adores, mais tu adores cuisiner. Mais alors, vraiment, ça, c'est une petite passion.
5: C'est ça. Bah, c'est pour ça que je pourrais vous accueillir. Si vous faites tour Poitiers, je vous accueille pour faire à manger.
0: T'as vraiment envie qu'on vienne chez elle, hein?
2: Alors, qu'est-ce que tu cuisines de bon? Parce que je vois que tu fais de la blanquette de veau, mais qu'est-ce qu'il y a d'autre?
5: J'aime bien cuisiner la quiche tourangelle. Parce que du coup, on est tourangeau d'adoption et c'est quelque chose qu'on a découvert. Et en fait, c'est super bon. C'est un peu gras, mais avec une petite salade, ça passe, quoi.
2: Qu'est-ce que c'est la quiche tourangelle? Raconte-nous.
5: Alors, la quiche, on met une petite pâte brisée, on tartine de petites rillettes de tour. Ensuite, on met des petits rillons. Donc, c'est la poitrine de tour. Et après, on fait un petit appareil à quiche et on met des petites rondelles de Sainte-Maure de Touraine.
2: Ah, le truc, oui, non, c'est pas du light, là.
5: Ah non, c'est pas du lait, mais avec la petite salade, ça passe en fait. Hein. Et en plus, si vous êtes en Touraine, vous venez chercher les petites Sainte-Maure de Touraine de chez Cabriello, en fait, où mon fils travaille, en fait. Et là, j'ai été honorée chevalière de la commanderie de Sainte-Maure de Touraine ce week-end.
2: Oh mon Dieu, je parle à la chevalière. Et donc,
5: ah oui, c'est un week-end un peu fatigant, mais du coup, voilà, mais... Et du coup, on a découvert le Sainte-Maure. En fait, ils ont été premier prix, donc on est content. En fait, et voilà. Donc ça clôture toute la petite quiche tourangelle. Ça fait un bon.
2: Le fromage de chef de ton fils chez les cabris de Manuello.
5: Manuello à Neuilly-Pont-de-Chêne.
2: Voilà la chevalière du don. Oh, c'est dingue ça.
5: Je m'y attendais pas. Ça m'est arrivé comme ça.
2: Tu t'y attendais pas, et pourtant, il paraît que tu tires, tu sais interpréter les oracles, tu utilises le pendu.
5: J'aime bien ça. J'adore ça. Ouais, mais je fais pas trop pour moi, pour les autres, mais pas pour moi en fait. Parce que du coup, j'ai pas envie de. Là, oui, voilà. Après, ça induit beaucoup de choses, mais oui, c'est quelque chose que j'adore, ouais.
2: Eh oui, bah oui, moi aussi j'adore.
5: On a beaucoup de points communs, Valérie. Hein,
2: t'as vu ça? Alors, on se parlera hors antenne, je te dirai c'est quoi mon oracle.
5: Le problème, c'est que moi, je m'aroufle pas du tout.
2: Monsieur, je vais t'apprendre, chérie, c'est pas très dur, t'inquiète. Le déco revient, tu vas voir, tu feras des tutos.
0: Attendez, il y a une info là.
2: Oui.
0: Vous avez dit quoi là?
2: Oui.
0: Flipper de dauphin est de retour?
2: Comment, Flipper, tu vas m'aroufler sur M6? Alors, ma chérie, voici ta question à un point. Tiens, je te mets une ambiance. C'est pas de la musique, c'est pas de la fraîcheur, hein, mais
0: c'est le dernier album de Jul.
2: Voilà, bien sûr.
0: Reconnu?
2: Bah si, je l'ai reconnu, Jul au Stade de France. Alors, en plus d'être une danse, il paraît que le charleston, c'est aussi un instrument de musique. Alors, est-ce que c'est vrai ou faux? Top chrono, 5 secondes. Est-ce que, en plus d'être une danse, c'est aussi un instrument de musique? Vite!
5: C'est vrai.
0: Bah oui.
2: Oui, bien sûr que c'est vrai. C'est une danse, évidemment, mais c'est aussi un élément de la batterie. C'est deux cymbales superposées, actionnées au pied et frappées avec des baguettes. Bravo, 2 points pour Maud.
0: Voilà, pas facile, hein, d'ailleurs.
2: Attends, excuse-moi, là, tu m'as fait la. Ça, c'est le.
0: C'est de l'air batterie, ça. Exactement. Faites bien flipper le dauphin, je peux bien faire de l'air batterie. Hein.
2: Non, mais tu fais bien comme tu veux, chérie.
0: Bon, Benjamin, qui est actuellement aidant pour ses parents, qui habitent à Poitiers, qui est célibataire par choix. Et qui a été facteur.
6: Oui, tout à fait.
0: Alors,
6: c'était mon premier travail en sortant de l'école, d'ailleurs.
0: Oui, j'ai l'impression que tu as vécu de belles expériences. Premier boulot facteur. Raconte-moi, tu suivais les vieux facteurs, c'est-à-dire?
6: Eh ben, comme ils nous apprenaient les tournées, puis après on prenait le petit casse-croûte pour partir sur les tournées, tout joyeux, tout gris. Sauf qu'à l'époque, ils prenaient le petit canon avec la petite goutte dans le petit canon, le petit calvin pour faire pousser la petite goutte dans le petit canon. Et du coup, souvent, c'est arrivé quelques fois que je parte, je roulais pas vraiment droit, quoi.
0: Donc tu veux dire que la scène dans Bienvenue chez les Ch'tis est tout à fait réelle, en gros.
6: Ah, tout à fait. Oh là là, oui.
0: Exactement ça.
6: Les petits cafés canons chez les clients, chez les enfants. ancien. Et
0: il paraît que il paraît que tu mangeais du pâté et du saucisson à 6h30 le matin quand même, hein, dans ta tournée. Là.
6: Fait, oui, quand on se lève à 4h, 4h30 et puis qu'on est embauché depuis 5h, avant de partir sur la tournée, on prend des petites forces et puis pour se donner du courage.
0: Allez, reprenons une petite force alors, allons-y, hein, n'hésitons pas pour cette grande tournée. On a bien compris tout ce que tu avais fait. Alors, il y a ce côté facteur, mais il n'y a pas que ça. Nous allons ouvrir un nouveau dossier avec Benjamin. Tu ne fais pas de sport. Je ferme le dossier. On passe à un autre dossier. Zéro sport.
2: C'est génial.
6: Je commence à transpirer.
2: Allez.
0: Elle est comme, comme Maud. Hein. Il ne fait pas du tout de sport. On joue, on y va avec une nouvelle question. La voici. Elle arrive tout de suite. On part en avion.
2: Elle arrive tout de suite. Elle prend le bateau.
0: La question, non, elle prend l'avion. D'accord. Bonjour madame. Des vols low cost avec des passagers debout seront commercialisés dès 2027 aux États-Unis. Est-ce que c'est vrai ou faux? Top chrono, on y va, 5 secondes. Des vols low cost. On serait debout.
6: Je dirais vrai.
0: Écoute, l'idée de vol low cost avec des passagers debout, ça existe depuis plusieurs années, mais c'est faux. Hein. Non. Ah. Pour l'instant, c'est pas encore l'occasion. Ça reste un projet dans un tiroir, mais ça pourrait exister.
2: Paris-Tahiti debout, ça serait superbe.
0: 22 heures.
2: Alors, ça fait 2 pour Maud, 1 pour Benjamin. Et là, maintenant, on va partir avec Alain Bachung. J'adore cette chanson.
0: Eh oui.
2: Osez, Joséphine. Vous écoutez ici, on vous aime. À tout de suite.

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1: Alain Bachung, Osez Joséphine, moi j'ose Valérie depuis 2 ans, et alors c'est un plaisir. Ah, osez Valérie.
2: Allez, plus rien ne s'oppose au jingle, vas-y.
1: Regarde la nuit. Si on faisait la nuit l'année prochaine,
3: on est au taquet.
2: Ah bah oui, on pourrait faire
1: 21h minuit.
2: Ouais, 21h-4h, ouais. On accueillerait des gens, on conseillerait ça. Des gens, on n'aurait plus de vie. Alors,
1: c'est un bon concept.
2: Nous sommes avec Maud qui a 2 points, Benjamin qui a 1 point, Maud qui joue avec ici, Touraine qui habite à Charentilly. Et Maud, on dort encore avec son doudou.
4: Bien sûr.
1: Oh là là.
2: Bien sûr.
4: C'est important.
2: Bah oui, mais de
4: ça me rassure.
2: Alors, c'est quoi le doudou? Parce que je voudrais savoir.
4: C'est un petit bout de couverture, en fait, qui a plus de, qui a plus de forme. Mais le petit biais autour, là, qui est tout doux, qui réconforte, ça me fait du bien.
2: Attends, ma fille a 33 ans, elle dort encore avec son doudou. Alors, si tu veux, comme on te dit.
4: Je pense qu'on est de plus en plus, en fait. Donc, il faut qu'on se pose des questions, peut-être.
1: Je vais rappeler le docteur Kirsek, peut-être. Hein.
2: On ne vit pas dans un monde facile, j'entends.
4: Non.
2: Là.
4: Si c'est réconfortant pour moi et que je dors bien.
2: Voilà.
4: Le doudou, je suis partout.
2: Eh ben, tu as bien raison. Voilà, tu pars en vacances avec, il est sous ton oreiller. Voilà. Bon.
4: Ouais.
2: C'est très bien. Comme ça, tu dors. Alors.
4: On va le savoir maintenant.
2: Ouh, c'est pas grave. Alors, mon chat, est-ce que tu chantes? Est-ce que tu fais du karaoké? Est-ce que tu. Tout ça?
4: Ouais, j'aime bien, mais je chante pas. Hein. Mais j'aime bien les blind tests. J'aime bien tout ça, en fait. À Ici Touraine, j'aime bien participer à tout ça, en fait.
2: Ah, eh ben, ça tombe bien.
4: Pas trop vieux, hein. Pas des années d'EHPAD, hein.
1: Oh là là,
2: Alors chérie, là c'est pas du tout des années d'EHPAD. Et alors j'ai envie de te dire, c'est même des énormes tubes. Ça s'enchaîne, écoute bien, il y a 2 artistes, 2 filles qui vont s'enchaîner. Il faut que tu me donnes une ou deux. Enfin en tout cas, ça serait bien les deux, comme ça t'as 2 points. Écoute bien.
4: Ok.

0: mince, en plus, alors
1: nous avons.
0: C'est Madonna.
1: Ouais.
0: Madonna et l'autre, je sais plus le prénom, mais en fait.
1: Baby One More Time.
0: Ouais, elle est en cure de désintoxication.
2: Oh là.
0: Je sais plus.
2: Il a fait une belle pub, là.
1: Bah écoute, tu nous as bien vendu Britney Spears.
2: Ouais.
0: Oh là là.
1: Like a Virgin. Bon, bah ça, c'est Madonna.
2: Eh oui.

0: Eh ben tu t'as quand même un point,
1: c'est déjà. C'est l'impiste, hein. Ah ouais, ouais.
0: Bon, bah t'en as trois. Voilà.
2: 12h28, j'ai faim, je vais chez Benjamin parce que je sais que Benjamin adore cuisiner. Quelle est ta spécialité, mon Benjamin ?
3: Le bourguignon.
2: Ah, oh, le bourguignon.
0: Non, là,
3: tout simplement.
2: Comment tu fais un bon bourguignon, ta petite recette à toi ?
3: Déjà une bonne viande.
2: Ouais.
3: Bonne viande, et on n'est pas obligé de se ruiner, on peut aller chez son petit boucher à côté de chez soi, déjà il vous conseillera un super produit, et puis au pire en acheter moins, mais de meilleure qualité quoi.
2: Ouais, bien sûr, le bourguignon, alors il n'y a pas que ça, un côté spécialité.
0: Ah, le couscous c'est dur à faire, hein. La très bonne semoule, non, c'est du travail.
3: Non, ah oui, mais sinon c'est pas compliqué. Le plus long c'est de préparer les légumes, après la cuisson c'est long, mais c'est pas compliqué.
2: Ah ouais.
0: Non, mais il faut bien travailler la semoule.
2: Oui, il faut qu'elle soit douce, comme ça. De la farine, c'est bien. Tu sais également préparer le pot-au-feu, pas de dessert,
3: oui.
2: Par contre, si on vient chez toi.
3: Non, je suis pas bec sucré, non.
2: On emmènera les gâteaux, salé. Valérie. Vous notez, on doit aussi passer à Poitiers, hein, cet été.
3: Oui, bah oui.
2: On a tout le périple.
3: On vient les filles qui doivent finir leur séjour pour aller jusqu'à Saint-Jacques, si elles ont fait tour Poitiers l'année dernière ou avant, si elles commencent à Poitiers, elles auront qu'à s'arrêter à la maison,
0: prendre
3: un petit café.
2: Tourner manège dans cette émission. Bah oui,
0: alors.
2: Comme célibataire, Benjamin. Bref.
3: Oui, mais pas Maud.
2: Oui.
0: Maud, elle n'est pas célibataire. Hein. Tu vas arrêter de vouloir marier tout le monde. Pose ta question.
2: Voici ton quiz musical. On a deux chansons, c'est mixé, c'est deux garçons. Pour le coup, à identifier, il y a deux points à gagner. On y va.

0: Alors qui chante
1: t'as dit
2: Elton John.
0: Oui.
2: George Michael, peut-être Wham, quand il était à l'époque de Wham.
0: Ben voilà, Careless Whisper, vérifions tout de suite, Elton John, bien sûr. Le deuxième, c'est bien George Michael, ce qui fait 2 points de plus, Benjamin.
1: Allez, 3 points pour Mo, 3 points pour Benjamin.
0: On
1: êtes à égalité, vous êtes parfait. Et là, tout de suite, c'est la réclame, mais pas seulement. C'est aussi l'actualité dans toutes vos régions, grâce aux 44 locales de votre radio ici. À tout de suite.
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6: Votre ICI Express à présent est rendez-vous au quartier du Châtelet-Orléans ce jeudi pour une balade apéro à la découverte de l'histoire de ce bâtiment qui était le lieu de résidence des rois de France de leur passage dans la ville, puis des ducs d'Orléans bien sûr. Rendez-vous donc ce jeudi à 18h en face de l'empreinte hôtel quai du Châtelet à Orléans. Et puis jeudi également un job dating pour les jeunes. La ville de Fleury-les-Aubrais organise coup d'envoi pour un job au complexe sportif des Jacobins. L'opportunité pour les acteurs locaux de rencontrer des jeunes fleurissois et de présenter leurs services en matière d'information, d'insertion, d'emploi, de formation et de découverte des métiers. Rendez-vous donc jeudi au 11 rue du 11 novembre dès 18h à Fleury-les-Aubrais bien sûr. Enfin, si vous êtes fan des jeux à Orléans, toujours ce jeudi, la médiathèque Maurice Genevoix vous invite pour une séance de jeux de société de 15h30 à 17h30. Les infos sont à retrouver sur médiathèqueorléans.fr.
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0: Et c'est au prix d'un appel local.
1: Oh là là, j'adore quand tu fais la standardiste.
0: Voilà,
1: alors, Maud à 3 points, Benjamin à 3 points, et c'est une parfaite égalité. Je rappelle que Maud habite à Charentilly, elle joue avec ici pour Rennes, elle adore cuisiner, elle nous fait des trucs incroyables, des quiches tourangelles à 8000 calories la part, et surtout, elle dort avec son doudou et elle interprète les oracles. Tout ça fait d'elle une femme parfaite. Et alors, en plus, elle adore les activités à sensation.
0: Mmh.
1: Ça t'adore. Alors, par exemple, quelles activités ?
7: En fait, sur Tours, on a des prisons des Landes ou des, comment ça s'appelle, des Sensas. Et en fait, c'est un peu comme Fort Boyard ou Sensas, c'est avec tous les sens. Et en fait, on a mangé des cafards, on a mangé des petits trucs. Là, on met les mains, on doit savoir ce qu'on fait, enfin, ce qu'on touche. Ah, c'est, ouais. Bon, après, il faut choisir ses... Il faut choisir ses équipiers, t'envoies ceux qui veulent pas y aller, et puis voilà, quoi. Et puis après, mais c'est super sympa. Et Prison Island, c'est un peu plus comme Fort Boyard, où on a un temps à respecter avec le tonneau. Alors ça, c'est pas du tout mon truc, hein. Parce que,
1: oui.
7: Pour bah moi. Oui. Mais c'est sympathique, en fait. Ça fait des sensations, quoi.
1: Ah ben voilà.
7: Comme le Toutatis à Parc Astérix, quoi.
1: Exactement.
7: Ça, voilà.
1: Alors, en plus, tu fais du rafting, du canyoning, et tu adorerais faire du saut en parachute.
7: Ouais, ouais. J'ai un peu peur, mais j'adorerais.
1: Ouais, bah, enfin, si tu fais du rafting et du canyoning, le saut au parachute, c'est rien pour toi. Hein
7: je sais pas. Ouais, c'est pas pareil, mais bon.
0: Ah non, c'est pas pareil.
1: Mais si,
7: merci,
1: c'est
7: Eric,
1: pas...
7: merci.
0: Merci, bien sûr.
1: Bah, écoute, tu veux être un chat. Les chats, tu sais bien comment c'est, ça retombe toujours sur ses pattes.
7: Sur ses pattes, oui, c'est sûr. Oui.
1: Bah ouais. Pourquoi tu veux être un chat ?
7: Et là, parce que je trouve que c'est en fait, ils lisent dans nos pensées, en fait. Ils savent quand on va pas bien. Enfin, je trouve que c'est un animal qui est très, très, très riche, en fait, qui donne beaucoup, quoi.
1: Ça donne beaucoup, je te confirme.
0: Les chiens aussi, ils lisent un peu dans les pensées, quand même.
1: Oui, le chien aussi. De toute façon, les animaux, d'une manière générale, valent mieux que les hommes. Ouais, alors, ma chérie, c'est la question à choix multiples. Je vais te poser la question de proposer des choix. Et à mon top chrono, tu auras 10 secondes pour me donner ton choix. Tiens, une petite ambiance.
4: T'as pensé à payer ta taxe foncière, taxe immobilière, taxe professionnelle, taxe sur le personnel, taxe d'apprentissage.
1: Ah là là, les inconnus, on va parler des taxes et des impôts.
0: Ça n'a pas pris le rythme, ça. Hein.
1: Alors, écoute bien. C'est la saison. Voilà. Qui a dit les conneries, c'est comme les impôts, on finit toujours par les payer. Les conneries, c'est comme les impôts, on finit toujours par les payer. Alors, Michel Audiard, Coluche, Pierre Desproges ou Éric Bastien. Alors, qui a dit les conneries, c'est comme les impôts, on finit toujours par les payer? Audiard, Coluche, Desproges, Bastien. Top chrono.
7: Allez, je dirais d'un Coluche.
1: Coluche.
7: Coluche.
1: Eh bien, et non, c'est Michel Audiard. C'est une réplique tirée du film Le Cave se rebiffe, sorti en 1961 avec Jean Gabin. Et c'est quand même Michel Audiard, c'est l'un des dialoguistes les plus célèbres du cinéma français. Bon, bah écoute, pas de points.
0: Oh, voir mon nom associé à Audiard, Coluche et Desproges, j'aurais jamais imaginé ça. Tout ça, c'est grâce à la magie de Valérie, ça fait plaisir. Benjamin, il a combien, Benjamin? Il a 3 points.
1: Oui.
0: Bon, et Benjamin, là, il va falloir m'en marquer 3 de plus, hein, s'il te plaît.
1: Bien sûr.
0: Benjamin, notre ancien facteur qui allait boire un petit peu de gnôle le matin avec quelques morceaux de pâté. Bah, tu nous l'as raconté tout à l'heure. Hein. Tu procrastines, toi aussi. Hein. T'es un peu du genre.
2: Ah ouais. J'adore ça. Bah ouais. Déjà, je suis né à 11h45, donc déjà dès la naissance, j'étais un lefteur. Ouais. Mais oui, non.
0: Alors c'est quoi? Tu remets tout au lendemain ou tu te poses et puis tu.
2: Ah oui, même au surlendemain, oui.
0: Ah oui, même au surlendemain. D'accord, ok. Bon, toi aussi, c'est marrant comme mode. Si t'étais un animal, tu serais un chat, voilà.
2: Oui, tout à fait. Je connaissais pas les chats. Avant, j'étais plus team chien. Et puis, j'ai perdu ma chienne, ça m'a fait tellement mal au cœur que j'ai dit plus jamais je prends d'animaux. Et puis, j'ai eu l'occasion de prendre deux petites jumelles, petites sœurettes, là. Et ça a changé ma vie. Et comme disait Maud, effectivement, il y a quelqu'un dedans et c'est assez mystique. Quand vous allez pas bien, ils le sentent. Quand vous allez bien, ils le sentent. Non, c'est des petits.
0: Tes petits chats, Caldera et Yéniche, on en a parlé avec leurs origines à Tzigane. Dis donc, t'aimerais aller en Asie, toi? Ça, c'est le voyage de tes rêves.
2: Ah oui. Pourquoi? Oui, tout à fait. Oui. Oh ben la culture, la cuisine, l'histoire.
0: Ben oui. Alors, ouais, en même temps, t'as déjà bien voyagé. Je vois que t'as été à Prague, à Barcelone, en Sardaigne, à Londres. Quand même, tu voyages. Tu fais pas que procrastiner dans ton canapé. On est d'accord.
2: Non, tout à fait. Moi, c'était plus quand j'étais jeune. Ouais. On est plus motivé. Puis la vie coûtait moins cher aussi. Ouais, à l'époque.
0: Des fois, il t'arrive de bouger tes narines sans bouger le reste de ton visage. Ça va, toi? Sinon, Benjamin, en ce moment.
2: Oui, tout à fait. Des fois, c'est le visage qui fait bouger les narines, et des fois, c'est les narines qui font bouger le visage.
0: Bien sûr, c'est son talent inutile. Alors voilà quelque chose qui va faire plaisir à Valérie juste avant de jouer. On demande souvent à qui vous aimeriez déjeuner, que ce soit quelqu'un de contemporain, vivant ou disparu. Et alors toi? Eh oui, le monsieur avec les cheveux orange. Et il aimerait déjeuner avec Donald Trump. Mais pourquoi? Vous allez comprendre, il va nous le dire. Benjamin.
2: Oui, ça serait assez cocasse de savoir ce qu'il a vraiment dans sa tête et passer un moment avec lui sans les caméras et puis voir l'envers du décor, quoi.
0: D'accord, c'est un choix. Écoute, si t'as l'occasion, tu nous diras ce qu'il y a dans sa tête, parce que on est plusieurs à se poser la question. Je vais te faire un compliment avant de jouer. Je pense que tu as perdu un petit peu de poids.
2: Ah oui. Oui, tout
0: je
2: à
0: sais
2: fait.
0: Que ça te fait plaisir, c'est le compliment que t'adores. Voilà.
2: Ah oui, tout à fait. Oui, comme dis-je. Mais dis donc, t'aurais pas fondu ou t'as pas maigré un petit peu? Alors, ça fait plaisir.
1: Fait plaisir, bien sûr.
0: Allez, voici une question pour toi depuis 1900.
2: Excuse-moi, je te coupe avant. Excusez-moi, Valérie, vous n'auriez pas perdu un petit peu de poids?
1: Oh, merci, mon chéri, comme tu es mignon. Bon, je l'adore.
2: Ou alors, c'est le rose qui vous affine, peut-être.
1: Ah, mais oui, bien sûr, évidemment que c'est le rose qui m'affine.
0: Alors, est-ce que je dois te rappeler, Benjamin, que tu joues avec la team Bastien aujourd'hui? Les compliments pour la maîtresse, là? Non, je suis pas d'accord. N'oublie pas que nous sommes en concurrence frontale.
1: Bien sûr.
0: Un petit compliment qui va bien, là, l'armée du kiff, là, le Malabar, là, qui est en face de moi. Et c'est vrai qu'elle est toute rose. Commencez pas à vous déshabiller.
1: Je me déshabille pas, je remonte ma femme.
2: Aussi.
0: Allez, chou, Benjamin.
1: Alors.
0: Bon, Je vais pouvoir la poser à un moment donné, cette question. Depuis 1981, en France, quel célèbre slogan accompagne les produits laitiers ? Les produits laitiers sont nos chéris pour la vie, sont nos amis pour la vie, sont nos envies pour la vie, sont tous avec Valérie, top chrono.
2: Sont nos amis pour la vie.
0: On a l'impression qu'on est à la messe, je sais pas où on est là, mais on va se la faire tous ensemble. Attention, tu es prêt, Benjamin ?
8: Les produits laitiers sont nos amis pour la vie.
0: Bravo.
1: Eh ben, ça fait 3 points.
2: Eric et Valérie.
1: Merci mon chéri. Alors, Benjamin, ça te fait 3 points de plus, tu as 6. Maud, tu as 3. Et là, tout de suite, poum. Allez, le seul,
0: bien
1: le
0: la grosse
1: grand,
0: caisse, hein.
1: Poum. Bah, l'unique groupe de rock, les Rolling Stones, Start Me Up. Vous écoutez ici, on vous aime, à tout de suite.
0: Vous prenez pas mal quand je dis que vous faites bien la grosse caisse.
1: Allez, on se...

0: Stones, Start Me Up à 12h44 sur votre radio ici.
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3: Ouais, c'est tous les jours, hein. Tous les jours qu'il faut être au taquet.
1: Ah là là là, Maud à 3, Benjamin à 6, mon Dieu, mais qui va l'emporter? Qui va partir? Vous restez Rix et Obélix? Qui va boire du café à non plus fini?
3: Benjamin.
1: Alors, notre petite Maud, dis donc, il paraît que t'as une maman un peu sympa, un peu genre, je fais des blagues, l'air de rien.
4: Bien
1: il paraît
4: sûr.
1: Que quand t'avais 20 ans, ta maman t'a demandé d'aller acheter des tringles à rideaux dans un magasin.
4: Oui, c'est ça.
1: Et au moment de payer, qu'est-ce qui s'est passé?
4: Eh ben en fait, elle sait que j'ai un gentil caractère, en fait, et puis la caissière... Et du coup, elle m'a fait des... J'ai dû vider tout mon sac, je savais que j'avais rien pris. Et puis c'est tout, la caissière, elle s'est vraiment mise en colère et tout ça. Je me suis mise en colère aussi. Je retourne chez ma mère, et puis arrivée là, bah oui, elle m'avait collé les antivols dans mon dos, en fait. J'étais partie au magasin comme ça. J'étais pas contente. Bon, elle était bien contente. En même temps, c'est un petit jeu sympa, parce que je suis un peu... J'aime bien les bêtises, quoi. D'ailleurs, j'ai fait un petit coucou à Claudine et à Patrick de Chouni, en fait. Ils sont contents
1: voilà.
4: comme ça.
1: Voilà, donc parce que ça... Mais oui, parce que parce qu'elle a sonné. Sa mère lui avait collé les antivols, donc elle sonnait, la caissière ne comprenait rien.
4: Et puis la caissière n'était pas contente, puis moi j'ai un petit caractère un petit peu trop gentil, enfin pas du tout même, du coup c'était deux colères en caisse, ça l'a pas fait quoi, du coup,
1: Non mais elle est
4: mais
1: sympa.
4: Bon, on avait bien rigolé, sympathique, mais bon. On aime nos mamans.
1: Bah moi, oui.
3: C'est la fête des mères d'ailleurs dans quelques jours.
1: C'est la fête
4: bientôt,
1: des
4: bientôt.
3: Bah, bien c'est dimanche.
4: D'ailleurs, j'espère que mes enfants ils entendent. Hein, c'est bientôt la fête des
3: mères. Ils comptent.
1: C'est dimanche la fête des mères.
3: C'est pas dimanche, c'est dimanche d'après. Ouais, c'est ça.
1: Alors
4: d'après.
1: Oui. Le dernier dimanche du mois de mai, c'est la fête des mamans.
3: Exactement.
1: Pensez à vos mères qui ont souffert pour vous mettre au monde bande de petits ingrats.
3: C'est l'occasion de rappeler que c'était la Saint-Éric hier. Bon, après, je dis ça. Voilà.
1: Est-ce que tu vas me est-ce qu'il va me laisser en placer une ou pas? Je ne sais plus là. Alors écoute bien, là t'as 3, il a 6, c'est la question à 5 points. Donc il faut que tu la marques, il faut que tu l'emportes, tu vas l'emporter. Allez. Quel chanteur. Mais si t'es au taquet, vas-y ma chérie, écoute bien. Quel chanteur français était surnommé l'homme à tête de chou? Quel chanteur français était surnommé l'homme à la tête de chou? Top chrono, 10 secondes.
4: Peut-être Serge Gainsbourg, peut-être.
5: Dieu est un fumeur de
1: gitane. Eh oui, c'est Serge Gainsbourg. Bien sûr, parce que... En fait, il a sorti un album en 1976, inspiré d'une sculpture qui représente un homme à la tête de chou. J'ai ce vinyle à la maison, c'est très très beau. Et donc, c'est lui, l'homme à la tête de chou. Tu as 5 points de plus, tu passes à 8.
3: Benjamin, il y a un domaine dans lequel tu es nul. J'adore. C'est quoi ?
6: Rappelle-le moi parce que ça me parle pas. Je sais que là-dedans dans la mémoire que je suis nul.
3: Eh bien, c'est l'orientation. Voilà, t'aurais pas pu faire.
6: Oui, mon Dieu. Et voilà. Oui, je m'étais perdu dans mes réflexions.
3: Ah mais non, oui, toi, l'épreuve de Koh-Lanta d'orientation, c'est pas possible.
6: Ah oui, non, je trouverais même pas l'aéroport pour aller dans l'avion, donc.
3: D'accord.
6: Oh, non.
3: Te voilà parti en forêt, la cueillette, hein, bien sûr, des champignons.
6: Et là,
3: t'as tourné combien de temps? Cette forêt.
6: Les heures passent, le soleil se couche et mon pauvre Benjamin était perdu dans les bois comme un couillon.
3: Ah non, mais le soleil se couche, c'est-à-dire que tu as quand même tourné a priori 5 heures dans la forêt pour retrouver ta voiture.
1: Aisément,
6: tout à fait.
3: Et finalement, tu as trouvé une route?
6: Oui, voilà, j'ai trouvé une route, je suis remonté sur 1 ou 2 kilomètres, j'ai trouvé des maisons et puis j'ai pu retrouver mon chemin après grâce aux gens qui habitaient pas loin des bois.
3: Ah ouais, non.
6: Bon. Et puis la flippe, quoi, quand la nuit commence à tomber, là.
3: Et bien sûr,
6: on est loin de chez soi.
3: Et
6: puis à l'époque, on n'avait pas de téléphone portable, alors les signaux de fumée, ça passe pas dans les forêts. Enfin, faut éviter de faire du feu en forêt, mais... Non, c'était...
3: Bon, puis Benjamin,
6: j'ai eu la peur de ma vie.
3: Quand t'avais 18 ans, tes parents, ils t'ont dit de pas la prendre, cette deux chevaux. Ben oui.
6: Non, c'était la Mégane, la deux chevaux, c'était ma voiture à moi.
3: Ben oui, mais on t'avait dit de pas toucher la voiture. Qu'est-ce que t'as fait?
6: Ben je l'ai prise.
3: Ah oui, mais tu l'as prise, mais tu l'as mis dans un mur, surtout.
6: De chez planté. Ah oui, elle était explosée. Du pare-choc avant au pare-choc arrière, il n'y avait pas un centimètre carré de tôle qui était
3: pas... Une belle Mégane, en fait, ses parents étaient partis en vacances. Et lui, il s'est dit, je vais choper la belle Mégane, et il voulait faire un petit tour, quoi. Mais ça oui. était... Ouais, t'as dû drôlement te faire gronder, hein, Benjamin.
6: Quand les parents ont vu l'état de la voiture, ils étaient plus rassurés que quand j'allais bien. Quoi.
3: T'as des parents qui sont...
6: Ouais, cool. ouais.
3: Allez, voici ta question à 5 points. Question cage, pas de proposition de réponse. Un extrait pour t'aider. Himalaya, c'est Johnny Hallyday. Quel personnage folklorique vit, selon la légende, dans les montagnes de l'Himalaya ? Top chrono, 10 secondes.
6: Serait-ce le Yeti ?
3: Attends, c'est moi qui pose les questions, là. Tu me demandes si serait-ce le Yeti ?
6: Oui, tout à fait.
3: Écoutez, je vais vous répondre, Benjamin. Oui, c'est le Yeti, l'abominable homme des neiges, qui est le poilu gigantesque, objet des récits dans Tintin, notamment, dans l'île Noire. Oui, c'est bien le Yeti, bravo.
1: Alors, 11 pour Benjamin, 8 pour Maud. C'est le bingo qui vous départagera, mais tout de suite, tout s'en va. Gaëtan Roussel, vous écoutez ici, à tout de suite.
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0: s'en va, Gaëtan Roussel.
1: Oh là là, tout s'en va, mais pas la pub, hein, attention.
0: Ah non, elle arrive, elle.
1: Elle arrive,
0: c'est la pub. Il y a Nadine Mousselet dans la pub ou
1: Je sais pas, peut-être qu'il y aura Riley, là.
0: Ah oui, oui, le nouveau roman. Voilà. Lucinda Riley.
1: Lucinda, réclame.
0: Elle est là ?
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0: Ah oui.
1: Alors, nous sommes au taquet avec Maud qui a 8
3: oui.
1: et Benjamin qui a 11. Alors,
0: oui.
1: Qu'est-ce que c'est que
0: c'est
1: ce
0: une réaction sur 11 points. Ouais.
1: Tu sais que si t'arrive quelque chose, Maud ne réagira pas.
0: Pourquoi hein?
1: Parce que tu es odieux.
0: Je m'en fous, je vais kidnapper son doudou.
1: Alors, dis donc, il paraît qu'on a eu, des études d'infirmières un peu rigolotes. C'est-à-dire qu'un jour,
3: oui.
1: vous avez voulu bizuter un pauvre brancardier à l'hôpital. Et avec tes collègues, et comment vous avez fait? Qu'est-ce que vous avez fait?
3: Bah, comment on a fait? Et bah, en fait, j'étais de nuit avec des collègues. Alors, franchement, il n'y avait pas de patients, en fait. Il n'y avait pas beaucoup de patients. On pouvait se le permettre. Et en fait, on a dit au brancardier qu'il fallait venir chercher. Il y avait un décès dans notre service. Et en fait, je m'étais habillée avec la chemise, tout ça. Sauf que, j'ai eu tellement peur arrivé devant l'ascenseur. Parce qu'il m'emmenait, en fait. Arrivé devant l'ascenseur, je me suis réveillée, quoi. Et là, il a eu peur, quoi. Il s'est dit, mais, qu'est-ce que vous faites, quoi? Petite dédicace à Coco et Delphine, elles se reconnaîtront.
1: Ah, voilà, c'est que tu... Oui, t'as fait la morte, mais heureusement qu'il n'a pas fait une crise cardiaque, le gars, hein, parce que sinon...
3: Bah oui, puis heureusement qu'il m'a pas emmené jusqu'au frigo, parce que j'aurais pu un peu mal, quand même.
1: T'as eu un peu froid, mon chat. Alors, je vais t'encourager avec une chanson
3: oui
1: qu'on adore. Je l'ai chantée, moi, avec Amel Bent,
0: ah oui.
1: Mais oui
3: je le sens.
1: Allez, ma

0: la télé sur M6.
1: Chantons.
2: On revient
0: chantons
2: déco.
0: Tous contre le cancer. Alors, je l'embrasse d'ailleurs, je l'adore. Ma chérie, c'est simple, tu gagnes si tu gagnes. Voilà. Donc tu vas me
2: ta grande phrase chaque jour. Tu gagnes bah, si tu gagnes.
0: À mon top chrono, tu auras 10 secondes pour me donner un maximum de villes qui commencent par P. P comme pointure, P comme papa, P comme okay. Voilà, tu vois. Donc un max de okay. villes qui commencent par la lettre P comme papa. Attention, top chrono.
3: Alors Paris, Poitiers, Pau, Perpignan, Pornic, Parthenay à côté de chez nous, Péronne, Péronnasse, Pontoise.
0: Tu m'en as donné neuf. Il y avait Porcheville, Puteaux, Plaisir, Pontoise, Poissy, Périgueux, Provins, mais tu m'en as donné neuf, c'est magnifique. Bravo.
2: Bon, Benjamin, t'as 11 points, t'es en tête, elle a 8 points. Sauf qu'on a, là, on est à l'épreuve du bingo. Et pour gagner les 10 points que représente ce bingo, il faut marquer le plus de points. T'as compris qu'elle a fait 9. Elle a été très, très performante. Hein.
4: Elle a cartonné, là.
2: Ah, elle a cartonné. Mais on a déjà vu des reversal situations. Des retournements.
4: Des remontada.
2: Exactement. J'ai envie d'y croire. Alors, avant de jouer, on va aller faire un petit tour sur la croisette. Voilà, puisqu'en ce moment, nous sommes en plein festival de Cannes. Et parfois, on y entend ceci. You.

0: quoi.
1: Je crois que c'était hier à la télé, hier ou avant-hier. La Cité de la Peur, c'est ton film préféré.
2: Ah oui, oh là là, de loin, oui.
0: Ah ouais, prenez un chewing-gum, Émile.
1: On peut tromper 1000 fois, 1000 personnes, bien sûr. Madame, je vous pisse à l'arrêt. Non,
0: De Ré.
1: Odile De Ré. Et voilà.
2: Je suis trop content.
1: Ouais, je sais, mais alors là, c'est Valérie qui va être trop contente. Car tu adores un chanteur que Valérie, mais kiffe à la folie.
3: Quand on fait la Java le samedi,
1: bien sûr. L'excellent Michel Sardou.
2: L'unique, le grand.
1: L'unique.
0: Allez, c'est parti.
1: Voilà, la tête de Valérie. Son malabar s'est effondré.
0: Mon malabar va très bien.
1: Nous allons donc jouer, je te rappelle qu'il y a 9 points. 9 points en jeu, il faut me faire 10 là. Bingo du jour, nous sommes dans les villes, partout en France. Et tu vas devoir citer un maximum de villes, commençant par la lettre T. T comme Tata, comme Thierry, comme taisez-vous. Top chrono, 10 secondes.
2: Ah bah ça va aller vite, Tours et puis
1: allez.
2: Et Toulouse,
1: Tarbes, Toulon, Touques, Tourcoing, Tournon, bah oui, Thoiry, Tignes, Torcy, il y en avait plein, Théoul.
0: Bon, alors, Maud, tu l'as compris, c'est toi qui seras avec nous pour la finale, bravo.
4: Oui.
0: Donc tu tenteras de gagner le séjour pour 4 personnes au parc Astérix, tu feras la descente du Nil, tu prendras de la hauteur avec l'envol d'Ibis, tu découvriras 7 automatiques. C'est un séjour de 2 jours pour 4 personnes, une nuit à l'hôtel du parc, en chambre familiale, les petits déjeuners, les dîners et aussi 100 euros de carburant. Donc c'est magnifique ma chérie, si tu ne gagnes pas ça, tu gagneras la machine à café Malongo, les 32 dosettes et les 6 verres en
1: verre. Les 6 verres en verre, bien sûr.
0: Bravo Benjamin, t'as bien joué.
4: Je peux passer un petit bonjour.
0: Ben
4: est-ce que je peux passer un petit bonjour?
0: Évidemment.
4: Oui. Est-ce que je peux passer un petit bonjour à Joël et à Nadine, à Élodie, à Méline qui sont en train de m'écouter?
0: Eh ben, bonjour.
4: Elles se reconnaîtront.
0: Eh ben, bonjour. Coucou. À tous. Voilà.
1: Oui. Bravo Benjamin. Astérix, c'est pas content quand même.
4: Bravo Benjamin.
5: T'as dit, monsieur Astérix.
1: Bah oui, il est pas content, il est perdu.
0: Bon, bravo Benjamin, tu n'as pas démérité. Bravo à toi. Et puis surtout, bravo à Maud. Benjamin, c'est pas grave, tu sais, Bah si, mais non, mais qu'est-ce que tu veux que je lui dise?
1: Ça vous fait 2 candidats déjà depuis hier.
0: Ah oui, c'est vrai. Bah oui, qu'est-ce que vous voulez?
1: Voilà.
0: Bien, mes chéris, je vous remercie de nous avoir écoutés. Je vous dis que je vous aime. Je vous dis tous à demain. Je remercie Céline à la réalisation, Sarah à la technique, Marian au standard, le professeur Coupez au savoir et le Yeti à mes côtés, à la vanne.
1: Ouais.
0: La grosse
1: merci
0: caisse.
1: De Malabar, la grosse caisse.
0: Bonjour, Wendy
1: Bouchard,
6: bonjour les amis.
1: Comment ça va
6: bien,
1: Wendy?
6: Ça va bien, je vous parle médecine, je vous parle des délais de rendez-vous, des attentes fort longues dans un certain nombre de départements. Comment les soignants se réorganisent pour réduire tout cela? En grande enquête Doctolib qu'on vous dévoile en exclusivité sur ICI.
1: C'est mon application préférée, Doctolib.
0: Ah, voilà. Ben voilà,
6: elle est bien utile. Et l'intelligence artificielle aussi, figurez-vous, on va en parler.
0: Merci ma chouchou.
6: Merci, à demain.
0: À demain.
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1: Au taquet revient demain midi, mais pour ceux qui en veulent un peu plus, rendez-vous demain à 4h du mat. Parce qu'on nous écoute la nuit aussi, Valérie.
0: Mais en tout cas, pour l'instant, vous nous écoutez. Il est 13h, je vous aime.
1: Eh ben, rendez-vous demain, et moi aussi, je vous aime. Voici Wendy Bouchard, bon ma France. Bonne journée.
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6: Bonjour à tous, merci d'être à l'écoute de Ma France. Avec cette étude Doctolib, donc, que nous vous révélons en exclusivité sur ICI et qui illustre vos difficultés pour obtenir un rendez-vous médical. Dans un département sur 2, les temps d'attente s'allongent et 63% d'entre vous ont renoncé à un rendez-vous faute de délai raisonnable. Vous entendrez les habitants du Mans, de Limoges ou de Laval avec notre invité, directeur général de Doctolib. Patrick Bruel dans la tourmente, visé par 9 plaintes au moins et mise en cause par une trentaine de femmes. L'artiste nie et souligne n'avoir jamais forcé une femme de sa vie. L'avocate de Flavie Flamand, qui accuse aussi le chanteur, annonce de nouvelles plaintes. Qu'en pensent les fans de l'artiste Patrick Bruel? Iront-ils le voir dans les villes où il doit bientôt se produire? On les écoute encore sur ICI. Le projet de loi d'urgence agricole arrive à l'Assemblée nationale. C'est un texte qui doit soulager le quotidien et la vie des paysans. On vous parle notamment de la gestion de l'eau. Et puis au cœur de vos régions, la fierté des habitants de Reims, d'où s'élancera le Tour de France en 2028. Une plage Brigitte Bardot inauguré à Cannes. Et puis un renard voleur de boules de pétanque. Histoire insolite en Dordogne qu'on se plaît évidemment à vous partager. On commence ce journal avec cette étude Doctolib, donc en exclusivité pour votre radio. On parle santé au plus près de vos préoccupations. Vous qui allez pouvoir consulter les délais de rendez-vous médicaux dans vos départements, parmi les constats frappants de cette enquête, on note que le temps d'attente pour un rendez-vous chez un médecin généraliste s'allonge en France dans un département sur deux. Pour consulter un spécialiste, c'est pire. Dans la Sarthe, par exemple, la moitié des habitants attendent 35 jours, l'autre moitié plus d'un mois pour un rendez-vous chez le dentiste. Léopold Picot, vous avez interrogé ces habitants du Mans en manque de rendez-vous.
5: La première réaction de Louise, 67 ans, quand on lui parle d'accès aux soins, c'est...
8: C'est très difficile, surtout pour avoir les rendez-vous. Par exemple, les dentistes, 2 mois, 3 mois, 4 mois, 5 mois.
5: Mancelle, depuis 24 ans, elle vient juste de trouver un dentiste.
8: J'ai une sœur qui était déjà patiente de cette dentiste et c'est elle qui m'a recommandé parce que sinon, c'est difficile.
5: Tellement difficile que Josiane, 75 ans, a carrément abandonné.
9: Un dentiste, j'en ai pas parce que... Il n'y en a plus, donc voilà, c'est tout. On fait comme on peut. Jusqu'à maintenant, ça va, mais un jour, je vais avoir besoin, donc j'irai à l'hôpital, puis c'est tout.
5: Les rares qui n'ont aucun problème, ce sont des sortes d'héritiers de l'accès aux soins, comme Luca.
10: Ça a été ultra facile, parce que j'ai récupéré tout ça de mes parents, donc j'ai pas de soucis là-dessus.
5: Est-ce que ça vous est déjà arrivé de recommander des gens ?
10: J'ai essayé, mais ça marche pas. Ils ont plus besoin de patients, en fait, ils prennent plus personne.
5: Rien de très étonnant quand on sait qu'en Sarthe, un peu plus d'un médecin sur 20 accepte de nouveaux patients. Alors si on ne tombe pas dessus, il ne reste plus qu'à monter à Paris. C'est 4 à 5 fois par an pour Odile et son mari Didier, septuagénaire.
11: On fait des groupes, on fait des fois des visites médicales dans la journée.
12: Certains font les musées, nous on fait les médecins.
5: Sauf qu'un billet de train pour Paris, ça coûte cher et tout le monde n'a pas les moyens de se le permettre.
6: Merci Léopold. On va entendre les auditeurs à 13h15 sur ces délais d'attente, sur leur organisation, le renoncement aux soins aussi, sur les vertus également de la téléconsultation ou de l'intelligence artificielle, plus inattendue, avec notre invité, directeur général de Doctolib, Jean-Urbain Hubeau. Et dès maintenant, en revanche, sur ici.fr, vous pouvez, grâce à notre moteur de recherche, retrouver les délais d'attente par spécialité chez vous, département par département. Patrick Bruel est dans la tourmente. L'artiste actuellement à l'affiche du Théâtre de Paris doit commencer mi-juin une tournée qui va le mener dans de nombreuses villes de France, mais aussi en Suisse, en Belgique et au Canada. Une pétition soutenue par des associations féministes circule avec 20 000 signatures pour demander l'annulation de ses différents concerts et pièces de théâtre. La porte-parole du gouvernement a réagi hier, encourageant les femmes à parler, mais elle précise que l'artiste reste libre de se produire. Le malaise grandit chez les fans et chez les admirateurs de Bruel, visé au moins par 9 plaintes pour viol et agression sexuelle. Anouk Caron, à Vaison-la-Romaine par exemple, les habitants sont partagés face à la tenue d'un concert de Bruel.
13: Plusieurs Vaisonnais sont plutôt favorables à la tenue de ce concert dans le théâtre antique.
14: Et j'espère pour lui qu'il va pouvoir continuer sa carrière et qu'il n'aura pas de problème. En tout cas, moi personnellement, c'est pas ça qui m'empêcherait d'aller le voir.
15: Il faut se contenter de se dire que tant qu'il n'est pas jugé, on n'a pas le droit de juger.
13: Mais d'autres, comme Aurélie, sont mal à l'aise à l'idée d'aller applaudir Patrick Bruel dans ce contexte.
16: J'avais prévu d'aller effectivement au concert de Patrick Bruel parce que j'aime beaucoup. Et bien en fait, par rapport à tout ce qui a été dit, même si on est, il n'y a encore rien de prouvé, mais du coup, j'ai décidé de ne pas y aller parce que ben, ça me déçoit énormément. Parce que par rapport au personnage qui représentait pour moi, j'adhère plus. Enfin, je suis déçue par le personnage, en fait.
13: Et pour dire leur opposition à la venue de l'artiste, certains préparent des actions le soir du concert. C'est le cas de Dominique, un habitant de 63 ans.
17: Que les organisateurs maintiennent ce concert, que lui aille jusqu'au bout de cette démarche en niant les choses et en s'affichant de manière, je trouve, outrancière, ce n'est quelque chose qu'on ne peut absolument pas accepté. Ça m'insupporte.
13: De son côté, le maire Les Républicains de Vaison-la-Romaine, Jean-François Périlloux, explique que le théâtre antique est loué et qu'il ne peut pas prendre la décision d'annuler ce concert car de grosses sommes d'argent sont en jeu et que Patrick Bruel n'a pas encore été jugé.
6: Et oui, la présomption d'innocence est évidemment au centre des débats. Doit-on punir, censurer, exclure une personne, un artiste en l'espèce par principe ? Après les nouvelles révélations de Flavie Flamand qui accuse le chanteur de l'avoir abusé alors qu'elle n'avait que 16 ans, les témoignages recueillis par la justice seront ainsi déterminants. La défense de l'artiste affirme qu'ils ont entretenu une relation sexuelle épisodique, ce que dément l'animatrice. Et l'avocate de Flavie Flamand, Corinne Herman, annonce de nouvelles plaintes contre Patrick Bruel. Écoutez-la.
18: Nous allons déposer de nouvelles plaintes pour viol contre M. Patrick Bruel, qui est encore une fois présumé innocent jusqu'à ce que les juges d'instruction...

0: controversée qui cristallise les tensions, les questions liées à l'élevage, mais aussi aux normes environnementales et à la gestion de l'eau. Le projet de loi agricole encourage la construction de retenues d'eau à usage agricole. Toutes les régions sont concernées en effet par la pénurie d'eau, même la Normandie, réputée plus humide. Édouard Marguier, vous l'avez constaté chez un producteur de pommes à cidre. Nous sommes avec vous dans le Calvados.
1: Sur cette exploitation, il y a d'un côté les pommiers et de l'autre une clairière qui forme une cuvette. C'est là que Samuel Courvalet va construire sa retenue d'eau.
2: Toutes les eaux de la colline arrivent ici et l'idée c'est de les récupérer pour pouvoir irriguer les cultures de pommiers dans l'été, aux périodes les plus sèches.
1: Nous sommes à Pierrefitte en Cinglais, au sud de Caen. À 54 ans, ce producteur normand n'aurait jamais pensé en arriver là, mais le réchauffement climatique a changé la donne.
2: L'été, quand j'étais jeune, on avait 2 jours à 30 degrés, un petit orage. Maintenant, on a 10 jours à 35, facilement. Hein.
1: La construction de cette retenue de 40 000 mètres cubes d'eau va coûter plusieurs centaines de milliers d'euros. Son projet ne fait l'objet d'aucun recours dans cette commune de 250 habitants, contrairement aux méga-bassines remplies par pompage dans les nappes phréatiques, comme celle de Sainte-Soline, dans les Deux-Sèvres.
2: On ne prend pas dans un ruisseau, on ne dévie pas une rivière, on ne prend pas dans les nappes, donc ça me paraît logique. Je pense qu'à l'avenir, c'est des choses à étudier, et puis ça évite que les villages soient inondés. Hein. Donc c'est peut-être des choses à reprendre en considération.
1: Sa retenue d'eau alimentera un réseau de tuyaux pour arroser au goutte-à-goutte ces milliers de pommiers étalés sur 70 hectares.
0: Il est 13h08 et cette information Radio France que vous nous révélez, Marie Dupin, une perquisition est en cours à l'usine Perrier de Vittel dans les Vosges, à celle de Vergès dans le Gard. Marie, cela concerne les suspicions de traitement illicite des eaux par l'industriel.
3: Oui, ce sont au moins 40 agents de la répression des fraudes qui ont débarqué ce matin dans l'usine de production de Perrier dans le Gard, mais aussi dans les Vosges, à Vittel, où sont produites les marques Vittel, Contrex et Par. Les perquisitions ont lieu dans l'usine Perrier, mais aussi dans le laboratoire de Vittel, où Nestlé effectue ses analyses de qualité de l'eau pour toutes ses eaux minérales. C'est aussi là que se trouve son centre de recherche et développement. Selon nos informations, ces perquisitions s'inscrivent dans le cadre d'une information judiciaire ouverte par le parquet de Paris après une plainte de l'ONG Foodwatch pour tromperie. Le groupe est soupçonné, depuis les révélations de la cellule investigation de Radio France et du Monde, d'avoir eu recours à des traitements interdits pour purifier des eaux contaminées à la ressource par des bactéries et des traces de substances chimiques, alors que l'eau minérale naturelle est censée être pure à la source. Contactés, ni la répression des fraudes, ni le parquet de Paris, ni Nestlé Waters n'ont pour l'instant souhaité confirmer officiellement ces opérations.
0: Marie Dupin, cette information Radio France. On parlait d'eau. Emmanuel Macron propose de nouveau en conseil de planification écologique de réfléchir à une consigne sur les bouteilles plastiques. Un système de récupération des bouteilles vides contre quelques centimes pour les recycler. Il demande à son gouvernement d'étudier les actions qui permettront d'atteindre un objectif de recyclage du plastique en 2030. Et puis on relaie la performance gigantesque de Victor Wembanyama cette nuit en play-off de la NBA. Son équipe des Spurs de San Antonio jouait le premier match de finale de Conférence Ouest, l'équivalent des demi-finales pour le championnat de basket américain, et sur le terrain, détenant du titre, le Thunder d'Oklahoma City. Avec son équipe, Wemby a arraché une victoire d'exception, 41 points, 24 rebonds pour le Français. Performance rarissime à ce niveau de la compétition. La finale de conférence se jouera au meilleur des 7 matchs.
4: Pour de nombreux observateurs.
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0: On commence le tour des régions à Paris où les chiffres des violences sexuelles dans les établissements scolaires sont accablants. Les personnes incriminées sont des agents du périscolaire employés par la ville de Paris. 78 ont été suspendus depuis le début de l'année, une trentaine pour suspicion d'agression sexuelle. Vous savez que ce sujet est une urgence brandie comme telle par le nouveau maire de Paris, Emmanuel Grégoire, qui hier a lancé sa convention citoyenne sur la protection de l'enfant à l'école. Des parents ont été tirés au sort parmi un millier de volontaires pour réfléchir à la répartition du temps scolaire et périscolaire, à la semaine de 4 jours par exemple. Paul Tillier, vous avez assisté aux échanges et ce scandale du périscolaire, bien sûr, a pris toute sa place hier pour cette première grande réunion de la Convention.
6: Installés derrière leur pupitre sous les ors de la mairie de Paris, 80 parents attentifs et inquiets.
7: On parle de violence sexuelle sur les enfants, c'est ça qui nous réunit. Statistiquement, il y a forcément des parents ici qui sont directement concernés.
6: Une convention rattrapée par l'actualité, avant de démarrer, les smartphones vibrent. Nouvelle affaire, un animateur mis en examen pour violence sexuelle, déjà épinglé pour des faits similaires 1 an et demi auparavant.
8: Ce

0: type de problème aujourd'hui n'est plus possible.
1: Emmanuel Grégoire, maire de Paris, encaisse.
0: L'organisation aura à rendre des comptes, elle le fera devant la justice évidemment, et deuxièmement, ça ne se reproduira plus.
1: 2h30 d'échange, fin de la première session, il y en aura 6 en tout. Sophie, maman de 2 jumelles, tenait à être là.
2: Je faisais preuve d'une certaine forme de naïveté en vrai. J'avais jamais pensé qu'il pouvait leur arriver quelque chose dans l'enceinte de l'école.
1: Il y a des priorités, affirme Angelina, comme vérifier les antécédents des animateurs du périscolaire avant leur embauche.
3: Je ne comprends pas que voilà, quelqu'un qui est passé en jugement puisse normal. Je peux retourner dans cette école, je peux aller dans une autre école. Moi, je ne comprends pas comment c'est possible en fait.
1: Visite d'école, dialogue avec des experts et des enfants. Les participants ont 1 mois pour rédiger leur recommandation. Ils espèrent qu'elles ne tomberont pas aux oubliettes comme celle de la Convention sur le climat.
4: La conclusion de cette convention citoyenne est attendue le 22 juin. Nous voici à Reims désormais, où l'annonce a ravi hier les habitants devant la cathédrale. Le grand départ du Tour de France 2028 se fera dans la Cité des Sacres. Ce n'était pas arrivé depuis 72 ans et c'est une belle nouvelle pour le rayonnement de la ville avec des retombées économiques à la clé. Lille a engrangé par exemple 15 millions d'euros l'an passé en étant ville départ. Les Rémois rencontrés par ici, Champagne, sont donc conquis.
5: Ça fait plaisir, ça va attirer du monde, ce sera formidable.
6: Bon, ça va faire de l'animation à Reims, donc je pense que c'est une chose qui peut être intéressante. C'est une belle épreuve sportive, donc c'est cool.
7: Si il part de Reims, j'irai le voir.
5: Il est déjà passé déjà à Reims. Je l'avais vu à Écueil, c'était fantastique. C'est un prestige de voir le Tour de France sur Reims. Hein.
8: C'est un moment sportif incontournable dans l'année française du sport. Bah, heureux que ça soit ici.
4: Voilà pour 2028. En attendant, le Tour de France cette année s'élancera le 4 juillet de Barcelone. À Cannes, le maire David Lisnard a inauguré hier, sous un soleil majestueux, la nouvelle plage Brigitte Bardot. Il a rendu hommage à l'actrice révélée sur la croisette en 1955 et qui deviendra une légende du cinéma dans le monde entier. La plage Massé porte désormais son nom et sera accessible aux chiens du 1er novembre au 1er mai, en souvenir du combat pionnier et visionnaire de bébés pour la cause animale. Et puis on termine ce journal des régions en Dordogne avec une histoire géniale. Un renard chapardeur qui depuis quelques semaines dérobe des boules de pétanque à Saint-Vincent de Conézac. Un couple a installé dans son jardin des caméras de surveillance pour connaître le profil du malfaiteur. Et leur surprise, Alexandre Alves, a été vraiment à la hauteur.
9: Damien, derrière son ordinateur, regarde les images de sa caméra de vidéosurveillance.
10: Ah bah il y va tranquillement, hein. Prend sa boule et il s'en va. Nous, on a un renard qui préfère les boules aux poules.
11: C'est ça.
10: C'est quand même extraordinaire.
9: Le renard passe toutes les nuits, chaque matin avec leur café, il découvre de nouveaux vols.
11: On était sur le trognon. Ouais. Vraiment, on était béat. On a ri et c'est quelque chose qu'on pourrait raconter n'importe où. Où on va dire, non mais bien sûr, ton histoire, elle est rigolote et elle est bien réelle.
9: Elle ouvre le meuble de jardin.
11: Voilà ce qui nous reste à nous.
9: Le renard a volé 19 boules.
11: Toutes les bonnes.
10: Ouais, sur nos jeux là-bas, il y a
11: que celui-là, la tienne. C'est ouais, celle-là. Celle-là, elle coûte 250 balles, celle-là. Il y en a pour, je vous dis, entre 800 et 900 balles. Nous, la pétanque, c'est dans le sang. Mon mari, les siennes, c'est peut-être pour la Saint-Valentin. Il y a les 18 ans de mon fils. C'est pour ça qu'on a des boules de professionnels, du reste.
9: Pour les retrouver, ils sont prêts à tout. Ils ont même acheté des traceurs qu'ils vont accrocher sous les boules qu'il leur reste.
11: C'est un jeu qui s'est mis en route en fait entre nous, mais on va y aller voir si c'est autour du terrier. Et je vais être honnête avec vous, si c'est pas autour du terrier, je pense qu'on va creuser pour récupérer nos boules. Parce que j'ai le beau-père qui a la mini-pelle, il est déjà au courant. Dès qu'on l'appelle, on va récupérer nos boules.
9: Et si ça ne fonctionne pas, il pense déjà à appeler une entreprise spécialiste des traçages électroniques.
4: Histoire insolite pour le moins, signée Alexandre Alves pour ici Périgord, il est 13h15.
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4: Dans Ma France et sur votre radio ici, vous le savez, les enjeux de santé et d'accès aux soins font partie des urgences et de nos sujets prioritaires. On vous en parle régulièrement, en dehors du constat, avec des solutions, avec des alternatives développées dans ces territoires face à ces difficultés, face aussi pour les patients à ces pertes de chance, face encore à des délais d'obtention de rendez-vous très longs. Certains patients changent de département, on l'a entendu tout à l'heure, pour se faire soigner et le parcours de soins devient un parcours du combattant. Il y a une enquête qui nous éclaire aujourd'hui sur cette carte d'accès aux soins et que l'on doit à Doctolib, dont vous êtes directeur général. Bonjour Jean-Urbain Hubeau.
13: Bonjour Annie.
4: Enquête que vous lancez conjointement avec la Fondation Jean Jaurès et que vous dévoilez sur nos antennes. Depuis ce matin, vous entendez les grandes données de cette étude qui traduit ces difficultés. 20 jours en moyenne pour un rendez-vous ophtalmo, dermato, cardiologue, mais des difficultés aussi quand les médecins généralistes partent à la retraite. Écoutez Jean-Urbain, ces habitants de Limoges, pour ici Limousin.
13: J'ai mon médecin généraliste qui est parti à la retraite. J'ai eu énormément de problèmes pour trouver un autre médecin, oui. Les dentistes, c'est pareil. J'ai été obligé de téléphoner à 75 dentistes pour réussir à en avoir un à Saint-Maurice-les-Brousses, qui est à 30 km de Limoges. Que ce soit un pneumologue, les cardiologues, c'est pareil. Enfin, même pour les lunettes, pour les yeux, les choses comme ça, c'est très très long.
14: Moi, je cherche une dermatologue et les délais d'attente sont vraiment compliqués. J'ai beau appeler les cabinets ou même me déplacer directement à l'hôpital. Souvent, il y a un mois d'attente rien que pour pouvoir appeler pour après prendre rendez-vous, sûrement en 2027 ou 2028.
15: J'appelle, à chaque fois on me dit non, le médecin ne prend plus de patients supplémentaires. Et voilà, ça devient difficile, quoi. Des fois, on demande comment on arrive à se faire soigner. Dentiste, gynécologue, dermato. C'est peut-être le triptyque le plus compliqué à avoir et on en a besoin. Hein.
4: Voilà le quotidien des Français, Jean-Urbain Hubeau. Dans les grandes lignes, ça ne s'améliore pas du tout, l'accès aux soins.
16: Alors, il y a plusieurs enseignements dans l'enquête. La première, c'est qu'il n'y a pas non plus de dégradation qui soit significative, heureusement, il y a deux ans à maintenant. Mais après, quand on regarde en détail, en fonction des territoires et des spécialités, de facto, on entend bien ce que disent les patients, il y a des difficultés spécifiques sur certaines spécialités, sur certains territoires.
4: Oui, dans un département sur deux, le délai moyen d'attente s'allonge pour obtenir un rendez-vous chez le généraliste. C'est ça la réalité, qui va très bien avec ce qu'on vient d'entendre, malheureusement.
16: Exactement. Alors, heureusement, aujourd'hui, le délai d'accès aux soins pour un médecin généraliste, c'est de 3 jours. Mm-hmm. Et on veut dire à peu près 40% des rendez-vous sont pris en moins de 48 heures. Donc, on va dire que les médecins généralistes font bien face en urgence à ces besoins-là. Mais malgré ça, on voit qu'il y a des territoires où c'est beaucoup plus compliqué, du fait de la démographie, du fait de l'organisation des soins.
4: Oui, ce que vous appelez soins de premier recours, c'est l'accès aux généralistes, justement.
16: Aux généralistes, aux pédiatres, aux sages-femmes, dentistes, kinés.
4: Ça, c'est tenu dans des délais raisonnables. C'est ce que vous diriez à l'issue de cette enquête sur ces 3 dernières années.
16: Oui, 3 jours pour un généraliste, à peu près 8 jours pour un pédiatre, où c'est un peu plus difficile pour le coup.
4: En revanche, ça se complique toujours, et vous le disiez, Jean-Urbain Hubeau, pour les rendez-vous auprès des spécialistes. Là, en moyenne, on est à 15 jours, entre 15 jours et un mois.
16: Exactement. Et selon certains départements, moi je viens de Picardie, de l'Aisne par exemple, les dermatologues dans l'Aisne à Saint-Quentin, les dermatologues, c'est plus de 90 jours en moyenne. Donc ça veut dire que vous avez des gens, comme vous l'avez entendu tout à l'heure, qui peuvent attendre 6 mois pour avoir rendez-vous chez un dermatologue. Mmh. Donc c'est sûr que dans les soins de spécialité, il y a des territoires où c'est beaucoup plus compliqué.
4: Qu'attendez-vous, alors on va la détailler de cette étude évidemment, mais qu'attendez-vous en publiant ces résultats qu'on peut, grâce à un moteur de recherche que nous avons développé avec ICI, justement, analyser département par département, Jean-Urbain Hubeau?
16: Alors déjà, c'est quelque chose qui nous est beaucoup demandé par les soignants eux-mêmes, pour pouvoir agir sur les territoires. Donc soit les organisations en fait de médecins, soit les pouvoirs publics, ou les syndicats de médecins au niveau national, ils sont très très preneurs de ces informations pour pouvoir mettre en place des politiques de santé publique, oui, pour répondre à ces défis. Et en fait, il y a quand même des motifs d'espoir. Quand on regarde dans l'ophtalmologie, par exemple, voilà, en 10 ans, le délai d'accès aux soins à un ophtalmologue a diminué de moitié, alors qu'il n'y a pas plus d'ophtalmologues qu'il y a 10 ans.
4: Ils sont mieux répartis. Et ça, c'est intéressant, parce que vous dites que ce n'est pas une question de démographie, justement, c'est une question d'organisation du système de soins. C'est vraiment une filière qui s'est réorganisée.
16: Se réorganiser avec les orthoptistes, avec la téléophtalmologie, etc. Et donc, pas partout, mais dans beaucoup de départements, en fait, aujourd'hui, les délais d'accès aux soins pour un ophtalmologue, c'est beaucoup plus raisonnable que c'était il y a 10 ans. Il n'y a pas plus d'ophtalmologues.
4: Ça veut dire quoi, réorganiser? Qu'est-ce qu'ils ont fait?
16: Ben donc, ils ont mis en place un partage de compétences avec les orthoptistes. Ils sont organisés dans les centres, donc ils travaillent ensemble parce qu'ils ont des investissements assez lourds, les ophtalmologues, en termes de matériel. Ils ont mis en place la téléophtalmologie, des protocoles de partage de compétences. Donc ils ont mis en place beaucoup de mesures qu'on voit aussi dans d'autres spécialités ou sur certains territoires qui ont permis de faire face à la difficulté qu'ils avaient il y a 10 ans, puis ils étaient à 40 jours il y a 10 ans.
4: Oui, pour les dermatologues, pour les gynécologues, ça s'améliore aussi. Il y a un motif d'espoir pour l'ophtalmologie, mais aussi pour les deux professions. Oui,
16: exactement. Et puis sur les territoires, vous avez en fait les médecins et les paramédicaux qui s'organisent aussi en équipe de soins, ce qui permet en fait d'avoir un parcours de soins plus fluide. Vous allez chez le médecin généraliste, directement vous avez le spécialiste qui est à côté, ou le kiné, si vous avez besoin d'aller chez le kiné. Oui. Vous n'avez pas besoin de faire, comme vous le disiez plutôt, voilà, un parcours du combattant. C'est pas généralisé partout, mais c'est de plus en plus un exercice coordonné. Et on sait que le collectif, ça fonctionne mieux que l'individualité dans beaucoup de cas de figure.
4: Bien sûr. Ça, c'est pour ce qui va mieux que vous mettez en avant avec cette étude Doctolib, Fondation Jean Jaurès, et ICI, Jean-Urbain Hubeau, vous qui êtes directeur général de Doctolib. Mais il y a aussi ce qui ne va pas du tout. Deux filières qui continuent de battre des records. On attend en moyenne 42 jours pour trouver un rendez-vous chez un cardiologue, 16 jours à Paris, 164 jours dans le Gers. 32 jours en moyenne pour un dermato, 7 jours en Savoie, 90 jours dans l'Aisne, vous citiez votre département. Conséquence concrète de ce problème, il y a des renoncements aux soins, Nicolas Joly, et là, le chiffre est aussi inquiétant.
17: 63% des Français interrogés ont renoncé à chercher un rendez-vous chez le médecin au cours des 12 derniers mois. Une réalité qui touche presque autant les zones rurales que les zones urbaines, les plus graves dans certains départements. La Drôme, l'Oise et la Sarthe en tête, alors que la Marne, la Somme et la Côte d'Or s'en sortent très bien, même mieux que Paris. Ce n'est donc pas une question de déserts médicaux, mais bien d'organisation. Car ceux qui renoncent le plus à consulter, ce sont les cadres et les jeunes actifs, bien plus que les ouvriers ou les retraités. Le premier problème pour eux, c'est de trouver un rendez-vous compatible avec leur quotidien, leurs horaires de travail, mais aussi, pour beaucoup, l'impossibilité d'avoir un rendez-vous en ligne.
4: Ça, c'est très intéressant parce que ça nous permet aussi de cartographier le profil de ces patients, Jean-Herbert Hugo.
16: Exactement, c'est pas toujours une question de coût en fait de l'accès aux soins, c'est aussi une question de capacité logistique de s'organiser en fait quand on réussit pas à trouver un rendez-vous. Donc c'est sûr que c'est des données qui sont hyper précieuses pour pouvoir avoir des politiques ensuite qui permettent de répondre à ces problématiques, parce qu'en fait quand on entend les patients, il y en a qui sont vraiment en souffrance, et deux tiers des patients qui ont renoncé à un soin, c'est un vrai sujet. Mais de nouveau, je pense qu'il y a quand même des motifs d'espoir, on peut en parler aussi sur l'IA, sur l'organisation des soins.
4: On va y aller, nous qui accompagnons la publication de cette carte de France de l'accès aux soins des professions libérales. On précise que vous avez exclu les professions hospitalières.
16: Oui, exactement, on n'a pas les données. Ce que vous disiez par exemple sur la cardiologie, c'est intéressant, il y en a beaucoup en fait qui vont pour des sujets d'urgence plutôt à l'hôpital en fait que dans un cabinet en libéral.
4: Alors, ces dernières années, on assiste en effet à plusieurs essors, plusieurs apparitions qui peuvent contrarier parfois justement cette fatalité d'un renoncement d'accès aux soins. La consultation d'abord, qui a un rythme intéressant se déploie, un rythme encore très marginal, Jean-Herbert Hugo, mais vous voyez que ça peut être aussi une aide dans les territoires les moins dotés.
16: Ouais, la téléconsultation, donc c'est un très bon exemple. Donc par exemple chez les psychiatres, c'est très utilisé dans les territoires moins dotés. Bah, vous pouvez en fait avoir une téléconsultation avec un psychiatre. C'est pas la réponse à tous les maux, parce que la téléconsultation, faut pas que ça fasse sortir les patients du parcours de soins. Donc nous, par exemple, sur Doctolib, 80% des téléconsultations sont faites avec le médecin traitant ou avec un médecin que les patients connaissent. Donc il faut éviter un accès un peu à une médecine de ce qu'on appelle de supermarché. Mais par contre, ça peut répondre dans le quotidien des médecins et des patients à des problématiques sur des territoires un peu moins bien dotés.
4: C'est un levier de réponse. Hein. Vous dites en moins d'un jour, réponse rapide en moins d'un jour en médecin généraliste, à 4 jours en dermatologie.
16: Exactement.
4: C'est plus accessible.
16: C'est beaucoup plus accessible. La télé-expertise aussi, je ne sais pas si vous connaissez, c'est... vous allez voir votre médecin généraliste, vous avez un grain de beauté qui est un petit peu problématique, il va prendre une photo, il va pouvoir l'envoyer directement à un dermatologue sans que vous ayez à vous-même aller voir le dermatologue.
4: Oui. Donc avec les documents à l'appui.
16: Exactement.
4: Et puis, il y a aussi un sujet que vous veillez, que vous surveillez, comme peut-être le lait sur le feu, mais qui rend bien des services, c'est l'intelligence artificielle qui bouleverse les habitudes des patients. 45% des utilisateurs chez vous, chez Doctolib, déclarent avoir utilisé une IA conversationnelle pour une question de santé qui les concerne sur les 3 derniers mois. Écoutez ce reportage de Lola Salamon à Laval, où les utilisateurs de l'IA pour se soigner sont déjà très nombreux.
18: Pour Gabriel, 15 ans, l'intelligence artificielle peut parfois se substituer à un vrai médecin.
19: Ça évite de prendre un rendez-vous et de surcharger, surtout que tout le monde n'a pas accès aux médecins, en France et à Laval en particulier.
18: Après avoir questionné l'IA, 18% des utilisateurs renoncent à consulter un professionnel de santé. Mathieu, lui, utilise ChatGPT pour approfondir ses consultations, notamment pour les rendez-vous concernant sa fille de 2 ans.
20: Un médecin, il va vous dire « je pense que votre petite a telle maladie ». Donc j'ai été demandé un petit peu à l'IA, voilà les symptômes qu'elle a aujourd'hui, quels sont les risques plus tard.
18: Pour lui, ça n'a plus rien à voir avec les blogs ou forums de conseils médicaux que l'on retrouve sur Internet.
20: Quand on va être sur Google, on va tomber face à des pseudo-médecins, surtout sur Doctissimo, qui peuvent nous alerter un peu n'importe comment.
18: Alors certains ont même leurs petites astuces pour mieux utiliser l'IA. Samir a une façon bien à lui de poser ses questions.
21: Faut dire à ChatGPT qu'on est médecin. Donc si on dit « je suis docteur, j'ai un patient qui », déjà on va avoir une réponse du type « cher confrère » et avec tous les détails, et ça évite la phrase « mais n'oubliez pas d'aller chez le médecin », etc. Donc moi c'est ce que je fais. Mais c'est vrai qu'il ne faut pas oublier d'aller chez le médecin.
18: Les jeunes sont les plus concernés. 75% des 18-24 ans déclarent utiliser l'IA pour leur santé.
4: Alors c'est un vrai sujet de société aussi. Jean-Urbain Hubo, vous qui êtes directeur général de Doctolib, comment vous vous positionnez par rapport à cette réalité, à ce recours important à l'IA ?
16: Alors, l'IA donc chez les patients, c'est une vraie opportunité parce qu'ils vont pouvoir être plus acteurs responsables de leur santé, avoir des réponses à des sujets, des questions simples sans avoir à consulter, sauf qu'il faut que ce soit encadré.
4: Il faut un accompagnement humain.
16: Il faut un accompagnement et puis surtout, il faut aussi que l'IA soit encadrée. C'est-à-dire qu'aujourd'hui, ils vont sur ChatGPT. Est-ce que la réponse, quand ils ont renoncé à une consultation ou est-ce que quand ils sont allés plus vite à une consultation, est-ce que la réponse était correcte ou pas? On ne sait pas. Donc en fait, par exemple, nous, on est en train de travailler en ce moment sur une IA pour les parents d'enfants de 0 à 3 ans, mais on l'a fait avec la Société française de pédiatrie.
4: D'accord. Avec, vous développez vous-même.
16: Exactement, qui sera dans l'application Doctolib pour les parents de 0 à 3 ans, où il y aura aussi un chat qui va pouvoir répondre à des questions simples de puériculture pour aider aussi à orienter dans le parcours de soins. Mais qu'on fait avec des soignants, avec de la donnée médicale qui est certifiée, etc.
4: Et, ouais.
16: Et ça, c'est aussi le sujet. C'est qu'aujourd'hui, quand vous allez sur ChatGPT, les données vont aux États-Unis. La réponse, on ne sait pas si elle était correctement encadrée par des médecins. Et donc, c'est un peu le danger de l'IA. Donc, c'est une très bonne solution. Mais à encadrer dans les prochaines années.
4: Seul avantage, c'est qu'un quart des patients disent avoir finalement consulté plus rapidement. Après avoir consulté l'IA. Bon, ouais. Ça va dans le sens quand même d'un meilleur soin.
16: Et l'IA, 10
4: secondes pour terminer.
16: C'est aussi une super opportunité pour les soignants. Parce qu'en fait, nous, on met en fait de l'IA dans tous nos logiciels pour que les soignants aient plus du tout de travail administratif et qu'ils puissent se consacrer 100% aux soins. Donc, c'est quand même une très, très belle opportunité pour résoudre ces sujets d'accès aux soins.
4: Et c'est une étude formidable que je vous conseille de regarder sur ici.fr et notre module de recherche associé qui vous permet de voir justement où vous en êtes dans votre département sur les niveaux, les délais d'attente pour consulter médecin généraliste ou médecin spécialiste. Merci à Doctolib et merci à vous, directeur général de Doctolib, Jean-Urbain Hubeau.
16: Merci Wendy.
4: Merci beaucoup.
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4: On se quitte avec vous, Drazo, c'est pas vrai, ce rendez-vous anti-arnaque avec ces faux mails de la Sécu qui circulent et qui risquent de piéger pas mal de monde.
0: Et oui, parce que ces mails, je ne les avais encore jamais vus. Je vous parle souvent des faux messages de la Sécu pour renouveler la carte vitale, c'est l'arnaque la plus classique. Là, c'est pas ça. Assurance maladie, c'est écrit en gros. Bonjour, nos services procèdent à la vérification des coordonnées de contact. Et vous êtes invité à cliquer sur un bouton appelé remplir mes informations. Première chose à savoir, la Sécu, la vraie, ne vous demandera jamais de cliquer sur un lien pour une mise à jour urgente. Et là, dans le mail, c'est urgent, date butoir dans 2 jours, ça laisse pas beaucoup de temps. Deuxième alerte, le mail vous dit, de manière élégante, que si vous ne cliquez pas, vous risquez de ne plus être remboursé la prochaine fois que vous allez chez le médecin. Alors, ce n'est pas écrit comme ça, on vous parle de garantir la continuité de vos prestations. Mais derrière, en fait, le message, c'est ça. Et ça ne va pas non plus. La Sécu ne va pas interrompre vos remboursements pour une histoire de numéro de téléphone ou d'adresse mail.
4: Bien sûr, au ce mail contient aussi un numéro de téléphone. De quoi s'agit-il?
0: Alors là, c'est assez drôle, je dois dire. C'est un numéro au cas où j'ai besoin d'aide. Donc je fais ce qu'il ne faut surtout pas faire. Allons-y, j'appelle.
2: Bonjour et bienvenue chez Mondial Relais. Merci de votre appel. Nous allons vous répondre dans quelques instants.
0: Ah, c'est pas la Sécu. J'ai vérifié, c'est vraiment le numéro du service client de Mondial Relais. Les escrocs l'ont mis là, sans doute histoire de faire sérieux. Copier-coller les numéros dans Google, bonne méthode aussi pour démasquer un malfaiteur.
4: Merci Audrazo, merci d'être à l'écoute et restez avec vos programmes, l'info locale, la proximité, la bonne humeur. C'est à retrouver sur ICI. Je vous dis à demain dans Ma France à partir de 13h.
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25: Et c'est parti pour l'ICI Express. Ce week-end, c'est le retour de Bol d'Air, le festival qui met en scène les arts de rue à Bol. Et cette année, la belle image fête en plus ses 30 ans. Absolument, à cette occasion, retrouver un programme spécialement conçu pour célébrer l'anniversaire de cette fanfare emblématique de Bol. De quoi faire plaisir aux fans de musique sud-américaine. Rendez-vous donc vendredi à dimanche à Bol. Vous connaissez les ovnis, objets volants non identifiés. Et maintenant, vous allez connaître OFNI dans ce Ici Express. Nous vous proposons un rendez-vous un peu à part, convivial et créatif. L'idée est drôle mais plutôt simple. Les participants fabriquent leur objet flottant non identifié. Ces objets flottants doivent ensuite être propulsés par la force humaine grâce à des élastiques, une ficelle, un petit moulin à eau. Pas de moteur autorisé. Chaque OFNI sera ensuite mis au défi lors d'une épreuve de flottaison. C'est à retrouver au parc Louis Pasteur.
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Prochain quart d'heure, ça va vous plaire, de la musique, bien sûr, avec entre autres Gauversers ou encore Paul Young. Et puis juste après, on retrouvera les gens d'ici. Vous savez, c'est le rendez-vous qui met en lumière les habitants du Loiret. Et aujourd'hui, on va trouver quelqu'un d'assez sympathique. Il s'appelle Florian et c'est à découvrir sur votre radio ici en Orléans.

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1: Florian, 43 ans, Jargeau, maison de la Loire du Loiret. C'est une association d'éducation à l'environnement. Notre cœur de métier, c'est vraiment d'emmener les publics découvrir les richesses des bords de Loire.
2: Vous avez un animal de prédilection, un animal totem, Florian ?
1: Ah, je ne sais pas si j'ai un animal totem, j'ai des animaux que j'apprécie. Si j'en cite quelques-uns, j'aime bien le castor, forcément. C'est une des stars des bords de Loire.
2: C'est trop classique, ça, c'est ultra mainstream.
1: Alors, je vais vous parler du petit gravelot, alors.
2: Ah, le petit gravelot, ça m'émoustille. Qu'est-ce que c'est que cette affaire ?
1: Ah, c'est un oiseau, je crois que c'est le plus beau. C'est un petit oiseau qui fréquente les bancs de sable, qui est présent à partir du mois d'avril à peu près, et qui vient se reproduire sur les bancs de sable.
2: Il a quelle couleur ?
1: Il a du gris, il a du marron et il a surtout ce tour de l'œil cerclé de jaune qui est superbe.
2: À chaque fois que moi je me balade sur les bords du Loiret ou les bords de Loire, enfin plus les bords du Loiret, on voit beaucoup de foules, coups de poule d'eau, mais j'arrive pas à différencier les deux espèces.
1: Alors la première des choses, c'est qu'il va falloir venir faire une animation avec la Maison de Loire. On vous apprendra à faire la différence. Et puis c'est des oiseaux assez communs. Oui, la foule, elle est vraiment toute noire avec le bec et le front blanc. Et la poule d'eau, elle est plus bleutée et le bec est rouge et jaune.
2: Vous gérez, vous, à la Maison de Loire, le site, l'ENS, l'espace naturel sensible de Courpin, du côté d'Ouvrières-les-Champs. Est-ce que vous pourriez nous décrire le site ?
1: Alors, le site se trouve sur les bords de Loire. C'est justement une ancienne carrière de sable. Quand on a interdit l'extraction de sable dans le lit mineur du fleuve, on a vu fleurir des carrières de sable sur les bords de la Loire. Mmh. On y trouve un plan d'eau fermé avec un observatoire et vous pouvez venir observer la faune et la flore de ce site.
2: Vous qui faites régulièrement des comptages d'animaux, vous avez une idée de combien d'espèces d'oiseaux on va retrouver sur ce site ?
1: Alors, depuis nos inventaires, ça fait 20 ans qu'on dénombre les oiseaux sur le site, on en est à 184. Si vous y allez voir sur le site, vous ne verrez pas les 184 espèces d'un seul coup, parce qu'il y a des oiseaux, par exemple, que l'on a vu que très peu de fois sur le site, mais on est à plus de 180 espèces d'oiseaux.
2: Un dernier mot sur ce site de Courpin, pourquoi il est extraordinaire ?
1: C'est un site, quand on le voit comme ça de prime abord, qui ne paye pas de mine, mais...
2: Je confirme, ça a l'air un peu banal.
1: Mais en fait, quand on s'y intéresse, on s'aperçoit qu'il y a plein de choses. Et ça nous dit que même si autour de nous, on a juste un petit carré d'herbe, quelque chose qui nous paraît banal, ça vaut le coup de s'y intéresser parce qu'on trouve souvent beaucoup de choses.
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0: Recommence-moi, signé Santa sur ici Orléans. Quel plaisir d'être avec vous cet après-midi, surtout avec de la bonne musique. Avant de retrouver les infos de 14h, eh ben on continue justement avec Dire Straits tout de suite.
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2: Merci pour votre fidélité. Vous êtes sur votre radio ici Orléans. Il est 14h. Place à l'actualité.
3: Une battue citoyenne encadrée par les gendarmes sera organisée ce samedi 23 mai à l'ouest de Nantes, à Saint-Étienne-de-Montluc, pour tenter de retrouver Manon Grelandeau, mère de famille de 31 ans, portée disparue depuis le 27 mars. Son conjoint est incarcéré en Algérie. Il est soupçonné de l'avoir tuée. L'affaire Bruel fait réagir le gouvernement qui veut encourager les femmes à parler, même des dizaines d'années après. De nouvelles plaintes pour viol visant le chanteur vont être déposées dans les prochains jours. Annonce faite ce matin par l'avocate de Flavie Flamand. L'animatrice télé accuse elle-même Patrick Bruel de viol alors qu'elle était mineure. Des perquisitions sont en cours sur plusieurs sites de Nestlé, dont Perrier à Vergès dans le Gard et le laboratoire d'analyse de Vittel dans les Vosges, toujours dans le cadre d'une enquête judiciaire pour tromperie concernant le scandale des eaux minérales traitées. Une info Radio France à retrouver sur notre site ici.fr. Faut-il instaurer un âge minimal pour passer le bac ? C'est ce que souhaite le ministre de l'Éducation nationale cette année. Le plus jeune candidat a seulement 9 ans, Édouard Geffray, estime qu'il n'est pas souhaitable, je cite, d'inscrire un enfant aussi jeune. Cette étude dévoilée en exclusivité par votre radio ici avec la Fondation Jean Jaurès, elle concerne les délais moyens pour obtenir un rendez-vous médical. 3 jours pour le généraliste, 42 pour le cardiologue. Il reste relativement stable ces délais ces deux dernières années, selon Doctolib. Découvrez les délais de rendez-vous dans votre département grâce au moteur de recherche à retrouver sur ici.fr.
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2: La météo pour cet après-midi, le ciel restera bien chargé avec encore quelques averses possibles par moment, notamment autour d'Orléans, Montargis et Gien. Les éclaircies devraient revenir timidement en fin de journée. 15 à 18 degrés pour les températures cet après-midi. Ce soir, ambiance plutôt calme, nous dit Météo France, avec des températures allant jusqu'à 15 degrés. Demain, mercredi, on retrouvera encore beaucoup de nuages au réveil. 10 à 12 degrés pour les températures le matin. Et puis l'après-midi, le soleil devrait largement revenir avec des températures allant jusqu'à 22 degrés.
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0: Un classique signé à Queen, le titre Don't Stop Me Now sur votre radio ici à Orléans. On va vous donner quelques bons plans sortis, bah oui, comme à chaque fois dans l'ICI Express, quelques bons plans sortis pour cette semaine et ce week-end, bien sûr. Mais avant ça, la musique continue tout de suite avec Françoise Hardy, Charles Doré et Laurent Voulzy.
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1: Votre ICI Express à présent est rendez-vous au quartier du Châtelet-Orléans ce jeudi pour une balade apéro à la découverte de l'histoire de ce bâtiment qui était le lieu de résidence des rois de France de leur passage dans la ville, puis des ducs d'Orléans bien sûr. Rendez-vous donc ce jeudi à 18h en face de l'empreinte hôtel quai du Châtelet à Orléans. Et puis jeudi également un job dating pour les jeunes. La ville de Fleury-les-Aubrais organise coup d'envoi pour un job au complexe sportif des Jacobins. L'opportunité pour les acteurs locaux de rencontrer des jeunes fleurissois et de présenter leurs services en matière d'information, d'insertion, d'emploi, de formation et de découverte des métiers. Rendez-vous donc jeudi au 11 rue du 11 novembre dès 18h à Fleury-les-Aubrais bien sûr. Enfin, si vous êtes fan des jeux à Orléans, toujours ce jeudi, la médiathèque Maurice Genevoix vous invite pour une séance de jeux de société de 15h30 à 17h30. Les infos sont à retrouver sur médiathèqueorléans.fr.
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0: Yes, sur votre radio ici Orléans. Avant de retrouver les infos de 15h, on continue avec du lourd en musique. Johnny Hallyday, Les Enfoirés et Lionel Richie.
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1: Merci et bienvenue. Vous êtes sur votre radio ici Orléans. Et les 15h, c'est le moment de retrouver l'info.
2: Devant les assises de Loire-Atlantique à Nantes, l'accusé nie toute implication dans le meurtre de Jonathan. Ce garçon disparu lors d'une classe de mer est retrouvé mort en 2004. L'Allemand de 55 ans jugé depuis ce matin est déjà condamné à la perpétuité pour les meurtres de trois garçons dans son pays. François Asselineau renvoyé devant le tribunal correctionnel pour des agressions et le harcèlement de deux collaborateurs. Le président de l'Union populaire républicaine et candidat à la présidentielle 2027 avait bénéficié d'un non-lieu en décembre 2024, décision dont le parquet avait fait appel. Gros coup de filet ce matin près de Lyon avec l'arrestation d'une quinzaine de trafiquants de drogue. Cette vaste opération contre le narcotrafic doit durer toute la journée. Plus de 1000 policiers et gendarmes sont mobilisés. Un plan en gré de plusieurs centaines de millions d'euros pour aider les agriculteurs qui ont des difficultés à s'approvisionner à cause de la guerre au Moyen-Orient. La Commission européenne doit le valider aujourd'hui. Des agriculteurs qui manifestent cet après-midi à Strasbourg car ils estiment que ce plan est insuffisant. À l'Assemblée, c'est la loi d'urgence agricole qui commence à être débattue ce soir, avec des mesures notamment sur la souveraineté alimentaire, l'élevage ou encore le stockage de l'eau. Faut-il instaurer un âge minimal pour passer le bac? C'est ce que souhaite le ministre de l'Éducation nationale. Cette année, le plus jeune candidat a seulement 9 ans. Édouard Geffray estime qu'il n'est pas souhaitable, je cite, d'inscrire un enfant si jeune. Les épreuves du baccalauréat débutent le 15 juin par la philo.
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1: La météo pour cet après-midi, le ciel restera bien chargé avec encore quelques averses possibles par moment, notamment autour d'Orléans, Montargis et Gien. Les éclaircies devraient revenir timidement en fin de journée. 15 à 18 degrés pour les températures cet après-midi. Ce soir, ambiance plutôt calme, nous dit Météo France, avec des températures allant jusqu'à 15 degrés. Demain, mercredi, on retrouvera encore beaucoup de nuages au réveil. 10 à 12 degrés pour les températures le matin. Et puis l'après-midi, le soleil devrait largement revenir avec des températures allant jusqu'à 22 degrés.
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0: Lost and Youth, signé LP sur votre radio ici à Orléans. On continue en musique les amis, tout de suite avec Cookie Dingler, Vita et Alain Chamfort. Et juste après, quelques belles idées sorties pour cette fin de semaine et ce week-end dans l'ICI Express.
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1: Et c'est parti pour l'ICI Express. Ce week-end, c'est le retour de Bol d'Air, le festival qui met en scène les arts de rue à Bol. Et cette année, la belle image fête en plus ses 30 ans. Absolument, à cette occasion, retrouver un programme spécialement conçu pour célébrer l'anniversaire de cette fanfare emblématique de Bol. De quoi faire plaisir aux fans de musique sud-américaine. Rendez-vous donc vendredi à dimanche à Bol. Vous connaissez les ovnis, objets volants non identifiés. Et bah, maintenant, vous allez connaître OVNI dans ce ICI Express. Nous vous proposons un rendez-vous un peu à part, convivial et créatif. L'idée est drôle mais plutôt simple. Les participants fabriquent leurs objets flottants non identifiés. Ces objets flottants doivent ensuite être propulsés par la force humaine grâce à des élastiques, une ficelle, un petit moulin à eau. Pas de moteur autorisé. Chaque OVNI sera ensuite mis au défi lors d'une épreuve de flottaison. C'est à retrouver au parc Louis Pasteur.
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0: Classique, signé Bob Marley and the Wailers, Call You Beloved sur votre radio ici à Orléans. Avant de retrouver les infos de 16h, les amis, la musique continue tout de suite avec Alain Souchon, M. Pokora et Abba.
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1: Merci, bienvenue. Vous êtes sur votre radio ici Orléans. Il est 16h, place à l'actualité.
2: Manon Rolando reste introuvable. Cette agricultrice de 31 ans, portée disparue depuis le 27 mars, une battue citoyenne encadrée par les gendarmes, sera organisée ce samedi, le 23 mai, à l'ouest de Nantes, à Saint-Étienne-de-Montluc. Son conjoint est incarcéré en Algérie. Il est soupçonné de l'avoir tué. L'affaire Bruel fait réagir le gouvernement qui veut, je cite, encourager les femmes à parler, même des dizaines d'années après. De nouvelles plaintes pour viol visant le chanteur vont être déposées dans les prochains jours, annonce faite par l'avocate de Flavie Flamand. L'animatrice télé accuse elle-même Patrick Bruel de viol alors qu'elle était mineure. Des perquisitions sont en cours sur plusieurs sites de Nestlé, dont Perrier à Vergès, dont le Gard, et le laboratoire d'analyse de Vittel. Ça, c'est dans les Vosges, toujours dans le cadre d'une enquête judiciaire pour tromperie concernant le scandale des eaux minérales traitées. Faut-il instaurer un âge minimal pour passer le bac? C'est ce que souhaite le ministre de l'Éducation nationale. Cette année, le plus jeune candidat a à peine 10 ans. Édouard Geffray estime qu'il n'est pas souhaitable d'inscrire un enfant aussi jeune. Pour ceux qui déclarent leurs revenus sur papier, il faut le faire avant ce soir minuit. Sur Internet, les dates varient. Ce sera jeudi si vous habitez les départements numérotés de 1 à 19, de l'Ain à la Corrèze, un peu plus tard pour les autres. Et puis le téléphone au volant sera désormais synonyme de suspension de permis dans les Deux-Sèvres. Le département va devenir le 15 juin le 6e à mettre en place cette mesure.
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1: La météo pour cet après-midi, le ciel restera bien chargé avec encore quelques averses possibles par moment, notamment autour d'Orléans, Montargis et Gien. Les éclaircies devraient revenir timidement en fin de journée. 15 à 18 degrés pour les températures cet après-midi. Ce soir, ambiance plutôt calme, nous dit Météo France, avec des températures allant jusqu'à 15 degrés. Demain, mercredi, on retrouvera encore beaucoup de nuages au réveil. 10 à 12 degrés pour les températures le matin. Et puis l'après-midi, le soleil devrait largement revenir avec des températures allant jusqu'à 22 degrés.
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0: Escroc, signé Marine, sur votre radio, ici Orléans. Bienvenue si vous arrivez. 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
1: Avec ici Orléans, vos questions jardinage, avec celui qui a réponse à tout, c'en est fascinant d'ailleurs. Je suis impressionné. Vincent Bordeaux.
2: Quoi, bonjour Pascal.
1: C'est Marie-Josée de Pithiviers qui nous pose la question de savoir comment faire des semis en terrine.
2: Alors, une terrine, c'est...
1: C'est pas la cuisine, ça, c'est vraiment...
2: Oui, alors on pourrait faire du pâté. Alors, c'est un peu pas le même récipient, mais pas loin. C'est une boîte. Parfois, on peut récupérer des cagettes dans les magasins, par exemple en poissonnerie, des petites cagettes en polystyrène qui sont très très bien pour faire des petits semis. C'est plat, c'est pas très épais. On met du terreau, on fait des petits trous dedans avant pour que l'eau puisse s'évacuer, parce que sinon, ça va ressembler à une espèce de je sais pas quoi, mais
1: pas grand chose,
2: ce qu'on veut faire en tout cas. Et puis, on peut faire notre petit semis à ce moment-là. Donc, on va semer nos graines, on recouvre un petit peu de terreau légèrement, on arrose, on recouvre d'un petit soit d'une plaque en verre, d'un petit film plastique, donc pour laisser à l'étouffer, donc ça vous évitera d'arroser trop régulièrement, ça évitera la sécheresse aussi sur la terrine, parce que si ça commence à sécher, les graines commencent à lever alors que vous ne les voyez même pas, hop, c'est bon, c'est terminé, hein, ce serait vraiment dommage.
1: Donc voilà, c'est une solution efficace.
2: Tout à fait. Bon, c'est une solution efficace. Après, si vous voulez faire les tomates, les poivrons et choses comme ça, en ce moment, c'est peut-être un petit peu tard. Ça sera peut-être plutôt pour mars-avril, pour l'année prochaine.
1: On prend date, même si c'est loin. En tout cas, on sait comment on va semer sur une étoile ou sur un oreiller. C'est possible aussi, comme le dit la chanson. Mais là, en l'occurrence, c'est un peu différent. Merci Marie-Josée de votre appel à Pithiviers, 02 38 53 25 25. Vous aussi, vous posez des questions et on se retrouve, Vincent, demain à la même heure.
2: À demain, bonne journée.
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0: Shape of You.
1: Ed Sheeran, Shape of You, sur votre radio ici à Orléans. On continue avec quelques belles idées sorties dans l'IC Express. Prenez un papier, un stylo, ça va vous plaire, vous allez voir. Mais avant ça, la musique, bien sûr, trois tubes enchaînés, Daniel Balavoine, Amir et Sirima.
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1: Votre Ici Express à présent est rendez-vous au quartier du Châtelet-Orléans ce jeudi pour une balade apéro à la découverte de l'histoire de ce bâtiment qui était le lieu de résidence des rois de France de leur passage dans la ville, puis des ducs d'Orléans bien sûr. Rendez-vous donc ce jeudi à 18h en face de l'empreinte hôtel quai du Châtelet à Orléans. Et puis jeudi également un job dating pour les jeunes. La ville de Fleury-les-Aubrais organise coup d'envoi pour un job au complexe sportif des Jacobins. L'opportunité pour les acteurs locaux de rencontrer des jeunes fleurissois et de présenter leurs services en matière d'information, d'insertion, d'emploi, de formation et de découverte des métiers. Rendez-vous donc jeudi au 11 rue du 11 novembre dès 18h à Fleury-les-Aubrais bien sûr. Enfin, si vous êtes fan des jeux à Orléans, toujours ce jeudi, la médiathèque Maurice Genevoix vous invite pour une séance de jeux de société de 15h30 à 17h30. Les infos sont à retrouver sur médiathèqueorléans.fr.
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0: Jack et Carla, la recette sur votre radio ici Orléans. Comme chaque année, les qualifications ont commencé à Roland-Garros et les fans de tennis vont s'en donner à cœur joie dans les tribunes et les autres aussi d'ailleurs, mais plutôt dans l'humour en tube avec Fred Ballard et ses rigolos de service.
1: L'arbitre, il m'énerve. Déjà, quand il annonce le score, on comprend jamais rien. Ça m'énerve, ça. Chaque fois, t'as vu comment il...
2: 1-0.
1: What the fuck? Articule, enfoiré, t'as que ça à faire.
3: Ah oui, visiblement, les pilotes d'avion et les arbitres de chaise sont recrutés sur les mêmes critères d'élocution. Mais bon, l'essentiel sur un court de tennis, c'est le jeu. Et ce moment fou où le joueur sert à plus de 200 km/h.
1: Si quelqu'un se la prend dans la gueule, il va se faire déglinguer la gueule. 210 km/h, il est déglingué, le mec. Et qui y met derrière les joueurs au cas où quelqu'un se la prend dans la gueule? Qui y met? Des petits-enfants!
3: Voilà, bah il était temps que cette pratique aberrante soit dénoncée par Kev Adams, même si d'autres comportements sont à ses limites aussi. Parfois, les commentateurs sportifs vont un peu trop loin dans leurs analyses techniques et tacotiques.
4: Nous l'espérons, car il est certain qu'après le divorce d'avec sa femme, oui. Si je puis me permettre, il peut avoir quelques problèmes, mais cela ne nous regarde pas.
5: Tout à fait, force est constatée que Jean-Claude a peut-être été infidèle avec sa femme. Tout à fait, Hervé.
4: D'autant qu'on ne pouvait soupçonner devant un si bel athlète quelques problèmes sexuels. Car je me suis laissé entendre dire qu'Oli ne satisfaisait pas sa femme. Mais là, bon, on rentre dans un domaine, Hervé et Jean-Paul, qui ne nous regarde
5: pas. Tout à fait, Philippe.
3: Ben non, mais parfois, pour meubler, quand il n'y avait rien à dire, les inconnus sont allés regarder là où ça ne les regardait pas. Mais c'était pour nous faire marrer quand on ne se marrait pas.
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0: Néné Chérie, Woman sur votre radio ici à Orléans. L'émission continue avant 17h, la musique bien sûr, avec Ben Abar tout de suite et Gloria Gaynor.
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1: Bienvenue à tous, on est ravis de vous retrouver comme chaque fin d'après-midi, 17h, 19h sur votre radio locale ici Orléans. Bienvenue à tous. Et on accueille Cécile Acosta pour un point complet sur l'actualité. Bonsoir Cécile.
2: Bonsoir Nathanaël, bonsoir à tous.
1: Il roulait à 120 km/h et en état d'ébriété.
2: Un jeune de 20 ans comparaît aujourd'hui devant le tribunal correctionnel d'Orléans. Premier procès dans le Loiret pour homicide routier. Cette nouvelle qualification créée le 11 juillet dernier en France. Jusque-là, les accidents de la route étaient qualifiés d'homicide involontaire. Deux jours plus tard, le 13 juillet, ce jeune automobiliste sort de boîte de nuit dans l'agglomération de Chingy. 1,7 g d'alcool par litre de sang quand il percute une voiture. Les deux personnes à l'intérieur sont décédées. Passation de commandement aujourd'hui au 12e régiment de cuirassiers d'Olivet. La cérémonie avait lieu ce matin. Le colonel Pierre Boet cède sa place au lieutenant-colonel Romain Capona, lui qui, 20 ans plus tôt, faisait justement ses débuts au 12e régiment de cuirassiers.
1: L'Union européenne au chevet des agriculteurs.
2: La Commission européenne promet d'apporter un soutien exceptionnel aux exploitants les plus touchés par l'envolée des prix des engrais. Depuis le début de la guerre au Moyen-Orient, les tarifs des engrais importés ont bondi de 60% puisqu'une grande partie transite par le détroit d'Ormuz. Pour l'instant, le commissaire européen à l'agriculture ne précise pas le montant de ce soutien financier. À minima, la Commission devrait puiser dans les 200 millions d'euros restants de la réserve agricole, un fonds destiné aux situations de crise. Pendant ce temps-là, les députés français, eux, se penchent sur le projet de loi d'urgence agricole, gestion de l'eau, élevage, pesticides. Le gouvernement avait promis un texte pour répondre à la colère des agriculteurs sur ces sujets. Il est donc examiné depuis ce matin à l'Assemblée nationale. Et puis, des perquisitions en cours depuis ce matin sur les sites des marques Perrier et Vittel sur fond de scandale des eaux minérales traitées. Enquête judiciaire en cours pour tromperie visant le groupe Nestlé. Le géant suisse est accusé d'avoir eu recours à des traitements interdits sur des eaux contaminées par des bactéries et traces de substances chimiques, alors que les eaux minérales naturelles sont censées être naturellement pures à la source.
1: C'est un véritable trésor pour les historiens de la Seconde Guerre mondiale.
2: 98 photographies inédites de la rafle du billet vert le 14 mai 1941. Elles ont refait surface, disparues pendant plus de 80 ans. Elles sont exposées depuis le début de la semaine au mémorial de la Shoah à Paris. Cette rafle du billet vert au cours de laquelle 3700 hommes juifs ont été envoyés dans les camps de Pithiviers et Beaune-la-Rolande avant d'être déportés à Auschwitz. Cette exposition montre aussi des photographies encore jamais vues des camps loiretains. Elle va durer jusqu'au 31 décembre 2026. Et puis un mot de sport pour finir, Nathanaël, avec ces deux matchs de play-in. Ce soir, c'est du basket. Nantes-La Rochelle et Denain face au Champagne Basket. Ce soir, une première équipe sera qualifiée pour disputer les play-offs d'accession. Deux autres auront encore un match à disputer. On le rappelle, les quarts de finale des play-offs, ça commence dès dimanche pour l'Orléans-Loiret Basket. Match 1 contre Vichy à l'Arena Comet.
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2: Encore un petit air d'automne aujourd'hui.
1: Ouais, mais ça va pas durer, hein. Vous êtes au courant à partir de... C'est demain hein, déjà d'ailleurs que les températures remontent assez nettement. On était aujourd'hui autour de 16 degrés, 17 degrés, pas plus, on le ressent. C'est-à-dire qu'il faut le petit sweat hein, quand même dehors, sinon moi je suis en chemise là, c'est un peu compliqué. Dès demain, on devrait être autour des 22 degrés, donc ça monte assez nettement. Et puis jeudi, on devrait dépasser les 27 degrés, ça va beaucoup trop vite. Côté ciel, encore un petit peu de nuages cette nuit, un petit peu demain matin, et puis demain après-midi, sur le retour des éclaircies, elles seront généreuses. Et puis alors là, jeudi c'est soleil du début jusqu'à la fin de la journée. Et vous l'aurez compris, ça va être comme ça tout au long de cette fin de semaine, avec des températures qui pourraient dépasser facilement les 30 degrés en fin de semaine, l'après-midi, dans le Loiret et le Loir-et-Cher. On jugera sur pièce, bien entendu, Cécile Acosta, qu'on va retrouver tout à l'heure, si la vie est bien faite, à 18h.
2: À tout à l'heure, à 18h.
1: Tout à l'heure. Côté circulation. Bon, il y a un petit peu de bazar actuellement, on va pas se mentir, notamment quand vous partez du pôle 45, là, du côté de l'échangeur Orléans-Nord, pour atteindre l'autoroute, c'est compliqué, pour atteindre la ville d'Orme aussi, c'est compliqué. Tout l'axe aussi entre Saint-Jean-de-la-Ruelle et Orme est largement emprunté là actuellement. Patience si vous êtes du côté de la rue du Faubourg-Bagné aussi, quand vous êtes proche des Mailles notamment, pas mal de monde dans ce secteur. Globalement, le centre-ville d'Orléans est bien saturé là en ce moment. Si vous êtes dans le secteur de la gare aussi, il y a beaucoup de monde là. Particulièrement, si je descends un petit peu, ce sont les ponts et le pont de l'Europe notamment, va falloir être patient dans ce secteur. Le centre-ville de Saint-Jean-de-Blanc aussi, et puis le centre-ville d'Olivet. Je terminerai par là. 02 38 53 25 25 si vous êtes témoin d'autres perturbations majeures, bien sûr, on s'en fera le relais sans aucun problème. Côté train, on a des légers retards, c'est pas grand-chose, 5-10 minutes de retard depuis la gare d'Orléans et depuis la gare de Fleury-les-Aubrais à destination de Paris-Austerlitz. Pas bien méchant.
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1: Et pour démarrer l'heure, les amis, c'est Michel Jonas qui s'y colle. Voici la boîte de jazz à 17h04. 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

0: 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Michel Jonas avec la boîte de jazz à l'instant sur Ici Orléans.
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0: Où vous soyez les amis, c'est peut-être un peu tôt hein, pour que vous soyez parti de votre boulot, peut-être que vous y êtes encore, vous êtes peut-être sur la route, vous êtes peut-être déjà chez vous, je ne sais pas, on est ensemble. On va dans quelques instants jouer ce petit moment cinéma. Le truc c'est que si vous ne voulez pas de cadeaux, vous pouvez juste jouer comme ça entre amis ou en famille dans la voiture. Je vais vous diffuser un extrait de film et il suffit de deviner de quel film il s'agit. Mais si vous voulez repartir avec un pass signé, valable une semaine, au Pâté Saint-Roch ou encore au Pâté Orléans, il suffira de nous appeler au 02 38 53 25 25. Vous me direz de quel extrait il s'agit, de quel film il s'agit, et vous repartirez avec ce beau cadeau. Tout cela, ce sera dans

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1: Florent Panique est de retour avec ce joli titre, la dernière chanson du monde, à l'instant, sur Ici Orléans à 17h12. Préparez-vous à retrouver Johnny Clegg et Savuka dans quelques secondes. On change un petit peu d'atmosphère avec Scatterings of Africa, mais maintenant, vous le savez, c'est le moment où je vous diffuse un petit extrait de film. Hein, et vous pouvez jouer tranquillement entre vous et reconnaître de quel film il s'agit. Si, en revanche, vous voulez repartir avec un beau cadeau, et en l'occurrence, une semaine de cinéma au Pâté Saran, ou encore au Pâté Place de Loire à Orléans, une semaine non-stop. Hein, vous allez voir tous les films que vous voulez pendant une semaine avec la personne en plus de votre choix. Vous pouvez changer de personne en fonction des jours. C'est un beau cadeau d'une valeur de plus de 200 €. Et ben, pour repartir avec ce pass, il suffit donc de reconnaître l'extrait de film que je vais vous diffuser. Et puis ensuite, vous pensez bien à nous appeler au 02 38 53 25 25. Vous donnez le nom du film à Juliette et on fait un petit peu de radio ensemble dans quelques instants. Ouvrez grand les oreilles. On est sur un film international, culte. Il est sorti en 2001. Écoutez.
2: Donc, vous avez passé le réveillon chez vos parents?
3: Oui. Et vous?
2: Ah non, je suis allée à une fête hier soir à Londres et aujourd'hui j'ai un peu la gueule de bois. Je rêve de me planquer au petit coin, la tête dans la cuvette comme tout individu normal.
3: Vous devriez peut-être aller manger quelque chose.
1: Ça ferait peut-être du bien, en effet. Bon, vous l'aurez reconnu. Pour ceux qui ne l'ont pas encore reconnu, c'est extrait d'un livre qui a cartonné. C'est sorti en 2001. Il y a eu ensuite plusieurs franchises. Et c'est l'histoire, bien sûr, de Bridget, qui est une trentenaire célibataire. Il lui arrive plein d'aventures. Elle tombe amoureuse énormément de fois. Et c'est culte, bien entendu. Il y a même aussi une bande originale qu'on connaît bien, qu'on écoutera ensemble. Je suis sûr que vous l'avez, ce film. Vous nous appelez maintenant au 02 38 53 25 25. Je vous souhaite bonne chance. À la clé, je le rappelle, si vous devinez de quel film il s'agit, une semaine de cinéma, Pâté Saran et Pâté Place de Loire. Bonne chance.

0: Clegg avec ça vous bien sûr, et ce tube énorme, Scatterings of Africa, à l'instant sur ici Orléans. Jean-Louis Aubert fera partie de la suite dans quelques instants avec ce très joli titre merveille. Mais avant cela, on va parler ciné quelques secondes. On va le faire avec Sandra. Bonsoir Sandra.
1: Bonsoir.
0: Je suis ravi de vous retrouver en direct sur l'antenne d'ici Orléans. Vous habitez Épi-en-Beauce, Sandra, il y a quelques instants, quelques secondes. Vous avez entendu cet extrait, on le réécoute.
2: Donc vous avez passé le réveillon chez vos parents?
3: Oui. Et vous?
2: Ah non, je suis allée à une fête hier soir à Londres et aujourd'hui j'ai un peu la gueule de bois. Je rêve de me planquer au petit coin, la tête dans la cuvette comme tout individu normal.
3: Vous devriez peut-être aller manger quelque chose.
0: Ça fait toujours du bien de manger un petit morceau. Bridget, trentenaire, célibataire, à qui il arrive moult aventures. Je vais vous laisser nous donner le titre.
1: Bridget Jones.
0: Ah, on vous l'avait dit tellement vite qu'on l'a pas compris. Alors, je vais vous laisser nous dire. Bridget Jones.
1: Bridget Jones.
0: Bridget Jones, le journal de Bridget Jones, bien entendu, adapté d'un roman qui a alors cartonné lui aussi. Ce film, bon, vous l'avez vu à la sortie au cinéma?
1: Je l'ai vu à la sortie, je l'ai revu plusieurs fois après, parce que j'adore.
0: Ouais, c'est incroyable. René Zellweger, Colin Firth, Hugh Grant. Vous vous souvenez aussi de la bande originale? Bande originale culte, vous vous souvenez de ce que c'est?
1: Non, là, c'était, ça ne me revient pas.
0: C'était ça.
1: Ah oui.
0: Ah ouais, quand même.
1: Ben oui.
0: Les Weather Girls avec It's Raining Men, voilà, ce qui nous replonge au début des années 2000 et dans cet excellent film qu'on va conseiller si vous ne l'avez pas encore vu. Hein. Ça reste culte, le journal de Bridget Jones, et puis même ceux qui suivent sont cool. Merci beaucoup, chère Sandra. Ça vous permet de repartir.
1: Merci
0: avec ce pass cinéma valable une semaine, pâté Saran ou encore pâté Orléans. merci Sandra et à bientôt sur l'antenne d'ici Orléans.
1: Merci beaucoup.
0: Je vous embrasse. Une petite pause. Jean-Louis Aubert, je l'ai dit avec merveille. Et puis si vous demandez ce qui s'est passé dans l'actu musicale du jour, il y a Décibels pour ça. Et c'est dans quelques instants sur ici Orléans. À tout de suite.
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0: bienvenue, belle fin d'après-midi, belle fin de journée avec nous, en notre compagnie, sur votre radio locale ici Orléans, Jean-Louis Aubert, avec on change un peu de connerie, ce sera Visage avec Fade to Grey qui débarquera dans quelques instants, et entre les deux, chose promise, chose due, elle nous a rejoint, voici Émilie Mazoyer pour Décibel. Salut Émilie.
1: Salut tout le monde. Émilie, au rapport pour votre dose quotidienne d'actualité musicale. C'est aujourd'hui l'anniversaire du plus francophile des chanteurs colombiens. Moi,

Buenaventura, débarqué à Paris à l'âge de 21 ans pour étudier les sciences éco à la fac de Nanterre. Il avait commencé à chanter dans le métro avant d'être révélé au grand public par cette reprise de Jacques Brel, Ne me quitte pas, il y a tout pile 30 ans, en 1996, raflant au passage le tout premier disque d'or de musique latine salsa de toute l'histoire de la musique en France. Il a 59 ans aujourd'hui, joyeux anniversaire Yuri. On en sait un peu plus sur le nouvel album des Rolling Stones. Moins de deux mois avant la sortie, c'est normal, hein, les langues se délient. Le Beatles, Paul McCartney et Robert Smith, le chanteur des Cure, font partie des invités sur le disque. On y entend aussi les tout derniers enregistrements du batteur des Stones, Charlie Watts, décédé en 2021. Et puis il y a une reprise, surprise, d'une grande voix de la musique anglaise.

0: Rolling Stones reprennent bien Amy Winehouse, You Know I'm No Good. On a hâte d'écouter ça sur leur 25e album Foreign Tongues, qui sortira le 10 juillet. Un peu de lecture avec Pierre Perret, qui sort Mémé Anna aux éditions Mareuil.
1: On l'a

0: Les poubelles à Paris.
1: Histoire vraie et assez folle de la grand-mère adorée de Pierre Perret, Mémé Anna, c'est un livre d'amour et de souvenirs qui commence au 19e siècle et qui nous fait traverser une bonne partie du 20e. Nostalgique, drôle, historique, je vous le recommande. On a fait les comptes et c'est officiel. Les artistes les plus programmés sur vos festivals d'été sont Sam Sauvage et Feu Chatterton avec 29 festivals, la jeune Mickey, 31 festivals, et la grande gagnante 2026, c'est Louisa, révélée avec Soleil Bleu et nommée aux Victoires de la Musique. Maintenant, en pleine promo de son premier album, Louisa est à l'affiche de 38 festivals cet été. Il y a de fortes chances que vous la croisiez. Je vous propose donc de réviser.
2: Et 38 dates en festival, mais elle sera aussi de passage cet automne, enfin ce sera plutôt au début de l'hiver, le 3 décembre prochain, 3 décembre 2026, elle sera du côté de l'Astrolabe. Merci beaucoup Émilie Mazoyer, qu'on retrouve à tout moment Décibel, hein, bien sûr sur ici.fr et puis aussi sur l'application Ici. Il y a plein d'idées de sortie d'activités qui existent là dans les jours et les semaines qui arrivent. Il y a un truc super bien foutu chez nous, vous le savez, c'est Ici Express qui est de retour chaque heure. Ici Express qui va débarquer dans quelques instants. Et puis ensuite, il y aura notre coup de cœur sur Ici Orléans. Il s'agit de Sandy Sims pour ses concerts hommage à Dalida. Ça sera le 29 mai prochain au cabaret Le Diamant Bleu à Barville en Gâtinais. Elle sera notre invitée par téléphone juste après ça. Visage. À tout de suite.

0: visage, Fade to Grey à l'instant sur ici Orléans. Si vous êtes sur la route, parce que c'est l'heure où vous êtes sur la route en général, hein, les sorties de boulot, tout ça, d'ailleurs je le vois, c'est un peu peak time là sur l'agglomération orléanaise. Patience si vous êtes dans le sud, sur la D20 notamment, en direction du sud justement, hein, en longeant la source. Beaucoup de monde aussi à l'intérieur d'Orléans-la-Source, notamment dans le secteur du parc floral. Il y a aussi pas mal de monde entre la D20 et la 71 du côté d'Olivet. Vous êtes nombreux là sur cette portion de quatre voies. Si je remonte un petit peu vers le nord, c'est le centre-ville de Saint-Jean-le-Blanc là. Faut être très patient dans le secteur des feux, du Pontinat aussi d'ailleurs. Le pont Royal, le pont Joffre et pont de l'Europe sont saturés actuellement. C'est la totale. Du monde aussi au niveau de la rue du Faubourg-Bourgogne. Patience si vous êtes dans le quartier Saint-Loup là actuellement. Rue Charles Boer aussi, c'est une tannée. Bref, pas mal de monde. Si vous êtes du côté de Fleury-les-Aubrais, c'est plutôt, vous en avez l'habitude dans le secteur de Leclerc, hein, que c'est compliqué entre le Leclerc aussi et la tangentielle. 02 38 53 25 25, les amis, si vous êtes témoin d'autres perturbations majeures, on compte sur vous côté train. Il y avait quelques petites perturbations tout à l'heure, mais apparemment il n'y en a plus. Les trains sont à l'heure depuis Orléans comme depuis la gare des Aubrais.
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0: C'est votre ICI Express à présent et rendez-vous au quartier du Châtelet à Orléans. Demain jeudi pour une balade apéro à la découverte de l'histoire de ce bâtiment. Après-demain jeudi, pardon. Qui était le lieu de résidence des rois de France lors de leur passage dans la ville. Puis des ducs d'Orléans. Rendez-vous jeudi à 18h en face de l'empreinte hôtel quai du Châtelet à Orléans. Et puis jeudi, un job dating pour les jeunes. La ville de Fleury-les-Aubrais organise coup d'envoi pour un job au complexe sportif des Jacobins. L'opportunité pour les acteurs locaux de rencontrer les jeunes Fleury-sois et de présenter leurs services en matière d'information, d'insertion, d'emploi, de formation et de découverte des métiers. Rendez-vous donc jeudi au 11 rue du 11 novembre dès 18h à Fleury-les-Aubrais. Enfin, si vous êtes fan de jeux à Orléans, toujours jeudi, la médiathèque Maurice Genevoix vous invite pour une séance de jeux de société de 15h30 à 17h30. Les infos, vous les retrouvez sur médiathèque au pluriel.orléans.fr.
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0: Sandy Sim sera notre invité dans quelques instants pour ce concert hommage donc à Dalidé le 29 mai prochain du côté de Barville en Gâtinais au Diamant Bleu. On va la retrouver juste après alors au programme Taylor Swift là, et puis Francis Cabrel maintenant avec Je l'aime à mourir. À tout de suite.

0: Taylor Swift, bien sûr, c'était Hoplite. À l'instant, sur Ici Orléans.
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0: Et j'ai le plaisir d'accueillir par téléphone Sandy Sims qui est avec nous. Bonsoir Sandy.
3: Bonsoir Nathanaël et merci de m'accueillir sur Ici Orléans. Quel
0: grand
3: plaisir.
0: Avec grand plaisir, Sandy Sims. Vous êtes là pour un concert hommage à Dalida, dont vous nous avez déjà habitué de belles performances à ce sujet. Concert hommage Dalida au 29 mai au Diamant Bleu à Barville en Gâtinais. Un hommage donc où vous retracez en fait sa carrière, hein, c'est ça, du début jusqu'à la fin, c'est ça l'idée?
3: Mais oui, vous avez tout dit, Nathalie, j'ai pas rien à dire. Alors, c'est un spectacle qui dure environ 2 heures et on commence avec les premières années de la carrière de Dalida, avec évidemment Bambino, et ça se termine avec Pour en arriver là, le dernier titre, en 1987, qu'elle n'a d'ailleurs jamais eu l'occasion de faire sur scène, puisqu'elle est partie avant. Voilà, donc pendant toute cette période de 2 heures, évidemment, une pléiade de costumes, pléiade de tubes, parce que Dalida, ce ne sont que des tubes.
0: On va écouter votre voix, Sandy Sims, écoutons.

0: voyez pas, Sandy, mais je suis en train de dîner de droite à gauche avec ma tête. Ça m'entraîne. J'adore ça. C'est bon, c'est vous hein, qu'on entend hein, en train de chanter Gigi l'amoureuse.
1: Exactement, oui. Alors même si vous voulez être sûr, je vais pas aussi vous parler comme Davida, comme ça vous voyez que c'est bien moi qui chante Davida.
0: On fait ça jusqu'au bout de l'interview, Sandy. J'adore. 90 costumes, parce que c'est ça qu'ils ont fait préciser aussi. C'est un hommage à Dalida, vous êtes absolument fan de Dalida depuis toujours, mais c'est aussi
1: une sacrée performance
0: scénique. Alors, certains diraient un show à l'américaine, mais ce qu'on va dire, c'est que pendant 2 heures, par exemple, vous changez 90 fois de costume, par exemple.
1: Non, pas moi, 90 fois. Moi, 17 enfin, fois. Voilà, mais comme tous... j'ai 4 danseurs voilà, avec moi, 14 fois les danseurs, vous multipliez le tout, ça fait 92 costumes. Mais effectivement, je change énormément de costumes parce que je suis également la seule à avoir l'autorisation de M. Michel Frenet, l'autorisation écrite, évidemment, de porter les copies des robes de Dalida. Et Michel Frenet, c'était quand même le couturier de Dalida qui lui a fait ses plus belles tenues.
0: Vous chantez en direct aussi sur scène, hein, bien sûr, Sandy.
1: Évidemment, évidemment.
0: Vous êtes,
1: Je chante en direct. La gestuelle est celle de Dalida.
0: Ouais.
1: Les costumes sont ceux de Dalida. Les chorégraphies sont celles de Dalida.
0: Ouais.
1: J'essaye de la retracer au mieux, évidemment. Elle est irremplaçable, on est bien d'accord. C'est juste, on va dire, dans l'idée de faire vivre à ceux qui n'ont pas eu l'occasion de la connaître, qui sont nés après son départ, dans l'idée de leur faire voir ce que pouvait être Dalida sur scène. Évidemment, il y a les vidéos, mais en live, voilà.
0: Sacrée expérience.
1: C'est une sacrée expérience.
0: Et vous êtes beaucoup venu hein, chanter au Diamant Bleu, Sandy. Vous en parleriez comment de ce lieu du côté de Barville-en-Gâtinais?
1: J'adore.
0: Ouais.
1: Alors j'adore ce lieu déjà parce qu'il est géré par une famille qui est absolument passionnée, la famille Maillard, avec Patrick qui est sur scène, donc Bégonia, que j'adore. Et j'ai commencé en 2007 au Diamant Bleu et tous les 2 ans, ils me faisaient venir parce qu'ils ont une magnifique revue qu'ils changent très très régulièrement. Et donc, parfois, dans l'année, ils font venir quelques spectacles extérieurs, dont je faisais partie. Donc ça a commencé en 2007. Tous les 2 ans, je venais assez régulièrement. Puis après, il y a eu la période Covid qui a fait un joli trou dans le programme.
0: Là, je suis
1: hyper contente de revenir là-bas parce que je vais même vous dire que j'ai fait beaucoup de mes teasers de spectacles là-bas parce que le décor est tellement fabuleux. Les lumières, la scène, que j'adore.
0: Sandy, est-ce que vous avez d'autres projets autour de Dalida ?
1: J'en ai plein.
0: Ouais.
1: Alors, je travaille actuellement avec des musiciens qui habitent dans le sud vers Montpellier. On a monté un gros tribut de Dalida. On commence le 1er août à Albi pour un festival.
0: Okay.
1: Une grosse surprise pour l'année prochaine à Paris. J'ai également un théâtre musical avec Rubien Matignon comme metteur en scène. Celle qui avait eu un Molière avec le Piaf, La Vie en Rose et Noir. Donc, on travaille dessus. J'ai un Dalida Disco Dance, Dalida remixé. Enfin, j'ai plein de choses en prévision pour l'année prochaine, parce que, attention, l'année prochaine, il y a 2 anniversaires. Il y a les 40 ans du départ de Dalida, mais également, ça va faire 40 ans le 17 mai 87, donc 2027, que je suis sur scène.
0: Allez,
1: très bien,
0: l'anniversaire en avance et on le fêtera comme il se doit l'année prochaine. En attendant, Sandy, on va vous retrouver le 29 mai prochain, Diamant Bleu, Barville-en-Gâtinais. Je précise qu'il y a 2 séances, hein. Il y en a une à midi et il y en a une à 19h15. Ça, c'est important de le noter parce qu'en fonction des disponibilités des gens, midi, 19h15 et toutes les infos, vous les retrouvez sur le site du Diamant Bleu. Merci Sandy Sips, merci beaucoup.
1: Avec grand plaisir, merci Nathanaël.
0: D'avoir pris quelques minutes là pour être avec nous. On va... écoutez de la
1: musique. Diamant Bleu, hein.
0: Ouais, c'est vrai que c'est. Mais du côté de Barville-en-Gâtinais, on sera là le 29 mai en tout cas. Comptez sur nous, Sandy Sims. Est-ce que Michel Polnareff vous aimez? Vous aimez bien Michel Polnareff?
1: Oui, bien sûr.
0: Eh ben, je vous propose qu'on l'écoute ensemble. Maintenant, on va écouter Goodbye Marilou. Puis après, il y a des cadeaux que les auditeurs vont gagner. Merci beaucoup, Sandy, d'avoir été avec nous. Sandy Sims pour ce spectacle hommage à Dalida le 29 mai au Diamant Bleu à Barville-en-Gâtinais. On se quitte quelques minutes.

0: C'était Michel Moldaev avec Goodbye Marilou. À l'instant.
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0: 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Et puis en plus, on fera tranquillement un petit peu de radio ensemble, quelques secondes, hein, je vous rassure. Ce sera juste après Iggy Pop. Iggy Pop avec Indonesia.

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1: Alors.
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1: Qui va aller applaudir? Alors en version trio acoustique bien sûr, Guillaume, le chanteur des Blancas, ce 21 mai 19h45 au restaurant Le Week-end HSI. C'est Clarisse qui est avec nous. Bonjour Clarisse.
3: Oui, bonsoir Nathanaël.
1: Bonsoir, je suis ravi de vous accueillir ici en direct. Alors, en plus, vous n'êtes pas loin vous, hein, si je comprends bien. Vous êtes HSI déjà.
3: Ah oui, il n'y aura pas trop de chemin à faire.
1: C'est bien. Ça, vous pouvez profiter de tous les cocktails que vous voulez. En plus, vous rentrez à pied, tranquillement. C'est parfait.
3: Écoutez, Blanca, c'est quand même pas mal.
1: À chaque fois, un moment très privilégié. Ça tombe bien qu'ils se connaissent les deux, oui. Là, entre le week-end et Blanca, parce que du coup, il est souvent de passage, Blanca, effectivement, ici. Et c'est toujours un bonheur. Profitez bien de ce concert jeudi soir. Donc jeudi.
3: Écoutez, merci beaucoup en tout cas.
1: Je vous en prie. Et puis je vous dis à très bientôt. Vous rejouerez avec nous. Hein. Je compte sur vous.
3: Bien sûr. Oui. Merci. Au revoir,
1: chère Clarisse. On va se quitter quelques instants, chers amis. Désirless est au programme avec Voyage. Et puis ce sera le retour aussi de Cécile Dacosta, bien sûr, pour un point complet sur l'actualité. Ce sera à 18h. Vous ne bougez pas. Vous restez avec nous. On est là dans un instant.
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0: Eh ouais, valeur sûre, ça voyage, voyage avec Desireless à l'instant sur ici Orléans.
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0: Belle fin d'après-midi, en notre compagnie, soyez tous les bienvenus sur votre radio locale ici Orléans. Il est 18h et je vous promets, Cécile Dacosta est de retour pour un point complet sur l'actualité. Rebonsoir Cécile.
2: Rebonsoir à tous.
0: Un nouveau commandant au 12e régiment de cuirassiers d'Olivet.
2: La cérémonie de passation de commandement avait lieu ce matin. Le 12 cuir est désormais dirigé par le lieutenant-colonel Romain Copona. Il en devient le 99e commandant et prend donc les commandes d'un régiment en pleine transformation, François Guéroux.
3: Il y a 10 ans, le lieutenant-colonel Romain Copona quittait le 12e régiment de cuirassiers en tant que chef d'escadron. Le voilà de retour comme commandant.
4: J'arrive avec un attachement particulier, mais avec beaucoup d'humilité aussi, parce que le régiment a complètement changé.
3: Symbole de ce changement, l'arrivée massive des drones. Sur les 850 hommes du régiment, une centaine sont télépilotes de drones, et le régiment a même mis au point en interne son propre drone d'attaque, l'ancien commandant d'Olivet, le colonel Pierre Boette.
5: C'est un drone FPV, donc First Person View, donc on pilote avec des lunettes, c'est les mêmes systèmes qui sont utilisés en Ukraine, sur lesquels on a rajouté 2 systèmes de commande, une fibre optique pour limiter le brouillage et une deuxième fibre optique pour déclencher une mise de feu à distance, ce qui permet de tirer un panel d'une dizaine de munitions. Ça va du petit pétard de 200 grammes d'explosifs à un obus de mortier de 3,5 kg.
3: Autre défi, l'arrivée au 1er octobre des premiers volontaires du nouveau service militaire, le lieutenant-colonel Romain Copona s'y prépare.
4: Les candidats commencent à affluer. Matériellement, on sera prêt. On est très heureux de lancer cette dynamique-là. C'est une nouvelle aventure et on en saisit tous les enjeux pour l'armée de terre notamment.
3: Et dans un premier temps, 30 jeunes sont attendus à Olivet pour un service de 9 mois.
6: Les cuirassiers sur les étriers.
2: Et retour sur cette passation de commandement à lire sur ici.fr et sur l'application ICI. 4 ans de prison ferme requis contre un jeune automobiliste loiretain tout à l'heure. Il comparaît en ce moment devant le tribunal correctionnel d'Orléans, poursuivi pour avoir percuté avec sa voiture un autre véhicule. C'était à Changy le 13 juillet dernier. À bord de cet autre véhicule, un couple est décédé dans l'accident. Le jeune militaire lui sortait de boîte de nuit. Il circulait à presque 120 km/h en agglomération. 1,7 g d'alcool dans le sang. C'est le tout premier procès pour homicide routier dans le Loiret depuis la création de cette nouvelle qualification. Qu'est-ce que cette qualification change? Pourquoi c'était important pour les familles de victimes? On en parle demain avec notre invité, le président de la Ligue contre les violences routières dans le Loiret. Il sera en direct sur ICI Orléans à 7h45.
0: Une affaire de bébé secoué, jugée à partir de demain aux assises du Loiret.
2: Ce nourrisson de 4 mois mort le 24 février 2021 à Sermaise, au nord de Pithiviers. La mère, âgée de 24 ans à l'époque, est poursuivie pour violence ayant entraîné la mort sans intention de la donner. Elle avait d'abord évoqué un accident de la route pour expliquer les lésions constatées sur son enfant. Le père, lui, comparait pour privation de soins. Il lui reprochait de ne pas avoir appelé les secours. C'est une crise qui a semé l'angoisse chez des millions de parents. La crise des laits contaminés. Pourquoi des produits contaminés par une toxine dangereuse pour la santé sont-ils restés sur le marché pendant plus d'un an? Le rapport pointe des lacunes du contrôle sanitaire. Il pointe du doigt aussi un délai de réaction trop long des industries. Ce rapport rendu public aujourd'hui est là aussi à lire sur notre site internet.
0: Une question maintenant, peut-on passer le bac à n'importe quel âge?
2: C'est la question mise sur la table aujourd'hui par le ministre de l'Éducation nationale. Alors qu'on connaît désormais l'âge du plus jeune candidat inscrit aux épreuves du bac cette année, il a 9 ans à ce jour. Il n'y a aucune règle pour se présenter en candidat libre. Le ministre Édouard Geffray aimerait y remédier et propose la mise en place d'un âge plancher. Écoutez.
7: Je ne crois pas souhaitable qu'un enfant de 9 ans ou 10 ans passe le baccalauréat, c'est-à-dire en fait soit préparé par ses parents à passer des épreuves qui ne sont ni de son âge en termes de maturité, ni de niveau de préparation. Et donc effectivement, je réfléchis à introduire un âge un peu plancher, y compris dans une logique de protection de l'enfance, parce que je ne crois pas sain de forcer un enfant de 8, 9 ou 10 ans à préparer le baccalauréat. Moi, j'ai lancé les travaux, on va réfléchir, on va évidemment regarder ce qui s'est passé ces dernières années pour les élèves qui avaient un parcours scolaire. Il ne faut surtout pas éliminer des élèves qui auraient des prédispositions particulières. Ce qu'il ne faut pas, c'est qu'on ait des gens qui passent le baccalauréat pour voir, alors même que leur enfant, de fait, sera amené à entrer dans le supérieur dans 5, 6, 7 ou 8 ans. Ça, on voit bien qu'il y a une forme de désalignement qui n'est bon ni pour l'enfant, ni pour sa scolarité.
2: Le ministre de l'Éducation, Édouard Geffray. La cosmétique Valais réunit au complexe Comet pendant deux jours. Demain et jeudi, des chercheurs industriels et experts scientifiques vont échanger au sujet de la création de produits cosmétiques. Comment proposer de nouveaux produits qui répondent aux exigences du client tout en limitant l'impact environnemental de leur fabrication? C'est l'une des questions au cœur de ce congrès. Parmi les grandes marques présentes à partir de demain à Orléans, il y a LVMH Recherche basée à Saint-Jean-de-Bray, Shiseido ou encore Caudalie.
0: Quand l'histoire ressurgit 85 ans plus tard.
2: C'est ce qui est arrivé au mémorial de la Shoah à Paris quand en septembre 2020, des collectionneurs ont déposé des photographies inédites de la rafle du billet vert. Cette rafle au cours de laquelle 3700 hommes juifs ont été arrêtés à Paris et transférés vers les camps de Pithiviers et de Beaune-la-Rolande avant leur déportation en Pologne. 98 photographies bouleversantes exposées depuis dimanche au mémorial de la Shoah. C'est une découverte exceptionnelle pour Lior Lalieu, la responsable de la photothèque du mémorial.
8: C'est un moment historique. C'est une valeur inestimable. C'est la preuve du crime, encore qu'on n'avait pas en France. Très très peu de photos existent de la persécution des juifs de France. Pour moi qui travaille sur l'image, l'iconographie de la persécution des juifs, c'est un trésor extraordinaire quand d'un coup, d'un seul, vous voyez ces images que vous ne connaissez pas. Alors vous êtes censé les connaître toutes, ces images qui vont montrer des scènes qu'on vous a seulement racontées et même que les archives de l'époque ne racontent pas. Donc ça fait un peu peur de peut-être pas y croire vraiment sur le moment, mais ces images sont parfaitement identifiées. C'est marqué, le gymnase Japy. Le gymnase Japy, c'est le même, situé dans le 11e arrondissement à Paris. Donc, c'était assez extraordinaire et je crois que je m'en suis toujours pas remise, en fait.
2: Et dans toutes ces photographies, il y a aussi des images inédites des camps lorettains de Pithiviers et Beaune-la-Rolande. À ce stade, sur toutes ces photos, seuls 5 visages sont identifiés. Les visiteurs du mémorial de la Shoah sont donc invités à se manifester auprès du mémorial s'ils pensent reconnaître quelqu'un sur ces images. Et puis pour finir en tennis, un nouveau forfait pour le numéro 2 mondial, Carlos Alcaraz, déjà contraint de renoncer à Roland-Garros, est également forfait pour Wimbledon fin juin. L'Espagnol de 22 ans souffre d'une blessure au poignet.
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0: On est à ça.
2: Attendez, Nathanaël, ce serait pas du soleil qui arrive un petit peu là?
0: Ouais, j'avoue. Hein.
2: Très tardivement quand même.
0: Ouais, essayez une petite éclaircie.
2: Oh là là. Bon, a priori. On va voir du ciel bleu.
0: Bah là, moi j'en vois effectivement là sur la droite. Non, mais vous avez raison. Écoutez, le ciel bleu sera généreux à partir de demain. Il y a pas de raison. On a peut-être une petite avant-première ce soir. Ça serait cool. Après, on nous annonce quand même le retour de quelques nuages cette nuit, retour aussi de quelques nuages demain matin. Mais effectivement, demain après-midi, Cécile, c'est full beau temps avec un gros soleil. On sort les t-shirts, les parasols, avec des températures qui commencent à bien monter. Bon, on n'est pas estival demain. Faut pas charrier. On est entre 22 et 24 degrés, mais déjà c'est pas mal. Et puis après-demain, on pourrait atteindre d'ores et déjà les 27-28 degrés dans la région avant des températures qui dépasseront les 30 degrés ce week-end. Et ça y est, tout le monde est au courant de ça. Côté ciel, je l'ai dit, nuages demain matin, soleil l'après-midi, puis ensuite c'est que du soleil. Hein, jeudi, vendredi, samedi et dimanche, c'est tranquille. Merci Cécile, Cécile Dacosta, qu'on retrouve très vite.
2: À bientôt, bonne soirée à tous.
0: À bientôt, bonne soirée. Côté route, bah oui, c'est compliqué du côté de Cap-Saint-Rome, mais ça c'est comme tous les soirs, patience, hein, et ce dans les deux sens. Compliqué aussi au niveau de l'échangeur Orléans-Nord. Pour rejoindre Orme, c'est un peu la tannée là actuellement. Il y a beaucoup de monde aussi sur la rue Charles-Bauer, et ça dans les deux sens. Pour accéder à la tangentielle, c'est galère aussi du côté de Saint-Jean-de-la-Ruelle à cause du feu, vous connaissez, hein, ce sont les grands classiques du soir. Du monde aussi, boulevard Marie-Stuart actuellement, ainsi que au niveau de la rue Faubourg-Bagné, quartier Pasteur aussi. Beaucoup de monde, secteur de gare également. Côté ponts, ce sont essentiellement les ponts de l'Europe et les Pontina qui posent le plus de soucis actuellement. Ça bouchonne pas mal aussi quai de Prague. Et puis si je descends, c'est surtout dans le centre-ville d'Olivet-Lac. C'est un petit peu galère. Si vous êtes témoin d'autres perturbations, 02 38 53 25 25. Bonne nouvelle, un côté train, pas de soucis majeurs ni depuis Orléans ni depuis les Aubrais.
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0: Vichy, voilà le premier adversaire qui se dresse sur la route de l'OLB en play-off et on en parlera dans la minute sport dans quelques instants. Les quarts de finale commencent ce dimanche. Avant cela, Jeanne Masse nous fait le plaisir de débarquer toute première.

0: Une toute première fois pour Jeanne Mas, on l'écoutait ensemble à l'instant sur Ici Orléans.
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0: Je vous en ai parlé, hein, la Minute Sport, ça débarque dans quelques minutes avec Arnaud Rozac. On va revenir sur Vichy, qui est le premier adversaire, qui se dresse sur la route de l'OLB en play-off. Et puis ensuite, il y aura, ici ça marche bien sûr, le petit rendez-vous économique. On s'intéresse aux acteurs éco du coin, aux entrepreneurs aussi. On va faire un petit focus sur la mission que s'est donnée l'entreprise orléanaise Mobilitaf. Elle propose aux entreprises l'organisation et la gestion intégrale de covoiturage pour les trajets domicile-travail de leurs propres employés. Béatrice Robert, la fondatrice, sera mon invité dans Ici ça marche dans quelques minutes. Sinon, côté son, on a du Axel Red qui n'est pas loin avec Ma prière. On a du Matt Bianco également avec Yé. Et puis là, on va retrouver Christophe Maé, les amis, qui est de retour avec ce single. Ça s'appelle La Lune. C'est tout doux, c'est sympa. Et promis, on sera là juste après.

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1: Christophe Mahé, c'était la Lune, à l'instant sur ici Orléans. On va parler sport maintenant. La Minute Sport, Vichy, premier adversaire donc qui se dresse sur la route de l'OLB en play-off. Quart de finale qui commence ce dimanche. Match 1 à l'Arena Comet d'Orléans. Un duel qui s'annonce très disputé tant les deux équipes se ressemblent. Arnaud Rozac.
2: Pour les Orléanais comme pour les Vichysois, la parole est à la défense. Ce duel oppose les deux forteresses du championnat avec une philosophie de jeu basée sur le même triptyque. Énergie, dureté, intensité. Orléans comme Vichy s'appuient aussi sur leur solidité à domicile. Avec 14 victoires à Comet, l'OLB possède un bilan très costaud à la maison. La JAV, de son côté, a laissé filer quelques rencontres dans son chaudron. Mais chaque déplacement là-bas est un combat et les Orléanais peuvent en attester. Leurs 4 derniers matchs disputés dans le palais des sports Pierre Coulon se sont soldés par une défaite. Autant dire que l'avantage du terrain dont bénéficie l'OLB pour ses quarts de finale est primordial. L'expérience loiretaine aussi sera un atout. Lamine Kébé peut s'appuyer sur des joueurs avec beaucoup de vécu, à l'image des vétérans Ludovic Negrobar et Meredith Oumounou, tandis que son homologue Dounia Issa, lui, dirige l'un des groupes les plus jeunes, si ce n'est le plus jeune de la division.
1: Merci Arnaud Rozac. Et la Minute Sport se retrouve à tout moment, bien sûr, sur ici.fr, ça vous le savez. Puis à un autre endroit, c'est l'application ici. On retrouve Matt Bianco, Yaya, et puis ensuite on parle un peu éco ici, ça marche, à tout de suite.

0: Matt Bianco, à l'instant sur ici Orléans, chose promise, chose due, un petit peu de déco. Maintenant, on s'intéresse surtout à une belle idée qu'a eue Béatrice Robert. Elle a fondé l'entreprise Mobilitaf. Elle propose aux entreprises l'organisation et la gestion de covoiturage pour les trajets domicile-travail. Si vous voulez en savoir plus, c'est maintenant.
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0: Bonjour Béatrice Robert.
2: Bonjour Nathanaël.
0: Bon, on a un souci en ce moment, il y a une hausse des carburants. Ce coût des carburants, eh ben, il influe sur le coût des déplacements quotidiens. Ça devient un sujet central pour la majorité des Français, surtout les personnes qui travaillent. Et c'est sur ce terrain, Béatrice, que se positionne Mobilitaf. Un terrain sur lequel, jusqu'ici, on peut dire que les usages évoluaient peu, hein.
2: Effectivement, si on se place sur la partie domicile-travail, pour être très concret, le covoiturage réalisé via des plateformes existantes représente 1% des trajets, c'est-à-dire très peu.
0: C'est quoi les points de blocage? Comment on l'explique ça?
2: Eh bien aujourd'hui, on demande encore aux gens de faire tous les efforts. Ouais. Je crée un trajet, j'attends que quelqu'un soit intéressé par ce trajet, ou ouais. Je recherche un trajet si je suis passager. Et pour quelqu'un qui travaille 220 jours par an, eh bien c'est juste 440 trajets à créer. Donc je mets au défi qui que ce soit, même très écolo, de tenir la distance.
0: Qu'est-ce que permet Mobilitaf? On est sur la gestion, alors domicile-travail, ça on l'a peut-être un peu compris, mais pas que. Hein.
2: Alors Mobilitaf, c'est effectivement un outil qui va automatiser l'ensemble des déplacements professionnels. On prend aussi en compte toute la partie optimisation de véhicules de service à optimiser, parce qu'aujourd'hui c'est vraiment quelque chose qui n'est pas piloté. Et enfin, les bornes électriques. Parce qu'on s'est rendu compte dans les entreprises que cette gestion-là est assez compliquée aujourd'hui.
0: Concrètement, comment ça se passe en tant qu'employé?
2: Bien, le système, vous l'avez compris Nathanaël, c'est vraiment d'enlever toutes les frictions, ouais, pour que les gens aient envie de changer d'usage, que ce soit simple et automatique. Du coup, quand on est salarié, sur la base de mon lieu de vie, mes horaires et de mon site de destination, c'est la solution qui va tout faire, c'est-à-dire aller trouver les personnes avec qui je peux matcher, ouais, soit parce qu'elles vivent proche de chez moi, soit parce qu'elles sont sur le trajet vers l'entreprise sans détour, ouais, et en fonction des horaires, va proposer par anticipation tous les trajets de la semaine prochaine.
0: On peut gérer les imprévus, parce qu'il y en a souvent des imprévus.
2: Tout trajet accepté peut être annulé jusqu'au dernier moment. Et la solution, elle tourne, incroyable, en fait. Et elle va aller replanifier de nouveaux trajets pour les personnes avec qui je devais covoiturer.
0: On économise combien?
2: On peut aller jusqu'à 80% d'économie.
0: Si je suis un auditeur, que je suis intéressé par cette solution, la première chose à faire, c'est d'en parler à mon entreprise. Hein.
2: Ce n'est pas une application, ouais, grand public du tout. Ce n'est pas une application de mise en relation de trajets. Ce sont des solutions qui sont internalisées à l'entreprise ou mutualisées sur des zones d'activité.
0: Votre premier client, là, c'est l'armée?
2: Tout à fait. Ouais. Oui, on a eu la chance, effectivement, de commencer à travailler avec une très grosse organisation de 1800 personnes. On a eu cette grande chance de travailler sous environnement contraint, ce qui a été un défi au tout début, parce qu'en 3 semaines, il a fallu anonymiser les données.
0: J'imagine effectivement que les acteurs économiques seront intéressés par ces informations. Une levée de fonds à venir, parce que là, le projet est important.
2: Oui, alors, bien sûr, parce qu'il faut qu'on aille vite. Ouais. On est seul, ah bah là, pour, ouais, l'instant, sur cette niche-là. Ouais, donc, ouais, on a effectivement une levée de fonds en préparation pour 320 000 €.
0: Mobilitaf.fr, si on veut avoir plus d'infos, si je suis une entreprise là que je veux un peu mieux vous connaître.
2: Tout à fait, mobilitaf.com.
0: Mobilitaf.com. Merci beaucoup.
2: Merci Nathanaël.
0: Robert, créatrice de cette solution, d'être venue jusqu'à nous aujourd'hui en studio.

0: les amis, en compagnie d'Axel Red à l'instant sur ici Orléans à 18h29. Préparez-vous à accueillir Alex Warren. C'est de salles d'ambiance avec Fever Dream. Ce sera dans quelques instants après une courte pause. On a aussi quelques idées de sortie pour vous, bien sûr. Hein, plaisir d'offrir, joie de recevoir. Ce sera ici Express dans 10 minutes. Il y aura aussi un petit moment télé. Ça, c'est avec Patrice Gascoin, comme chaque soir. Il nous propose de découvrir l'étonnante naissance de l'excellente série Deep sur Ciné Plus OCS ce soir. Et puis, dans Si on sortait, on parlera des temps forts du festival Littoral consacré aux nouvelles et à la lecture. Ça se passe du 28 au 31 mai prochain dans la région. A tout de suite sur Ici Orléans.
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0: Ah oui, Alex Warren, qui est de retour avec Fever Dream à l'instant sur Ici Orléans. Bienvenue.
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0: Alors, comme promis, c'est le retour d'Ici Express. On commence par le retour de festival, le festival Bol d'Air, un festival pluridisciplinaire qui met en scène les arts de la rue à Bol. Et cette année, la belle image fête en plus ses 30 ans, les amis. Et à cette occasion, vous allez retrouver un programme spécialement conçu pour célébrer l'anniversaire de cette fanfare emblématique de Bol, de quoi faire plaisir aux fans de musique sud-américaine. Rendez-vous de vendredi à dimanche, donc, à Bol. Vous connaissez les ovnis, sinon les objets volants non identifiés, mais connaissez-vous les ZOFNI avec un F. Dans ce Ici Express, nous vous proposons un rendez-vous un peu à part, convivial et créatif. L'idée est drôle, mais plutôt simple. Les participants fabriquent leur OFNI, donc du coup c'est un objet flottant non identifié. Et ces objets flottants doivent ensuite être propulsés par la force humaine grâce à des élastiques, une ficelle, un petit moulin ou pas de moteur autorisé. Et chaque OFNI sera ensuite mis au défi lors d'une épreuve de flottaison. Le concours d'OFNI, c'est demain que ça se passe. Rendez-vous au bassin du parc Louis Pasteur d'Orléans.
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0: Une série atypique, primée à plusieurs reprises. Une série qui se poursuit sur la chaîne Ciné Plus OCS ce soir. C'est une série qui s'appelle Lip et ça fera l'objet d'une chronique, celle de Patrice Gascoigne dans Coulisses TV dans quelques minutes. Et puis je rappelle qu'on parlera des temps forts du festival Littoral. Ça sera dans Si on sortait, dans une vingtaine de minutes cette fois-ci. En attendant, place à la musique. Laurent Voulzy.

0: fait toujours aussi plaisir de retrouver Céline Dion avec ce titre Dansons à l'instant sur Ici Orléans. Je rappelle que c'est un titre qui a été écrit il y a quelques années. C'est Jean-Jacques Goldman qui l'a écrit, mais pas il y a deux mois. Il l'a écrit pendant le confinement en 2021. Céline Dion qui nous propose d'autres singles qui devraient débarquer d'ici le début de l'été ou la rentrée avant ces grosses dates de concerts parisiennes. On va bien entendu retrouver Patrice. On va parler télé avec lui, c'est Coulisses TV. Patrice, vous nous proposez de découvrir une série atypique ce soir, primée à plusieurs reprises, série qui se poursuit sur la chaîne Ciné Plus OCS.
1: Je vous fais remonter le temps, nous sommes en 1942 et depuis Londres, les généraux de la France libre soupçonnent l'Allemagne nazie d'avoir mis au point une nouvelle arme redoutable.
2: Nous sommes sur le point de perdre cette guerre, lieutenant. Les Boches ont mis au point une machine infernale, un sous-marin d'un nouveau genre, indétectable.
1: Je ne sais pas si vous serez au garde à vous pour regarder cette série très originale qui s'appelle Deep, série à déguster le mardi soir sur la chaîne Ciné Plus OCS, mais ce n'est pas un parcours du combattant que de vous en parler, tant Deep nous raconte avec beaucoup d'audace et d'inventivité une mission ultra secrète de 4 hommes ayant pour objectif de s'infiltrer dans la base navale la mieux gardée d'Europe et de voler ce sous-marin.
3: Je savais pas que ça faisait ce bruit-là quand ça tombait.
4: Ça doit être ça, la chute du Troisième Reich.
1: Cette série à suivre sur la chaîne Ciné Plus OCS a notamment reçu le prix de la meilleure réalisation pour Aurélien Mola au festival Creativity 2025. Alors justement, j'ai appelé le créateur de Deep pour lui demander comment lui était venue l'idée de cette série de comédie d'aventure à la fois historique et fantastique, Aurélien Mola.
5: L'idée initiale en soi, je m'en souviens plus vraiment. Ce dont je me souviens avec précision, c'est le moment où j'ai trouvé le genre, la tonalité en fait de la série. C'est facile parce que c'était juste après la naissance de ma fille. De manière générale, je suis identifié comme un auteur de genre avec un univers plutôt sombre, assez violent, qui porte sur le thriller, le fantastique, le polar. Après la naissance de ma fille, bizarrement, c'est la comédie et le côté ludique en fait qui s'est imposé à moi. Et c'était assez surprenant. En fait, j'étais le premier surpris de vouloir faire rire, de vouloir construire en tout cas une série qui est censé en tout cas distraire et amuser le spectateur. Et ce qui m'a guidé, c'est cette envie profonde de faire passer un bon moment, que ça soit à mes amis et surtout à l'audience, aux spectateurs de manière générale. Et un jour, j'espère, à ma fifi.
1: La très touchante confidence du créateur et réalisateur de Deep, Aurélien Mola, qui nous révèle comment la naissance de sa fille a pu influencer le parcours artistique du papa. Et donc finalement, ce que vous allez découvrir en regardant cette série pas comme les autres. Deep se regarde en profondeur le mardi soir sur la chaîne Ciné Plus OCS. Quant à nous, on remonte à la surface ensemble demain pour de nouvelles coulisses télé, puisque je vous parlerai de la nouvelle saga de l'été, déjà, de France 2.
0: Oui, déjà, merci. Merci Patrice Gascoin. Patrice Gascoin, Coulisses TV, qu'on retrouve à tout moment sur ici.fr et sur l'application ICI. Festival Littoral, ça c'est du 28 au 31 mai dans la région. On parle si on sortait dans quelques minutes. Et en attendant, c'est Désiré. Voici Life.

0: Désiré, avec ce titre live à l'instant sur ici Orléans, belle après-midi.
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0: Amateurs de lecture, de poésie ou de nouvelles, ou à tous les petits curieux aussi, Léo Simard a dégoté pour vous un événement grand public qui arrive à grands pas. Bonjour.
3: Oui, bonjour. Bonjour à tous. Parmi les rendez-vous attendus, il y a le festival Littoral se déroulant cette année du 28 au 31 mai prochain dans plusieurs lieux. D'Orléans à Saint-Jean-Bray, en passant par le château de Chamerolles. L'idée est de mettre en avant la poésie, la lecture, la danse ou encore de la musique. Tour d'horizon, des temps forts avec Gérard Audax, directeur artistique de la structure littéraire Tu connais la nouvelle, a commencé par la projection en ciné-concert des nouvelles de Maupassant le jeudi soir au cinéma Les Carmes à 19h30.
4: On appelle la nouvelle assez souvent le court-métrage littéraire. Alors là, le court-métrage littéraire rejoint le court-métrage cinématographique avec un rapport cardiaque comme ça entre la littérature et l'image, l'imaginaire qui se nourrit de toutes ces choses-là.
3: À présent, on déroule le programme le vendredi 29 mai à 19h, cette fois-ci au Théâtre du Clin d'œil. C'est à Saint-Jean-de-Bray, la nuit de la nouvelle.
4: Il y a tous les comédiens, comédiennes qui sont intervenus dans les établissements scolaires et les CFA. Ils font des lectures théâtralisées de nouvelles. C'est un joyeux bordel littéraire, voilà. Mais ça permet de se dire que tout simplement la littérature est debout et puis que elle peut être vécue avec plein d'humour. Et puis, durant la soirée, vers 23h, on remet le prix de la ville de Saint-Jean-de-Bray. Donc, c'est le lancement du recueil, puisqu'on édite un recueil de nouvelles avec les nouvelles des collèges, des lycées, des CFA, des écrivains qui sont accompagnés et le prix de la ville de Saint-Jean-de-Bray.
3: Et donc, ce sera le vendredi 29 mai dès 19h au Clin d'œil. Le samedi, rendez-vous en plein air au parc des Longues Allées, cette fois-ci, dès 14h, la journée L'Engagez-vous.
4: Il y a une course cycliste qui part à 14h, c'est familial. Hein.
3: Oui.
4: Les enfants et les vieux dont je fais partie peuvent venir avec des petites roulettes à côté du vélo pour ne pas tomber. Voilà, c'est un tout petit parcours qui va de Saint-Jean-de-Bray à Chessy avec, il y a des étapes de poétiques le long de la petite promenade. Voilà, c'est une course réservée à tout le monde. Et ensuite, à 17h45, donc, je jouerai un pas de côté. Un pas de côté, c'est un spectacle que j'ai monté avec Vincent Viala au piano et Iska Benzakoun au violoncelle. C'est un parcours poétique dans ma vie qui dit la chose suivante. Le poète est comme un ver de terre, il laboure les mots qui sont comme un grand champ où les hommes récoltent des denrées langagières. Mais la terre s'épuise à cet effort incessant. Sans le poète lombrique et l'air qu'il lui apporte, le monde étoufferait sous les paroles mortes. Voilà, donc c'est tout simplement de vivre en poésie, de se dire que peut-être que la poésie sauvera le monde et que le rôle du poète et du poème, c'est d'aider l'autre à trouver sa poésie.
3: Et puis on termine par la fête de la nouvelle, ça c'est vraiment le point d'orgue à cette manifestation. Rendez-vous au château de Chamerolles dimanche 31 mai dès 13h.
4: Voilà, alors la fête de la nouvelle, on a reçu 35 recueils de nouvelles qui vont des grandes maisons d'édition aux petites moyenne maison d'édition de nouvelles. Il y a différents comités de lecture qui se réunissent. Là, le jury dont je fais partie se réunira pour donner le prix de la nouvelle. Mais avant, les gens qui ne connaissent pas obligatoirement les autrices et les auteurs des recueils de nouvelles pourront voir des lectures théâtralisées tout l'après-midi à partir de 13h jusqu'à 18h dans les salles du château. Alors là aussi, c'est un sacré bazar. C'est un peu ambiance Festival d'Avignon, c'est-à-dire que tous les quarts d'heure, il y a une nouvelle qui est joué, donc les gens courent en disant « Allez où la salle machin, où machin ?» Voilà. Et puis ça se termine sur la grande halle du château de Chamerolles pour la remise du prix Bocas.
3: Gérard Audax pour les grandes lignes du festival Littoral du 28 au 31 mai prochain. L'ensemble du programme est à retrouver sur le site internet tuconnaislanouvelle.fr.
0: Merci Léo Simard. Si on sortait, disponible à tout moment, bien sûr, à deux endroits, d'un côté ici.fr et de l'autre, l'appli ici.

Serre, c'est de retour les amis, avec ce titre qu'on aime beaucoup, ça s'appelle Silence Radio. À l'instant sur ici Orléans, si vous voulez tout savoir, bah, il y a les infos qui sont pas loin avec la rédaction parisienne, hein, un point complet sur l'actu, alors national et international cette fois-ci. Ensuite il y a Laurent Petit Guillaume qui va pointer le bout de son nez pour l'émission 100% années 80, très judicieusement choisi comme titre puisque c'est consacré à la musique des années 80. Et puis à partir de 20h, Décibel, la version longue avec Émilie Mazoyer et Céline, son invitée ce soir, la chanteuse qui revient sur scène sur la route des festivals d'été. Et à partir de septembre, après avoir dû arrêter sa tournée à cause d'une extinction de voix, Lynn, donc invitée d'Émilie Mazoyer, ce sera à partir de 20h, les amis. En attendant, on retrouve ensemble cette petite pépite par Véronique Sanson. Besoin de personne.

0: parfait ça, jusqu'au bout. Véronique Sanson, c'était Besoin de personne. À l'instant sur Ici Orléans, bienvenue.
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0: Laurent Petit-Guillaume n'est donc pas très très loin. Il va débarquer dans quelques minutes pour l'émission 100% années 80. En attendant, il est pile poil 19h et on retrouve la rédaction pour l'actu nationale et internationale. C'est parti.
2: Devant les assises de Loire-Atlantique à Nantes, l'accusé nie toute implication dans le meurtre de Jonathan, ce garçon disparu lors d'une classe de mer et retrouvé mort en 2004. L'Allemand de 55 ans est jugé depuis ce matin. Il est déjà condamné à la perpétuité pour les meurtres de 3 garçons dans son pays. Et lors de cette première journée d'audience, Céline Loiseau, Martine Naille est restée sur la version qu'il maintient depuis le départ.
3: Oui, les faits sur Jonathan, je ne les ai pas commis. C'est dans sa langue maternelle, l'allemand, que Martine Naille répond à la cour. L'accusé, très grand à la stature imposante, semble ensuite volontiers se prêter aux questions-réponses de la présidente sur sa vie. Père absent, mère décrite comme douce et autoritaire à la fois, les deux sont morts. Quant à ses frères, l'aîné ne veut plus entendre parler de lui depuis sa condamnation en Allemagne en 2012 pour meurtre sur 3 jeunes enfants et des agressions sexuelles sur 9. Le Benjamin, de 12 ans plus jeune, est lui convoqué comme témoin, mais reste introuvable. Certaines parties civiles assurent que ce frère, condamné pour détention d'images pédopornographiques, aurait pourtant des choses intéressantes à dire sur l'accusé. Martine Naille, lui, ne cache pas sa pédophilie. Il la commente sans retenue. Cette attirance pour les jeunes garçons, elle démarre quand il est adolescent. Il fantasmait sur les camarades de son petit frère. Les deux relations qui ont compté pour lui, c'était avec des adolescents. Lui était jeune adulte. Sa sexualité, sa pédophilie, enchaîne-t-il. Il n'en parlait à personne, sauf sur des forums pédophiles qu'il fréquentait sous des pseudo et où il a évoqué l'affaire Jonathan.
2: Céline Loiseau, ici, Loire-Océan. On apprend ce soir qu'Édouard Philippe est visé par une enquête pour soupçon de détournement de fonds publics et favoritisme. Le maire du Havre, candidat à l'élection présidentielle de 2027, conteste les faits, mais précise ce soir qu'il répondra bien évidemment à toutes les questions que posera la justice. Sébastien Lecornu envisage de revoir les 6 milliards d'euros de gel de crédit, vraisemblablement à la hausse. Le Premier ministre l'a dit à l'Assemblée tout à l'heure et prépare les esprits à se serrer la ceinture dans un contexte de guerre au Moyen-Orient qui risque de durer. Toujours à l'Assemblée, c'est la loi d'urgence agricole qui commence à être débattue ce soir, avec des mesures notamment sur la souveraineté alimentaire, l'élevage ou encore le stockage de l'eau. Des pesticides interdits en Europe que l'on retrouve pourtant dans des produits importés. C'est le résultat d'une étude publiée aujourd'hui par l'ONG Foodwatch qui a mené des tests dans 4 pays européens sur une 60aine de produits, principalement du riz, du thé et des épices. Camille Dorioz est le directeur de campagne de l'ONG.
4: Le constat est sans appel, vu que sur cette 60aine de produits, il y en a 45 aujourd'hui qui contiennent des pesticides qui ne sont plus autorisés en Europe pour leur usage. C'est dénoncé depuis des années et des années par de très nombreuses ONG, mais aussi par les paysans et par les paysannes. C'est-à-dire que eux font le travail de protéger les populations en n'utilisant pas ces produits qui sont toxiques pour l'environnement ou pour notre santé. Mais de l'autre côté, on n'applique pas ces règles sur nos importations. Aujourd'hui, la demande, elle a toujours été la même de la part des ONG pour celle que porte Foodwatch au niveau européen, c'est que pour tous ces pesticides qui ne sont pas autorisés, la seule limite qui devrait exister dans notre alimentation, c'est zéro.
2: 19h passées de 3 minutes sur Ici. Allez, on termine avec le rêve de tous les parieurs sportifs. Miser 2 euros et remporter le million. Eh bien, c'est arrivé à un joueur dans un PMU du Morbihan qui a remporté exactement 1 107 000 euros en trouvant les 5 chevaux dans l'ordre. Le nouveau millionnaire est un habitué du bar Argregam de Grandchamp. Il a validé donc son ticket gagnant, Jean-Michel Naga.
5: Et ici, depuis dimanche, forcément, on ne parle que de ça.
6: Oui, je suis au courant, ouais. Tout le monde est au courant.
5: Il faut dire que le gagnant est un habitué, comme Guillaume.
6: Je suis content pour lui. J'espère qu'il aura le temps d'en profiter.
5: C'est pas vous?
6: Ah non, c'est pas moi, non. Sinon, je serais pas là.
5: Si c'était vous, vous le diriez?
6: Non. Non, non plus.
5: C'est pas Jean-Louis non plus.
7: J'aurais préféré que ce soit moi. Ça fait 60 ans que je joue. 60 ans. Mais bon, j'ai pas eu la chance.
5: Et Bernard, lui, était là, dimanche, quand le regagnant a découvert la bonne nouvelle.
8: Je le connais bien, mais je sais pas son nom, son prénom.
5: Il a payé sa tournée?
8: Ah oui, il a payé sa tournée, ouais.
5: Mais vous avez déjà gagné, vous, au PMU?
8: Si, j'avais 21 ans. 6-8-2, le mur de ma voiture.
5: Et le parieur millionnaire a fait exactement la même chose.
9: Il a juste joué sa plaque d'immatriculation de voiture, comme tous les dimanches, et c'est ça qui est tombé.
5: Noémie Lemoigne, la patronne du bar, elle a été très surprise, elle aussi.
9: Bah oui, J'ai dû compter les chiffres pour être sûr de ne pas dire une bêtise, mais non, ça m'a fait bizarre. Mais lui aussi, ça lui a fait bizarre. Et si, c'est vrai. C'est une belle somme quand même.
5: 1 107 342 €. Il est le premier millionnaire au Quintet Plus depuis décembre 2024.
2: Et en attendant d'être millionnaire, cette piqûre de rappel pour ceux qui déclarent leurs revenus via les formulaires papier, il faut le faire avant ce soir minuit sur Internet. Les dates limites varient.
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0: Les nuages seront bien présents cette nuit, du coup demain matin le ciel sera couvert, mais juste le matin, et puis ensuite ça va aller tout de suite mieux. Hein. Et puis ça va durer comme ça jusqu'à la fin de la semaine, les éclaircies vont se former de plus en plus larges, le soleil sera bien présent demain après-midi et les températures commencent à monter. Le matin on sera entre 10 et 11 degrés, l'après-midi entre 21 et 22, ça sera plus qu'aujourd'hui. Et puis pour jeudi ça sera un temps radieux du soleil du matin jusqu'au soir et des maximales qui pourront atteindre dès jeudi après-midi plus de 27 degrés, oui, dans la région.
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5: Bonsoir à tous, prêts pour un plongeon en apnée pendant une heure? Bon, rassurez-vous, c'est juste un bon bain de souvenirs, de musique, un plongeon dans les années 80 grâce aux tubes qui ont marqué à tout jamais cette décennie. Bref, on va nager dans le bonheur, ça commence comme ça.

0: C'était Phil Collins et c'était Two Hearts. 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
0: Et c'était un tube extrait de la BO du film Buster en 87. Phil Collins, qui en novembre prochain va faire son entrée au Rock'n'Roll of Fame, un musée mythique situé à Cleveland dans l'Ohio. Et ce jour-là, d'autres auront droit à cet honneur. Oasis, Billy Idol, Iron Maiden, mais aussi Sade. Et c'est un événement, ça sera la première femme d'origine africaine à recevoir cet honneur. Lui aussi, il en a reçu des honneurs et des récompenses. Mais la plus belle, c'est notre fidélité. Renaud, tout de suite, Morgane de Toi.
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0: Provence, un directeur d'une radio locale à Marseille qui devient, dans l'espace de deux tubes, dont La Vie la Nuit, un duo de légende, bah oui, des années 80, c'est l'histoire de Sacha et William, autrement dit début de soirée. Tout était possible dans ces années-là. Même une chanson au titre, disons, burlesque, Didoudou Dadada, de Police, pouvait devenir un tube. C'est la suite de 100% années 80, juste après ça.
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2: Votre Ici Express à présent est rendez-vous au quartier du Châtelet-Orléans ce jeudi pour une balade apéro à la découverte de l'histoire de ce bâtiment qui était le lieu de résidence des rois de France de leur passage dans la ville, puis des ducs d'Orléans bien sûr. Rendez-vous donc ce jeudi à 18h en face de l'empreinte hôtel quai du Châtelet à Orléans. Et puis jeudi également un job dating pour les jeunes. La ville de Fleury-les-Aubrais organise coup d'envoi pour un job au complexe sportif des Jacobins. L'opportunité pour les acteurs locaux de rencontrer des jeunes fleurissois et de présenter leurs services en matière d'information, d'insertion, d'emploi, de formation et de découverte des métiers. Rendez-vous donc jeudi au 11 rue du 11 novembre dès 18h à Fleury-les-Aubrais bien sûr. Enfin, si vous êtes fan des jeux à Orléans, toujours ce jeudi, la médiathèque Maurice Genevoix vous invite pour une séance de jeux de société de 15h30 à 17h30. Les infos sont à retrouver sur médiathèqueorléans.fr.
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0: Alors c'était sans contrefaçon.
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0: Alors autant Mylène Farmer, le retour sur scène, c'est pas du tout d'actualité. Autant The Cure sur scène, c'est dans les prochaines semaines. Et ça, c'est une bonne nouvelle. Robert Smith et sa bande seront en concert les 24, 25 et 26 juillet dans les arènes de Nîmes. Le 28 août à Bordeaux au Pagaille Festival. Et le 30 août à Saint-Cloud pour Rock en scène. Il reste des places à Bordeaux, qu'on se le dise. Allez, en attendant, sans trépigner, on révise un de leurs plus gros succès. Close to Me, c'était en 85.
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0: Imagination, c'était Music and Lights. Le groupe a raconté qu'il s'était baptisé Imagination en hommage à la chanson de John Lennon Imagine. Bon, en revanche, au niveau du look, rien à voir avec l'ex-Beatles. Hein. Ils se sont inspirés, sans le leur dire, du contrebandier de Star Wars. Allez, bientôt 20h à suivre Décibel avec Émilie Mazouillet qui reçoit ce soir la chanteuse Lynn. Mais ce sera après, entre autres, Daniel Balavoine, Vivre ou survivre, juste après ça.
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2: Sur votre radio ici, c'est l'heure de Décibel, toute l'actualité musicale avec ce soir une jeune chanteuse, autrice et compositrice qui a sorti son premier album il y a quelques mois, porté par un tube, il faut le dire, imparable.

0: Elle s'appelle Lynn, elle vient nous voir pour la première fois dans Décibel, l'occasion de mieux se connaître et aussi de prendre de ses nouvelles, car il lui est arrivé le pire cauchemar pour une chanteuse. Lynn a perdu, momentanément heureusement, sa voix. Mais alors aujourd'hui, comment ça va?
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0: Salut à toutes, salut à tous et bienvenue dans Décibel. On est en direct ensemble jusqu'à 21h en ce mardi soir, histoire de faire le tour de l'actualité musicale. L'anniversaire de Pete Townshend, l'immense guitariste des Who, qui a 81 ans aujourd'hui. On célébrera ça évidemment en écoutant du rock des années 60, ce qui ne fait jamais de mal. Ça sera à la fin de l'émission. Le coup de cœur découverte du jour, c'est une jeune artiste belge qui s'appelle Geneviève et qui nous propose un duo avec Loose and the Yakuza. Elle, vous la connaissez déjà si vous vous intéressez un peu à la scène indé belge. Leur chanson s'appelle Fleur de Lys et ça sera le coup de cœur du jour. Le blind test avec un thème qu'on aime bien ce soir, la paix. Oui, écoutez, il n'y en a jamais trop, surtout en ce moment. Alors si la paix en musique vous inspire, vous devriez nous appeler dès maintenant. Alexandra vous attend au standard d'ici pour prendre les inscriptions pour le blind test. Un seul numéro à retenir, 0810 055 056. Je sais, ça fait beaucoup de numéros, alors je le répète, 0810 055 056. Venez jouer avec nous au blind test autour des chansons qui parlent de paix. À gagner, c'est l'album de Lynn, Boîte à musique. On va en parler avec elle, je file la rejoindre. Bonsoir Lynn.
3: Bonsoir.
0: Bienvenue dans Décibel. Lynn, votre premier album, Boîte à musique, qui est sorti au mois d'octobre dernier. Un premier album qui était très très attendu parce que tout le pays s'était mis à chanter votre chanson.

0: Je pense à vous, c'est vraiment la rencontre avec le public. C'est un single de diamant qui a été streamé des dizaines de millions de fois, qui était numéro 1 au Top Shazam. Ça, c'est drôle, le Top Shazam, c'est l'application qui fait qu'on entend une chanson, on dit « Mais qu'est-ce que c'est ?» Et on lance l'appli et on nous dit « Eh ben, c'est Lynn. » Eh ben, la chanson la plus streamée là-dessus, c'était la vôtre.
1: Parce que exactement.
0: Les gens se disaient « Mais qui a une voix pareille ?» Donc voilà, c'est vraiment un énorme tube très, très diffusé en radio, vous le savez, vous qui écoutez ici. À la télé également. Alors, ça tient du conte de fées, hein, l'énorme tube, l'album, la tournée à guichet fermé. Et donc, on ne va pas faire durer le suspense plus longtemps. Un soir, sur scène, là, récemment, il y a quelques mois, vous avez perdu votre voix. Mais c'était vraiment pendant un concert?
1: Oui. En fait, ça s'est passé, effectivement, comme vous le dites, c'était un peu un rêve,
0: ouais.
1: Un conte de fées. Tout s'enchaînait, c'était magnifique. Et puis, surtout la tournée, c'était ma première tournée. Donc, voilà, c'était fou. Beaucoup d'amour, beaucoup de bienveillance du public. Et ce soir-là, oui, en plein milieu du concert, j'ai perdu ma voix.
0: C'était en Bretagne. J'ai rien contre les Bretons, mais sachez-le, c'était en Bretagne.
1: Non, mais les pauvres, parce qu'ils ont été tellement bienveillants avec moi.
0: Mais alors, concrètement, c'est-à-dire que vous sentez qu'il se passe un truc bizarre dans votre gorge?
1: Alors, j'ai rien senti. C'est simplement quand j'ai commencé à chanter la prochaine chanson.
0: Ouais.
1: Je pouvais plus chanter, en fait. Donc, ça a été compliqué, mais je vais quand même essayer de me battre pour continuer parce que dans ma tête, c'était pas possible que j'arrête. Ouais. Donc, j'ai essayé et j'ai vu que c'était vraiment impossible. Donc, malheureusement, j'ai annoncé au public que j'allais arrêter de chanter et du coup j'ai vu tous ces gens déçus et j'ai fait des photos avec tout le monde.
0: Ouais.
1: Donc ça m'a un peu réchauffé le cœur, mais après voilà, je me suis rendu compte quelques jours plus tard que c'était pas anodin quoi, c'était quand même quelque chose d'assez d'assez grave. Donc
0: ouais.
1: Du coup j'ai dû prendre beaucoup soin de moi ces derniers
0: ouais.
1: temps.
0: C'est horrible de vous poser cette question et en même temps, n'ayant jamais été à votre place, j'ai quand même envie de comprendre. C'est la chose, une des choses les plus importantes de votre vie, votre voix. Il y a ce moment d'incertitude entre le moment où vous perdez votre voix sur scène et le moment où, voilà, aujourd'hui tout va mieux et la tournée reprend, etc. Quand vous avez pensé qu'éventuellement vous ne pourriez plus chanter, qu'est-ce que ça a provoqué chez vous?
1: Ça a été dur. Franchement, j'ai encore de l'émotion parce que ouais. C'était quand même il n'y a pas si longtemps. J'avoue que c'était un peu un trou noir parce que je fait que chanter, moi c'est ma vie en fait, donc je me vois pas ne pas chanter, je n'imagine même pas en fait. Donc quand ça m'a effleuré l'esprit, parce que en vérité ça m'a juste effleuré l'esprit, j'ai pas voulu aller plus loin, je me suis dit non, c'est pas possible. Donc j'avoue que pendant les 3 ou 4 premiers jours j'étais un peu abasourdie, un peu choquée, mais tout de suite je me suis dit ok, là ça m'arrive, c'est comme ça, j'y crois, je sais que je vais aller mieux. Donc là, qu'est-ce que je peux faire pour que ça devienne finalement une force, quelque chose de positif? Donc c'est vraiment ça que j'ai fait. Et du coup, je me suis mis au piano, j'ai composé dans le silence, parce que c'est une expérience aussi hein, d'être dans le silence total.
0: Alors oui, on avait entendu parler de ça pour Céline Dion, à qui il est arrivé la même chose, hein, elle avait perdu sa voix et on lui avait dit c'est pas compliqué, il faut se taire complètement, communiquer avec la famille sur des post-it, etc. Interdiction, ne serait-ce que de murmurer, oui. Pendant des semaines, c'était le même traitement pour vous?
1: Exactement.
0: Le silence?
1: C'était le silence complet. Donc ça veut dire même pas tousser, même pas, enfin rien. Donc
0: personne ne vit ça dans sa vie, c'est incroyable quand même.
1: C'est incroyable. Et en fait au début, ça fait très très peur. Ouais. Voilà, il y a beaucoup de peur, de doute, d'angoisse. Et en fait quand on le vit, on arrive à puiser quelque chose au fond de nous. En tout cas moi c'est ça que j'ai vu les choses autrement. J'ai du coup composé différemment. J'ai appris en fait à vivre dans le silence. Et en fait c'est pas si facile.
0: Ah oui, on doit avoir tellement envie tout le temps de participer, enfin même à la vie autour en fait.
1: Surtout moi qui étais pipelette partout à l'école. Oui, je vous avoue que c'était difficile, mais aujourd'hui ça fait partie de mon chemin. Et
0: d'accord.
1: En fait.
0: Et alors en logistique pure, ça a duré combien de temps le fait de se taire? Et est-ce que c'était la seule chose à faire pour que votre voix aille mieux? Et oui, là, vous deviez vous en remettre à un médecin de toute façon.
1: C'était la seule solution. Là, les médecins, ils étaient catégoriques. C'était okay. Silence complet. Donc ça a duré un peu plus d'un mois.
0: Ouais.
1: Et ensuite, j'ai commencé à émettre des sons, mais c'était pas tout de suite parler comme ça. Hein. C'était vraiment quelques sons dans la journée. Pas n'importe lesquels, travailler, être suivi aussi par une orthophoniste, une ORL, on voit l'état des cordes vocales, etc. Donc Oui, c'est tout un...
0: C'est un chemin. Hein.
1: Tout un chemin, tout un travail. Et bien sûr, dans, voilà, beaucoup, ouais. On passe par beaucoup d'émotions. Je suis passée par le bas, le haut, le, voilà.
0: Je pense que vous vous êtes posé plein de questions qui ne sont pas forcément de votre âge aussi, des trucs un peu intenses,
1: oui.
0: Qu'on se pose peut-être en milieu ou en fin de carrière. Il y a plein de chanteurs qui disent, bah oui, à 50, 60 ans, ma voix a changé, j'ai moins de notes, donc il faut que je change et tout. Mais pas vous, pas au premier album, quoi.
1: Non.
0: Et alors, maintenant, vous le savez, ce qui s'est passé, pourquoi elle est partie, la voix, et peut-être des mauvaises habitudes que vous aviez qu'il faut laisser tomber?
1: Complètement. Là, c'est vrai que j'ai appris beaucoup de choses que je connaissais pas, et c'est là aussi qu'on se rend compte que même si moi je chante depuis que je suis toute petite, en fait j'ai encore beaucoup beaucoup à apprendre. On a toujours en fait à apprendre. Et oui, il y a une hygiène de vie à avoir. C'est comme un sportif de haut niveau.
0: C'est ça.
1: Et surtout, comme elle m'expliquait mon médecin, les chansons que je chante, elles sont beaucoup en intensité, très puissantes. Oui. Donc on peut pas se permettre d'arriver comme ça et de chanter, voilà. Donc elle m'a dit c'est tout un travail au quotidien, et voilà, comme un sportif de haut niveau qui prépare un marathon en fait.
0: Mais c'est ça, parce que par exemple, on peut pas comme ça, Carl Lewis, arriver le matin au réveil, taper un 100 mètres, on va se claquer la jambe. Bon bah imaginez Lynn au réveil qui fait ça, hein. Maintenant on s'échauffe.
1: Exactement, c'est ouais. Vraiment ça, hein, parce que
0: s'échauffer.
1: Les cordes vocales, ce sont des muscles.
0: Ouais.
1: Donc c'est échauffement. Après, même après avoir chanté, on fait redescendre la voix tout doucement. Et tout ça, j'ai appris. Voilà, beaucoup s'hydrater. Voilà, il y a plein de choses à faire pour que ça soit cool.
0: Formidable. Alors on va parler de votre parcours et puis de tout ce qui va arriver aussi, notamment en termes de concerts. Mais hydratons-nous. Lynn va boire un petit verre d'eau et nous on va écouter et chanter très fort. Là ça va, on est en fin de journée, la voix est parfaitement échauffée. La chanson qui a fait qu'on s'est rencontré avec Lynn, ça s'appelle Je pense à vous. Lynn est l'invitée de Décibels.

0: Lynn, je pense à vous. Alors, puisque j'ai Lynn sous la main ce soir dans Décibels, vous pensez à qui quand vous écrivez cette chanson? Car oui, c'est une info que je n'ai pas encore donnée, mais Lynn est autrice, compositrice et interprète. Donc, je pense à vous, cette chanson qui est un talisman pour vous, un porte-bonheur et votre premier succès. Ça parle de qui? Ça parle de quoi?
1: Ça parle de moi, mon histoire en fait, qui ai quitté ma ville natale Nice pour m'installer à Paris, pour tenter d'être artiste, de réaliser mon rêve. Et en fait, un soir dans un studio, je pensais que j'étais contente parce que je faisais ce que j'avais envie de faire, mais que ma famille, mes parents me manquaient. Et j'avais envie de leur dire que malgré à la
0: les
1: distance,
0: kilomètres.
1: Voilà, ouais. Mais je pense à vous. Donc c'est une chanson pour mes parents.
0: Ils l'ont reçue, j'imagine, comme telle. Mais alors là, maintenant qu'ils doivent la partager avec des millions de personnes, elle prend évidemment une autre dimension. Alors Nice, vaste sujet quand on aime la musique en France. On pense à Santa, iPhone, iPhone. On pense à Rose aussi, hein, la liste. Oui. C'est Rose. Elle est niçoise. Tout un tas de musiciens aussi, alors qu'ils sont pas forcément connus sous leur nom, mais qui ont accompagné plein d'artistes, des musiciens de Daran, qui étaient des Nice. Les musiciens de Johnny aussi à une période. Mais de toute façon, au-delà des musiciens niçois, vous êtes d'une famille de musiciens. Donc dans n'importe quelle ville, de toute façon, vous auriez baigné dans la musique. Tout le monde est musicien chez vous, Lynn?
1: Oui, tout le monde. Ma maman, mon papa, mon frère, mon oncle, ma grand-mère, enfin vraiment tout le monde, mes cousines. J'ai baigné en fait là-dedans. Quand je suis née, dans mon salon, il est partagé en deux. Il y a un côté canapé télé et l'autre côté, c'est vraiment comme une scène en fait, avec batterie, piano, guitare, contrebasse. Enfin, c'est
0: un rêve, non, ça?
1: C'est incroyable.
0: Ah ouais.
1: Et c'est plus tard qu'on se rend compte, parce que moi je me rendais pas compte quand j'étais enfant et que tous les jours, enfin pas tous les jours, mais allez, trois fois par semaine, mes parents qui jouaient avec même des amis, la famille, moi qui chantais avec eux.
0: Vous pensiez que c'était pareil chez tout le monde?
1: C'était normal en fait pour moi, vraiment. Et c'est en grandissant que je me suis rendu compte que c'était une grande chance de pouvoir partager ça avec sa famille. La musique en fait, c'est incroyable.
0: Et alors, ayant donc sous les yeux et à portée d'oreille tous ces gens différents qui font de la musique avec, j'imagine, aussi des goûts différents, etc. À quel moment vous avez formé votre goût à vous? À quel moment vous avez découvert ce que vous aimiez, ce qui vous inspirait?
1: C'est le truc, c'est que j'aime tellement de choses différentes.
0: Ah ouais?
1: Oui, je suis très éclectique, j'écoute beaucoup de musique, plein de sortes différentes. Et en fait, comment dire, j'ai pris du temps à trouver en tout cas ma voix pour moi en fait, pour composer, interpréter, parce que j'ai essayé plein de choses différentes, tellement que j'aime la musique et tellement que j'aime tout. Ça a été compliqué même de me trouver moi en tant qu'artiste.
0: Ouais, je comprends. Et est-ce que assez rapidement quand même on s'est dit que dans la bande, la chanteuse c'était vous?
1: Oui.
0: Oui, hein.
1: Quand même. Après, mon frère chante très très bien aussi.
0: Ouais.
1: Il a une voix, il a une super voix d'ailleurs. Mais oui, souvent c'était moi. Chanter.
0: D'accord. Alors, c'est une famille de musiciens, mais la seule musicienne professionnelle, c'est vous. Qu'est-ce qui a fait la différence, vous pensez?
1: Déjà, je pense que ma famille, ils se sont jamais dit dans leur tête qu'ils allaient être professionnels.
0: Oui, musiciens. C'était pas un métier.
1: Non, eux, c'était vraiment un loisir qui prenait beaucoup de place, c'est sûr. Mais c'était pas, ils n'ont même pas pensé, je pense, à en faire leur métier, à en faire une carrière.
0: Et vous, alors, comment ça a commencé à arriver dans votre tête que ça pouvait être votre métier?

0: Mais moi, en fait, depuis vraiment toute petite, j'avais envie d'être chanteuse, mais je n'osais pas le dire. Je ne sais pas pourquoi, mais je disais que je voulais être maîtresse ou je n'osais pas.
1: Ah oui, j'ai lu même orthophoniste.
0: Oui.
1: C'est bien, ça fait sérieux, Lynn, mais donc ce n'était pas vrai.
0: C'était un peu par dépit.
1: Ouais.
0: En fait, je m'étais dit, bon, je vais être orthophoniste pour les chanteurs, pour les voix chantées, parce que je peux allier ma passion avec un vrai métier.
1: C'est fou, donc, de faire le pas psychologique, de se dire, mais attends, plutôt que d'entraîner des chanteurs, je vais être moi chanteuse.
0: Oui, mais ça a pris beaucoup d'années, parce que au début, non, c'était pas possible. Et après, j'ai pris des cours de chant, des trucs comme ça. Et on me disait, tu devrais faire des concours, tu devrais faire ci, tu devrais faire ça. Et après, des rencontres aussi. Et puis moi, des déclics petit à petit aussi en grandissant. Quand je voyais que j'étais pas du tout, je me sentais pas à ma place au collège, au lycée, à la fac, tout ça. En fait, c'est plein de choses extérieures et plein d'expériences en fait et des années qui ont fait qu'à un moment donné, je me suis dit, mais pourquoi pas au moins tenter ma chance?
1: Ouais. Est-ce que vous avez été tentée par la Starac, Nouvelle Star, ce genre de choses? Ou est-ce que vous sentiez que c'était pas votre chemin?
0: La Starac, oui, mais j'avais pas l'âge à l'époque, puisque quand je regardais Jennifer, tout ça, je rêvais, je me disais j'aimerais tellement, mais ça correspondait pas. Quand j'ai grandi, il y avait plus la Starac, quand j'avais l'âge, et donc je suis passée à côté, mais ça m'aurait plu à l'époque.
1: Ouais.
0: Après, aujourd'hui, je suis contente de tout ce chemin, parce que j'ai quand même fait des concours et j'ai pris des cours, j'ai vu des concerts.
1: Vous avez pris votre temps aussi, parce que c'est vrai que parfois être jeté comme ça dans la, j'appelle ça la fosse aux lions, mais ne serait-ce que dans la télévision ou devant le grand public quand on a 18 ans, 19 ans, ça peut être violent.
0: Oui, et moi je pense que j'aurais pas été capable. Enfin, pas capable, mais c'était pas mon heure, quoi. Ouais. Je suis très contente d'avoir justement pris ce temps et d'arriver là, à cet âge-là. Je suis beaucoup plus... je comprends beaucoup plus qu'avant. Ouais, avant, je pense que j'aurais été trop faux-folle dans tous les sens.
1: Alors, il faut qu'on parle de Gims.
0: Oui.
1: Ça, c'est quand même une rencontre incroyable, parce que quand on entend votre musique et qu'on entend la musique de Gims, on se dit pas, bah oui, cousin Germain, évidemment. Non, il faut que vous nous expliquiez le lien et le rôle qu'il a joué dans votre chemin.
0: Après, attention, Gims, très éclectique aussi. Il chante vraiment, il a un large, une large, enfin, palette. Je sais pas
1: oui, une palette, ouais, très large.
0: Il chante même de l'opéra. Donc vraiment, Gims, grand artiste. Et en fait, moi, je mettais beaucoup de musique sur les réseaux sociaux, à l'époque. J'avais quitté Nice. Et j'étais à Paris et voilà, je savais pas trop quoi faire. Donc, je mettais plein de chansons. Et à un moment donné, j'ai contacté mon frère qui était en école de cinéma. Et je lui ai dit, viens, on fait un clip énorme. On fait un truc de fou, une vraie proposition artistique. J'ai envie de proposer ça sur YouTube et tout. Donc, on l'a fait. Mon frère m'a aidé. Et en fait, en postant cette vidéo, elle a été repérée par l'équipe de Gims qui lui a envoyé et il a adoré. Et en fait, du coup, on s'est rencontrés.
1: Le coup de téléphone a dû être génial, non?
0: Bah, j'y croyais pas du tout. Ouais. Je vous le dis honnêtement. Je disais, ouais, Gims, vous êtes sûr? Oui, vraiment Gims. Donc non, c'était un honneur pour moi que Gims ait autant apprécié ce que je faisais. Et puis je l'ai rencontré, il y avait un beau piano et je me suis dit, vas-y, chante devant lui. Et là, je pense que ça a été vraiment le déclic. Et il m'a dit, j'aimerais trop que tu fasses mes premières parties, etc.
1: Oui, il vous a emmené en tournée avec lui.
0: Exactement.
1: C'est pas de la petite tournée, là. C'est des zéniths et tout.
0: Là, je suis passée des bars, restaurants aux zéniths. Donc, ça a fait un choc, mais ça a été une expérience incroyable. Et je le remercie encore aujourd'hui.
1: Et ça nous amène donc à ce premier album, hein, Boîte à musique. Et il y a un nouveau single qu'on va découvrir maintenant, Dans ton téléphone. Alors justement, c'est intéressant parce que pour celles et ceux qui vous ont découverte avec Je pense à vous, voilà, qui est quelque chose de très vraiment sentimental, etc. Dans ton téléphone, c'est un peu plus coquinou.
0: Oui, c'est vrai, c'est vrai.
1: Voilà.
0: Mais moi, j'ai plusieurs pareilles facettes.
1: Hein.
0: Je suis très dans l'émotion. Très sensible, hypersensible, mais j'ai aussi envie de bouger, j'ai aussi envie de parler de choses qui me tiennent à cœur. Et cette chanson, je voulais que je vous explique comment je l'ai.
1: Je veux bien. Racontez-moi.
0: C'est une vraie histoire, en fait.
1: C'est une vraie histoire.
0: C'est une vraie histoire. Donc, j'étais chez quelqu'un.
1: Et cette personne... Un quelqu'un bien particulier.
0: Non, mais en vrai, bon, je vais le dire, mais c'était mon frère qui était avec une fille hein, depuis un bout de temps. Mais cette fille, elle regardait dans son téléphone. Et j'étais chez lui. Et moi, quand je vais chez mon frère, je suis toujours avec mon petit. Il a un petit piano, donc je joue toujours un peu des accords comme ça. Et je la vois de loin regarder dans son téléphone. Et en fait, là, j'ai rien dit. J'ai commencé à jouer ces accords au piano. Et j'ai commencé à dire, dis-le-moi, qu'est-ce qu'il y a dans ton téléphone? Et du coup, il y avait plusieurs amis et on a commencé à chanter tous ensemble. Et ça s'est fait comme ça.
1: Voilà comment cette chanson est née, nouveau single de Lynn.

0: conseils d'amis pour Lynn, la copine de son frère, toutes celles et tous ceux qui nous écouteraient. Si vous fouillez dans un téléphone, vous trouverez forcément des trucs. N'y allez pas. N'y allez pas. Et restez bien sur votre radio ici. Lynn est dans Décibel. À tout de suite.
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0: Merci de nous avoir choisis pour passer votre mardi soir. Votre bon goût est récompensé puisque vous entendrez les Woo pour l'anniversaire de Pete Townshend. Bah oui, chanson anniversaire du jour, My Generation. On va se régaler tout à l'heure à la fin de l'émission. On jouera aussi autour des chansons qui parlent de paix. Ça ne fera de mal à personne. Suivez mon regard, la paix en chanson. Pour vous inscrire au blind test, 0810 055 056. Alexandra vous attend au standard, 0810 055 056. Le cadeau du jour, eh bien c'est Boîte à musique, le premier album de Lynn. Lynn que vous aviez découverte avec son premier tube, je pense à vous.

0: qui, en ce moment, nous présente son nouveau single dans ton téléphone.
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0: Alors vous nous expliquez à quel point des chansons peuvent naître, voilà, d'une petite scène de la vie quotidienne que vous voyez. C'est un travail solitaire pour vous au départ, les paroles, la musique, vous faites tout toute seule?
2: Alors, c'est vrai déjà ce que vous dites, parce que les chansons, moi quand je les compose, c'est toujours voilà, comme un, il se passe quelque chose, ou alors je ressens quelque chose très fort. Alors oui, ça commence toujours, en tout cas 90%, moi sur mon piano, en train de faire des accords. C'est vraiment ça, et c'est après que vient la mélodie, et en troisième temps, les paroles.
0: Ok. Et est-ce que là, le fait justement, alors on parlait de Gims tout à l'heure, mais de croiser évidemment plein d'artistes, de partir en tournée avec des musiciens, etc., ça vous nourrit? Vous avez envie aussi de travailler avec d'autres, ou bien la cellule de base sera toujours la même?
2: Oui, moi je suis ouverte. C'est juste que pour l'instant, j'avais vraiment besoin de construire mon univers, mes messages, tout ça. Et ouais. Après, pourquoi pas travailler avec d'autres personnes.
0: Oui, ou avec des producteurs, je ne sais pas de quoi vous avez envie, en fait. Là, en gros, vous êtes à un stade où vous avez 5 autoroutes devant vous et il faut en choisir une. Et ça ne veut pas dire que vous allez rester, d'ailleurs, sur cette autoroute-là pendant toute votre carrière.
2: Bien sûr.
0: C'est à la fois, j'imagine, très joyeux et puis ben, un peu vertigineux de faire ces choix-là maintenant.
2: Oui, je pense que aussi ça dépend de... Moi, je suis beaucoup avec les ressentis et tout, et les rencontres, tout ça, donc... Je pense que ça va dépendre aussi de ce qui se passe.
0: Ouais.
2: Je réfléchis pas trop. Je suis très dans l'émotion, en fait. Donc je vis un peu au jour le jour. Mais pour l'instant, là, c'est vrai que ces derniers temps, j'ai beaucoup composé. Donc on verra ce que. Ouais.
0: Alors j'ai oublié de dire tout à l'heure, mais j'ai trouvé ça très mignon, pendant la période où vous n'aviez pas le droit de parler, puisqu'il fallait soigner votre voix, vous avez beaucoup communiqué avec votre public sur les réseaux sociaux, alors par écrit.
2: Oui.
0: Je ne sais pas si l'algorithme d'Instagram a beaucoup aimé que vous fassiez des trucs écrits, ils aiment bien quand on fait des vidéos, quand on parle, etc. N'empêche, ça a noué quelque chose entre vous et le public?
2: Oui, et d'ailleurs, je ne m'attendais pas non plus, parce que quelque chose d'écrit comme ça, je ne pensais pas qu'il y allait avoir autant de réactions et de vues.
0: Et oui,
2: de
0: les likes. Gens prennent le temps de lire, en fait.
2: Oui,
0: ouais.
2: Et j'ai été surprise, mais vraiment dans le bon sens. Et surtout, j'ai vraiment voulu être transparente avec le public. Parce que je sais que ce n'est pas évident de parler de choses comme ça, surtout voilà, des problèmes de voix, etc., quand on est chanteur. Mais moi, j'avais vraiment envie d'être honnête, et d'être transparente, et je pense qu'ils me l'ont rendu tellement bien, parce que j'ai eu beaucoup, beaucoup de messages, beaucoup de bienveillance, beaucoup d'amour, en fait.
0: Bon, vous avez rancard avec eux, hein, de toute façon. Quelques festivals d'été, mais bon, raisonnables. On va pas, on va pas se faire mal. Notamment le festival de poupées qu'on aime beaucoup. Ça sera le samedi 11 juillet à Saint-Malo-du-Bois. Vous ferez aussi la première partie de Gims au festival de Nîmes le 21 oui. juillet. Les Franco de Spa en Belgique. Et puis ensuite, il y a votre tournée qui va démarrer au mois de septembre à la rentrée, comme les enfants. Et vous allez faire le Tour de France dans tous les sens. Je note un passage à l'Olympia à Paris le 4 octobre, Lille le 6. Pendant le mois d'octobre-novembre, vous vous baladez vraiment partout, Le Mans, Le Havre, Poitiers, Tours, Bourges, Lyon, Limoges, Calais, etc., etc. Au mois de décembre, il y a Strasbourg, Bruxelles aussi évidemment, et puis ça continue tout ça jusqu'en mars 2027. Donc ça nous fait un sacré carnet de balles. Racontez-nous alors, est-ce que cette première tournée, si on met à part cet accident de voix qui n'aurait pas dû avoir lieu, est-ce qu'elle ressemble à ce dont vous rêviez quand vous imaginiez chanteuse? Petite fille, vous nous l'avez dit, vous rêviez d'être oui. chanteuse. La vie de tournée, est-ce que c'est aussi bien que ce qu'on imagine quand on est enfant?
2: Bah franchement, oui, encore mieux.
0: Ah
2: parce
0: ouais
2: que, en fait, c'est tout est bien, en fait. C'est, bah déjà, j'ai la chance de partir avec une équipe... déjà incroyable, donc ça c'est énorme, c'est une chance de partir comme ça, visiter plein de villes de France, oui. C'est fou, enfin c'est, je sais pas, j'ai du mal à réaliser d'être sur scène devant toutes ces personnes là qui me regardent avec le sourire, où on partage vraiment des émotions, on passe du rire aux larmes ensemble, on chante, on danse, enfin c'est incroyable, c'est mieux que ce que j'avais imaginé, ouais. En fait.
0: Est-ce que vous êtes retournée jouer à Nice? Parce que là, je vois pas d'étape à Nice dans votre tournée.
2: J'y suis allée.
0: Alors, c'était comment ça? Ça devait être dingue.
2: C'était fou. Vraiment fou. J'ai eu un accueil, mais exceptionnel. Vraiment. Et non, c'était dingue. J'ai dit au public, mais la dernière fois que vous m'avez peut-être vu ou croisé, c'était dans un des restaurants de la région ou un bar. Et là, on se voit là. Incroyable. J'avais des étoiles plein les yeux.
0: Ah là là. Alors, est-ce qu'il vous en reste des rêves à réaliser maintenant ?
2: Toujours, hein.
0: C'est vrai.
2: Moi, je suis une rêveuse. Déjà, je rêve de... Enfin, vous parliez de paix tout à l'heure. Moi, je rêve
0: de
2: paix.
0: Ah oui, la paix, oui.
2: Je rêve de d'un monde meilleur. Je rêve de... Je suis un peu un bisounours, moi.
0: Vraiment. Mais ça fait du bien. Parce que, pardon, mais on a tous vu ce qui se passait quand les méchants étaient au pouvoir. On est en plein dedans. Donc maintenant, si on pouvait passer sur une ère à bisounours, ça ferait de mal à personne.
2: Ouais, moi, je crois en tout cas à des choses meilleures. Peut-être grâce aussi à la musique.
0: Ouais.
2: Voilà, au partage, aux émotions.
0: Vous pensez que la musique, ça peut faire changer des choses? Alors, dans les années 60, on disait la musique va changer le monde. On a vu que non, mais ça peut changer quand même des parcours, des vies, des moments.
2: Moi, je pense que oui. Ça peut être une thérapie, la musique.
0: Ouais.
2: Ça peut être tellement de choses. Ça rythme notre vie. Donc, oui, pour moi, ça peut changer beaucoup de choses. Et aussi, des rêves de continuer à chanter. Continuer à partager tout ça, en fait, hein, et de vivre cet échange qu'on peut pas expliquer quand on est sur scène avec le public.
0: Ben non, faut aller la voir. Et là, peut-être, on comprendra. Lynn, oui. La tournée Paris, l'Olympia, le 4 octobre, Angers, le 13 décembre, Rennes, le 14 janvier 2027, Toulouse, le 3 mars 2027, vous l'avez compris. Vous ne pouvez pas l'arrêter. Et c'est une bonne chose. Je vous souhaite le meilleur pour la suite.
2: Un grand merci.
0: Merci d'être venu nous voir. On se quitte en écoutant J'avoue.
2: Allez.
0: Ça vous va, vous validez?
2: Oui.
0: Et la boîte à musique de Lynn. Cet album qui est à gagner tout à l'heure au Blind Test. À bientôt, Lynn.
2: À bientôt.
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0: était l'invité de Décibel et son album est à gagner au Blind Test. Il est encore temps de vous inscrire. 0810 055 056.
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0: En 1994, à la radio, toute la journée, on écoutait les Counting Crows, un groupe californien qui a fait des trucs depuis, mais à moins d'être vraiment super méga fan, on n'a pas vraiment tout suivi. Ils sont de retour, mais oui, ils vont venir jouer en France, dites-vous, à Paris, le lundi 22 juin, à l'Olympia. S'il y a des Lyonnais qui nous écoutent, ou des gens de la région, et qui avaient pris des tickets pour aller les voir à Lyon, au Transborder, le 17 juin, sachez que malheureusement, cette date a dû être annulée, on l'a appris il y a quelques jours. En revanche, la date de Paris, l'Olympia, le lundi 22 juin, marche toujours bien. Mr. Jones, vraiment, c'est une période, c'est complètement fou, je me souviens que c'était une chanson qui passait beaucoup à la radio. Et alors, bizarrement, hasard de calendrier, ça coïncidait avec la mort de Kurt Cobain. Donc en fait, à chaque fois que j'entends cette chanson, bah, je repense aussi à ce spleen adolescent qui a envahi une bonne partie des jeunes Français à l'annonce de la mort du chanteur de Nirvana. Donc voilà, une époque, 1994, peut-être même que le soir, on écoutait des libres antennes avec un doc et un certain D-Fool. Enfin, vous voyez quoi, normalement, ça devrait vous rappeler de bons souvenirs. Counting Crows et Mr. Jones, bienvenue en 94.

0: Pour retrouver les Counting Crows, rendez-vous à Paris, à l'Olympia, le 22 juin, date unique en France.
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0: La paix en chanson, c'est maintenant que ça se passe. Nous jouons au Blind Test avec Muriel. Bonsoir Muriel.
2: Bonsoir.
0: Comment ça va en ce mardi soir?
2: Ah bah ça va, quand je suis avec toi, ça va bien.
0: Ah, merci Muriel, ça me fait trop plaisir. Moi aussi, je suis bien contente que tu viennes jouer avec nous et avec Elisabeth. Bonsoir.
3: Coucou Émilie, bonsoir Muriel,
2: bonsoir Elisabeth.
0: Alors vous êtes là toutes les deux ce soir, oui, pour gagner l'album de Lynn. Vous l'avez découvert, oui, tout à l'heure en interview, elle est absolument délicieuse cette jeune femme.
3: Oui, ça c'est, oui, je viens l'écouter.
0: Bah oui.
3: Alors, juste avant, je peux te dire, ça n'a rien à voir avec l'enjeu.
0: Vas-y, vas-y Elisabeth.
3: Allez, je te dis, puisque Roland-Garros va commencer,
0: oui,
3: donc, alors ma fille Magali vient de m'envoyer une photo, elle est à Roland-Garros jusqu'à jeudi. Elle a été prise en photo avec Mansour Barami.
0: Oh, je l'adore! Mon Dieu, mais ça c'est vintage, hein, comme...
3: Ah oui, et j'ai regardé justement ça, hein, au niveau de tennisman.
0: Oui.
3: Donc 1987-1989, et c'est le célèbre moustachu.
0: Bah oui!
3: Voilà. Donc, elle vient de m'envoyer la photo... Il y a une petite,
4: oui, il est génial, il est tellement drôle.
0: Mais c'est ça, hyper drôle, Mansour Barami. Oui. Il était iranien, je crois, mais un super joueur.
3: Franco-iranien.
0: Ah ouais, c'est ça.
3: J'ai tout noté.
4: Je l'ai vu,
3: iranien de titre.
0: Ah ouais.
3: Oui, c'est ça.
0: Et donc, chaque année, à Roland-Garros, il y a le trophée des légendes, où on fait jouer nos vieux joueurs préférés. Et lui, c'est un des plus drôles, un des plus chouettes. Ah, ben elle a du bol, ta fille.
3: Elle a du bol parce que je te promets, elle m'a envoyé la photo, je me suis dit... Alors, il a les deux raquettes de tennis, hein.
0: Ouais.
3: À sa main, il est vraiment pris, alors, vraiment bien avec ma fille en photo. Et je me suis dit, ça doit être un ancien joueur de tennis. Mais j'ai regardé un instant pour confirmation, et puis elle me l'a noté, effectivement.
0: Eh ben voilà, bon, bah formidable. Merci Elisabeth, hey, pour ce petit point sport qui n'arrive, oui, que très rarement dans l'émission. Mais c'est vrai que moi, alors je ne touche pas une bille, aucun sport du monde, sauf le tennis, où là tu peux même me sortir un joueur des années 80. Je suis au taquet. C'est vrai Muriel?
4: Non mais voilà. Ah ben moi je suis une grande fan de tennis. Je regarde
3: Agassi, John Borg, Noah. Mais mon préféré c'était Agassi, moi.
0: Ah bah avec ses
4: son look.
0: Bah oui, il était super. Bon, alors on sent bien qu'Elisabeth va bien se rincer l'œil.
4: Quand même,
0: oui, voilà. Non, on va se rincer l'œil pendant 15 jours en regardant Roland Garros. Déjà, ça c'est clair. Ah, on aime bien les petits shorts, hein, Elisabeth.
3: Oh là. Beau mec.
0: J'adore. Et oui, en attendant.
3: J'en demandais simplement.
0: Ah non, mais de toute façon, même la technique est très belle. Voilà.
3: Oui.
0: C'est tout. Oh, moi, je suis très amoureuse de Raphaël Nadal, par exemple, si on me parle
4: alors,
0: de
4: moi,
0: ça.
4: Moi, c'est Federer. Hein.
0: Ah! Ah, Muriel!
4: C'est l'élégance, oui, suprême, quoi.
0: Ouais, c'est un peu coincé du cul, quoi.
4: Mais non, mais on croit pas, mais il se lâche. Hein.
0: Je l'imagine pas se lâcher, alors que Nadal, tout de suite, je me dis, on va faire une petite lambada tous les deux. Alors que la lambada avec Federer.
4: Il est toujours en train de sortir de ses fesses, justement.
0: C'est pour ça, je me dis, la lambada doit être intense.
3: Bon, écoute, on va tous les mettre dans le même paquet, et puis on s'en servira si on peut de temps en temps.
0: Allez! Oh là là, bon, on a pris beaucoup de retard pour ce blind test, qui pourtant partait très bien, parce que c'était des chansons qui parlaient de paix.
4: Allez,
0: voilà. Après, pour ramener la paix dans le monde, vous nous donnez à chacune un tennisman et vous aurez la paix, vous l'avez compris. Okay. Voilà. Donc, Muriel et Elisabeth, nous y allons. Première chanson qui parle de paix et on cherche l'interprète. C'est parti.
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3: Alors, je dirais Elisabeth, peut-être Johnny Clegg.
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0: Il est
4: M, non?
0: C'est pas M, c'est un Belge.
5: Donc, demandez ce que ce symbole pouvait
0: signifier. Oui!
5: Serait-ce un signe de paix? 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
0: Peace or violence, la paix ou la violence, c'est Stromae. Bravo, mesdames.
3: Ah oui, non, j'aurais pas trouvé.
0: Mais c'est pas grave, c'est Muriel qui a trouvé.
3: Oh, du tout, du tout. Oh, connais-ni.
0: On change de style, on change de pays et on cherche toujours qui chante ça.
3: Muriel.
0: Ah oui.
3: Oui.
0: venez en paix. Bravo à toutes les deux. Vous avez trouvé Stéphane et Cher. Bon, on est tellement à la bourre, on va pas se faire le troisième extrait. Je crois que tout le monde a compris.
2: T'aurais mis Zazie ?
0: Eh ben non, on va l'écouter du coup. Ça vous va ? Si on écoute Zazie, rue de la paix. Oui, mais c'est vrai, sans doute, j'aurais mis Zazie.
2: Bah oui, on n'a même plus le temps de jouer.
0: Mais non, on a trop parlé. Mais écoutez, c'était très agréable. Vous revenez quand vous voulez au café du commerce du soir.
2: Voilà.
0: Mais attends, moi je pense qu'avec notre petit trio, là, l'année prochaine, on peut animer Roland Garros sur France Télévisions.
2: Ah bah carrément, alors je veux bien. Ah oui.
0: Sans aucun problème.
3: On est partantes, toutes les deux, toutes les trois.
0: Carrément. Très...
3: Et Magali joue au tennis.
0: Oui, bah oui, on emmènera Magali, on a compris, Elisabeth.
3: Voilà. Et Emeline, ma seconde fille, était très bonne au tennis.
2: Il faut arrêter,
0: on commence déjà à faire revenir du monde et tout, je vous jure. Bon, les filles, bravo, je vous offre l'album de Lynn et merci beaucoup d'être venues jouer avec nous.
3: Bisous.
0: À bientôt.
3: Bisous.
0: Ah, et j'ai une très bonne nouvelle à propos de Zazie, mais là, j'ai plus le temps parce que la chanson commence dans 3 secondes, donc je vous le dirai juste après. Bisous.

0: nouvelle qui concerne Zazie et que je brûle de vous donner, c'est que nous sommes à J-3 de la sortie de sa toute nouvelle chanson. Zazie, de retour avec un nouveau single ce vendredi et elle sera l'invitée de Décibel mardi prochain.
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0: Très beau duo, c'est notre coup de cœur du jour. L'artiste américaine Geneviève, qui vient de Miami en Floride, et Loose and the Yakuza, une chanteuse qui sait aussi rapper et qui vient de Belgique. Ensemble, elle livre une chanson canon qui s'appelle Fleur de Lys et qui n'a pas volé son statut de coup de cœur du jour. Et oui, il fait un peu chaud. Et ça fait pas de mal. Merci, Loose and the Yakuza. Merci, Geneviève.

0: duo avec Luz and the Yakuza apparaît sur Chrysalis, le deuxième album de Geneviève. Ça s'écrit au début avec un J. Elle a le droit, elle est américaine.
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0: Il y a un peu plus de 60 ans, en 1965, les Who, avec My Generation, chantaient « I hope I die before I get old ». J'espère mourir avant de devenir vieux. Eh ben, c'est raté. Pete Townshend, mythique guitariste des Who, à 81 ans. Bon anniversaire !

0: Townshend, les Who, en 1965. Pete Townshend a écrit cette chanson le jour de son 20e anniversaire. Aujourd'hui, c'est le 81e anniversaire de Pete Townshend. Oui, vous entendez My Generation qui sort de mon téléphone. Voilà, ça y est, je l'ai coupé, j'ai fait n'importe quoi. Oui, on l'écoutait à la radio, mais je l'écoutais aussi sur mon téléphone en même temps. Ce sont les bizarreries du direct. Merci d'avoir été avec nous ce soir. Merci à l'équipe de Décibel qui était là. Iris Guitoni, Sarah Bécard, Elodie Biancamaria, Alexandra Sackberg et Franck Moilier. Et les soirées se suivant, mais ne se ressemblant pas, demain, on sera avec Mario de Image pour célébrer les 40 ans des Démons de Minuit. Hé, hey, à demain.
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0: 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Bisous, il est 21h, bonne soirée.
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0: la chanson que j'entendais, c'était un titre absolument incroyable de Daniel Lavoie, une chanson qui s'appelle « Il s'aime ».
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0: France.
1: 2 ans après la disparition de Charles Aznavour, Dany Briand décide de célébrer son héritage. En 2020, il lance un premier volume de reprises, mais le confinement vient bousculer ses plans.
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1: Forcé de limiter sa sortie, l'artiste se retrouve à chanter des duos improvisés lors de ses passages télé. C'est sa rencontre éphémère avec Chimène Badi qui provoque alors un véritable déclic. Plutôt que de continuer l'aventure en solo, Dany décide de transformer le second volet en album de duo. Il rassemble ses amis, de Florent Pagny à Pascal Obispo, tous unis par leur amour du grand charme.

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0: Et si on décodait l'hymne officiel de la mauvaise foi, le dîner de Benabar?
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0: En 2005, Benabar décide de briser un tabou, la corvée du samedi soir. Vous savez, ce moment où vous préférez une pizza tiède devant un mauvais film plutôt que d'aller manger chez des inconnus. Le secret du tube, un décalage total. La musique est explosive, digne d'une fête de village, alors que le texte chante, lui, la gloire du pyjama et de la paresse.

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1: Le morceau a fait un tel carton que l'expression « faire une Benabar » est presque entrée dans le dictionnaire pour désigner une excuse bidon.
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4: Moi, je l'ai rencontré en 2009, parce que en fait, je faisais l'album Un cœur comme le mien.

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20 ans, Jules Laverte, originaire des déserts près de La Fécla dans les Bauges en Savoie, sort son premier single, Courant éclair. Étudiant en triple diplôme et sportif de haut niveau, Jules a aussi participé à The Voice Kids il y a quelques années.

0: sur Jules Leverte, courant et clair.
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0: 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Il s'appelle Frédéric Brand et ça fait maintenant 17 ans qu'il travaille à l'élaboration des créments, des 4 millions de bouteilles de créments de l'entreprise Louis Bouillot à Nuits-Saint-Georges. Il nous fait voir l'envers du décor. Mais d'abord, on s'équipe de chasubles orange fluo.
3: Sur le site, il y a une centaine de personnes qui travaillent sur le site. Et c'est un site classé IFS BRC. C'est-à-dire qu'on respecte des normes qualité et sécurité consommateur. Et donc, mettre des chasubles qui permettent l'identification des visiteurs avec un enregistrement bien adéquat.
0: Eh bien, allons-y. Ouvrons cette porte.
3: Oui, on va y aller.
0: Oula!
3: Donc, en fait, ici, nous n'avons pas de cave enterrée. Les cuves font jusqu'à 7 mètres de haut.
0: Waouh!
3: 7 mètres de haut et une seule cuve représente le volume d'un petit domaine viticole. Ça représente environ 520 hectolitres de vin. Ici, nous avons dans cette cuverie-là 50 cuves différentes. Et cette diversité de cuves, cette quantité de cuves est importante parce qu'en Crémant de Bourgogne, nous sélectionnons les zones géographiques. Mais également, nous avons un grand travail au pressurage où nous séparons la cuvée et la taille que nous vinifions séparément. Et afin d'avoir une grande diversité de profils aromatiques qui vont nous servir de nos assemblages crémants futurs, nous avons besoin d'avoir une grande quantité de cuves qui vont pouvoir mettre en musique nos assemblages pour la suite.
0: Donc malgré le fait qu'on soit dans un environnement plus ou moins industriel et gigantesque, on a quand même cette notion de terroir, c'est important de le rappeler.
3: C'est important. Si maintenant je mélange tout, parce que c'est effectivement une seule appellation que l'on vinifie, mais si je commence à tout mélanger pendant les vinifications, après les assemblages que l'on va faire n'auront plus aucun sens. Il faut vraiment respecter ces trois principes, donc le cépage, le terroir et le fractionnement au pressurage qui vont nous permettre justement d'accorder. Il faut savoir que Louis Bouillot a plus d'une dizaine d'assemblages différents et il faut que chacune de ces assemblages ait une personnalité bien précise avec son moment de dégustation et de plaisir propre. Et donc c'est grâce justement à cette diversité qu'on peut avoir ça.
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4: Bonjour, je suis Pierre Bourguignon, je suis un ancien officier de gendarmerie. J'ai depuis quelques années écrit quelques polars. J'habite en bordure de côte. Le but de mon écriture, c'est de faire connaître les Landes et faire connaître un peu la gendarmerie, comment elle fonctionne, parce que ces films télévisés et autres ne reflètent pas du tout l'esprit gendarmerie.
5: D'où est née cette idée d'écrire justement a posteriori de votre profession de gendarme?
4: J'ai eu envie de donner une image précise de la gendarmerie et de la justice plus largement parlant. C'est pour cette raison que j'ai commis une dizaine de polars dont les enquêtes sont menées par les gendarmes. Mais le dernier, bizarrement, il est mené par un détective. Ce détective, il s'appelle François Latournerie. D'accord, mais comme c'est pas très vendeur, c'est Jack Larson.
5: Est-ce qu'il y a un peu de vous dans Jack Larson?
4: Ouais, disons que je fantasme un peu. Certainement, oui, peut-être.
5: Et alors justement, les diaboliques de Segor, l'histoire en elle-même, vous l'avez complètement inventée?
4: Ah, complètement inventée. Elle se passe dans une boîte échangiste, c'est pas graveleux, c'est simplement de l'humour, ce que je tiens à maintenir dans tous mes polars. Les Landes, j'aime bien, je les connais bien, pour y avoir vécu depuis tout petit. Les secteurs dont je parle, je les connais particulièrement, qu'il s'agisse du courant du Chêne, de Moliètes, de Messanges ou de Dax. J'ai travaillé dans le Tursan, Jaune, Air-sur-Adour. J'ai eu aussi envie d'en parler, puisque j'ai un titre qui se déroule dans ces lieux même, Palombe, Tursan et Salami, le titre. Si vous voulez, on m'a comparé souvent à San Antonio, mais dans le rural. Donc j'ai envie d'avoir des titres qui fassent sourire. Tous mes polars, il y a du suspense. Vous savez pas qui a fait quoi jusqu'à la dernière page. Ce que je souhaite, c'est pas forcément le cas, mais ce que je souhaite, c'est que le lecteur ait envie d'en lire un autre. J'écris quand j'en ai envie, quand j'ai 10 minutes, 5 minutes, je reprends où j'en étais, et j'ai aucune pression. Je me mets dans la peau de l'enquêteur que j'ai été, et bien sûr, je me mets dans la peau du truand. Je me dis, si j'étais truand, pour contrer les enquêteurs, qu'est-ce que je pourrais faire? Et ça vient tout seul.
5: Ce métier de gendarme, finalement, c'était une vocation?
4: C'est arrivé par hasard, mais c'est une vocation. Parce qu'être gendarme, c'est être à la disposition des gens, être prêt, être humain, essayer de comprendre, de trouver des solutions, d'éviter des drames. C'est ça, être gendarme. Et aujourd'hui, ça a beaucoup changé. Les gendarmes sont à l'image de la société aujourd'hui. C'est-à-dire que de la rentabilité, de mon temps, c'était pas ça.
5: Vous voulez dire que leurs conditions de travail ont changé?
4: Ah, complètement. Ils sont débordés. On leur colle sur le dos de plus en plus de tâches. On peut pas tout faire. On peut tout faire, mais pas forcément bien. Dans le temps, les gendarmes étaient accueillis par la population. Aujourd'hui, on se fait agresser. C'est pas du tout pareil.
5: Donc, on rappelle quand même que le nouveau roman, ça s'appelle Les Diaboliques dans ce Or, c'est publié aux éditions Terre de l'Ouest, qui, mine de rien, est une maison d'édition de Seignos.
4: C'est un nouvel éditeur qui s'appelle Benjamin Jugiot à Seignos, qui porte une attention particulière à l'orthographe et à la syntaxe, et cet éditeur est au top niveau pour ça.
5: Moi, j'ai un petit truc à vous demander, là, quand même, Pierre, avant de se quitter. On va pas le faire à la façon commandant, mais j'aimerais bien quand même que, assez rapidement, vous me donniez le nom de la radio qui vient de vous tendre le micro ce matin.
4: C'est ici, Gascogne.
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7: En vous baladant du côté d'Ahun, dans le bourg, peut-être que vous avez déjà fait une petite pause pique-nique au jardin Jacques Lagrange, qu'on appelle aussi le jardin lapidaire. Mais c'est quoi son histoire ?
8: Nathalie Manot, je suis animatrice à l'Office de tourisme Creuse Sud-Ouest. C'était le jardin de la maison qui est là face à nous, ce très bel hôtel particulier, l'hôtel Joran. Mais avant même d'être le jardin de cet hôtel Joran, on imagine qu'ici nous sommes dans les fossés de la ville médiévale. Et ce jardin, eh ben, il donne de la profondeur avec cette grande allée et ça donne encore plus de valeur et d'importance à cette belle maison. C'est vraiment une mise en scène architecturale. Le premier portail semble suffisamment large pour qu'un petit véhicule y passe. Le deuxième est tout petit, mais ça donne cet effet de longueur.
7: Pourquoi on appelle aussi ce jardin le jardin lapidaire ?
8: Parce que autour de nous, eh bien, il y a plein de pierres. Alors, ce sont toujours des pierres anciennes qui sont là pour témoigner de l'histoire d'Ahun. C'est un peu comme un musée à ciel ouvert qui nous raconte l'histoire d'Ahun depuis l'époque gallo-romaine, Assitodunum à l'époque, jusqu'à nos jours. Jacques Lagrange, il a acheté dans les années 90 cette maison et à sa mort, sa compagne a légué le jardin à la municipalité et elle a demandé à ce que ce jardin devienne un jardin lapidaire, donc un jardin souvenir, historique, promenade. Jacques Lagrange, c'était un artiste. Alors, il n'était pas creusois d'origine, mais il a beaucoup aimé la Creuse. Il est venu ici pour aller auprès de Jean Lursa, faire des tapisseries à Aubusson. Il était peintre, il était cartonnier, il était grand collectionneur. C'est aussi pour ça qu'il voulait une grande maison. Il collectionnait les horloges de gare, les enseignes de magasins. Ça prend beaucoup de place. Il a contribué à l'architecture. Enfin, c'était vraiment un artiste avec plusieurs facettes. Et il aimait se trouver ici, dans la Creuse, dans cet espace très naturel, avec une histoire riche. Alors, je vais te dire mon coup de cœur. Et en regardant bien la frise végétale qui est là sur le pignon, on va le trouver ce cœur. Il est en bas, à gauche, il est très stylisé. C'est vraiment un motif que Jacques Lagrange utilisait beaucoup dans ses tapisseries, dans ses peintures. Donc cette frise, elle représente une branche. Il l'avait dessinée pour illustrer le poème d'un de ses amis, Eugène Guivic. Et ce poème s'intitule « Temple du Merle ».
9: Marie-Ève.
10: Et Geoffroy.
9: Notre fille prend des cours de piano juste à côté. En attendant son cours, on aime bien se promener ici, oui.
10: Il y a des urnes funéraires. C'est un petit site archéologique. C'est sympa, puis il y a de jolis des petits buis qui sont bien taillés. C'est un joli jardin.
7: La prochaine fois que vous passez par le jardin Jacques Lagrange, jetez un œil à ce petit cœur sur la façade.
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1: Depuis Brébant, à mi-chemin entre Arcis-sur-Aube et Vitry-le-François, avec Benjamin Guyot, bonjour.
2: Bonjour.
1: 35 ans, vous êtes agriculteur ici et vous pratiquez l'agriculture de conservation des sols. Qu'est-ce que ça veut dire ?
2: Alors l'agriculture de conservation des sols, effectivement, ça n'a rien à voir avec du traditionnel. Premièrement, alors c'est déjà de couvrir au maximum son sol. Et du coup, de faire travailler les plantes, travailler les racines et toute l'activité biologique qui est liée, en fait. De ce fait, c'est plus des terres où le sol reste comme ça pendant

0: Le labour est complètement proscrit, puisqu'en fait, le labour fait un reset à chaque fois qu'on utilise cet outil-là. Hein. Alors, il a aussi des avantages, bien entendu. Mais voilà, du coup, faut pas bouleverser ce qu'on appelle les horizons. Donc, bien entendu, la couche superficielle de sol, par exemple, les 5 premiers centimètres, on veut surtout pas qu'elle se retrouve à 20 centimètres. Donc, il faut absolument proscrire, effectivement, la charrue.
1: L'agriculture de conservation des sols, c'est plus ou moins de travail pour l'agriculteur ?
0: Pour moi, je pense que c'est moins de travail. Mais malgré tout, pour ma part, c'est plus de pics d'activité. Quand on dit plus de sol nu, implantation des couverts végétaux le plus rapidement possible, et ben, ça veut dire qu'on sort déjà d'une récolte. Et les périodes de récolte sont déjà très tendues. Donc en fait, on enchaîne ces pics-là. Mais malgré tout, plus de travaux vraiment en profondeur ou au cas par cas. Donc on gagne du temps quand même dans les champs. Au niveau des couverts végétaux utilisés, on est sur des multi-espèces, hein, jamais d'espèces solo. Hein. Chez moi, ce qui fonctionne bien, mais c'est aussi mon propre système, il y a toujours une base facélie, moutarde, et également une base tournesol. Donc ce tournesol-là, pour mes voisins, ça ne correspondrait pas, mais pour moi, ça correspond, puisque j'ai accès en fait à des matières organiques sur lesquelles voilà, je peux rééquilibrer ce qu'on appelle des rapports C sur N, carbone sur azote.
1: C'est aussi utiliser moins de produits, de pratiquer ces couverts végétaux, cette agriculture de conservation.
0: Alors tout à fait, hein, le but, c'est d'atteindre le système entre guillemets vertueux et de faire travailler donc les plantes à notre place et bien entendu réduire les intrants petit à petit depuis 3 ans maintenant. Et notamment en azote, on arrive vraiment à lever le pied et continuer de produire en quantité.
1: Merci Benjamin Guyot, agriculteur à Brébant dans la Marne.
0: Bonne journée, au revoir.
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3: On fait une petite pause à la poste.
4: Belle vie.
5: Vous êtes de la télévision ?
3: Non, c'est la radio.
5: Parle un peu plus fort, parce que j'ai un petit problème.
3: Problème d'audition ?
5: Oui, oui.
6: Virginie et vous ?
7: Avec Salomé, la technicienne du son, nous sommes devant le bureau de poste Béziers-Clémenceau. La double porte vitrée s'ouvre sur une grande pièce style loft. 250 mètres carrés avec du parquet neuf en bois clair et des espaces délimités par service. Tout est fait pour que les gens se sentent bien. Et c'est le cas. À 9h, il y a déjà du monde. Aujourd'hui, la poste est multi-activité. Courrier, mais aussi banque, forfait téléphone, assurance, service à la personne et achats en tout genre. Les gens font la queue pour un rendez-vous avec leur conseiller bancaire et passent devant des téléphones à vendre ou des paquets de bonbons. L'organisation des équipes et des locaux a donc beaucoup évolué. Ici, par exemple, on accueille le public qui veut poster du courrier, mais on ne fait plus le tri du courrier. Malgré les explications de Jean-Michel Thomas, le directeur du bureau, j'avoue que j'ai eu du mal à comprendre.
8: On est ce qu'on appelle grand public, c'est-à-dire qu'on reçoit des clients toute la journée pour des opérations bancaires, des opérations courrier-colis et plein de nouveaux services. Hein.
3: C'est drôle parce que je viens de poser une question, vous m'avez répondu, j'ai toujours pas compris, donc c'est vrai, ça va être long.
8: Oups.
3: Donc nous, on arrive ici, on peut poster notre lettre ici quand
8: voilà.
3: Même, avenue Clémenceau.
8: Donc on va vous montrer des boîtes aux lettres à l'intérieur et des petits chariots.
3: Ouais.
8: Et ça part à midi une première fois ou plusieurs fois dans la matinée et dans la journée,
3: d'accord.
8: De l'autre côté. Et après, on ne s'occupe plus de rien.
3: D'accord, vous faites juste là, on vous le donne.
8: Voilà.
3: Ok, excusez-moi.
8: Et le matin, on a des structures pleines qui arrivent, je vais vous montrer où ça arrive. Allez, venez.
3: Ok. Donc là, on a un couloir avec à gauche plein de placards.
8: Salle de pause.
3: Salle de pause, avec une petite table avec le petit frigo.
8: Voilà.
3: On doit avoir le petit micro. C'est très bien.
8: Ouais.
3: Oui, mais c'est bien de se dire qu'effectivement, ouais. C'est pareil chez vous.
8: Je vous emmène dans
3: l'espace. Et là, on ouvre la porte, c'est comme une porte avec un hublot, c'est avec un. Hop,
8: c'est pour éviter, comme la porte est ouverte tout le temps, c'est comme dans les cuisines en fin de compte. C'est une zone de passage, on faut absolument qu'on puisse voir s'il y a quelqu'un derrière.
3: Ah oui, bien d'accord. Sûr.
8: Ensuite, dans l'espace co, il y a 4 zones. Une zone pour les pros, une zone pour les courriers-colis, les gens qui viennent faire des affranchissements ou venir chercher une lettre, etc.
3: Et ça, c'est pour le coup, on est vraiment dans l'entrée. Là, les gens, ils font la queue et hop, c'est le premier poste, les gens ils vont tout droit et il y a une dame qui est là pour affranchissement, etc.
8: Oui.
3: Ok.
8: Ensuite, ici, vous avez un relais pick-up. On flash sur cet automate et on peut retirer des colis en fin de compte.
3: Mais pour le coup, là, c'est comme devant tous les grandes surfaces.
8: Exactement.
3: Mais il y en a un aussi spécial poste.
8: Ouais.
3: C'est une partie des questions que je me posais. Aujourd'hui, il y a la poste pour recevoir des colis, mais il y a Amazon, FedEx, machin. Est-ce que ça passe aussi par la poste ?
8: Non.
3: C'est des réseaux de vous ou c'est des réseaux parallèles ?
8: FedEx et puis Amazon, comme vous l'avez cité à l'instant, c'est des sociétés externes. En fin de compte, ça n'a rien à voir avec le groupe La Poste.
3: Okay.
8: Alors, on a des partenariats avec UPS, okay. Avec DHL.
9: C'est la particularité d'Amazon.
7: Guillaume Mancera de la communication.
9: C'est notre premier client. Puisqu'aujourd'hui, les flux de colis passent par la poste.
3: Ah,

0: D'accord. Ouais.
1: Mais c'est aussi notre premier concurrent parce qu'ils vont, ils développent eux-mêmes leur propre ligne logistique.
0: Ah, okay. Ouais.
1: Donc ça se passe très bien avec eux, hein. Mais est-ce que demain, avec les flux Amazon, est-ce qu'ils passeront toujours par la Poste ?
0: Pick-up, c'est la Poste.
1: Voilà. Nous, on veut développer les consignes pick-up.
0: Ouais, bien sûr. On va continuer la visite. Mm-hmm. Allez.
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0: À Dichat Zoé.
8: À Dichat Cynthia.
0: Alors avec toi, des histoires de clés, des histoires de clous, moi je sais plus, je te laisse raconter.
8: Aujourd'hui, je vais vous raconter l'expression « ne pas valoir un clou ». Quae locutio verbial courent nabe nat merit nad balu destad occur utilitat donc endus mots est annul.
9: Ah, c'est vrai que c'est joli.
10: C'est nul ! Zéro !
8: C'est une locution verbale courante d'avoir presque aucun mérite, n'être presque d'aucune valeur, d'aucune utilité, donc en deux mots, être nul. Par exemple, que collectionne le Skyhouse n'est bon pas sur Cloud, mais que vous avez mis tout dessus. Par exemple, je collectionne les cailloux, mais ce n'est bon pas sur Cloud, mais je les aime quand même.
11: La vie ne vaut rien. La vie ne vaut rien.
0: Il y a tellement de choses qui valent pas un clou, mais qu'on aime quand même. Merci Zoé.
8: Merci, ça dit chat.
3: Smooth
8: Doc.
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1: Philippe et Jean-Noël de Paris, ce sont les frangins les plus connus de Savoie et de Haute-Savoie. Ils parcourent la région avec leurs caméras, nous racontent chaque jour leurs rencontres les plus marquantes dans la place du village. Aujourd'hui, Philippe, rencontre et dégustation au programme en Haute-Savoie à Balaison.
2: Balaison, dans le Bas-Chablais, on domine le lac Léman. Et là, nous rencontrons Henri Détourche. Il est viticulteur, producteur d'un vin tout à fait exceptionnel. Un vin qui est déjà appellation depuis 1948. C'est le fameux Crépy, ah, évidemment. Oui. Aujourd'hui, on le connaît sous le nom de l'AOP, appellation d'origine protégée. Vin de Savoie Crépy aujourd'hui. Et Henri nous rappelle que le Crépy a été un temps la seule appellation d'origine contrôlée en Pays de Savoie avec un autre vignoble très connu, Laurent.
1: La Roussette.
2: La Roussette de Frangy, bravo.
1: Eh oui. Alors, c'est quoi le Crépy?
2: Alors le Crépy, c'est d'abord un cépage Chasselas. On l'a déjà dit, mais un cépage qui se plaît énormément sur les bords du Léman, vu les conditions climatiques. Et Henri nous explique qu'il s'agit d'un cépage de première époque, qui a un cycle de végétation très court. Et comme on est à 500 mètres d'altitude, il lui faut beaucoup de soleil, qu'il soit bien exposé, contrairement au cépage Chardonnay, Laurent, que vous connaissez aussi. Et là, on trouve le Crépy uniquement sur trois communes, Douvaine, Balaison et commune d'à côté, Laurent, peut-être.
1: Ça doit être Loisin.
2: C'est bravo. C'est Loisin à côté, trois communes. Et en tout, il y a 85 hectares de production de ce bon Crépy. Henri nous explique qu'il y a aussi des contraintes de production. Ils doivent produire pas plus de 72 hectolitres à l'hectare. En gros, 85 hectares, 72 hectolitres, faites le calcul, c'est 4000 à 4500 hectolitres Crépy par année, c'est le calcul.
1: J'ai jamais été bon dans ce genre de calcul. Hein. Quelles sont les qualités du Crépy?
2: Je vous vois dire, Laurent, c'est un vin tranquille. C'est un vin blanc qui
1: comme
2: n'est
1: moi.
2: Pas pétillant, comme vous. C'est un vin à boire rapidement. Attention, un vin frais, comme on dit. Il faut le boire dans les 2 ans qui suivent la mise en bouteille. Ah. Parfois, il se boit encore un peu plus vite.
1: C'est pas un vin de garde, alors.
2: C'est pas un vin de garde, pas du tout. Il ne faut pas attendre pour le boire, nous dit-il. C'est un vin léger, qui a un goût, tenez-vous bien, de pierre à fusil, on aime ces expressions-là, ou de violette, selon les années, et parfois même, Laurent, il sent l'aubépine, l'abricot, ou même la brioche. Imaginez.
1: Donc on peut le prendre au petit déjeuner, c'est ça.
2: Au petit déjeuner ce matin, pour votre matinale.
1: Ouais.
2: C'est un vin extrêmement agréable, qui se boit facilement. Et c'est surtout pas un vin gras, nous dit-il. Un vin gras, ça nous fatigue, nous dit Henri. Et il s'accompagne merveilleusement bien des poissons du lac, des filets de perche, des fondus, des raclettes. Et aujourd'hui, ce domaine continue, domaine de Sénoche, famille Détourche. Ils sont en agriculture bio. Voilà, tout sur le vin. Crépy, le bon vin à consommer avec
1: modération.
2: Évidemment.
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3: Quand il y a des prédateurs, bah mets sa tête dans le sable. Au moins, ils disent que c'est un pot avec des roses qui dépassent.
4: Pourquoi l'autruche met de temps en temps sa tête dans le sable?
5: Pour peut-être manger les bêtes dans le sable.
6: Pour manger ce qui est dans le sable, pour tout simplement voir ce qu'il y a dans le sable.
7: Pour dormir.
4: Si elle veut voir ce qu'il y a dans le sable et qu'elle met sa tête dans le sable, elle voit plus rien.
6: Peut-être qu'elle résiste au sable.
4: Ou alors elle a une frontale.
6: Je pense pas.
8: C'est peut-être pour manger ce qu'il y a dans le sable, mais plus profondément avec sa bouche.
3: Quand il y a des prédateurs, bah met sa tête dans le sable. Au moins ils disent que c'est un pot avec des roses qui dépassent.
9: Oh, les jolies fleurs!
8: Comme ça, elle voit pas ce qui se passe autour et elle a plus peur.
4: Qu'est-ce que vous faites si quelqu'un vous court après?
8: Courir. Dire à quelqu'un qu'on a besoin d'aide.
4: Tu vas pas mettre ta tête dans le sable?
8: Bah non, sinon il peut nous attraper facilement.
3: Ou alors sinon on lui met un coup de poing dans la figure, au moins bah c'est lui qui a la tête dans le sable et nous on s'en va.
4: Mais pour l'autruche alors elle?
6: Pour l'autruche c'est facile, elle court plus vite que nous.
4: Et vous savez comment on fait des petits autruches?
6: Une fois qu'ils sont dans l'œuf, bah ils cassent la coquille et ils sortent.
4: Donc c'est avec des œufs?
6: Bah oui.
4: Vous avez déjà vu un œuf d'autruche?
6: J'ai cru en voir un en vidéo, mais non. Il est comme les œufs normaux, mais quand même un peu plus gros.
10: Oh, plus ils sont gros, plus les œufs.
6: Bah, l'œuf, je l'ai déjà vu, mais pas en vrai. L'œuf, il est gros comme ça.
4: Il est en effet très gros. Comment est-ce qu'on peut avoir une poêle suffisamment grande pour faire un œuf au plat d'autruche?
6: Tu fabriques soit une grande poêle ou...
9: Non, pas la poêle à frire!
6: Soit t'essaies de trouver une grande poêle, bah comme ça, c'est bien. On a des poêles grandes, mais ça suffit, des poêles comme ça, ça suffit. Ou alors on le fait tout simplement pas cuire, on les laisse vivre.
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7: Nous sommes avec une des dernières et la plus ancienne fabrique de pâtes de fruits en Auvergne. Avec Anthony Vallat, qui est le directeur général. Merci de nous recevoir, Anthony. Nous sommes face à une vieille photo qui montre, je pense, le tout début de cette maison Cruzy, c'est ça ?
11: C'est pas le début historique, hein, puisque la maison Cruzy a été fondée en 1880, mais c'est effectivement une photo du site de fabrication ici, sur la zone du Brézé, telle qu'il était en 1956, au moment où la maison Cruzy a déménagé du centre de Clermont pour venir s'installer sur la zone du Brézé.
7: Construction de l'usine Goffredi, avenue Jean-Mermoz, sur le champ d'Angélique. Et on aperçoit des angéliques sur ce champ.
11: Et l'angélique étant un des produits un petit peu signature des confiseurs et de la confiserie. Et donc c'est un beau clin d'œil de l'histoire que de penser que voilà, notre site de fabrication ici est basé sur un ancien champ d'angélique. Voilà.
7: L'angélique, ces petits bâtonnets de couleur verte, hein, c'est
11: exactement.
7: Ça, je ne dis pas de bêtises.
11: Il y a beaucoup de particuliers qui ont aussi de l'angélique à la maison.
7: Voilà. C'est la tige.
11: On confie la tige, tout à fait.
7: D'accord, oui. Ok. Et aujourd'hui, vous en faites toujours. Vous avez toujours des producteurs d'angélique qui bossent avec vous.
11: Oui, tout à fait. C'est un agriculteur qui vient nous livrer en tracteur chaque année. C'est au mois d'août, quand la récolte est prête. On se met d'accord avec lui l'année d'avant sur les quantités dont on aura besoin. Et puis il vient nous livrer. On la travaille, on la prépare. Et puis après, on va la faire confire. Donc c'est un produit auquel on tient beaucoup.
7: Il y a toujours une grosse tradition autour de ça, enfin, en Auvergne, on offrait des pâtes de fruits, c'était un incontournable.
11: Effectivement, la création de la pâte de fruits a été faite en Auvergne. Hein. À la base, la pâte de fruits s'appelait la pâte d'Auvergne, et c'était vraiment une spécialité, on va dire, régionale. Ce qui a fait que l'Auvergne était une terre de fruits confits, c'est que, on va dire que la noblesse venait descendait de Paris dans le 16e, 17e siècle et venait dans les cures, à Roya ou autre. Ils découvraient, ils dégustaient les fruits d'Auvergne. Et la méthode de conservation à l'époque, hein, puisqu'on n'avait pas toute la pasteurisation, etc., c'était de confire les fruits. Ce qui faisait que, du coup, les confiseurs auvergnats ont prospéré sur la base des gens qui venaient en cure et qui ramenaient leurs fruits à Paris en général. C'est comme ça que la confiserie et le métier de confiseur a démarré en Auvergne.
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1: Aujourd'hui, c'est dans le nord des Deux-Sèvres que je vous propose de me suivre. On va tester la confiture. On va même fabriquer de la confiture avec les champions du monde confiturier 2025, Guy et Colette. Ils vont nous présenter un petit peu leur façon de faire. Je vous propose de me suivre. Bonjour.
2: Bonjour.
1: Merci à tous les deux de nous recevoir ici. Vous êtes les champions du monde confiturier 2025. Rien que ça. C'est-à-dire que chez vous, forcément, on va se régaler.
2: Oui, on devrait, oui. Normalement, avec ce titre-là, c'est la moindre des choses.
1: Bon, on va découvrir comment vous faites de la confiture. Surtout que c'est pas des confitures qu'on retrouve dans les magasins, des trucs classiques, quoi. Il y a des petites choses en plus, quoi.
2: Il y a rien à voir, puisque déjà, nous cultivons tous nos fruits, hormis les oranges et les citrons. Donc, nous, évidemment, quand on a pu, on ne fait plus. On travaille qu'avec notre propre produit.
1: Bon, on va aller découvrir comment on fait une bonne confiture. On va, je crois, enfiler une tenue et on part dans les ateliers. Donc là, on vient de rentrer dans le cœur de votre atelier. C'est ici que vous fabriquez les confitures.
3: C'est ici que je fabrique mes confitures, les sirops, toute notre production, en fin de compte. Donc, on va commencer une confiture de fraises à laquelle on va y ajouter notre poivre de Sichuan.
1: Ok. Très bien.
3: Ces fruits ont été mis hier soir avec le sucre,
1: okay.
3: Toute la nuit. Et le poivre également, il a été mis dans un tout petit peu d'eau tiédie à 70 degrés. Voilà. Maintenant, on va mettre les fruits dans la bassine en cuivre.
1: Ok, donc ça, on va commencer par mettre ça dans la bassine en cuivre. Et là, on mélange. Là, vous allez laisser cuire pendant combien de temps, grosso modo ?
3: 30 minutes.
1: 30 minutes, ok.
3: Pendant ce temps-là, on va mettre les pots vides,
1: okay,
3: à stériliser. Ils sont prêts, on n'a plus qu'à mettre l'eau.
1: D'accord. Hop, là, on arrive dans la toute dernière étape.
3: Oui, la confiture, elle a bien bouilli de tous les côtés de la bassine. Alors, je crois que c'est bon. Voilà, vous voyez le petit frissonnement, ça y est. C'est presque terminé et qu'on va pouvoir... On est tout près du but pour la goûter.
1: C'est le meilleur moment, ça.
3: Bah, oui, hein. On va pouvoir mettre dans les pots.
1: Et là, vous allez mettre combien, du coup ?
3: Là, je vais mettre 220 grammes.
1: Ok.
3: À vous l'honneur.
1: On le met, hop, dans
3: dedans,
1: le pot.
3: Dedans, voilà. Ouais. Bien brassé à chaque fois pour que vous trouviez des morceaux et du jus. Mmh. Voilà, très bien. Voilà, c'est bon.
1: Et on alors, le ça. Verdict.
3: Voilà, verdict, allez-y. Tac. 225,93. Vous êtes pas mal. C'est bien. C'est très, très bien.
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4: Bonjour et bienvenue à Prades, Virginie.
5: Merci Vincent. Vous êtes guide accompagnateur.
4: Surtout sur la destination Conflans-Canigou, donc avec la chance d'habiter à côté du massif du Canigou et de pouvoir emmener les groupes et les gens à la découverte du Canigou et surtout faire l'ascension du pic du Canigou.
5: Et pas que, parce qu'il y a aussi des randonnées, des excursions que vous proposez.
4: Tout à fait, il y a un vaste choix de randonnées dans le Conflans. Et puis aujourd'hui, je vous propose de faire une petite excursion et puis d'aller sur les balcons nord du Canigou pour prendre un petit peu de la hauteur et avoir une belle vue sur le massif du Canigou.
5: Eh bien, on embarque. Allez, c'est parti. Et là, nous allons prendre quelle direction, Vincent ?
4: On va aller en direction de Kaya.
5: Vincent, vous venez de vous arrêter. Qu'est-ce qu'il y a dans le ciel ?
4: Eh bien, il y a un circaète là qui vient de passer, qui est assez bas parce qu'il est en train de chasser. Donc, le circaète Jean Leblanc. C'est un oiseau qui est reconnaissable parce qu'il est très clair, dessous, tout blanc. Son régime alimentaire est spécialisé sur les reptiles.
5: Donc, alors là, il vole au-dessus de nous.
4: Il est passé tout proche. Donc là, on s'est arrêté au bord de la route pour l'apercevoir parce que c'est pas aussi fréquent de le voir d'aussi près.
5: Donc là, on est sur la route de Sournia.
4: La route pour aller dans les Fenouillèdes. Puis on va donc aller jusqu'à la chapelle de Saint-Jacques de Calaron.
5: Déjà là, Vincent, c'est Prades là que nous voyons.
4: Oui, alors on a pris un peu de hauteur, donc on va faire un petit bout de cette route qui va nous procurer un belvédère remarquable sur tout le massif du Canigou et le pic du Canigou.
5: Voilà, on est sorti du 4x4 et ça y est, on prend le départ de la petite marche.
4: Oui, on récupère la piste et puis donc on va faire la petite marche pour se rendre jusqu'à la chapelle.
5: Là, on a un panorama incroyable déjà. Hein.
4: Très beau panorama sur une bonne partie du Conflans. Et puis on est dans une végétation qui est là pour le coup. On a pris un petit peu d'altitude. On est toujours dans une végétation qui est marquée par le climat méditerranéen. Alors là, on a plein de genévriers. Vous voyez tous ces arbustes, il y en a certains qui montent un petit peu plus. Le genévrier qui fait la baie de Genièvre. On fait notamment, on s'en cancer dans la cuisine. Et ça participe aussi à la confection, peut-être vous connaissez cet alcool, du gin.
5: Et Vincent, nous sommes arrivés au pied de la chapelle.
4: De la chapelle Saint-Jacques, et donc on peut voir en étant là devant le panneau qui explique un petit peu l'histoire et les dates importantes de la chapelle, de la vie de la chapelle, les fameuses coquilles pour matérialiser Saint-Jacques. Et donc on va faire un petit tour.
5: Vincent, on est ici sur ce qu'on appelle les balcons du Canigou.
4: Oui, sur la partie qu'on dénomme ainsi, les balcons nord du Canigou.
5: Au pied de la chapelle qui surplombe ce très très beau panorama avec plein de petits chemins autour.
4: Dans la forêt. Là, on a une petite forêt de chênes, puis c'est très joli parce que c'est varié, c'est bien entretenu. Il y a de la lavande, du romarin. Voilà, comme on avait une petite paire d'heures devant nous et qu'on était sur l'heure du repas, j'ai pensé que c'était un lieu sympathique à vous faire découvrir. On sort le panier repas donc, qui a été préparé par le Rasteil, avec donc des produits locaux. On a le jus de pomme d'Adama, le pain de Jérémy.
5: Ça, c'est le fromage d'Escouloubre.
4: Un petit peu de jambon, le jambon d'Alex, du camp de Mathilde. On a le saucisson à l'ail. On va se régaler.
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6: Comme ils sont susceptibles d'entendre ce petit cours, je vais faire attention, je vais être sympa avec nos chers petits anges aujourd'hui.
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6: Pot péplard. Garçon ou fille, c'est la question que tous les futurs parents entendent évidemment dans tous les pays du monde. Quand on attend un heureux événement, l'entourage demande souvent « Anéhé, alors, pot péplard hein ?» Garçon ou fille, ça permet de choisir, de bien choisir le cadeau de naissance évidemment. Pot, c'est un gars, leur pot. En breton, ça fonctionne à tout âge. Leur pot, un gars ou un garçon. Et plard, leur plard, c'est une fille ou une femme d'ailleurs. Pot. Péplard, gars ou fille. Mais on peut préciser, si on veut être sûr, pour les jeunes enfants, leur potric, un petit gars, un jeune garçon, potredigou au pluriel, un peu plus dur à retenir, hein. Potredigou. Et plaric, c'est pour une jeune fille, une petite fille, plarigou au pluriel. Voilà, c'est simple, mais comme toujours, c'est simple quand on connaît. C'est sûr, c'est plus facile après. Donc, pour les gars, pot, potric, potredigou. Pour les filles, plar, plaric, plarigou. Au pluriel.
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6: Et maintenant, un nom de bateau. Ça change et on en voit souvent dans les ports avec le mot avel, en mot composé. Avel, c'est le vent. Bon, c'est sûr que du vent, ça aide quand on est en mer. Donc les marins choisissent souvent des noms en rapport avec le vent. Avelvour, par exemple, du vent de mer, avelvour. Mais on entend aussi, on peut lire aveldro, le tourbillon. Ça, c'est le vent qui tourne, aveldro. Autre possibilité, toujours. Avelpen ou Avelaben, expression moins appréciée car ça indique où ça parle du vent de tête, Avelaben, le vent de face qui n'aide pas beaucoup en mer, et sinon Aveldré ou Aveladré, ben là c'est pour ceux qui veulent du vent arrière. Mais voilà, ce sont de très beaux noms qu'il faut préserver évidemment, comme les noms-lieux, comme les noms de famille, comme notre belle langue en fait. Mais ça se fera que si l'on fait tous un petit effort. Je vous laisse et je vous dis à demain, même heure, d'Ahenta. Et bon vent.
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1: Parfois dès l'enfance, on connaît son destin. Lionel Terray est à Grenoble le 25 juillet 1921. Sa famille, aisée, envisage pour lui un futur bourgeois, alors que lui n'a déjà que la montagne en tête. À 3 ans, il chausse les skis. À 5 ans, il cherche à escalader tout ce qu'il croise. Durant sa jeunesse, le grenoblois sèche régulièrement l'école pour aller crapahuter en montagne. Son déménagement à Chamonix pour accompagner son père malade ne va pas arranger les choses. À seulement 12 ans, il devient chef de cordée pour la première fois. Parallèlement, il se lance dans les sports de glisse et se taille en grandissant un petit palmarès, notamment en combiné descente slalom.
2: Ça c'est mes skis, ils ont fait deuxième à Grand-Montana, c'est ce qu'il a. Oh, j'ai une pêche les gars. Wouh !
1: Nous sommes alors en 1941, la future légende de l'alpinisme rentre à la formation Jeunesse et Montagne, ancêtre de l'UCPA. En plus de vivre pleinement sa passion, c'est là qu'il va rencontrer l'un de ses futurs grands amis, Gaston Rébuffat. C'est une nouvelle conception de la montagne que Lionel Terray découvre. Rébuffat, en avance sur son temps, anticipe déjà les ascensions de grands sommets. Pendant plusieurs années, les deux hommes alterneront expéditions en montagne et travaillent dans la ferme de Lionel. Leur coopération prendra une pause à la fin de la guerre. Lionel Terray entre dans la résistance où il intègre la mythique compagnie Stéphane.
3: Et bonjour !
1: Un groupe spécialisé dans le combat en montagne, encadré par les meilleurs alpinistes du moment. Leurs actions durant le conflit deviendront d'ailleurs une référence dans le domaine de la guérilla.
4: C'est le genre de type qui boirait un bidon d'essence pour pouvoir pisser sur ton feu de camp.
1: Après la guerre, la libération pour Lionel Terray, elle est autant politique que professionnelle. Il se lance définitivement et complètement dans l'alpinisme. Instructeur à l'école de haute montagne, moniteur de ski, puis guide de haute montagne, il aspire à protéger ce qu'il y a de plus important pour lui, sa liberté.
5: Belle activité, beau projet.
1: Il s'associe à cette époque à celui qu'il découvre lors d'une ascension et qui ne le lâchera plus, Louis Lachenal. Alliance de l'audace de Lachenal et de la réflexion de Terray, le duo démarre une des plus grandes épopées de l'ascension des Alpes.
6: Je vais faire le maximum, je me lance, je suis prêt.
1: Cette cordée mythique enchaîne les performances et les records. La face nord des Grandes Joras, l'éperon nord des droites, la terrible face nord de Lager en Suisse qui leur prend seulement 2 jours.
7: Plus que quelques kilomètres et bientôt nous serons dans une bonne auberge.
1: Après ce dernier exploit, il est alors temps pour le duo de fusées alpines de se tourner vers un autre défi, direction l'Himalaya. Il participe à la seconde expédition pour tenter de monter au sommet de l'Annapurna, soit la première fois qu'un homme marcherait au-dessus de 8000 mètres. L'expédition est un succès. Si Herzog et Lachenal sont les seuls à atteindre le sommet, Lionel Terray jouera un rôle considérable de soutien, notamment en portant son ami qui avait les pieds gelés pendant la descente du sommet. Les Français rentrent à Orly et sont accueillis en héros.
8: J'avais des papillons dans le ventre, c'est comme ça.
1: Pendant les 14 années qui suivront, Lionel Terray continuera de réaliser des exploits. Que les sommets impossibles soient dans les Andes ou dans l'Himalaya, il laissera sa marque dans l'histoire de l'alpinisme.
9: Ce Lascar est une légende comme le grand Manitou.
1: Et quel que soit l'altitude ou l'expérience, le danger est toujours là. Le 19 septembre 1965, dans le Vercors, Lionel Terray chute avec un ami lors de l'ascension des arêtes du Gerbier. Leurs corps sont retrouvés quelques jours plus tard. Le monde de l'alpinisme se rendra à Chamonix, où le grenoblois sera inhumé pour lui rendre hommage. Lionel Terray, l'un des plus grands alpinistes de l'histoire, est un Isérois, illustre Isérois.
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10: C'est l'heure de vous écouter, le rendez-vous des authentiques azuréens. Et aujourd'hui, c'est un jeune garçon de 19 ans de Beaulieu-sur-Mer. 5 mois après un gros accident duquel il est sorti amputé d'un bras, il a repris la compétition de son sport de prédilection, c'est-à-dire la voile. Il compte pas s'arrêter là. Il s'appelle Nathan et son histoire, il l'a raconté à Alias et Gaoula. Il se décrit d'abord en 3 mots. Écoutez.
11: Résilient, têtu, je suis très têtu. Je dirais que je suis drôle. J'espère que je suis drôle en tout cas. Je me dis que j'aurais pu y passer. J'aurais pu être tétraplégique, paraplégique. Et finalement, en fait, un bras, c'est pas grand-chose. Voilà, je décide de sauter sous un train en rentrant chez moi après les cours. Donc pour le cyclocapital était engagé toute la soirée. Moi, j'ai eu de la beaucoup de chance finalement. Je suis pas passé loin d'y passer, mais j'ai eu de la chance. Les deux images que j'ai, c'est le train qui m'est boué avec ses phares avant de me percuter. Et ensuite, moi, sous le train, parce que du coup, le train s'est arrêté une fois que j'étais dessous, en train de crier de douleur et avec les secours qui essayaient de me sortir de là. C'est les images que j'ai. Après, je sais pas si elles sont réelles, mais en tout cas, c'est les images que j'ai depuis le début.
12: Vous étiez passionné de sport avant cet accident et ça a décuplé, j'ai l'impression, en tous les cas, cette envie de faire quelque chose de ce sport.
11: Cette passion de la voile, c'est ce qui m'a permis de me relever en fait, après mon accident. En fait, je me suis dit que si j'ai eu la chance de rester en vie et que si j'étais en vie ce soir-là, c'était pour une raison. Donc il fallait que j'en fasse quelque chose, quoi, et je me suis tourné vers la voile. C'était ce que j'aimais, quoi. De vivre des choses difficiles, forcément, ça renforce le mental. En tout cas, j'essaye de, voilà, de juste d'être le mieux possible, quoi. Et je sais pas si je suis mature, mais en tout cas, moi, je suis content de ce que je suis aujourd'hui, de ce que j'ai fait après cet accident.
12: Alors justement, est-ce qu'on se sent pas un peu porte-drapeau? Il y a un message, vous, derrière ce parcours qui est le vôtre, ce côté, oui, j'ai perdu un bras, j'ai que 19 ans, mais je suis plein d'envie et je vais pas m'arrêter.
11: Pour tous ceux qui ont des doutes, à qui on a dit que c'était impossible, leur projet, voilà, qui ont eu des moments difficiles dans leur vie, pour montrer que c'est possible, que la vie, elle est belle, elle est courte et qu'on doit réaliser nos rêves et on a le droit de réaliser nos rêves et on est, voilà, on n'est pas trop jeune, pas trop vieux, en fait, on est qui on est. Et aujourd'hui, si j'ai un regret, c'est pas de plus avoir de bras, ou j'aimerais revenir comme avant, pas du tout. Moi aujourd'hui, mon regret, c'est d'avoir fait du mal aux gens qui m'entourent, que ce soit mes proches ou pas d'ailleurs, ceux qui étaient présents en gare ce jour-là, que j'ai peut-être traumatisé, le cheminot notamment, je pense. Si je devais avoir un regret, en tout cas, c'est celui-là. J'ai envoyé une lettre pour m'excuser, pour lui dire que j'allais bien, parce que c'est vrai qu'après, ils n'ont pas de retour, ils savent pas si je suis vivant ou pas. Enfin, il a rien demandé, lui, à son travail comme tous les jours et percute un gamin de 15 ans, donc ouais.
12: Qu'est-ce que ça a changé dans votre vie ce soir de 2022, Nathan?
11: Maintenant, j'ai goût à la vie, quoi. J'aime vivre et je suis content d'être là et je profite de chaque instant parce que je sais que tout peut s'arrêter du jour au lendemain. On peut avoir des moments difficiles dans notre vie. Enfin, la solution, elle n'est pas de partir. La solution, justement, elle est de se relever et juste croyez en vous, quoi. Personne ne le fera à votre place. Moi, on m'a beaucoup dit que c'est impossible ce que je faisais, même après mon accident d'aller au championnat de France. Mais en fait, juste, j'ai cru en moi, j'ai préféré écouter personne et j'ai bien fait. La vie, elle est belle et vous êtes plus capable que ce que vous pensez.
12: Le prochain gros objectif pour vous, Nathan, c'est lequel?
11: Là, à court terme, ça serait la qualification de la course, qui je vais faire sûrement en mai-juin. On doit partir en solitaire pendant 10 jours autour de la Méditerranée. Je dirais qu'à moyen terme, ça serait la course. Du coup, la Mini Transat 2027, ça serait mon objectif à moyen terme. L'objectif ultime, ça serait de faire le Vendée Globe. Je rêve depuis que j'ai 6 ans, donc un jour, j'y serai.
10: Et Nathan Mesiano qui donne rendez-vous ce soir pour une vente aux enchères caritative pour l'aider à financer l'achat de son bateau qui va permettre de participer à cette compétition. Rendez-vous à 18h au casino de Beaulieu-sur-Mer.
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3: Ne paniquez pas, ça arrive même au meilleur. Vous n'avez pas forcément besoin d'adopter un chat, même si c'est la solution la plus radicale. Après, ça coûte assez cher en veto et en croquettes. Une voisine de ma grand-mère en a eu récemment, pas des chats, des souris. Une petite invasion dans sa cave. Bah oui, elles ont froid aussi l'hiver, c'est quand même quelque chose. Mais cette voisine,
13: ça fait
3: pas
13: ça
3: difficile.
12: C'est difficile.
3: Mais rien que de l'imaginer, ça vous fait ça. Bon, la voisine, elle, c'est un peu pareil, mais elle est pacifiste. Elle ne voulait pas installer de piège à glu, ni d'autres pièges, vous savez, ça le fout clac comme dans le dessin animé.
13: Répète.
3: Ni adopter un serial killer poilu, je parle toujours du chat. Ma maman lui a donné un truc. Comme les rats, les souris ont un odorat très développé. Les souris sont sensibles à certaines odeurs puissantes qui les gênent dans leur recherche de nourriture. Elles détestent notamment l'odeur de la menthe poivrée, du clou de girofle, de l'eucalyptus et de la lavande. Ces senteurs très intenses perturbent leur système olfactif et ça les incite à fuir. Et comme chez cette voisine, Topelkenheit hebt besser, cousu deux fois ça tient mieux, elle a tout mis. Tout, la lavande, les clous de girofle, tout. Sacré mélange, hein. Bon, ça fonctionne. Ni les souris, ni la voisine n'osent retourner dans la cave à cause de l'odeur.

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1: Vous écoutez Syrah Marios avec Mort à la guerre, chanson co-signée avec Serge Lama.

0: Sierra Mario, c'est un artiste complet qui collabore régulièrement avec Fabienne Thibault, Pierre Billon, Gérard Lenormand ou Didier Barbelivien et qui partage sa vie entre le soleil d'Ardèche, Marseille, sa ville natale et Paris. Guerre, premier extrait de l'album Auteur de France de Sierra Marios. Un coup de cœur ici de Romardèche.
1: Mort à la guerre.
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3: Ils sont jeunes et ont un avis sur tout. Ici Picardie donne la parole au Tchou Picard. Annick Bonhomme.
4: Un enfant a-t-il le droit de ne pas être d'accord avec ses parents?
5: Oui, et d'ailleurs, ils n'acceptent pas ça. On fait des choses qu'on n'a pas le droit et eux, ils le font devant nous. Nous, on doit se coucher tôt et eux, ils doivent se coucher tard.
6: On sait mais pas, ils doivent, c'est plutôt
5: moi,
6: ils peuvent.
5: Moi, je dis, oui, on a le droit de pas être d'accord parce que c'est pas tout le temps eux qui décident parce qu'on a le droit de prendre un petit peu la vie. Par exemple, si nous, on mange un truc qu'on n'aime pas et eux, ils mangent un truc qu'on aime bien, ouais.
7: C'est un peu injuste. Hein.
8: En fait, quand, par exemple, nos parents, ils sont pas d'accord avec quelque chose, et que, en fait, nous, on a raison. Ils acceptent pas qu'on a raison. C'est les plus grands et ils veulent toujours avoir raison.
9: Et surtout, parlant de trucs familial, le plus embêtant avec les parents, c'est que quand t'es l'aîné et que t'as toujours une petite dispute avec ta sœur, ils vont croire au plus petit. Pourquoi? Je ne sais pas. Mais alors ça, c'est un truc qui me saoule vachement, en vrai.
10: C'est totalement vrai. Alors, la dernière fois, mon petit frère, il a mis ma chambre en bazar, alors j'avais tout rangé, mais j'ai pris.
4: C'est toi qui as été disputée?
10: Oui.
4: Et tu as réussi à expliquer à tes parents ou pas?
10: Oui, au bout d'un moment, ils ont réussi à me croire. Donc ça va, c'est mon petit frère qui a été puni, pas moi, heureusement, mais c'est de l'injustice.
11: Pour moi, on obéit tout le temps à ses parents, même si c'est un truc grave et tout, j'obéis.
4: Mais quand vous n'êtes pas d'accord avec vos parents, est-ce que vous échangez, est-ce que vous arrivez à discuter?
10: Oui, mais en fait, ils font ça pour notre bien, c'est pas parce qu'ils veulent pas.
4: C'est toujours pour votre bien?
10: Non, c'est pas vrai.
8: Quand, par exemple, je suis pas d'accord avec ma mère, et elle me laisse m'expliquer, mais à la fin, elle dit toujours son dernier mot. Du coup, c'est moi qui ai tort et c'est elle qui a raison, alors que c'est moi qui ai raison.
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12: Adieu, Balen, et adieu à toutes. Franz, une question.
13: Ah,
12: Kousiba, Bapla, la chantate.
13: Bapla.
12: Ouais, bon. Si je vous pose cette question, c'est parce que le pitchou de mes voisins, Atalatal. Ah. Anna, Atalatal, c'est aller Koussi, Koussa. Donc, il pourra aller mieux. Atalatal. À quoi fait maille d'une journée que le pitchou de l'Ebézi qui te passe des toussis? Ça fait plusieurs jours que le pitchou de mes voisins n'arrête pas des toussis. Alors, votre avis, qu'est-ce que ça signifie le verbe toussir en occitan?
13: Ce serait pas tousser?
12: Eh oui, bravo. En effet, en pays toussin, c'est dit toussir, autre prononciation, mais tussi, c'est des brembales au verbe tufega, sans oublier le verbe tufega pour dire également tousser. À la vis, le pauvre drôle, vous pouvez dire que toussir ce qui compte. Alors, le pauvre drôle, c'est-à-dire le pauvre garçon.